0: Ah ouais. Toi, t'es du sud.
1: D'aussi près que ça, entre Narbonne et Perpignan, déjà, on repère la différence.
0: Narbonne, c'est le nord.
2: Orange, c'est le pôle nord. Pour vous, Lyon, c'est...
0: Ah ben, c'est notre pays, déjà.
2: Ouais. Oh là là. Bon, je suis heureux, en tous les cas, de vous accueillir sur toutes les locales du réseau ici. On va en parler d'ici 21h, mais on va juste se dire un mot sur le fait que vous êtes le créateur de Paillotte. Je l'ai dit, c'est une jeune marque d'espadrilles que vous portez au pied.
0: Oui, c'est ça, exactement. Toujours, je ne les lâche jamais.
2: Alors, des espadrilles, on le découvrira tout à l'heure, mais vous avez su réinventer finalement quelque chose d'assez ancestral, un produit qui date pas d'aujourd'hui, avec une espèce de modernité aujourd'hui. Vous avez 1500 modèles différents.
0: C'est ça, j'ai plus de 1500 produits d'espadrilles différents sur notre site internet, avec des matières totalement différentes qui vont du 28, de la pointure 28 jusqu'au 50. Donc voilà, c'était un faux départ qui m'a donné cette chouette idée, et du coup, je suis parti un matin avec.
2: Alors, attendez, vous allez trop loin, parce que on va rembobiner finalement votre vie et ça commence maintenant. Et découvrir ensemble qui vous êtes et faire ce voyage. Vous allez trop vite en besogne.
0: Allez, allez.
2: Premier lieu, c'est donc Perpignan, vous êtes né là-bas ? Vous avez
0: Exactement.
2: Grandi là-bas ?
0: Je suis né là-bas, je suis né à Perpignan en 1985, le 7 janvier.
2: Ouais.
0: Et je suis originaire d'un petit village qui est à 40 km de Perpignan, Saint-Paul-de-Fenouillet. De 1300 habitants.
2: Ouais, alors c'est un tout petit village. Perpignan, vous irez un petit peu plus tard parce que c'est un peu la grande ville pour vous, mais Saint-Paul-de-Fenouillet, c'est comme ça que vous le prononcez.
0: Ouais, c'est ça.
2: Région Occitanie, Pyrénées-Orientales. Vous grandissez là-bas, c'est toute votre enfance.
0: Exactement. J'ai fait la maternelle, le primaire, le collège. Donc moi j'ai grandi là-bas, entre la vigne et la garrigue. Donc entre les. C'est vraiment une vallée, on appelle la vallée des Fenouillèdes.
2: Ouais.
0: Donc mes parents sont vignerons. Donc
2: vous avez vécu dans les vignes, quoi.
0: Exactement,
2: vie,
0: moi les vendanges, je les connais. Écraser le raisin avec les pieds, je l'ai déjà fait.
2: Ouais.
0: Voilà, donc je suis le seul de la famille qui n'ait pas pris cette voie. Mais
2: alors tous les autres font exactement, ont suivi les traces de votre papa.
0: Ouais, c'est ça.
2: Les vignes.
0: Exactement.
2: Et vous aviez pas envie.
0: Alors moi j'adorais ce savoir-faire, mais c'était pas ce que je préférais. C'est vrai que quand même c'était un métier où je les voyais, c'était assez seul. Donc partir en plein hiver aller faire la taille pour 45 hectares de vignes, c'était pas mon kiff préféré.
2: Bon, ouais, vous aviez un autre destin.
0: C'est ça, exactement.
2: Vous grandissez avec quel décor au-delà des vignes? Vous viviez dans une grande maison? Ça ressemble
0: alors,
2: à quoi?
0: Alors, on avait une maison classique, on avait vécu dans un lotissement, mais moi, juste à côté de chez moi, j'avais vraiment la rivière, j'avais cette odeur des herbes du matin, j'avais vraiment le chant des oiseaux. Et nous, on était, quand j'ai commencé à avoir à partir de 10 ans, on commençait à partir faire des cabanes. On vivait vraiment dans la nature, on se faisait des super goûters avec les copains. Et moi, j'ai grandi vraiment dans la nature, quoi. La forêt, aller chercher les champignons avec mes grands-parents, voilà, me balader au bord de la rivière, aller pêcher. Donc vraiment, voilà, ça c'était vraiment mon quotidien jusqu'à que je parte du collège et que j'aille directement vers Perpignan.
2: Je fais un silence volontairement parce que je crois que vous aimez le silence, Olivier Gély.
0: J'adore.
2: Si vous voulez, on ne parle plus jusqu'à 21h.
0: Ah, mais il faudrait se sentir derrière.
2: Oui, mais alors c'est vrai que c'est quelque chose. Si vous demandez le lieu où vous aimez vous ressourcer, peu importe le lieu, du moment qu'il y a le silence, quoi.
0: Ah ouais, c'est ça. Mais surtout Saint-Paul. À Saint-Paul, il y a cette odeur qui me rappelle mon enfance, où je me ressource quand j'y vais. Et franchement, je me régale. Il y a encore ma famille et du coup, quand je vais les voir, c'est vraiment un moment de communion avec moi-même et mon enfance.
2: Vous parliez de la forêt, vous parliez des odeurs. Il y avait pas un château ou des châteaux un peu cathares
0: Oui, il y a les châteaux cathares là-bas.
2: Et bien sûr.
0: Il y a après ma mère, elle est vraiment originaire de Saint-Paul-de-Fenouillet, et mon père, toute sa famille, elle est originaire à 5 km, un petit village qui est juste à côté qui s'appelle Maury.
2: Oui.
0: Donc c'est là où ils ont en fait toutes les vignes. Et là, il y a vraiment aussi encore dans une vallée où il y a tous les châteaux cathares, avec le château de Kérébus qui domine en fait le village de Maury et qui surplombe en fait toute la vallée des Fenouillèdes.
2: Est-ce que vous avez conscience quand même que c'est génial comme enfance? C'est un décor extraordinaire.
0: J'étais content, mais j'en ai pris conscience plus tard.
2: Ah ouais, parce que c'est un théâtre dont on rêve tous, quoi. Voilà, les cabanes, la forêt, on n'a pas tous eu la chance d'avoir ça.
0: Ben je sais pas. Ben moi, c'est quand j'ai grandi que je me suis aperçu.
2: Évidemment.
0: Mais moi, je me suis aperçu de la chance que j'avais, quoi.
2: L'école. Alors avant le collège, il y avait une école primaire. Vous vous souvenez de votre école primaire?
0: Ouais, ça a toujours été à Saint-Paul.
2: Toujours à Saint-Paul.
0: Toujours
2: comment
0: à Saint-Paul.
2: Ben non, cette école ou pas?
0: Alors c'était le collège Joseph Calvi.
2: Ah, donc, le collège faisait la maternelle.
0: Exactement, il faisait tout.
2: Ok, jusqu'au lycée.
0: Alors jusqu'au collège.
2: En tous les cas, jusqu'au collège. Et alors, ce sont de bons souvenirs pour vous, parce que vous dites, voilà, c'est un endroit ensoleillé, c'est un endroit chaleureux. Et c'est vrai que on parlait de votre décor, mais suivre les cours et aller à l'école quand il y a bah voilà, tout ça autour, c'est pas mal aussi. Hein.
0: Ah oui, oui, surtout que pour nous, presque la journée a commencé quand l'école était finie. Hein. Donc on se retrouvait directement avec les copains, même quand on était plus jeunes, et on allait, on se disait, ben, ce soir à 17h, on se retrouve, on va aller faire des cabanes, on allait se préparer le petit goûter. Ouais. Voilà, on était vraiment. Et puis en fait, tout le monde se connaît. Donc.
2: Viendra Perpignan un petit peu plus tard, et là, alors c'est un peu plus dur parce que vous allez devoir sortir de votre village pour. Alors c'est pas loin.
0: C'est
2: mais,
0: pas loin.
2: Ouais, mais c'est la ville, quoi.
0: Mais c'est ça, on passait de 300 élèves à 2000.
2: Et ça fait mal.
0: Et ça change. C'est un gros changement de vie. Donc bah après, c'est vrai que le soir après, quand vous êtes à Perpignan, vous allez pas faire des cabanes. Mais ça a été un changement qui fait évoluer et qui fait voir autre chose aussi.
2: Ah, vous dites que c'était comme dans une série télé là, toute cette période.
0: C'était une série télé parce que nous on arrivait, nous on voyait qu'à ça à la télé. On regardait, voilà. On est de l'époque de Beverly Hills et du coup quand on est arrivé à Perpignan, on a commencé à avoir un peu ce monde-là. Ouais. Et donc c'était chouette.
2: Vous m'envoyez une carte postale. Quelle photo vous choisissez sur la carte postale de Perpignan?
0: Alors une carte postale de Perpignan.
2: Ouais.
0: Alors moi j'enverrai le Castillet.
2: Ah ouais.
0: Ouais.
2: C'est quoi?
0: Le Castillet, c'est une forteresse qui est en plein milieu du centre-ville de Perpignan, qui avait des briques rouilles, un peu comme style, ben, un peu la ville de Toulouse, et qui était une forteresse. Ben, en fait, c'était un passage à l'époque quand il y avait la muraille qui était tout autour de autour du palais des rois de Majorque.
2: On va reparler de Perpignan et de Toulouse parce que c'est aussi une ville dans votre carrière et votre vie, votre évolution professionnelle, Olivier Gély, qui va compter. On va ouvrir tout de suite la Revue des Merveilles, les portes de la Revue des Merveilles chaque jour avec Benoît Prospero qui nous emmène aujourd'hui. Et on va quitter votre région, mais on reste dans le sud, hein. On va rester dans le Gard et pas très loin de la Lozère. On part à la rencontre d'un professeur du monde vivant.
3: Et dites-moi, est-ce que vous connaissez la fourmi qui vit juste à côté de chez vous? Ses habitudes, son mode de vie? Alors que pourtant, elle partage le même monde que vous. Avec ici Gard Lozère, on vous présente Pascal Nardi. Il vit juste à côté d'Alès, à Vézénobre. Et depuis plus de 30 ans, il est éducateur environnement. Et son truc à lui, c'est d'observer et d'étudier les insectes, les reptiles ou encore les amphibiens. Pourquoi? Pour changer notre regard sur cette partie du vivant. Et cet amour pour la nature a commencé très tôt.
4: C'est tellement tôt que j'en ai pas le souvenir. Ma mère me racontait que à l'âge de 4 ans, je pouvais bloquer une heure devant une fourmilière. J'ai toujours été attiré par ce qui vivait, ce qui bougeait autour de moi, quoi.
3: Et comment il a appris la vie des insectes, des amphibiens, des reptiles? Eh bien, en lisant, en marchant dans la garrigue, en rencontrant des passionnés. Et donc, l'idée pour Pascal, c'est de rendre accessible ce monde. Eh bien oui, parce que quand on ne connaît pas le vivant qui nous entoure, eh bien on peut parfois avoir des préjugés. Très bon exemple avec une rencontre qu'il a faite près de la ville d'Anduze.
4: Une dame de Poissy-Cojac qui m'appelle à 9h30 du matin. Elle a découvert sur le mur de sa cuisine une araignée énorme, toute noire, et une autre à moitié mourante dans une flaque d'eau devant chez elle. Donc elle me décrit cette araignée, je ne voyais vraiment pas ce que c'était.
3: Et voilà, fin de l'histoire. Non, pas du tout.
4: J'étais récupéré cette araignée, et à ma grande surprise, j'ai vu que c'était une mygale. C'est une mygale, mais beaucoup trop grosse par rapport à... Parce que des mygales, on en a de présentes dans la région, mais elles sont toutes petites. Elles mesurent, le femelle mesure 2 cm, le mâle 1,5 cm. Celle-ci, elle faisait 3 cm de corps et 7 cm d'envergure.
3: Et là, il se passe quoi dans notre tête à ce moment-là? Eh bien, on a peur parce que Pascal a prononcé les mots araignée et mygale et qu'on a cette image de ce monstre qui va nous dévorer. Eh bien, pas du tout, en fait. Nous sommes en présence d'une macrotelle calpiana, originaire d'où? Du sud de l'Espagne, d'Andalousie. Comment c'est elle retrouvée là? Probablement en voyageant avec des oliviers. Mais revenons à nos moutons, c'est une mygale. Alors du coup, on panique?
4: Il n'y a vraiment pas de quoi avoir peur, parce que c'est une mygale qui est très discrète et qui n'est pas du tout dangereuse comme sa cousine australienne.
3: Eh ben voilà. Non, l'immense majorité des araignées n'est pas dangereuse. Tout va bien. Et donc, qu'est-ce qu'on retient? Eh ben peut-être que quand on apprend à connaître la fourmi qui vit juste à côté de chez nous, on se rend compte une nouvelle fois que le monde vivant dans lequel on vit est une merveille. Merci, ici Gard Lozère et Pascal Nardi, éducateur environnement.
2: Merci beaucoup Benoît Prospero, Olivier Gély, vous qui êtes un amoureux de la nature et de la forêt, vous en avez croisé des araignées, je pense, à des fourmis.
0: Oui, des araignées, même à la maison. Hein.
2: Ouais.
0: Et n'importe où.
2: Vous n'avez pas peur, ça?
0: Non, ça va. Bon, après, tout n'est pas la taille, bien sûr.
2: Bon, en même temps, vous avez des bonnes chaussures.
0: Les araignées ne sont pas que par terre. Hein.
2: Non, il ne faut pas tuer les araignées, c'est très important pour le monde des vivants et notamment pour les moustiques. Voilà, parce qu'elles mangent les araignées, mangent
0: les moustiques. Et c'est très bon aussi pour les vignes.
2: Exactement. Il est le créateur de Payotte et on va en savoir davantage sur sa société, son entreprise, son idée finalement. Olivier Gély est votre invité ce soir jusqu'à 21h dans Il n'y a pas que Paris dans la vie.

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2: Avec Olivier Gély, votre invité qui est fourmille d'idées, c'est un créatif, donc un créateur. Sa marque Payotte est une jeune marque d'espadrilles, née à Perpignan, comme lui, hein, entre la fraîcheur des Pyrénées et la douceur de la Méditerranée. C'est son parcours que l'on raconte ce soir dans Il n'y a pas que Paris dans la vie. On vous a laissé à Perpignan, au lycée, en train d'attendre le bus, ce que vous faisiez tous les jours, ou en tous les cas souvent, pour rentrer à Saint-Paul.
3: Et c'est ça, tous les jours, je prenais mon bus de Saint-Paul. À 6h20 du matin pour arriver à 8h en cours.
2: C'est tôt ça.
3: Ouais, ça pique.
2: Ouais, ça pique.
3: Ça pique, ça pique.
2: Si on va à Place de la République, qu'est-ce qu'on voit ?
3: Les cafés. C'était là où on attendait. C'était là où on se réunissait avec tous les copains. C'est là où on a passé des belles après-midi ensoleillées à se demander qu'est-ce qu'on allait faire dans notre vie. Mais c'était chouette.
2: Ouais. Café de votre adolescence, il avait un nom d'ailleurs ce café ?
3: Le Café Rep, on l'appelait.
2: Ah voilà. Il existe toujours ?
3: Ouais, il existe toujours. Ouais. Il existe toujours, il est toujours en place.
2: Vous y retournez de temps en temps ?
3: Ouais, c'est ça. Voilà, ça s'appelle le Petit Mocha maintenant. Il y avait, ça a été le Petit Mocha, mais c'est vrai que ça fait un petit moment que je ne suis pas allé en ville. Mais c'était quand même c'était la place Rep, ouais. On disait.
2: La place Rep, ouais, la place de la République.
3: C'est ça.
2: Alors, votre papa, il était dans les vignes, hein, vous l'avez évoqué tout à l'heure. Donc, il travaillait beaucoup, partait pas beaucoup en vacances, mais il y avait une maison familiale.
3: Ouais,
2: l'été.
3: C'est ça, exactement. On allait quasiment toutes les personnes qui habitaient dans la vallée allaient directement au Barcarès.
2: Ouais.
3: Donc le Barcarès qui
2: c'est la plage,
3: ouais c'est ça Barcarès. Exactement, c'est un bord de plage, c'est vraiment aller à c'est à 45 minutes de Saint-Paul. Donc on partait avec la remorque remplie de toutes les
2: avec la remorque.
3: On était dans le petit Santana, ouais. Je m'en souviens, et mon frère on était derrière. À cette époque-là, il n'y avait pas de ceinture, il y avait rien. Donc on montait directement dans le coffre et on regardait si la remorque était là jusqu'à destination. Donc ouais, c'était quand on arrivait là-bas, on passait un mois et demi au bord de la plage.
2: Un mois et demi, ah oui, c'était bonnes vacances.
3: Ouais. Nous après, mes parents des fois rentraient parce qu'ils devaient la récolte commencer où les vignes commencent à se réveiller un petit peu.
2: Et
3: pour les vendanges.
2: Qui s'occupait de vous du coup ?
3: Ben moi j'étais mon grand frère.
2: Ah oui.
3: Et j'ai un grand frère.
2: D'accord. Ouais, c'est ça. Grand frère.
3: C'est ça exactement.
2: Il y a une plage. On a écouté un peu la mer. Il y a une plage marquante.
3: Exactement. Il y a la mer juste à côté. On l'appelle nous. On allait se baigner à la Boucherie. C'était donc le poste numéro 1. Donc on partait à pied. On était pieds nus. Nous on avait la mer à même pas 200 mètres quoi. Donc
2: un peu de pêche parfois. Je sais pas, vous preniez un bateau. Vous avez l'occasion peut-être plus tard.
3: Non. Hein. Alors la pêche oui, on y allait. Mais on allait directement à la Boucherie. On préparait les cannes, sachant que j'ai encore ce souvenir quand même ma mère. On était parti au marché pour aller acheter une canne. Je crois qu'on avait acheté une canne pour attraper un thon alors qu'on pêchait la truite.
2: Ah ouais.
3: Donc
2: c'est un petit peu plus lourd. Quoi.
3: Ouais, donc c'était vraiment il y a des petits passages comme ça dans notre vie qui est marquant. Ouais. Et ça c'est un beau souvenir. J'ai encore gardé.
2: Le Lydia, c'est un bateau.
3: La maison chez qui on allait c'était à l'opposé du Lydia parce que le Barcarès c'est vraiment étendu.
2: D'accord.
3: C'est vraiment un village qui est étendu le long du littoral et ce qui est assez vaste. Et le bateau le Lydia il est.
2: C'est
3: disposé.
2: Un bateau restaurant.
3: Alors
2: ça,
3: le Lydia il est arrivé il y a un petit moment, donc bien avant que je sois là. Et il était posé en plein milieu, en bord sur le sable.
2: Ouais,
3: et en fait, ils l'ont gardé, ils en ont fait un casino et un restaurant.
2: C'est ça. Vous avez des souvenirs de pique-nique le soir, très nombreux.
3: Oui, c'est ça.
2: On sur place. Hein,
3: ouais. Non, moi j'ai là-bas, c'est vrai qu'on allait, comme on avait la plage à 200 mètres, c'est vrai que le soir, on se préparait, mes parents ont préparé le petit pique-nique. Et on allait avec toute la famille manger directement sur le sable. Mais après, moi, les souvenirs que j'ai là-bas de manger, c'était vraiment aller à la cargolade. Quoi.
2: Ouais.
3: Ah ouais.
2: C'est quoi ?
3: La cargolade, c'est les petits escargots comme ça à la grille avec avec la petite chauffée avec le lard.
2: Ouais.
3: Moi, c'est le top.
2: C'est le poivre. 21h, moi, j'ai
3: c'est
2: pas encore dîné.
3: Bien grillé.
2: C'est important. Dites donc. Et alors, sinon, l'hiver, vous alliez à Font-Romeu.
3: Exactement. Voilà, avec les copains, nous on a la chance d'avoir une région où on peut en une heure on peut aller à la plage et de Saint-Paul et autant on peut aller en 45 minutes on peut aller faire du ski. Donc on allait à Font-Romeu. C'était un village qui est basé dans les montagnes où il y a vraiment les pistes et donc du coup on allait faire du ski là-bas.
2: Ouais.
3: Donc on partait une semaine avec les copains. Donc on avait pile poil la maison en face le four solaire et c'est des beaux souvenirs que j'ai là-bas parce que du coup nous je le dis encore, on avait une chance extraordinaire de pouvoir partir une semaine à la montagne et une semaine genre en tout cas après quand j'ai grandi une semaine avec les copains à la mer. Donc c'est vraiment des beaux souvenirs et la montagne moi j'adore parce que quand c'est l'hiver la fraîcheur, on pouvait aller se balader en forêt, on allait aux champignons, on allait qu'est-ce qu'on allait faire de la luge, on faisait de tout quoi.
2: Alors, on part beaucoup de plaisir, mais à un moment donné, il faut penser à travailler.
3: Ouais, c'est ça.
2: Les études, bon, le bac réussi, c'est pas trop.
3: Ouais.
2: Mais il y a un BTS qui arrive. Un premier boulot en alternance dans une boutique à Perpignan.
3: Ouais, c'est ça.
2: C'est quoi comme boutique ?
3: En fait, si vous voulez, moi, j'ai raté 3 fois mon bac. Donc, je sais pas.
2: Je vous ai laissé dire, à part.
3: Il n'y a pas de souci. J'ai raté 3 fois mon bac et le truc, c'est que je savais plus trop quoi faire. Mes parents me disent, mais qu'est-ce que tu vas faire ? Tu vas partir à la vigne et tout. Donc, c'était pas trop ma destination préférée. Et je me suis retrouvé que, ça, il faut pas trop le dire, mais j'ai fait un petit faux diplôme pour être accepté en alternance en BTS.
2: C'est moche.
3: Ça a marché. Voilà, un peu à la débrouillard. Et ça a marché. J'ai été pris. Au bout de. J'ai trouvé mon alternance en même pas 2 heures. Mes parents me croyaient pas. Je lui dis, mais si, j'ai trouvé une boutique qui me prend l'alternance. Donc, j'ai commencé l'alternance dans cette boutique de vêtements qui était en plein centre-ville de Perpignan. Et j'y suis resté 10 ans. Au bout de 6 mois, déjà, à l'école, s'est aperçu que j'avais pas le diplôme. Donc, du coup, ils m'ont dit qu'il fallait que j'arrête ou que je fallais faire autre chose. Et donc, du coup, comme j'avais bien travaillé, ma patronne m'a dit, tu sais quoi, je te prends un CDI. Et du coup, 19 ans, j'ai été pris en CDI dans cette boutique et je suis resté 10 ans là-bas.
2: Et vous y repassez, je sais, souvent, devant cette boutique.
3: Ouais, c'est ça, exactement.
2: Sauf que vous allez aller ensuite travailler dans une autre boutique, si j'ai bien compris.
3: C'est ça.
2: Dans un centre commercial et on gardait ça pour dans quelques minutes. Et c'est là où tout va se déclencher. C'est là où il va se passer quelque chose qui a un faux départ. Je vous l'ai annoncé tout à l'heure et qui fait qu'il a réussi à inventer quelque chose qui fait que c'est cartonne aujourd'hui et que, il est devenu chef d'entreprise. Hein, c'est Olivier Gély. Alors, ça tombe bien qu'on parle d'entreprise parce que ici, Ça Entreprend nous propose aujourd'hui de découvrir un jeune entrepreneur qui s'est lancé dans une aventure pour sauvegarder une tradition, Olivier. Un indice, cela concerne un fruit d'automne que l'on adore déguster à l'approche de l'automne. Où est-ce que vous nous emmenez alors du coup, Catherine Kikandon ?
4: À Dournazac, à une 50aine de kilomètres de Limoges, on aime les châtaignes.
5: M'a filé une beigne, j'ai filé un marron, m'a filé une châtaigne.
4: Pas celle-là évidemment, mais celle qui se mange. Et pour cela, il y a Nathan Bula qui fait un drôle de métier, il est blanchisseur de châtaignes. Oui, parce qu'on ne mange pas directement une châtaigne tombée de l'arbre. Vous pouvez donc venir le voir avec votre propre récolte de châtaignes qui sont blanchies sous vos yeux.
6: Le blanchiment manuel, c'est un travail assez compliqué et très très long en fait. C'est mécanique, c'est à la flamme. Donc on vient brûler la châtaigne, comme ça, ça fait éclater la première peau. Et après, la deuxième phase, c'est dans une parmentière, on appelle ça. On vient enlever la petite peau marron qui est dessous et amène ce côté amer de la châtaigne. Donc nous, on vient l'enlever. Et à la fin de ces deux étapes, on a la châtaigne blanchie.
4: Est tellement propre que vous pourrez la déguster en sortant.
7: Miam, miam.
4: La machine peut travailler plus de 100 kilos par heure. Ça en fait des châtaignes. Une machine que Nathan a fait fabriquer spécialement par un artisan. Nathan a débuté il y a seulement 1 an. Militaire, il se laisse convaincre de reprendre cette activité.
6: En fait, c'est la mairie qui est venue nous voir. Comme nous, on ramassait déjà. On avait déjà la machine pour ramasser. La mairie est venue nous voir pour éviter de perdre cette tradition en fait, qui est là depuis plus de 30 ans dans la ZAC. Du coup, on a accepté. Et on s'est aperçu que en fait il y avait pas mal de personnes du village que ça intéressait de participer à cette aventure avec nous pour justement ne pas perdre cette tradition.
4: Tradition qu'il perpétue avec son papa Marc qui travaille avec lui. Depuis le début, ils ont blanchi plus de 20 tonnes de châtaignes, pas mal. Et il se consacre désormais entièrement à son activité qu'il développe. Depuis peu, il propose de la crème de marron, des châtaignes cuites sous vide, des châtaignes grillées et des châtaignes cuites à l'ancienne, c'est-à-dire au toupie. C'est une marmite en fonte traditionnelle à 3 pieds.
8: Miam miam.
9: J'y goûterai bien.
4: Pour blanchir vos châtaignes, sachez que la période est limitée. Cette année, c'est de fin septembre à début novembre et c'est sur rendez-vous. Plus d'infos sur la page Facebook Le Châtaignier de l'Arbre à l'Assiette. Merci à Nathalie Colle d'ici Limousin pour cette idée gourmande. Ici, ça entreprend en Haute-Vienne avec Le Châtaignier de l'Arbre à l'Assiette pour des châtaignes in the pocket.
2: Bon, Olivier Gély, vous aimez la crème de marron ?
3: J'adore.
2: C'est vrai ?
3: Non, mais là, j'ai envie de me remettre à table.
2: Oui, oui, déjà que vous avez parlé des spécialités de chez vous, de Perpignan, là, c'est vrai qu'il y a bientôt 21h, c'est pas sympa pour tous ceux et celles qui ont envie de manger. On va se retrouver dans quelques minutes, on va comprendre comment vous avez pris des décisions importantes. Juste raconter, vous arrivez dans un magasin dans lequel vous travaillez avec 2 espadrilles, puisque Payotte aujourd'hui c'est des espadrilles. Mais à l'époque vous arrivez avec 2 espadrilles, sauf que...
3: Il y en a une en 41 et le pied droit il est en 43.
2: Et à partir de là, il va se passer quelque chose. Restez avec nous, il va nous le dire. Son parcours, ce soir, se raconte dans Il n'y a pas que Paris dans la vie avec notre invité Olivier Gély sur ICI.
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14: Chaque jour, un invité raconte son parcours, raconte les lieux, la cartographie personnelle de sa ville. Il est le créateur de Payotte. Ça, c'est une idée venue de Perpignan, presque par hasard, pour ce jeune entrepreneur et créateur, Olivier Gény, est avec vous ce soir, jusqu'à 21h. Ses premiers pas dans l'art de vivre à la française, c'est maintenant. Alors, je refais le match. Olivier, pour ceux qui nous rejoignent, on est à Perpignan, c'est là où vous vivez aujourd'hui, c'est là où vous êtes né, même si vous avez grandi, à une quarantaine de kilomètres à Saint-Paul. Vous partez travailler un jour avec deux espadrilles, qui ne l'a jamais fait, tout le monde, en allant, voilà,
15: ouais.
14: On va travailler en espadrilles. 41 et 43, c'est, alors, vous faites combien?
15: Moi, je suis du 41.
14: Alors, c'était avec qui le 43?
15: Il y avait des montagnes d'espadrilles. Donc, des fois, l'été.
14: À la maison.
15: J'avais à la maison, j'avais entre les potes et tout ça, on se retrouvait, j'avais montagne d'espadrilles, surtout que.
14: Attends, vous savez pas qui remercier, finalement?
15: Alors, qui je suis parti un peu à la va-vite. Je suis un peu à la va-vite, comme ça. En plus, on était plein de potes et tout. J'avais plein d'amis à la maison. Et on s'est retrouvés, et je suis parti, j'ai dit, bon, je vous laisse, je pars travailler. Et je suis parti un peu à la rapide. Et j'ai pris deux paires une espadrille noire. Et donc du coup quand je suis arrivé au travail, j'ai dit oh non, je me suis trompé. Alors du coup j'ai dit ben ce soir je vais customiser mes espadrilles.
14: Ok.
15: Je vais les personnaliser pour retrouver mes paires plus facilement.
14: L'idée donc elle est là.
15: Elle est là. Donc le soir je rentre, je prends de la peinture et je commence à faire des dessins sur mes espadrilles.
14: À peinture.
15: Voilà, c'est ça. Et du coup je commence à retrouver mes paires plus facilement. Le lendemain quand je suis arrivé au travail et à la boutique, les clients commençaient à me demander, mais où tu sais que t'as acheté tes paires d'espadrilles? Je leur ai dit, ben, c'est moi qui les ai fait de la peinture. Et ils me disent, ben, si on t'amène les paires d'espadrilles, est-ce que tu peux nous faire la même chose? Mais j'ai dit, il n'y a pas de souci. Donc, j'ai commencé à en faire 10, 20, 30, 40, 60.
14: Au départ, c'est pour les potes et ben, un peu pour les clients.
15: C'était pour
14: aussi,
15: les clients.
14: Voilà.
15: Donc, je me suis dit, ben, attends, je vais quand même m'intéresser à la fabrication d'espadrilles. Et c'est là que je me renseigne sur Internet et je trouve un atelier qui était basé à Saint-Laurent-de-Cerdan, pas très loin de chez moi.
14: Moléon?
15: Non, alors c'était pas Moléon au départ, c'était juste dans la vallée, près de chez moi, à peu près, ouais, c'était à 20 km de chez moi. Et je me retrouve que, ben, en fait, ils ne pouvaient pas fabriquer plus d'espadrilles.
14: Attendez, je vous arrête. C'est-à-dire que sur un coup de tête, parce que.

0: 10-15 personnes vous disent c'est top,
1: ouais.
0: dans votre tête vous dites je vais entreprendre.
1: Exactement.
0: Je vais aller
1: alors
0: plus
1: c'est
0: loin.
1: Pas que je vais entreprendre, parce qu'au départ on sait pas qu'on entreprend, parce que j'ai été entrepreneur malgré moi, je savais pas. Je me suis dit bah tiens, j'ai commencé à s'appeler les espadrilles plaisent, ce que je customise.
0: Ouais.
1: Comment fabriquer une paire d'espadrilles? Point. Et ça va s'arrêter là.
0: Okay.
1: Pas d'idée plus, voilà.
0: D'accord.
1: Et du coup, je trouve un atelier qui était basé à pas très loin de Perpignan, après le boulot, et je me retrouve que, ben, en fait, voilà, le stock limité, ils ne pouvaient pas fabriquer plus, et du coup, je me retourne vers le Pays Basque. Et d'accord. me voilà contacté, je contacte un atelier qui était basé à Montléon-Lichard, dans le 64.
0: Ok.
1: Et qui me disent, il n'y a pas de souci, tu peux nous envoyer tes fichiers, et puis nous, on va.
0: C'est-à-dire qu'ils ont été séduits par l'idée?
1: Ah ben en fait, ils m'ont dit, ben, oh, ils n'avaient pas vu encore. Ils m'ont dit, ben, envoie-nous tes fichiers par mail,
0: bah,
1: et puis nous, on va les imprimer. Je dis, ok, mais moi, je ne sais pas dessiner à l'écran, quoi. Je ne sais pas dessiner sur ordinateur, je sais dessiner à la main. Ils me disent, ben, à la main, c'est compliqué, parce que nous, on ne pourra pas les reproduire. Ok, bon, ben, j'ai pris Paint, et j'ai commencé à dessiner dessus. J'ai dessiné 7 modèles que je leur ai envoyés, et j'avais un petit peu zappé. Et un mois et demi après, je reçois un colis à la maison. Je dis, mais qu'est-ce que c'est ce colis? Et quand j'ouvre, je vois mes 7 paires d'espadrilles, et ce que j'avais à l'écran, c'était exactement la même chose que ce que j'avais sur les espadrilles. Donc à partir de là, je me suis dit, ben, tout ce que je peux imaginer, je peux le mettre sur les espadrilles. Et j'appelle mon travail, je leur dis, je prends un jour sans solde. Pendant la journée, je crois que j'ai dessiné plus de 100 modèles d'espadrilles.
0: Ah ouais?
1: Ah, je me suis, mais j'ai adoré faire ça.
0: En une journée?
1: En une journée, je fais, bon, alors il y avait de tout. Hein.
0: Prenez une journée de RTT, vous, et vous produisez 100 modèles.
1: 100 modèles d'espadrilles.
0: Comme ça, Olivier Génie.
1: Voilà, je suis comme ça. Mais c'était tellement un régal.
0: Ouais.
1: Satisfaisant. Je me suis dit, ah, génial, je fais ça. Et puis, petit à petit, je me suis dit, bon, ben, il faudrait que je crée une marque d'espadrilles. Ça serait sympa quand même de communiquer sur les réseaux sociaux et de les vendre sur Internet. Donc, ben, pas d'argent en poche. Je vais voir la banque et je leur dis, voilà, je veux créer une marque d'espadrilles et vendre mes modèles d'espadrilles sur mon site Internet. La banquière me dit, ben, je suis désolé, monsieur Gély, mais les espadrilles, ça existe déjà et ça se vendra encore moins sur Internet. Du coup, ben, je me lève du bureau.
0: Faites d'autres banques?
1: Comment?
0: Vous faites plusieurs banques?
1: Non, même pas, parce que j'avais pas encore je sais pas, j'avais pas pensé à ça.
0: Bon, en tous les cas, vous essuyez un refus, là.
1: Ouais. Le premier, donc du coup, je me lève et du bureau jusqu'à la voiture, je me dis, mais qu'est-ce que c'est que je pourrais vendre pour acheter mon premier stock d'espadrilles? Et quand j'arrive devant la voiture, je dis, ben, j'ai ma voiture. Donc, je vends ma voiture à 5000 euros.
0: Vous êtes fou.
1: Je vends ma voiture.
0: Vous vous rendez compte de la folie quand même à ce moment-là? Vous vendez votre voiture, vous savez pas, vous, c'est clair dans votre tête, mais vous savez pas si ça va marcher.
1: Ben oui, mais
0: vous vendez une voiture.
1: Il y a des choses plus graves. Donc, je vends ma voiture.
0: Surtout à pied, quoi, pour faire les 40 km entre Saint-Paul et Perpignan.
1: C'est pas très grave. Donc, du coup, je vends ma voiture 5000 euros.
0: D'accord.
1: Et j'achète 4500 euros de stock. Je me garde 500 euros de côté, au cas où. Et,
0: malin.
1: Et je commence à communiquer sur les réseaux. Parce que, ben voilà, de toute façon, quand on regarde, j'ai un parcours de personnes qui n'ont pas d'argent. Donc, du coup, je vends ma voiture, je me dis, je pars avec 5000 euros, 4500 euros de stock, qu'est-ce que je vais en faire? Je communique sur les réseaux sociaux. Ben voilà, c'était le moyen qui était gratuit. Et puis, j'avais un petit peu de temps. Donc, du coup, tous les jours, je mettais la paire du jour. Mais je me suis dit, mais il faudrait une marque. Il me faudrait quelque chose, quand même. Alors, au départ, je voulais l'appeler l'atelier de l'espadrille. Mais c'est vrai que ça faisait un peu trop simpliste pour moi.
0: Trop surligné. Quoi.
1: Ouais, c'est, voilà. Et donc, du coup, je me suis dit, bon, ben, il faudrait que je trouve quelque chose d'autre. Mais quoi? Donc, j'ai passé à peu près 3 semaines avant de trouver ce mot qui s'appelle paillote. Parce que, en fait, paillote, ça s'écrit P-E-2-L-O-T-E et ça veut dire payote. Payote, ça veut dire chiffon en catalan.
0: C'est chiffon, même peluche, un peu doudou.
1: Exactement.
0: Quoi.
1: Et les enfants dans les écoles catalanes appellent leur doudou un payote.
0: Payote.
1: Mais payote, ça faisait trop catalan. Mais alors, du coup, je l'ai écrit P-A-I-2-L-O-T-E. Et ça, c'était trop bien référencé parce que c'était par rapport aux paillotes de plage.
0: Ouais, qui s'écrit P-A-I
1: de Z-O-T-E.
0: Ouais.
1: Donc
0: de
1: le
0: T-E,
1: référencement, O-T-E, ouais. Ou de T des fois.
0: Il y a deux T
1: des fois, ouais. Et du coup, c'était vraiment la paillote de plage. Et là, je me suis dit, c'est hyper bien référencé sur Google, donc il faudrait que je trouve autre chose. Du coup, je l'ai écrit P-A-Y-O-T-E.
0: Ouais.
1: Et du coup, ben, au moins, quand on le prononce, on entend vraiment, ça fait penser vraiment aux vacances, l'été, la mer, le sable, le soleil. Et quand on comprend la signification qui vient du mot paillote, le chiffon, et qui vient du petit clin d'œil que j'ai fait à ma région.
0: Alors ça prend 2 T. Du coup, la paillote de plage.
1: La paillote de plage, c'est 2 T. Allez, ok, mais voilà.
0: Vérifier.
1: En tout cas, sur paillote, je trouve pour les espadrilles, c'est qu'un T.
0: C'est quand même fou, hein, votre histoire. Et ça va marcher. Ça va marcher. Alors ça marche. C'est, au début, c'est compliqué. Ça va prendre quand même quelques années avant que ça se développe.
1: Oui,
0: hein,
1: c'est ça. Ben, au début, ben, je commence à communiquer. Entre temps, ben, j'ai l'été. Je vends tout en 10 jours. Donc je me retrouve sans plus d'espadrilles. Parce que dès l'été, ben, en fait, j'avais pas mal communiqué sur les réseaux. Et du coup, il y a eu un gros. gros pic de vente d'un seul coup, parce que je les vendais aussi dans la boutique où je travaillais. Et les gens commençaient à venir dire, je viens pas acheter des espadrilles, je vais acheter des paillotes. Et donc là, j'étais surpris. J'ai dit, mais ah oui, parce qu'au départ, je ne disais pas que c'était moi. Je ne racontais pas ma vie par rapport à d'entrepreneur. Et c'est vrai que j'étais surpris de ça. Et je me suis retrouvé, en fait, à passer un an sans rien vendre. Parce que l'hiver, moi, je pensais que les espadrilles, ça ne se vendait pas. Et je me suis lancé l'idée de se dire, pourquoi pas, je pourrais créer le plus grand sapin du monde à l'espadrille. Donc du coup, j'étais le seul à avoir créé ça. Et j'ai commencé à vendre plus de 1000 paires d'espadrilles à Noël en 3 jours.
0: Alors, gardez-en pour dans un instant, parce que de cette idée-là, de ce faux départ, il est chef d'entreprise, il y a 40 personnes qui travaillent pour lui, il y a plusieurs boutiques, vous allez le découvrir dans une poignée de secondes avec Olivier Gélie. Est-ce que vous prenez souvent les transports en commun dans la région ou dans votre région de temps en temps?
1: Alors, avant, quand j'étais jeune, oui, parce que du coup, pour aller à l'école.
0: Ouais.
1: Mais aujourd'hui, je ne le prends plus parce que je travaille carrément mon habitation dans mon atelier.
0: Tant mieux, on parle de cet atelier. Voilà. Alors, je vous parle des transports en commun dans les régions, dans vos départements, vous qui nous écoutez. Est-ce que vous savez combien ils vous coûtent chaque année? Bon, il y a une ville en France où depuis la rentrée, pour une partie de la population, le calcul est très simple, ça ne coûte rien. Une mesure qui relance le débat sur la gratuité des transports et sur la possibilité ou non de l'étendre à tous. C'est une belle initiative. Robin Bernot et Sébastien Germain, on est dans le Sud-Est.
2: Dans les Alpes-Maritimes, plus précisément à Nice, les transports en commun sont désormais gratuits pour les plus de 65 ans.
3: D'un côté, c'est bien, mais est-ce que c'est pas discriminatoire pour d'autres personnes?
2: Depuis le début du mois de septembre, les Niçois de 65 ans et plus n'ont donc plus à payer leur abonnement aux transports en commun. Il leur suffit de demander la carte gratuité, une mesure qui semble déjà rencontrer un certain succès, comme l'explique Bertrand Gassiglia, le président de Ligne d'Azur, joint par Sébastien Germain.
4: On avait la semaine dernière 20 000 personnes de plus de 65 ans qui ont pris la carte gratuité. Je pense que les chiffres qu'on aura dans quelques jours vont commenter une progression très importante. Ce qui est intéressant à souligner, c'est que sur ces 20 000 personnes, 10 000 étaient déjà abonnés à Ligne d'Azur, mais 10 000 n'avaient pas d'abonnement à Ligne d'Azur, donc ce sont des gens nouveaux qui vont utiliser les transports en commun. Et ça, c'est aussi le but qui était recherché.
2: Alors ici, à Nice, la gratuité des transports en commun, ça marche. Mais vous, tiens, qu'en pensez-vous? J'en ai discuté avec Chloé et Joséphine.
5: C'est bien dans le sens où, du coup, ça permet d'être gratuit pour des personnes âgées qui n'ont pas forcément les moyens ou même une bonne retraite. Mais un peu discriminatoire pour les jeunes qui n'ont peut-être pas aussi les moyens de payer des transports en commun ou quoi que ce soit. Ça peut vite faire partie du budget financier du mois. Il faut penser aussi au budget. Si tout le monde peut avoir le transport gratuit, c'est super bien. Comment on finance?
2: Ouais, Joséphine a raison, il faut faire attention au terme gratuit. En effet, si on ne paie rien en montant dans le bus ou le tram, il faut tout de même financer ces transports et bien souvent cela passe par les impôts. La gratuité des transports en commun existe déjà dans plusieurs villes françaises comme Montpellier, Dunkerque, Niort ou encore Libourne. Mais si on élargit un petit peu notre regard, comment ça se passe ailleurs dans le monde? Pour le savoir, j'ai rencontré Océane, elle est québécoise.
6: Au Québec, il n'y a pas énormément de personnes âgées justement qui prennent les transports en commun, donc possiblement, peut-être d'avoir cette option-là, ça les enlèverait de la route et donc peut-être un stress de moins.
2: Oui, parce que finalement, enlever une dépense qui peut représenter plusieurs centaines d'euros par an pour nos aînés, c'est aussi leur redonner un peu de pouvoir d'achat, tout en leur permettant de continuer à se déplacer et à garder du lien grâce aux transports en commun.
0: Merci beaucoup Robin Bernot et merci aux équipes de Ici Azur. Olivier Gélie reste votre invité. On parlera peut-être de Lyon, de Biarritz, du Pays Basque. Voilà des villes qu'il a pu découvrir par l'intermédiaire de son entreprise, de sa création, de sa société aujourd'hui. Paillotte, ce sont les espadrilles customisées. On va vous les décrire parce qu'elles sont très très originales. Et Olivier Gélie reste avec vous jusqu'à 21h dans Y'a pas que Paris dans la vie.

0: jusqu'à 21h.
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2: Olivier Gély, il est né à Perpignan, il vit à Perpignan, il a créé Payotte, une marque d'espadrilles avec aujourd'hui plusieurs boutiques, une vision de l'art de vivre au quotidien, avec des matières simples et naturelles autour de produits de qualité fabriqués en France, cette France qu'il nous raconte ce soir sur Ici. Je ne sais pas si vous avez revu la banquière qui vous avait pas prêté d'argent et qui vous a obligé à vendre votre voiture, mais elle doit se mordre un peu les doigts aujourd'hui quand même.
3: Non, je l'ai jamais revu.
2: Oui,
3: je m'en souviendrai pas la personne plus.
2: Sur une idée comme ça, et en même temps il fallait l'inventer, vous allez devenir chef d'entreprise. En tous les cas, c'est vrai quand je dis que vous gérez une quarantaine de personnes aujourd'hui.
3: Ouais, c'est ça, exactement. Ben, on a l'atelier, on a tout. Après, nous aussi on vend sur internet. Donc l'atelier est arrivé à partir de 2024 parce que au départ je travaillais avec mon prestataire qui était à Moléon-Lichard et qui a fermé en 2024 et donc du coup j'avais encore une grosse question à cette période-là, c'était où j'arrêtais, parce que du coup j'avais plus personne qui pouvait fabriquer mes espadrilles, c'était ça passe ou ça casse. Donc du coup j'ai pris la deuxième option, comme depuis le début, et je me suis dit tu sais quoi, je vais monter mon atelier, et c'est comme ça qu'aujourd'hui on est encore là.
2: Et il est à Perpignan l'atelier.
3: Et il est à Perpignan.
2: Et je sais que vous adorez être dans votre atelier plutôt que dans les bureaux.
3: J'adore être dans mon atelier,
2: moi. C'est quoi, c'est l'odeur, c'est de voir les gens comme ça.
3: Déjà l'odeur de la semelle. Ouais. Là j'adore ça. Et puis c'est un petit laboratoire de prototypage où j'arrive à m'épanouir à tout ce que je peux imaginer, créer. Et ben je suis là avec mes collègues de boulot et en train de toujours d'inventer des nouveaux prototypes d'espadrilles comme la pétanque par exemple.
2: Oui, alors la pétanque, voilà. Pour ceux qui l'ont remarqué ou découvert cet été, vous avez inventé un système d'aimant pour les feignants.
3: Ouais, c'est ça.
2: Qui ne veulent pas se baisser pour abâcher le cochonnet, quoi.
3: Exactement, pour les pétanqueurs du dimanche.
2: Oui, ah bah oui.
3: Ouais, non, mais c'était super. Ouais. Ça, c'était une blague en plus. Au départ, on était avec des amis. Ben, comme moi, je vis espadrilles, je mange, j'adore espadrilles.
2: Vous avez vous-même des espadrilles,
3: ouais,
2: ce
3: exactement,
2: soir.
3: C'est ça. Et je me retrouve que, en fait, j'étais là, je dis, à force de se le baisser, il faudrait que j'aie une main sur les espadrilles pour les ramasser. Et on commence un peu à déconner sur ça. Et je lui dis, tu sais quoi, à y être, je pourrais carrément mettre les accessoiriser et faire une spéciale pétanque avec la petite poche pour le cochonnet.
2: Ah oui, il y a la poche aussi.
3: Avec le mètre pour mesurer s'il n'y a pas des tricheurs.
2: Et de l'autre côté, je vois, c'est hallucinant ce coup.
3: Et un aimant à l'intérieur. Alors au départ, on l'avait mis sous la semelle. Mais sous la semelle, l'aimant. Donc on ramassait tous les boulons qu'il y avait sur la piste pour jouer aux boules. Et donc du coup, on l'a mis sur le côté dans une petite poche. Et ça permet de ramasser la boule sans se baisser.
2: Alors je le vois, il y en a. Ambiance équipe de France avec les numéros de maillot des joueurs. Il y a des espadrilles pour l'apéro, donc en jaune et bleu, aux couleurs d'une célèbre boisson alcoolisée un peu jaune.
3: Il y en a fait aussi le décapsuleur. Vous avez le décapsuleur et la petite poche pour mettre la capsule aussi.
2: Ah ouais. Il y a le super papa, super d'un côté, papa sur l'autre espadrille.
3: On a fait quoi? On a fait aussi en 2018, on a créé la première espadrille qui sent bon, parce qu'on avait beaucoup de remarques en disant, mais moi, une espadrille, je pue des pieds. Ouais. Ok, on a créé l'espadrille qui sent bon.
2: Et comment vous avez fait?
3: Et en fait, on a trouvé un laboratoire qui était basé à Montpellier. Donc du coup, je me suis rendu à Montpellier. En fait, on a travaillé avec eux et on intègre dans la toile des micro-capsules qu'au frottement du pied, ça les casse et ça diffuse un parfum.
2: C'est pas vrai.
3: Et ouais, ce parfum, il est antifrongique, antibactérien, hydratant et ça sent le pamplemousse.
2: Magnifique.
3: On a créé aussi l'espadrille anti-moustique parce que bien sûr, tout ça pareil. Hein. C'était la même chose, bien sûr. Au mois de juillet, on se fait bouffer par les moustiques.
2: Et alors, donc c'est de la citronnelle.
3: Et exactement. Ah, oui. À base de citronnelle, on a créé ça. Donc du coup, ça repousse un peu plus les moustiques. Fort. On a créé les espadrilles
2: Elisabeth II. Elisabeth II.
3: Elisabeth II aussi.
2: Sur des espadrilles.
3: On a fait ça. Qu'est-ce qu'on a fait?
2: Made in France. Vous avez fait les couleurs Made in France.
3: Ah bah oui, bah après de toute façon elles sont fabriquées à Perpignan, donc on peut pas être. Qu'est-ce qu'on a fait? Après nous on vend aussi l'hiver, donc elles sont fourrées. On a des collaborations. La seule boutique où je vends à Paris, c'est sur la Tour Eiffel. Donc ça, j'ai cette chance-là. Ouais. J'ai eu la Tour Eiffel que pour moi pendant 3 heures pour faire mon shooting.
2: C'est extraordinaire.
3: J'arrive de Saint-Paul, de 1300 habitants, et je me retrouvais sur la Tour Eiffel, bloqué que pour moi pour faire un shooting. C'était dingue.
2: Alors, vous avez justement pas mal voyagé, parce que du coup, votre métier, maintenant, vous l'avez dit, à Paris, à Montpellier, il y a Lyon aussi.
3: Il y a Lyon. À Lyon, je suis allé faire des salons. Et c'est vrai que j'ai visité Lyon, et c'est vraiment, c'est une belle ville.
2: Les Traboules,
3: le vieux Lyon. Où il faisait super chaud. Mais quelle chaleur! J'en pouvais plus. On était en plein été. Mais jamais aussi chaud là-bas que même à Perpignan, c'est pas possible.
2: Et Biarritz?
3: Et Biarritz, moi j'adore Biarritz.
2: Pourquoi?
3: Biarritz, parce que j'adore, parce que c'est l'océan, c'est cet état d'esprit, le surf, et ça correspond tout à fait à mon style de vie. Et j'adore ça, j'adore les mentalités, je me régale. Il y a aussi la bonne bouffe.
2: Oui.
3: Donc du coup, franchement, c'est un chouette, c'est une belle région.
2: Pour vous, le Pays-Bas, c'est là où on mange le mieux pour vous, Olivier?
3: Ah, moi, j'adore. Ouais. J'adore les tapas.
2: Un plat, bah, tapas.
3: Ouais, ouais, les tapas.
2: En même temps, on est pas loin de Saint-Sébastien. C'est Saint-Sébastien hein, qui est ouais, à côté, c'est l'Espagne. Bon, et Toulouse, alors?
3: Mais Toulouse, ça a été j'ai ouvert ma boutique à Perpignan en 2020, au confinement, juste après le confinement. Et en 2021, on s'est lancé le défi d'ouvrir une nouvelle boutique. Et on l'a ouvert à Toulouse.
2: Oui, alors, il y a une raison sur le fait que vous ayez choisi Toulouse.
3: Alors, il y a une raison parce que, à cette époque-là, en fait, on avait lancé, en fait, un crowdfunding. Donc, c'était en fait.
2: Financement participatif.
3: Voilà, exactement. Qui était en collaboration avec la région. Et donc, du coup, on s'était dit, où c'est qu'on pourrait ouvrir dans la région une boutique paillotte? Et on a choisi Toulouse. Donc, Toulouse, une ville qui me plaisait. Une ville très vivante, un centre-ville très actif, avec énormément de jeunes, énormément de bars, énormément le rugby aussi.
2: Ah oui, parce que, voilà, et c'est surtout pour ça.
3: Et c'est surtout ça.
2: Que vous avez choisi Toulouse. Parce que vous avez été pendant 15 ans, notamment autour du rugby, à l'Union Sportive Arlequin Perpignanais.
3: Alors, pas pendant 15 ans.
2: Non, vous avez fait 15 ans de rugby et vous avez joué aussi.
3: Exactement,
2: là-bas.
3: C'est ça. Quand j'étais plus jeune, j'ai joué à l'USAP. Et après, j'ai fait du rugby à 13 ans.
2: C'est pas anodin que vous ayez choisi Toulouse.
3: Ouais, parce que j'adore Toulouse. Et du coup, on s'est retrouvés à ouvrir notre boutique là-bas et on est en collaboration aussi avec le Stade Toulousain.
2: Ah ouais?
3: Ouais.
2: Alors, ils portent tous des.
3: Alors, ils portent tous.
2: Des espadrilles déjà
3: surtout, c'est plutôt. Oui, il y a quelques joueurs qui portent. Et en plus, on a aussi les espadrilles de l'équipe de France de rugby à 15. On fait celle de l'USAP, on fait le Toulon. Donc, du coup, prochainement, je m'en vais à Toulon pour aller rencontrer, en fait, tout le staff du RC de Toulon.
2: Je suis en train de regarder en même temps sur votre site. Il suffit d'aller sur n'importe quel moteur de recherche pour trouver l'espadrille paillotte. On pourra en parler pendant des heures tellement il y a. Vous l'avez dit combien? Rappelez-nous combien de modèles?
3: Plus de 1500 modèles.
2: Ouais, vous imaginez, il faudrait plusieurs émissions là. Il y a même des imitations, je ne devrais pas citer la marque, mais des imitations Vans. Les couleurs.
3: C'est ça. Alors, c'est,
2: voilà, comme si on joue aux échecs sur les chaussures.
3: On a aussi tout ce qui est la gamme qu'on a signé avec Warner Bros. On a signé pendant 3 ans notre contrat avec Warner Bros. On fait tout ce qui est Harry Potter, Game of Thrones, Seigneur des Anneaux, Tom et Jerry, Friends.
2: Mais moi, j'ai envie de quelque chose de particulier, je peux le commander chez
3: Exactement.
2: Vous.
3: Exactement. Vous pouvez le faire aussi. Et là, prochainement, il y a un nouveau site internet qu'on est en train de mettre à jour, qui va sortir avec une partie où vous allez carrément customiser vos espadrilles. Donc, vous allez pouvoir importer les photos que vous voulez, votre chat, votre chien, faire une demande en mariage, que vous voulez, et vous pouvez avoir votre espadrille créée par vos soins.
2: Et tout ça, vous l'avez fait aussi pour vous, pour les gens qui travaillent pour vous, mais vous avez aussi, et ça vous honore, travaillé avec votre entreprise et organisé des Noëls, je crois, pour des enfants qui étaient placés dans les orphelinats d'Auteuil, qu'on appelle les apprentis d'Auteuil.
3: Aujourd'hui, nous, l'espadrille, c'est vraiment l'essence qui nous fait avancer notre petite marque. Mais à l'intérieur de ça, il y avait vraiment d'autres choses où je me suis aperçu, qui me faisait vibrer en tout cas et qui me rendait heureux. C'était vraiment des personnes qui étaient en difficulté. Et du coup, c'est vrai que tous les 24 décembre, on réunit tous les enfants d'apprentis d'Auteuil et on leur offre le Noël que peut-être, qu'ils n'ont pas chez eux ou dans des moments difficiles. Donc on fait venir, il y a une trentaine ou une quarantaine d'enfants qui viennent le jour de Noël avec une grosse collecte de jouets qu'on fait pendant un mois. Et on se retrouve à leur offrir avec un super goûter. Et c'est comme ça que j'ai rencontré des employés qui travaillent chez moi maintenant.
2: Et ça, c'est en région parisienne. On appelle les apprentis d'Auteuil qui accueillent et éduquent des enfants de rue qui sont livrés eux-mêmes, et vous avez fait, et vous continuez de faire des choses avec Payotte pour eux, et ça vous honore, Olivier Gilles.
3: Exactement.
2: Bon, alors on fait ce tour de France, je retourne du côté de Saint-Paul et Maury, ce sont les deux maisons de vos grands-parents qui vous manquent beaucoup.
3: Ouais, c'est ça, exactement.
2: Voilà cette ambiance dans laquelle vous avez grandi, en forêt. Vous avez des petits coins de champignons d'ailleurs à nous donner, parce que on ne les donne jamais.
3: Mais je pense que je vais rien dire. Voilà, ça reste pour moi.
2: Vous avez découvert Rocamadour aussi.
3: Ouais, c'est ça, Rocamadour. Je me suis régalé. Vraiment un beau village médiéval que je connaissais pas du tout. Et il était sur ma destination. Et du coup, je me suis arrêté là. Et c'était vraiment une belle révélation parce que je m'attendais pas du tout à un si beau village. Et que c'est quelque chose que franchement, j'avais pas vu ailleurs. Sachant que quand même, je vis avec dans un endroit où il y a quand même tous les châteaux cathares. Mais c'est vraiment, le Rocamadour est très. C'est vraiment un beau village.
2: Dans votre tracklist de coins de France, il y a le gouffre de Palirac.
3: Ouais, c'est ça, c'est juste à côté.
2: Les grottes de Canalette, c'est à côté aussi.
3: C'est juste à côté de chez nous.
2: Il y a aussi l'île d'Oléron.
3: Exactement aussi, l'île d'Oléron. Ben ça c'est pareil, c'était en fait on s'était dit ben faudrait qu'on aille vers La Rochelle. Et qu'est-ce qu'on pourrait faire aussi par là-bas? Ben déjà j'ai fait une belle rencontre, je dirais en tout cas une belle rencontre. Je connaissais pas tout ce coin, ben La Rochelle ça a été une belle surprise. Et puis on a tiré sur l'île d'Oléron. Et là vraiment c'est quelque chose que je connaissais pas non plus parce que voilà nous là c'est vrai que dans notre région on a pas mal de choses, mais d'aller voir ailleurs ça a été super. Et franchement l'île d'Oléron c'était un voyage magnifique. J'ai passé une semaine là-bas et voilà on sent que vraiment il y a l'air marin et ça m'a déconnecté de ce que moi j'avais un peu de mon côté.
2: Et Bormes les Mimosas, là c'est la Méditerranée. Et Mimosas,
3: ça ressemble un peu à ce que moi j'ai avec Collioure. Je trouvais que ça ressemblait un peu.
2: Ah oui, c'est vrai.
3: C'est Collioure.
2: Collioure, Saint-Cyprien.
3: Surtout Collioure. Et moi, Collioure, c'est vraiment le village que j'adore par excellence.
2: Je sais que vous rêvez du Mont-Saint-Michel. Vous connaissez pas beaucoup?
3: Non, alors je connais pas du tout.
2: Bah alors.
3: Et ça va être.
2: J'ai jamais fait des espadrilles de Mont-Saint-Michel?
3: Et non, pas encore. Mais il faut que j'aille pour vraiment le sentir.
2: Ben, je vous le souhaite en tous les cas.
3: C'est comme ça que vient l'inspiration. Hein.
2: C'est vrai que vous avez fait des petits porte-clés espadrilles avec nos confrères d'ici Roussillon,
3: ouais,
2: à Perpignan.
3: Ça. Exactement. Donc, et pourquoi pas ici à Paris hein.
2: Ben, écoutez, avec grand plaisir pour toute la France. Merci Olivier Gély d'avoir été avec nous. Si on retenait qu'un seul lieu.
3: Alors,
2: celui qui est central à votre vie finalement.
3: Bah ouais, moi j'adore Saint-Paul. Hein, je peux pas dire.
2: On restera à Saint-Paul.
3: On restera à Saint-Paul.
2: Payotte continue d'exister. Ça fait vraiment plaisir d'avoir pu mettre en avant votre initiative. Partie. D'un hasard, voilà, pour un destin qui finalement fait nourrir une quarantaine de bouches aujourd'hui. Ouais, c'est tout à votre honneur, sans oublier tout ce que vous faites au niveau associatif à côté.
3: Tout peut arriver.
2: C'était un plaisir. Allez customiser vos espadrilles, faites-vous plaisir. Le site
3: payotte.fr.
2: Voilà. Rappelez-nous l'orthographe de Payotte.
3: P-A-Y-O-T-E.
2: C'est bien noté, merci voilà. Olivier Gély. Vous et votre accent, c'était un plaisir ce soir.
3: Merci,
2: en tous les cas. À très bientôt.
3: Plaisir.
2: Il n'y a pas que Paris dans la vie, revient demain, vendredi avec grand plaisir. Et puis d'ici là, vous pouvez partager l'émission sur ici.fr. Portez-vous bien, belle soirée. Salut.

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1: Pierre Lapointe qui va nous reparler de son album, vous savez, les chansons démodées pour ceux qui ont le cœur abîmé. Et puis, il est en couverture de Têtu avec un autre Pierre francophone, Pierre Demar. Alors, on a envie de savoir si cette carrière de mannequin va peut-être nous mener quelque part, je ne sais pas. Et puis, les projets à venir aussi de Pierre Lapointe. Tout ça va lui être demandé tout à l'heure dans Décibels. Je souffle parce que je m'en veux un peu, parce qu'en fait la programmation musicale de l'émission, je vous raconte un peu les coulisses, je la prépare 5-6 jours avant et j'avais prévu de passer les Rita Mitsouko, c'est comme ça. Alors pas pour rendre hommage à Catherine Ringer, évidemment puisqu'on a appris sa mort il y a 2 jours, non c'était pour faire la fête en fait, pour célébrer les 40 ans de l'album The No Comprendo, sorti le 20 septembre 1986. Ça fera pile 40 ans dimanche. Et je m'étais dit, on va commencer l'émission avec un grand sourire et avec une chanson qui donne de l'élan et plein de joie. Alors voilà, Catherine Ringer nous a quittés, vous le savez, on lui a rendu hommage sur l'antenne d'ici. Et c'est comme ça. Voilà, elle le disait beaucoup. Elle faisait pas que le chanter. Allez, les Rita Mitsouko, c'est parti.

0: entendre la voix de Catherine Ringer ce soir en ouverture de Décibel. On lui a rendu hommage mardi soir. L'émission est encore en ligne. Et puis, elle était venue nous voir aussi plusieurs fois dans Décibel. Elle aimait bien venir dans l'émission. Donc voilà, toutes les réécoutes sont dispo. Il doit me rester aussi des petites vidéos. Je vous les partagerai sur les réseaux sociaux.
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0: Le coup de cœur du jour nous est livré par le label Afterlife Records. Il s'agit d'un artiste qui s'appelle Thanks for Crying. Vous voyez, dans les années 80, quand Indochine parlait du troisième sexe, ça y est, on y est, Thanks for Crying. C'est même pas intéressant de dire fille, garçon, c'est l'artiste Thanks for Crying qui a invité Yoa et Safia Nolin. Et ensemble, ils chantent une chanson qui s'appelle Bizarre, et qui n'est pas du tout bizarre d'ailleurs. Je pense qu'elle va vous faire du bien dans le cœur et dans l'âme. Elle est tirée du premier album de Thanks for Crying, Bizarre.

elle est belle, hein, cette chanson. C'est Thanks for Crying, le nom de l'artiste français. La chanson Bizarre et cette version que vous venez d'entendre avec Yoa et Safia Nolin. J'espère que vous avez vos passeports, les enfants, parce qu'on va partir au Canada avec notre invité Pierre Lapointe. À tout de suite.

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1: Je vous ai promis Pierre Lapointe, les amis. Il est avec nous. Bonsoir, Pierre.
2: Bonsoir à tous.
1: À chaque fois, j'oublie à quel point... Évidemment, j'adore votre voix, votre musique et tout. Mais vous êtes d'une élégance. Pierre Lapointe porte une petite chemise que je soupçonne être Vivienne Westwood.
2: Alors, on ne nommera pas la marque, mais oui.
1: Oh, elle, on peut, c'est une légende
2: oui,
1: quand même.
2: C'est, ah oui, elle a quand même révolutionné beaucoup de choses. Et elle a une belle doctrine de vie.
1: Exact. Oui, c'est ça. Elle était bien punk, comme on aime. Alors, c'est l'élégance incarnée. Pierre Lapointe. Il y a plein d'actus. La couverture de Têtu, notamment, comme avec Pierre Demar et tout, on en parlera tout à l'heure. Mais j'avais envie de commencer, Pierre, déjà en écoutant quelques notes de cet album, 10 chansons démodées pour ceux qui ont le cœur abîmé, qui s'est transformé en 13 chansons démodées
2: comme
1: pour
2: par
1: ceux
2: magie.
1: Qui ont le cœur abîmé. C'était en janvier et on adore.

0: 13 chansons donc avec lesquelles vous avez fait une grande tournée chez vous au Québec et puis chez nous en France, l'Hyper Weekend Festival ici à la Maison de
1: on
0: Radio
1: a ouvert
0: France.
1: La tournée et ça a souligné la sortie de l'album le soir même.
0: C'est ça.
1: On était hyper fiers d'être là.
0: Et en fait, vous avez vécu comme ça 2 ans en fait avec
1: cet
0: album.
1: 2 ans en janvier prochain et je n'ai pas arrêté depuis janvier 25. J'arrête mi-décembre 26.
0: C'est ça, vous terminez au Québec la tournée.
1: Oui. C'est ça, exactement. Là, je suis ici pour un petit aller-retour, comme vous le disiez tout à l'heure, je suis ici pour la release partie du Têtu Magazine, dont je fais la couve avec Pierre Demar. Mais sinon, je continue, je suis en spectacle samedi à Toronto,
0: c'est
1: le 19.
0: Et oui, cet homme a un bilan carbone absolument désastreux.
1: Il ne faut pas parler de ça.
0: Voilà, mais il distribue du bonheur des deux côtés de l'Atlantique, et ça, ce n'est pas le cas de tout le monde. Pierre, donc 2 ans avec ces chansons-là sur scène, mais en vrai, il y en a certaines que vous avez écrites pendant la pandémie.
1: Oui.
0: Donc, il y a certaines de ces chansons avec lesquelles vous vivez depuis maintenant 6 ans.
1: Oui.
0: Comment ça se passe? Est-ce que ça vous a apporté autant de bonheur qu'à nous?
1: Moi, ça me fait plaisir parce que j'écris des chansons souvent et elles dorment pendant plusieurs années et je les retrouve. Ensuite, sur l'album, elles ont une certaine forme. Comme là, l'album est très orchestré, il y a beaucoup d'instruments.
0: Ah oui.
1: Et sur scène, j'étais accompagné d'un duo de pianistes qui sont spécialisés dans le piano 4 mains, le duo Fortin-Poirier, deux grandes virtuoses du piano, qui étaient avec moi d'ailleurs à l'Hyper Weekend Festival. Et donc, j'ai redécouvert toutes ces chansons-là alors qu'elles venaient de sortir sous une autre forme.
0: Ouais.
1: Et je suis assez choyé, flatté, ému, touché de voir que depuis mes débuts, j'ai toujours sorti des albums qui n'étaient pas nécessairement en lien avec mes spectacles, dans le sens où c'était souvent le répertoire de l'album qui était mis de l'avant durant la tournée, mais j'ai un grand répertoire, puis j'ai toujours utilisé la scène comme une autre forme de travail, de recherche, et je suis heureux parce que les gens me suivent, ils viennent pas écouter l'album tel quel, ils viennent voir un de mes spectacles, ils sont curieux, et pour moi c'est une grande fierté d'avoir réussi à amadouer le public à ce point-là.
0: Alors mieux que amadouer, parce qu'on va pas se mentir, les Français sont dingues de vous, Pierre Lapointe. On vous adore. Est-ce que vous avez reçu cet amour-là? Est-ce que vous l'avez senti? Parce que vous avez fait de nombreuses dates en France, là, récemment.
1: Oui, je le sens. Oui, je sens une certaine, un grand respect de mon travail, de tout le monde dans l'industrie. Puis les gens qui viennent voir mes concerts, j'ai vraiment l'impression que je suis comme un secret bien gardé pour eux. Parce que souvent, ils me connaissent, les gens autour ne me connaissent pas nécessairement.
0: Parce que tout le monde connaît Céline Dion.
1: Oui, voilà. Céline, donc, c'est certain.
0: On est obligé de la partager avec le monde entier.
1: Oui.
0: Pierre, c'est vrai que parfois, on a envie de vous garder juste pour les gens qui méritent.
1: Oui, peut-être. Mais je sens que les gens qui viennent dans la salle, ce sont de vrais mélomanes et qui me suivent depuis plusieurs années. Ceux qui me découvrent sur scène pour la première fois, souvent, pas mal toujours, reviennent.
0: Ouais.
1: Parce que je sais créer des moments. Donc ça me touche de voir que, oui, la francophonie s'ouvre. Parce que quand on est en Amérique du Nord, en plus, et qu'on décide de chanter exclusivement en français, parce que je chante pas du tout en anglais, j'ai chanté en créole, en allemand, avant de chanter en anglais.
0: En anglais.
1: Et nous aussi, avant de chanter en anglais. Pour moi, c'est sûr que les portes s'ouvrent pas facilement partout. Dans les algorithmes, on est placé à la fin de tout, comme on est en Amérique du Nord. Les États-Unis s'intéressent pas vraiment à nous, mais le Canada anglais non plus, pas tellement. Donc, le seul marché qui s'ouvre à nous, c'est le marché francophone en Europe. Donc, quand je viens et puis que je vois les gens qui se déplacent et puis que je vois qu'on a un Olympia complet et puis qu'on fait 2 soirs au Bouffe du Nord, pour moi, c'est une grande, grande réussite après toutes ces années à faire des allers-retours comme ça.
0: Félicitations à l'homme qui prend l'avion plus vite que son ombre, Pierre Lapointe, sur cet album 10 puis 13 chansons démodées pour ceux qui ont le cœur abîmé. Il y a cette merveille qui s'appelle Le Secret que nous allons écouter maintenant car je pense que c'est une excellente introduction aussi à la conversation que nous allons avoir ensuite à propos de votre couve du magazine Têtu.

0: essaie d'être un enchantement qui nous ramène dans les grandes heures de la variété française, tout ce qu'on aime des années 60, 70. C'était l'idée, hein, Pierre, évidemment,
1: oui, complètement,
0: cet album.
1: Complètement.
0: Au-delà de ça, il aborde des thèmes et dans cette chanson, Le Secret, on repense à tous ces chanteurs. Ça touchait plus les chanteurs que les chanteuses. Parce que les chanteuses lesbiennes, c'est encore un truc vraiment à part, mais les chanteurs qui étaient homosexuels et qui cachaient et qui ne pouvaient pas dire de qui ils étaient amoureux, c'est à eux que vous pensiez en écrivant ce texte?
2: En fait, cette chanson-là était écrite pour une chanteuse.
0: C'est pas
2: et on
0: vrai.
2: Sait rien sur sa vie. Donc, je pensais pas du tout à ça, puis je l'ai reprise telle qu'elle. Tout à coup, ça a pris tout un autre sens.
0: Ah oui?
2: Et puis, je trouve ça intéressant, parce qu'en effet, on peut faire des liens avec cette période où il fallait fermer sa gueule, comme on dit en bon français.
0: Rester dans le placard.
2: Et avoir des fois des faux mariages ou des fausses copines, ou pour essayer de pas perdre ses contrats, de pas perdre son public. Et donc, aujourd'hui, heureusement, on n'en est plus là. Mais ça reste encore compliqué. D'ailleurs, à une époque, en 2012, moi, j'ai écrit ma première chanson. Pour la première fois sur mon album Punkt, je parlais de l'amour entre hommes de façon très ouverte, parce que j'en parlais avant, mais j'avais une poésie, disons plus vaporeuse.
0: Ouais.
2: Ça restait plus abstrait.
0: On prenait qui voulait, quoi.
2: Oui, c'est ça. Puis ça ne me dérangeait pas. J'étais très bien, j'étais très à l'aise. Mais je n'en parlais pas publiquement. Et un jour, le jour où j'ai commencé à chanter l'amour entre hommes dans des chansons, je me rappelle de m'être senti très très seul parce que je me suis rendu compte qu'il n'y en avait pas en francophonie. Dans la francophonie, il n'y en avait pas. Il n'y avait pas encore Angèle, il n'y avait pas encore Pomme, il n'y avait pas Safia Nolin, il n'y avait pas Edith de Préto. Et je me rappelle avoir vécu un grand grand vertige de solitude et une peur aussi. Puis en même temps, je me suis dit, allez, il est trop tard, les chansons sont bonnes, on ne les change pas, on les sort comme ça.
0: Et quand vous avez débarqué en France aussi, c'était en pleine manif pour tous.
2: C'est ce qui a fait que j'ai décidé d'écrire là-dessus, parce que j'ai vécu un grand choc. Parce que chez nous, oui, il y a de l'homophobie, de la transphobie, il y en a partout. Mais elle est beaucoup plus complexée que chez vous. Chez vous, il y a quelque chose, il y a une agressivité, une violence qu'on n'a pas en Amérique du Nord, en tout cas pas au Canada, surtout pas au Québec, surtout pas à Montréal. Donc je l'ai pris en pleine gueule, je parlais avec mes amis qui étaient complètement consternés, qui me disaient « mon oncle et ma tante sont allés aux manifs pour tous ». On se disait « mais ils sont en train de dire que t'es pas apte à élever un enfant, mais qu'est-ce qui fait qu'un hétéro serait plus qu'un gay ?» C'était d'une violence absolue.
0: Et que ça allait salir le mariage.
2: Oui, toute l'image rose avec pour tous, alors que tous ça exclut des gens.
0: Ouais.
2: Tout ça était très très machiavélique et je l'ai vécu tellement violemment que je me suis dit à partir de maintenant, il faut parler de façon douce, mais il faut parler de notre réalité, il faut parler de qui on est.
0: Alors justement, vous êtes en couverture, Pierre Lapointe, du magazine Gay. Têtu, avec un autre Pierre qu'on aime beaucoup, Pierre Demar, Festival de Pierre. Ah bah, Festival de Pierre, un Belge, un Québécois. La couve est absolument magnifique. Et vous signez aussi un édito, vous êtes rédacteur-chef invité, un édito dans lequel vous appelez justement à la douceur.
2: Bah, c'est qu'il y a tellement de haine en ce moment et on nous demande constamment de prendre un camp. En fait, on est pour, on est contre, on peut être bouleversé, blessé, de voir des humains mourir, de voir des humains, point, qu'importe leur allégeance politique, leur religion, leurs origines. Moi, j'en ai un peu rien à foutre. J'aimerais bien qu'un jour, on parle de l'être humain en oubliant cette espèce d'idée de frontière et de territoire qui doit appartenir à quelqu'un, ou parce que tant qu'on sera dans la rancœur, dans la haine et dans la vengeance, on s'en sortira pas, en fait. On est dans un méga cercle vicieux. Donc, ce que je demande dans mon édito, et vous irez le lire, c'est très, très bien écrit.
0: Ça vient de sortir.
2: Ça vient de sortir.
0: Vous pouvez pas rater la couve. Ils sont beaux, Pierre Lapointe et Pierre Demar.
2: Les stylistes ont fait un super travail. Et nous, bon, on est pas mal aussi.
0: Ah oui.
2: Ce que je demande, c'est justement de pas répondre à la haine par la haine, de répondre à la haine seulement en étant qui on est, qu'importe qui on est, puis en prônant des valeurs d'ouverture, de curiosité et puis d'amour. Voilà.
0: L'amour a le dernier mot.
2: C'était mon moment hippie de la soirée.
0: J'adore. Très John Lennon et Yoko Ono. La totale. Pierre Lapointe est notre invité. Restez dans le coin, les amis. Décibel revient.

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2: On se régale ce soir, car Pierre Lapointe est l'invité de Décibel en ce jeudi soir. Ça fait drôlement plaisir. Pierre, je voulais vous remercier, mais aussi un peu quand même vous dire, oh là là, vous m'avez bien fait pleurer avec votre chanson « Je déteste ma vie » dans la bande originale de la série « Empathie ». C'est une série avec un acteur français que nous on adore qui s'appelle Thomas N. Gijol, qui est normalement un type très rigolo, etc. C'est pas une série forcément très marrante, hein, voilà, sur la santé mentale, la psychiatrie, etc. Et il y a un moment dans la série, votre chanson arrive. Et là, ça m'a foutu par terre, j'ai pleuré comme un bébé. Je voulais savoir si, quand on veut mettre une de vos chansons dans une série, dans une pub, dans un film, comment ça fonctionne?
3: En fait, j'ai un éditeur, un représentant qui gère tout ça, qui reçoit l'appel, qui regarde l'offre. Dans le cas d'Empathie, bon, c'est une série québécoise. Ce qui est cool au Québec, c'est qu'il y a, j'ai envie de dire, une certaine forme de protectionnisme. Donc souvent, les scénaristes et les gens à la réalisation vont aller chercher des chansons québécoises pour aider le récit de leur série. Et normalement, je dis toujours oui au Québec, parce que c'est une belle façon, je trouve, de se tenir entre nous. C'est des petits revenus. Dans le cas d'Empathie, c'était un peu plus payant parce que c'était sur une grande plateforme de téléchargement, d'écoute en ligne. Donc, j'accepte toujours, surtout Madame Ropré, qui a écrit la série, qui est une actrice extrêmement drôle, qui joue le rôle principal. Quand j'ai lu le scénario, je dis, bah oui, on va y aller. Maintenant, j'avais lu que c'était la chanson pratiquement au complet, mais oui, j'avais pas compris l'impact que ça allait avoir, parce que j'avais pas lu le scénario de toute la série. Il faut savoir que l'épisode commence et on a la chanson du début à la fin, et en fait c'est l'épisode où on comprend tout le passé de l'actrice principale, du personnage principal.

0: principal. Donc oui, ça donne une place extraordinaire à cette chanson, puis j'ai l'impression que ça décrivait exactement ce que le personnage vivait. Ouais. C'est très émouvant de voir comment une chanson voyage. D'ailleurs, quand la série est sortie en France l'automne dernier, ça a eu un grand éclat. Et puis ça m'a vraiment... ça m'a fait plaisir de voir que les gens l'écoutaient, la cherchaient sur Shazam. Et donc, c'est une belle façon de faire revivre une chanson qui, aujourd'hui, a 15 ans. Donc, oui, c'est cool.
1: Si vous m'avez fait pleurer très fort avec cette chanson qui est arrivée dans la série, j'espère que je ne vais pas vous faire pleurer en vous faisant écouter une voix que vous connaissez, une voix que vous appréciez, je sais, puisqu'il y a deux jours, quand on a appris la disparition de Catherine Ringer, vous avez écrit un petit texte sur elle sur Instagram qui m'a beaucoup touchée.

0: C'est la bande originale du film Tati Daniel. C'est un film culte en France, je ne sais pas si au Québec.
1: Je ne connais pas.
0: Ah, voilà. C'est une vieille dame très très méchante. Mais très très méchante, c'est-à-dire que vraiment acariâtre, menteuse, voleuse. Voilà. Et donc la chanson s'appelle La complainte de la vieille salope.
1: Voilà. Pourquoi pas.
0: Et Catherine s'est fait un plaisir de l'interpréter. Catherine Ringer, elle représentait quoi, qui pour vous, Pierre Lapointe?
1: Faut savoir que le premier contact que j'ai eu avec Catherine Ringer et Fred Chichel, Erita Mitsuko, c'était dans le Elle Québec, un petit encadré qui parlait de l'album No Comprendo, qui venait de sortir avec une photo d'eux du clip de C'est comme ça, avec les cheveux collés, puis les bas noirs et blancs. Et je me rappelle d'avoir été scotché devant la photo. Et ça, c'était en 86, 87.
0: C'était il y a 40 ans.
1: Donc, j'avais 5-6 ans. Ouais. Donc, je me souviens de ça, parce que l'image était très, très belle. Et après ça, c'est les clips de Andy et de Marcia Baila qui m'ont complètement absorbé. Puis quand je suis tombé dans l'adolescence, j'ai acheté le Marc et Robert en vinyle, j'ai acheté nos Comprendo. J'ai réussi à les trouver, parce qu'il faut savoir qu'au Québec, c'était pas aussi facile à trouver qu'ici.
0: Bien sûr.
1: Ça restait des artistes qu'on avait en importation. Puis c'était pas tous les albums qui était distribué. Donc, l'album, c'était quoi déjà avec Les Amants
0: et Variety.
1: Variety avec, non, je sais plus, mais bref, cet album-là.
0: Les Amants, c'était System D, 93. System,
1: oui,
0: donc là, vous
1: System
0: êtes ado.
1: D. Donc là, je suis ado, j'ai 12 ans. Le clip Les Amants est arrivé avec Mondino, je crois, qui avait fait la photo, qui était magnifique. Et je me rappelle avoir enregistré sur le VHS le vidéo que je repassais en loop. Et je suis devenu fan. Je les ai vus pour la première fois sur scène au Franco de Montréal. Ça devait être en 2000. Ouais. Et puis, avec l'album Cool Frénésie, à peu près cette époque-là. Et puis, je suis resté fan. J'ai croisé Catherine Ringer, je la connais pas, c'était pas une amie, c'est ce qui est toujours délicat quand les gens mentent, tout le monde, c'était tout le temps
0: leur amie. Oui, c'est les amis de tout le monde.
1: C'était pas une amie. Mais elle a été très chouette parce qu'au Francofolie de Montréal de 2008, si ma mémoire est bonne, je faisais un grand, grand spectacle et puis le journal La Presse nous avait jumelés pour faire une interview ensemble. Et elle avait refusé. Fred Chichin venait juste de décéder.
0: Oui, c'était l'année puis après.
1: Elle était venue me voir en répétition pour me dire, écoute, on le fait pas ensemble, prends-le pas personnel, je te trouve très cool. Et puis, on avait discuté un peu, je l'avais présenté à l'équipe. Je l'avais trouvé vraiment chouette d'avoir pris la peine et le temps de faire ça. Et puis, après ça, on s'est recroisés ici, d'ailleurs, à la maison de la radio. Et c'est... je trouve que c'est un bel exemple, et en francophonie, il n'y en a pas tant qui ont réussi à faire le pont entre la culture d'avant-garde et la variété, la grande chanson,
0: le grand public,
1: ouais, française. Je pense au duo qu'ils ont fait avec les Spikes, dans les années 80, début 90, si ma mémoire est bonne. Il y a vraiment un mariage qui s'est fait, et puis elle était, ça fait du bien, les artistes, ça fait du bien quand ils sont libres. Quand ils arrivent à dire ce qu'ils pensent et puis qu'ils s'excusent pas et puis qu'ils parlent des trucs qui étaient moins bien, des trucs qui étaient bien avec une façon de l'assumer. Et c'est une grande voix qui nous quitte. J'ai fait une petite vidéo pour lui dire merci et à la fin, j'ai décidé de mettre tout un extrait où elle chante Padam Padam d'Edith Piaf pour la télé. Ça avait été enregistré pour la télé française en 90. L'interprétation est totalement dingue. Elle fait presque rien, c'est accordéon-voix avec une boule à facettes accrochée au plafond. Je vous dis, allez voir la vidéo, tapez sur Google ou allez voir sur mon Instagram ou sur mon Facebook. C'était une interprète, mais hors norme, de très très haut niveau. Donc pour moi, pour qui c'est le métier de chanter, j'ai appris énormément à l'avoir bougé, à l'avoir chanté sur scène. Et cette vidéo-là, pour moi, où elle chante Padam, c'est une classe de maître. Voilà.
0: Pierre Lapointe, merci pour ce bel hommage à Catherine Ringer. On va vous écouter chanter avec un chanteur trompettiste que l'on aime beaucoup.
1: Un petit voyou.
0: Il paraît qu'il ne faut pas vous inviter tous les deux. Fallait pas nous inviter. Extrait de 13 chansons démodées pour ceux qui ont le cœur abîmé. Pierre Lapointe est notre invité.

0: il faut absolument les inviter tous les deux. Voyou qui rejoint Pierre Lapointe, notre invité de ce soir, pour ce très chouette duo. Fallait pas nous inviter. Il y en a envie de faire la fête, donc un peu partout dans le monde, et notamment entre le Québec et la France. C'était sur la réédition donc de l'album 10 chansons démodées pour ceux qui ont le cœur abîmé, 10 qui sont devenus 13. Vous avez le goût des duos, Pierre? Vous avez envie le prochain album d'inviter du
1: ouais,
0: monde?
1: Je réfléchis à des gens. Je réfléchis. Il faut toujours. C'est délicat parce qu'il ne faut pas faire des duos pour faire des duos.
0: Non. Bon. Ah non, faut que ça ait du sens.
1: Voyou, c'est un ami. On s'est croisés en tournée souvent. Ouais. Puis à un moment, j'ai dit, on écrit ensemble. Et puis on s'en est pas rendu compte. Puis c'est notre amour commun de la musique brésilienne qui est sorti au moment de l'écriture. Puis on trouvait ça très drôle, donc on l'a amplifié. Je pense à Clara Luciani aussi, avec qui j'ai écrit Qu'est-ce qu'on y peut, qui est une chanson magnifique.
0: Mélissa Lavo aussi.
1: Mélissa Lavo aussi, on a fait une chanson de Noël en créole, en haïtien. Ouais. Donc pour moi, c'est des amitiés qui finissent par s'extrapoler en chanson. Mais je ne veux pas pousser les choses. Donc j'ai des idées pour le prochain album, mais il faut que j'ai quelque chose à dire. Il faut que ça soit justifié derrière.
0: Et puis vous allez avoir un emploi du temps un petit peu chargé en 2027, puisque vous allez chanter dans la version symphonique de Notre-Dame de Paris.
1: Eh ouais.
0: Vous serez Gringoire.
1: Bah oui.
0: Donc c'est un peu le narrateur de l'histoire.
1: C'est moi qui vais jouer le rôle qui a été créé sur mesure pour Bruno Pelletier. Ce qui fait un peu peur.
0: Oui, parce que du coup,
1: c'est moi qui chante le temps des cathédrales. Ouais. Ça va, je suis capable. Mais je pense que si j'avais été proche vocalement ou dans mon identité de Bruno, j'aurais été paniqué.
0: Oui.
1: Là, l'avantage, c'est que je suis tellement à l'opposé. J'ai un grand respect pour lui. Et puis, en fait, je ne serais jamais capable d'accoter sa voix. C'est un grand gymnaste vocal. Donc, moi, je vais jouer plus la théâtralité que... Mais quoi qu'il jouait très bien la théâtralité aussi, quand même lui qui a créé le rôle. Mais ça va être un exercice intéressant. Je ne suis pas certain que j'aurais accepté si ça avait été une version avec les costumes, les maquillages,
0: voilà,
1: le décor
0: là,
1: et tout.
0: Là, il n'y a pas le décor.
1: Non,
0: et tout. Par contre, il y a un orchestre.
1: C'est l'orchestre, oui. L'orchestre philharmonique de Montréal. Un orchestre qui s'est spécialisé dans la reprise de grandes musiques de films, de jeux vidéo. C'est deux mecs hyper cool qui ont participé il y a quelques années. Et donc, ils ont décidé de remettre cette œuvre-là. J'ai envie de dire de mettre de l'avant le côté orchestral, le côté musical, ouais, parolier.
0: Écouter les chansons
1: ouais,
0: aussi.
1: Exactement.
0: C'est vrai que quand on regarde.
1: Extrait par une mise en scène, quoique c'est très intéressant dans une comédie musicale d'avoir une mise en scène. Mais j'ai trouvé l'exercice, la proposition de l'exercice assez intéressante, donc j'ai accepté. Donc je vais faire ça. Je crois qu'il y a 6 dates à date qui ont été annoncées.
0: Exactement. Et ça commence au printemps 2027 et c'est jusqu'au mois de juin pour le moment au Québec, évidemment.
1: Ouais,
0: mais
1: c'est la première fois que je chanterai Richard Cochiante. Pas la première fois que je vais chanter plein Mondon, parce que le Mondon, je l'ai chanté, mais
0: j'ai jamais chanté un petit j'ai attrapé un coup de soleil dans un karaoké.
1: Non, elle est pas très connue chez nous, cette chanson-là. Nous, c'est Question de Feeling qui est très connue chez nous.
0: Oui.
1: Ça, j'ai chanté, mais genre en faisant la vaisselle ou en cuisinant avec mon amoureux, on chante souvent Question de Feeling. Mais j'ai pas chanté. Bref, ça va être la première fois. Je suis très, très honoré parce que c'est une très, très grande œuvre qui a fait rayonner le français partout sur la planète. Et tout ce que Plamondon a touché, pour moi, reste très émouvant. C'est un homme qui m'émeut beaucoup. J'ai la chance de le connaître et puis de l'avoir côtoyé souvent. Puis c'est un mec hyper généreux qui a une grande, grande, grande culture. Et je pense que les gens sous-estiment l'impact et l'importance qu'il a eu dans l'histoire de la chanson puis dans l'histoire de la francophonie. Puis ça me touche toujours de chanter les mots de Luc.
0: Et vous les chanterez donc l'année prochaine. Merci infiniment d'être venu nous voir, Pierre Lapointe.
1: Ça m'a fait extrêmement plaisir d'être là.
0: Félicitations pour votre couve de têtu.
1: Oui, têtu. Allez acheter le têtu.
0: Voilà, lisez Pierre Lapointe. Vous qui l'écoutez, lisez-le aussi. Vous n'allez pas être déçus. À très bientôt, Pierre.
1: Merci.
0: Merci.

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16: C'est l'heure du Blind Test à gagner ce soir. C'est le nouvel album du groupe Europe. Et si, vous connaissez Europe. It's the final countdown. 40 ans après, cette chanson est toujours un tube. Le chanteur Joey Tempest a été notre invité la semaine dernière dans Décibel. Et il nous a filé des nouveaux albums qui vont sortir que vendredi prochain. Et non seulement il nous les a filés, mais en plus il les a dédicacés. Donc on en a offert aux auditeurs du Blind Test le soir de la venue de Joey Tempest. Mais il nous en reste deux albums dédicacés qui sont donc à gagner ce soir au Blind Test. Viennent jouer avec nous Olivier et Christophe. Bonsoir messieurs.
17: Coucou,
16: bonsoir. Bonsoir. Alors Olivier, comment ça va?
17: Eh bien écoutez, ça va pas mal, je suis très content parce qu'en fait j'ai écouté un petit peu sur internet des extraits de cet album de Europe et je suis très content parce qu'en fait c'est vachement bien.
16: Ouais. Oui. Alors pour le coup, il est vraiment hyper réussi.
17: Il est très rock, hein, et dans l'esprit de Final Countdown. Hein.
16: Oui, c'est ça. C'est-à-dire que les voix sont mises en avant. On parle de vrais sujets, et puis il y a trois ou quatre bonnes idées dans une seule chanson. Donc c'est là où on se dit qu'effectivement ils sont bourrés de talent. Donc Olivier, fan de Europe, Europe, oui. Comme il nous dit.
17: Vous avez vu en concert, ils étaient en première partie du groupe Scorpion.
16: Oh là là. Ah, la doublette était pas mal, là.
17: Ah
16: franchement.
17: Oui,
16: ah oui.
17: Mal,
16: ah, ça valait le coup de sortir de la maison ce jour-là.
17: Ah bah là.
16: Christophe, qui est avec nous, fan aussi, je crois, de Europe, on est d'accord, hein?
18: C'est exactement ça, Émilie.
16: Et oui.
18: Fan depuis 40 ans. Effectivement, je les ai vus 5 fois en concert, je pense.
16: Oh là là.
18: Je les ai vus en première partie de Scorpion également.
16: Ah, très bien.
18: C'était à Toulouse, il y a quelques années. Je les ai vus à Marseille, je les ai vus à Barcelone. À la cité de Carcassonne, ouais. Notamment. Bon, bref.
16: Ouais. Ok. Donc, on a des vrais
18: par cœur.
16: Fans. Et alors, comme je suis un petit peu malicieuse, j'ai décidé de faire un blind test autour du thème disco française.
18: Ah, ouais, magnifique.
16: Oui, alors, d'accord. Que je me suis dit,
18: bon, pour les deux candidats.
16: Ils aiment le hard rock suédois. Eh ben, on va leur faire deviner des chansons disco françaises. Mais c'est pas grave, puisque je le rappelle, pour celles et ceux qui se disent, mon Dieu, mais quelle cruauté, cette animatrice. Pas du tout. En fait, tout le monde gagne au blind test de Décibel. À partir du moment où vous participez, vous gagnez. Donc, je peux d'ores et déjà vous annoncer, Christophe et Olivier, que vous repartez chacun avec un exemplaire dédicacé par le chanteur. Un exemplaire du nouvel album d'Europe, c'est gagné pour vous deux.
17: C'est trop bien, merci.
18: C'est magnifique.
16: Ah.
18: Super.
16: Allez, maintenant, on se met en mode disco et vous allez me retrouver, j'en suis sûre, le nom des interprètes des chansons qui arrivent.
18: Bonhomme.
16: Olivier et Christophe. Eh ben non, même pas. Première chanson, il faut me dire qui la chante et n'oubliez pas de me donner votre prénom avant de me donner la réponse pour que je sache lequel de vous deux est le plus rapide, ok?
17: Oui, ok.
16: Allez, c'est parti. Première chanson disco made in France. Dites-moi, qui chantait ça?
17: Olivier.
16: Olivier.
17: Claude François.
16: Oui, bravo.

0: rêveur, Clo-Clo qui essaie de rattraper la mode du disco. Et pour le coup, il a sorti, c'est vrai, une belle chanson. Un point pour Olivier. On continue.
1: Olivier. Comment elle s'appelle, Dalida.

0: Été. Bravo. Et alors, Olivier, en fait, on peut être fan de hard rock et de disco en même temps. Voilà, c'est ça l'idée.
1: Ah bah oui, moi je suis très pour l'éclectisme, comme ils disaient les
0: inconnus. J'en ai fait quand j'étais jeune, moi aussi, de l'éclectisme.
1: C'est fatigant, l'éclectisme.
0: Pour ceux qui n'ont pas la ref, allez voir les sketchs des inconnus, oui. Les enfants. Voilà. Oui. Bon, Olivier a marqué 2 points. Olivier, il va falloir que Christophe marque un point, je pense.
1: Oui, donc, ah, il faut se faire du sur cet extrait. Je le laisse.
0: Ah bah oui, parce que Christophe, il peut pas garder sa street cred hard rock, alors que nous, on s'est roulé dans le disco.
2: Non, pourtant, je suis éclectique moi aussi.
0: Ah.
2: Rien, on va dire.
0: Bon, allez, Christophe, celle-là, allez. On y va.

0: Il porte le même nom que Bruel, mais lui n'a jamais fait de mal à personne.
1: Il est suisse, Patrick Hernandez.
0: Alors non, c'est un autre Patrick.
1: Il est suisse.
0: Ça commence comme jus d'orange. Oui, bravo.
1: Patrick Juvet.
0: Juvet. Bravo Christophe et Olivier.
1: On a trouvé l'honneur.
0: Vous avez été parfait et vous avez bien mérité vos cadeaux de rocker dédicacés donc par Joey Tempest, le chanteur de Europe. Alors on n'a pas le droit de vous envoyer l'album aujourd'hui parce qu'il sort que vendredi prochain, mais on vous l'enverra jeudi prochain, comme ça vous le recevrez le jour de sa sortie, ok?
2: Waouh,
1: c'est magnifique. Merci.
0: Merci à tous les deux, je vous embrasse.
1: Merci.
0: Merci d'être venu jouer avec nous. Et puisqu'on reste dans le French Disco, on accueille sans doute les meilleurs représentants actuels, le duo Sébastien Tellier et Juliette Armanet. La chanson s'appelle Attraction.

0: Night, c'est la version anglaise. Attraction, la version française. Sébastien Tellier a eu la bonne idée d'inviter Juliette Armanet pour son retour discographique. Vous connaissez la maison, on a envie de dire, vivons la suite.
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0: C'est l'heure de la chanson anniversaire et aujourd'hui, on envoie 1000 bises, ou au moins 58, à Philippe Fragione. Oui, ça c'est à l'état civil. Akhenaton, son nom de rappeur, né le 17 septembre 1968 à Marseille, AKH du groupe I Am. Il a 58 ans, il a un tube qui a une trentaine d'années et qui n'a pas pris une ride. Alors, je vous propose qu'on le partage ensemble, ce Mia. Un délice.

0: joyeux anniversaire à Akhenaton et merci pour Georges Benson hein, qui nous a offert, avec en plus Sébastien Tellier et Juliette Armanet, un joli petit quart d'heure disco pour terminer l'émission. Allez, Décibel, c'est fini pour ce soir. Merci à l'équipe. Il y avait Cindy Le Grumelec, Omaïma Abaz, Iris Guitoni, Thierry Boffa et Mélodie Chaïb. Demain, on parlera de Céline Dion avec un journaliste très informé sur son comeback.
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2: Bonjour à tous, il est 12h05 sur votre radio ici. Je suis à Montpellier, figurez-vous, depuis le début de la semaine. On est très très bien accueillis par nos copains et nos copines de Ici Héros, que j'embrasse du coup très chaleureusement, ainsi que tout le réseau ici, partout en France. Bienvenue, chères auditrices, chers auditeurs, dans votre nouveau rendez-vous quotidien. Ici, vous le savez peut-être déjà, on parle bon plan, vie quotidienne, arnaque à éviter, santé. Nous sommes là pour vous rendre service parce qu'on vous doit bien ça. Et oui, c'est le titre de ce nouveau rendez-vous quotidien et on est ensemble jusqu'à 13h. Je suis Enora Malagré, voici la bande qui m'accompagne. Audre Razo, Madame Anti-Arnaque, bonjour ma chère Audre.
3: Bonjour Enora, bonjour à tous.
2: Monsieur Valère Coréard et ses bons plans, bonjour mon
4: Salut
2: cher
4: Enora,
2: Valère.
4: Salut Enora, bonjour à toutes et tous.
2: Comment ça va?
4: Mais ça va super bien.
2: Et bah, ça tombe bien, il y a Gérald Kierzek à côté de vous, je l'aperçois. Parce que il faut que vous sachiez, je vous mets dans la confidence, chères auditrices, que le reste de la bande, ils sont à Paris. Donc je les vois sur un petit écran avec leur petite bouille. Bonjour Gérald Kierzek,
4: bonjour.
2: Eh
4: oui, on n'a pas la chance d'être à Montpellier.
2: Eh oui. Et Elsa Wolinski, bonjour. Ouh, chère Elsa.
5: Me laissez plus jamais seule avec eux.
4: Avec les deux garçons.
2: Aïe, aïe, aïe.
5: Aude et Nora, revenez vite.
3: On revient.
2: Ou pas. On est quand même mieux en région, les amis. Alors aujourd'hui, on va parler de quelque chose de très sérieux. On va parler de la façon dont on se chauffe. Bois, galets, fioul, quel est le plus économique et le meilleur aussi pour notre planète? Vous avez des questions? Appelez-nous, laissez-nous un message vocal, c'est gratuit sur notre WhatsApp 0810 055 056. On est là pour vous. Et puis laissez-nous des messages vocaux, ça aussi c'est possible, comme l'a fait Michael aujourd'hui. Alors, Michael, le message
6: Bonjour.
2: Vocal.
6: Que faire quand un bébé fait un spasme du sanglot?
2: Très bonne question, ça c'est pour
4: Je
2: notre docteur.
4: Je sens que ça va me concerner. C'est très impressionnant le spasme du sanglot, on en parlera tout à l'heure. Pas d'affolement déjà.
2: On en parle effectivement, comme l'a dit Gérald Kierzek, dans une trentaine de minutes, et puis je garde le meilleur pour la fin. Oh là là, j'y arrive. Bon, à vos souhaits. 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On est en direct jusqu'à 13h sur Ici. On va parler chauffage aujourd'hui avec vous, chère Aude et chère Valère.
3: Oui, comment réduire la facture? C'est ça, Valère Coréard, tout l'enjeu.
4: Oui, c'est vrai qu'on est dans un moment un peu particulier. Alors, ça concerne pas tous les modes de chauffage. On va commencer par les pelés et non pas les galets, chère Enora. Je vous déconseille
2: Je pensais que personne n'avait entendu ma bafouille. Pas ce que j'ai depuis ce matin. Je bafouille depuis 8h du mat, c'est comme ça.
4: Non, mais qu'on le prenne pas pour un bon plan en disant chouette, il y a des galets. Donc,
2: suis cru chez le masseur, pardon.
4: Donc, les pelés, le bois, le fioul, on va déjà commencer par ça et essayer de vous aider pour voir comment économiser. Ouais. Alors, le contexte, le fioul, là, il y a une grosse hausse depuis début septembre. C'est assez, septembre, c'est assez spectaculaire. On est actuellement autour des 1900 euros les 1000 litres. Le problème, c'est qu'il y a des variations d'un jour à l'autre et puis parfois d'une région à l'autre. Les granulés, c'est beaucoup plus stable. On est autour de 5 euros, 56 euros le sac de 15 kilos. La bonne nouvelle, c'est que le prix du bois de chauffage, par contre, est globalement stable en 2026. On va essayer de faire le point sur ces trois modes de chauffage et puis après on parlera gaz et électricité parce qu'on a beaucoup de Françaises et Français qui se chauffent au gaz et à l'électricité.
2: Bien sûr. D'ailleurs, dites-nous comment vous vous chauffez, chers amis, 0810 055 056. Vous avez des questions, Valère a la plupart du temps les réponses.
4: On commence avec les pelés. Là, il y a vraiment un sujet, j'allais dire, de bon sens. D'abord, on compare le prix à la tonne quand on va le commander. C'est ça qui va vraiment... C'est comme le prix au kilo pour les tomates
5: ou
4: les
5: courgettes. Non mais moi, excusez-moi, je ne sais pas ce que c'est. Je suis très...
4: Les pelés ?
5: Oui.
4: Alors en fait, les pelés, c'est des petits mélanges en fait, de bois. Ça prend la forme de petits granulés de bois. Et on va les mettre dans un poêle. Et il y a beaucoup de gens qui se chauffent avec ça.
7: Ça ressemble à des croquettes pour chiens. Ou chat.
4: C'est ça. Mais Pierre Fabin nous dirait de ne pas leur donner, par contre, évidemment.
7: Ça, c'est sûr.
4: Bon. Donc, le bon plan ultime, c'est de vous regrouper avec des voisins et d'acheter ensemble le stock de pelés pour l'hiver.
5: D'accord.
4: Parce que vous allez pouvoir demander à votre fournisseur un prix ou accéder à des prix de vrac et donc faire vraiment sensiblement baisser la facture. Et le mauvais plan, c'est d'aller les acheter petit à petit. Je sais que souvent, quand on a des problèmes de trésorerie, on achète petit à petit et je le comprends. Donc là, vérifiez le prix au kilo, essayez de trouver l'endroit le moins cher. Mais si vous en avez la possibilité, vous faites le stock pour l'hiver et vous en parlez avec les voisins parce que ça va vous donner vraiment accès à un meilleur prix. Autre bon plan, c'est d'acheter groupé, mais avec un organisateur derrière. Achetongroupé.fr, par exemple, ou l'UFC Que Choisir le fait. Et là, du coup, vous êtes peut-être des milliers à commander, et ça fait sensiblement baisser les prix. Ça, c'est pour les pelés.
2: Okay.
4: Ensuite, il y a le bois.
2: Alors, on n'est pas rendu.
4: Le bois, en général, c'est le bois, c'est-à-dire c'est les bûches, hein, tout simplement. Alors, là, ce qu'il faut faire, c'est...
2: Grosse bûche, petite bûche, là est la question.
4: Exactement, 30, 45 centimètres, ce genre de choses-là, 60 parfois. Bûche, je parle de bûche, arrêtez Gérald de faire ses gros yeux. Non, mais c'est hyper important, parce que le bois, c'est le moyen de se chauffer le moins cher et le plus écologique. C'est très simple. Par contre, il faut trouver un bon fournisseur. Et ce que je vous conseille de faire, c'est de regarder plusieurs fournisseurs autour de chez vous. Et parfois, si vous êtes sur une région limitrophe à une autre, d'appeler un fournisseur un petit peu plus loin, parce que parfois, les prix peuvent vraiment varier. La clé là-dedans, c'est d'acheter du bois sec si vous n'avez pas de stock. C'est très important, parce que sinon, vous allez avoir un rendement qui est moindre et vous allez endommager. En tout cas, mettre à mal votre conduit de cheminée, ça fait de la fumée, tout ça. Voilà.
2: Ah oui. Alors, il y a des arnaques peut-être un peu dans le
3: oui, bois oui. Bah, d'ailleurs, c'est bien qu'on en parle aujourd'hui, parce que c'est à peu près le moment de l'année, là, mi-septembre, où je reçois pas mal d'alertes sur les arnaques au bois de chauffage. J'ai une auditrice, là, Catherine, qui m'avait contactée. Mmh. Elle était tombée sur le site d'une entreprise juste à côté de chez elle, qui commande son bois de chauffage, 240 €. L'argent est encaissé. En fait, elle reçoit rien du tout. Pas de bûche à l'horizon. C'est un peu dur quand vous faites arnaquer comme ça. C'est vrai que ça peut faire sourire, mais en même temps, pour elle, elle me dit, c'est vrai que elle dit, je me sens mal. J'ai commandé du bois de chauffage, j'ai rien reçu, je me suis fait avoir. En fait, très important à savoir pour compléter ce que dit Valère, c'est que souvent vous avez des escrocs qui créent des sites internet de toutes pièces et ça va loin parce qu'en fait ils piquent le vrai nom d'une vraie entreprise avec son logo, ses photos de bûches, l'adresse, etc., le numéro et vous n'y voyez que du feu, pardon. Petit jeu de mots, excusez-moi.
2: Oh là là, mais t'es les copines, dis donc. Enfin, madame.
3: Conseil, mais très rapidement, si vous ne connaissez pas l'entreprise, ne payez jamais avant la livraison. D'ailleurs, normalement, une entreprise sérieuse, elle vous fait payer au moment de la livraison. Et puis, Valère le disait, comparer les prix, toujours garder en tête que si c'est un peu trop beau pour être vrai, c'est toujours suspect. Et puis aussi, attention à la qualité du bois qu'on vous livre.
2: Bien sûr.
3: Est-ce qu'il n'est pas un peu trop humide? Est-ce que ce n'est pas de mauvaise qualité? On peut utiliser un petit humidimètre à bois. Ça s'achète. Hein, voilà, vous vérifiez comme ça l'humidité du bois, c'est important aussi.
2: Merci Audrazo. Valère Coirer, on va continuer de parler chauffage avec vous dans un instant. Et puis plus tard dans l'émission, sachez-le, on va parler arthrose avec notre médecin Gérald Kierzek et de plein d'autres choses, bien sûr. L'émission est riche. On vous rend service avec sérieux et bonne humeur dans On vous doit bien ça, votre nouveau rendez-vous quotidien jusqu'à 13h. Mais pour l'heure, nous écoutons Véronique Sanson. Comme je l'imagine, sur ici.

0: comme je l'imagine. Véronique Sanson sur votre radio ici dans On vous doit bien ça.
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0: 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C'est votre nouveau rendez-vous quotidien. Tous les midis, on est ensemble jusqu'à 13h avec toute la bande pour vous rendre service parce qu'on vous doit bien ça. Et oui, et là, on parlait chauffage. Tout à l'heure dans l'émission, on va parler arthrose, hein, chers amis. Donc, si vous avez des questions, n'hésitez pas. Ça se passe au 0810 055 056. C'est un numéro WhatsApp gratuit. Mon cher Valère Correa.
2: Oui.
0: C'est à vous, hein, on va continuer à parler chauffage, parce que vous êtes quand même très connaisseur.
2: On va parler du fuel, parce que il y a encore beaucoup de maisons qui sont équipées d'une chaudière à fuel. Alors, lui, il a augmenté sensiblement, je vous le disais tout à l'heure, on est autour des 1900-1950 euros les 1000 litres. Bah oui, dès qu'on prend, il en faut beaucoup du fuel, hein, pour faire l'hiver. Donc là, quelques conseils de bon sens, mais c'est toujours bon de les rappeler. Bien sûr, on le dit à chaque fois, mais c'est important, faites jouer la concurrence. Vous demandez plusieurs devis, mais plusieurs devis le même jour. Parce qu'il y a tellement de variations, il ne faut pas demander un devis avec une semaine d'écart. Sinon, le premier devis ne peut pas se comparer avec le deuxième devis. Ça ne marche pas. Et puis, ce qui est important, c'est que si vous décidez de signer le devis, vous avez trouvé le bon fournisseur, vous vérifiez bien que le prix est bloqué au moment de la commande. Parce qu'il ne s'agit pas de vous faire livrer 10 jours plus tard avec le prix dans 10 jours.
3: Sauf s'il est à la baisse.
2: Il faut que ce soit... Ah ben ça,
3: le prix. Ça peut arriver aussi. Il s'aligne sur les prix à la baisse.
2: Alors, ça, c'est peut-être un point qu'on peut effectivement vérifier, mais il faut à minima qu'il soit bloqué et qu'il puisse pas partir à la hausse.
0: D'accord.
2: Et effectivement, pourquoi pas demander si le prix baisse, est-ce que vous m'appliquerez la baisse? Et puis, un dernier mot sur les achats groupés là aussi. Et je remercie Samy à la radio qui m'a fait penser à cette plateforme qui nous l'a partagé. Il y a une plateforme pour les achats groupés de fuel. Et les achats groupés, d'ailleurs, que ce soit entre voisins ou par une plateforme, c'est vraiment une solution intelligente parce qu'on a des prix de gros. Et ça s'appelle, alors attendez, c'est Poemop, donc P-O-E-M-O-P,
0: Poemop.fr. Poemop.fr, très bien. On a une auditrice qui a réagi, chère Aude.
4: Oui, ça fait écho à ce que vous disiez, Valère. C'est Sandrine qui nous a laissé un vocal au 0810 055 056. En fait, elle est propriétaire en Seine-Saint-Denis, c'est ce qu'elle nous écrit. Son immeuble est chauffé au fioul et c'est compliqué. On écoute Sandrine.
5: Je voudrais témoigner parce que là, ça fait depuis cet été qu'on regarde un petit peu la copro pour remplir la cuve de fuel. On est en train de presque boursicoter pour regarder les cours du marché les plus bas. Mais du coup, on a quand même été obligé de commander là un tiers de cuve. Les prix s'enflamment, ça devient vraiment problématique.
0: Merci pour ce message, hein, chère Sandrine. Faites comme elle, on le rappelle, hein, 0810 055 056, c'est votre émission. Valère.
2: Oui. Bah, c'est une bonne stratégie, une mauvaise stratégie. C'est une bonne stratégie parce que ça permet de ne pas payer au prix fort. Mais est-ce que le prix sera pas encore plus fort dans 15 jours ou dans un mois? C'est ça le sujet.
0: Ouais.
2: Néanmoins, je pense que quand ça s'est enflammé comme ça, c'est le moins qu'on puisse dire. C'est une assez bonne stratégie avec un bémol. Il faut pas remplir la cuve trop à ras. Pourquoi? Parce qu'on peut se retrouver à court à un moment donné. Donc il faut, si on est dans l'urgence, c'est là qu'on va payer le plus cher.
0: Mais je peux poser une question bête, ce sera pas la première et la dernière fois. Mais du coup, quel est le meilleur moyen de se chauffer? Qu'est-ce qui est le mieux? Qu'est-ce qui est le plus rentable entre tous les moyens que vous nous avez décrits?
2: Alors, il n'y a pas de moyen idéal parce que le chauffage, c'est une infrastructure de la maison. C'est compliqué d'en changer en vérité. C'est-à-dire qu'on s'adapte aux moyens qu'on a à la maison. L'électricité, quand c'est bien géré, ça peut coûter très cher, mais on peut arriver quand même à maîtriser. Le gaz a pas mal augmenté. En vérité, le moins cher, c'est le chauffage au bois, à condition d'avoir un insert et qu'il y ait un bon rendement.
0: Mais
2: c'est pas possible de partout.
0: Et puis, Aude Razo.
4: Oui,
0: et après Gérald.
4: Mais on pense effectivement aussi à ceux qui se chauffent au gaz ou à l'électricité. Juste une petite précision là-dessus. Si vous chauffez au gaz ou à l'électricité, vous n'avez pas une marge énorme en termes de, pour faire varier finalement votre facture. Parce que une facture d'électricité, c'est quoi? C'est un tiers de taxes, déjà. Donc ça, vous ne pouvez pas influer là-dessus. Il y a l'abonnement, vous payez aussi l'acheminement, hein, donc les lignes à haute tension, etc. Et donc, au bout du bout, sur 100 euros de facture d'électricité, il y a 39 euros pour l'électricité en elle-même. Pour le gaz, c'est la moitié, à peu près. Donc, c'était juste pour dire qu'il y a peut-être moins de marge de manœuvre quand vous payez votre chauffage au gaz ou à l'électricité.
0: Gérald Kierzek, vous vouliez intervenir.
3: Oui, globalement, on chauffe trop quand même. Donc, avoir une température un peu inférieure, quitte évidemment à s'habiller, à mettre un pull, etc., c'est des réflexes qu'il faut qu'on ait. indépendamment, j'allais dire, de la hausse du prix de l'énergie. Alors évidemment, là, c'est un détonateur, on est contraint de le faire. Mais même pour plein de raisons différentes, c'est pas mal d'avoir une température un peu en dessous. Évidemment, dans des limites, les limites du raisonnable, on en parlait hier pour le sommeil, par exemple.
6: Tout à fait, vous l'avez rappelé.
3: Et puis, il faut ouvrir les fenêtres, c'est-à-dire qu'il faut aérer quand même 5 à 10 minutes le matin et le soir. Ça diminue l'humidité, donc ça permet d'avoir un air plus sain. Et donc là aussi, en termes de chauffage, on a l'impression que quand on ouvre les fenêtres, on va perdre en chaleur et faire des dépenses inutiles. Mais en fait, c'est l'inverse, parce qu'on lutte contre l'humidité.
7: Et puis, comptez sur Gérald Kierzek pour vous tricoter des pulls. Ça sera
3: pas du tout.
7: Notamment l'un des sujets de la chronique d'Elsa Wolinski, qui nous parlera aussi des activités un peu à l'ancienne qui reviennent à la mode, chers amis, dont Gérald qui tricote des pulls. Pour l'heure, on va continuer à nous envoyer, hein. Ça réagit beaucoup au 0810 055 056. On parlera arthrose un peu plus tard dans l'émission, mais pour l'heure c'est une nouveauté, figurez-vous. Oh, quelle est belle cette nouveauté, c'est une merveilleuse chanson de Benabar, Elle danse. On est ensemble jusqu'à 13h dans On vous doit bien ça.

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0: La merveilleuse voix de notre chère Benabar, elle danse sur ici. Jusqu'à 13h,
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0: Effectivement, on est ensemble jusqu'à 13h. C'est votre nouveau rendez-vous quotidien sur ici. Ça s'appelle On vous doit bien ça, avec toute une joyeuse bande. Et puis vous, surtout, chères auditrices, chers auditeurs, qui êtes de plus en plus nombreux à réagir au 0810 055 056. Nous parlions chauffage. Et nous avons une auditrice qui nous a appelé, Ludivine. Bonjour, Ludivine.
2: Bonjour, Enora. Bonjour, toute l'équipe.
0: Bonjour.
3: Bonjour.
0: Comment allez-vous, chère Ludivine ?
2: Très bien, je suis ravie de vous avoir, j'adore votre émission et merci pour ce que vous faites.
0: Oh, merci Ludivine, ça nous fait chaud au cœur. Et en parlant de chaleur, oh là là, la transition des années 80. Comment vous chauffez-vous ? Parce que je crois que c'est une manière assez cocasse de vous chauffer, chère Ludivine.
2: Oui, c'est un peu particulier. Donc nous, on se chauffe au granules de bois, mais avec une chaudière. On a un silo du coup de stockage et donc j'achète le granulé en vrac. Et donc, on se pose la question, par contre, parce que donc, j'achète 3 tonnes et demie d'un coup, on se fait livrer.
0: Oh là,
2: c'est plus cher que quand on va acheter des sachets. Donc, l'année dernière, on s'est trouvé à acheter tout l'hiver des sacs de granules pour remplir notre silo de 3 tonnes et demie, en fait.
0: Alors, je peux vous demander, Ludivine, combien ça coûte un... Oui, ça, vous, 3 tonnes.
2: Alors là, c'est dans les 400 euros la tonne, 440 euros la tonne, il me semble.
0: Ok, d'accord. Vous connaissiez sa valeur, ce moyen de chauffage ?
3: Mais les granulés, c'est les pelés, hein. C'est-à-dire on est dans cet univers-là.
0: D'accord, c'est dans cet univers.
3: Voilà. Mais manifestement, c'est toujours pas les galets, mais c'est un autre sujet. Non, mais Ludivine, c'est intéressant ce que vous dites, parce que c'est un point qu'on constate, et là que je vérifiais avant que vous interveniez, c'est que parfois, effectivement, quand on achète en vrac et en grande quantité, ça revient plus cher que les sacs. Alors pourquoi ? En fait, quand on achète en vrac, il y a la logistique, il y a le transport, il y a toute une chaîne d'approvisionnement qui se rajoute en fait, alors que les sacs, on peut trouver des promotions et on peut se retrouver effectivement avec des prix qui sont plus intéressants. Mais malgré tout, vérifiez bien la qualité de ce que vous achetez. Il faut bien comparer ce qui est comparable. Si vous achetez des granulés de moins bonne qualité, vous allez vous retrouver avec de l'encrassement, avec peut-être plus de résidus et un moins bon rendement. Donc c'est bien de regarder si les certifications se valent, parce qu'on peut pas comparer des fraises qui viennent d'Espagne ou des garriguettes françaises par exemple quand on est en plein été.
0: Merci Valère, merci beaucoup Ludivine, on vous embrasse très très fort. Prenez soin
2: merci.
0: De vous.
2: Bonne
0: Passez
2: journée,
0: une belle après-midi. Je suis navrée, ça va très vite. On essaie de prendre le plus de gens possible, parce qu'il y a beaucoup, beaucoup d'appels au 0810 055 056. Du coup, on enchaîne avec Michael. J'ai dit ça sans respirer, dis donc. Michael, bienvenue, cher ami. Bonjour, Michael.
4: Bonjour.
0: Vous nous appelez d'où, cher Michael ?
4: À côté de Périgueux.
0: D'accord. Eh ben, c'est une très jolie région. Vous avez bien de la chance. Michael, vous vouliez intervenir. On vous écoute.
4: Oui, moi, juste pour dire que moi, j'ai la chance de travailler dans le bâtiment et je démonte les vieilles charpentes pour en refaire. Mmh. Et du coup, ben, j'arrive à me chauffer toute l'année sans acheter de bois, quoi. Du coup, c'est un peu plus de boulot.
3: Oui.
4: Bon, il y a quelques vieilles pointes, mais au moins, voilà, je dépense pas l'argent pour me chauffer à la maison.
0: Ah ouais, mais vous êtes un professionnel aussi. C'est ça l'avantage. Tout le monde n'est pas capable.
4: Non, mais je pense qu'il y a plein d'entreprises que je connais aux alentours qui font la même chose et
0: d'accord.
4: Le bois en fait je pense qu'ils en font pas grand chose quoi donc du
0: okay.
4: coup
0: très bon
4: alors peut-être avancer auprès des entreprises pour
0: se renseigner parce que ça peut être effectivement un très bon plan cher Michael. Exactement. Aude Razo.
5: Oui, juste une question Michael, justement, est-ce que vous en refilez un peu autour de vous? C'est un peu la question que je me posais.
0: Ouais, c'est vrai Michael.
4: Non parce que
3: allez.
4: Non parce que c'est pas que je veux pas mais moi du coup pour ma part c'est assez juste pour mon hiver donc du coup c'est vrai que tous les ans je renouvelle suivant les chantiers que j'ai, c'est assez aléatoire. Mais c'est vrai qu'en temps normal, avec mon employeur, on arrive à se partager le bois pour l'année.
0: D'accord. Mais ça me paraît quand même pas mal, cette histoire. Hein, Valère ? Alors, ça vous embouche un coin, monsieur Bonplan ?
3: Ah bah, ça m'embouche un coin, mais j'adore. Et puis, par ailleurs, pensez aussi à ce qu'on appelle l'affouage, c'est-à-dire la possibilité de ramasser du bois dans la nature. On peut, hein, c'est gratuit, mais vérifiez auprès de votre commune si c'est autorisé ou pas.
0: Merci, Michael. Merci beaucoup, Valère.

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2: 32, on est en direct jusqu'à 13h. Quel bonheur d'être sur cette radio, ici, dans ce nouveau rendez-vous. Ici, on parle bon plan, vie quotidienne, arnaque à éviter, santé. Nous sommes là pour vous rendre service parce qu'on vous doit bien ça. C'est le titre de ce nouveau rendez-vous quotidien. Je suis Enora Malagré, je suis avec Audra Zo, Valère Coréard, Gérald Kerzek, notre médecin qui nous parlera d'arthrose dans un instant. Et puis Elsa Wolinski qui nous parlera de ces jeux un peu à l'ancienne qui sont de retour apparemment. C'est pour notre plus grand plaisir, ma chère Elsa. Mais pour l'heure, c'est notre docteur Kirzek qui va répondre au vocal d'une auditrice.
3: Bonjour, que faire quand un bébé fait un spasme du sanglot ? Merci d'avance.
2: Très impressionnant ça, Gérald, hein, toujours.
4: Hyper impressionnant, c'est les tout petits, les moins de 2 ans qui vont, parce qu'il y a une frustration, une colère, bref, ils vont se mettre à crier, à pleurer et à bloquer leur respiration en fait. Et quand je dis ils vont se mettre, c'est pas tout à fait vrai. Leur corps, leur système nerveux va se mettre à bloquer la respiration. Ils vont devenir tout bleus ou tout rouges. Donc c'est hyper impressionnant. C'est pas une crise d'épilepsie, c'est pas une mort subite. C'est même pas le gamin qui décide de, parce qu'après c'est le système neurologique qui décide, système nerveux autonome. Ça bloque la respiration, ça dure, allez, 30 secondes, une minute et demie, d'où la cyanose, hein, parce qu'il manque d'oxygène, donc il devient un peu bleu. Et après, il reprend ses esprits. Qu'est-ce qu'on fait ? On panique pas, on sort éventuellement le chronomètre pour regarder combien de temps ça dure, il faut que ça dure vraiment moins de 2 minutes, et on va protéger l'enfant, on met rien dans sa bouche puisque c'est pas une crise d'épilepsie, on va vraiment laisser se dérouler la crise, on l'engueule pas non plus, parce que vraiment c'est pas de sa faute, hein, même si c'est déclenché par une petite colère ou une frustration,
5: mais on le
4: c'est
5: prend
4: vraiment
5: pas dans les
4: autonome,
5: bras.
4: On le prend, on le rassure et on attend que ça passe.
5: D'accord.
4: Mais vraiment, évidemment, on le secoue pas, enfin, oui, on parlera ça. D'ailleurs dans cette émission du bébé secoué, etc.
5: Bien sûr.
4: Si c'est la première fois, c'est bien de le montrer à un médecin, c'est bien de le montrer au pédiatre pour vérifier qu'il n'y ait pas une cause un peu sous-jacente.
2: Merci docteur Kirzek. Nous allons, faites d'ailleurs comme notre auditrice, hein, ça se passe au 0810 055 056. Nous on est là pour vous rendre service, on vous doit bien ça. On a des gagnants, et plus particulièrement une gagnante pour notre jeu. Vous le savez, tout au long de l'année, je booste votre pouvoir d'achat. 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Allez, boum, qui partent comme ça, en vous inscrivant tout simplement. C'est ce qu'a fait Catherine. Bonjour Catherine.
6: Bonjour.
2: Comment Bonjour. Allez-vous ?
6: Ça va très bien.
2: Super, vous appelez d'où contente. Catherine ?
6: De Vendée, des beaux repères à côté des Herbiers.
2: Ah, que c'est joli par là-bas.
6: Oui, c'est beau.
2: Ah là là, ouais, je suis un peu jalouse, je ne vous cache pas, chère Catherine, c'est vraiment très joli. Vous êtes inscrite sur le site ici.fr.
6: Oui.
2: Eh bien, c'est gagné, Catherine !
6: Bravo, merci.
2: Ben voilà, c'est aussi simple que ça. Et on est ravis de vous offrir ça, 200 euros à dépenser dans une grande enseigne. C'est pour vous, en l'honneur de cette rentrée. Et on va faire ça tout au long de l'année. Je vous embrasse très très fort, chère Catherine. Prenez soin de vous, vous l'avez vu, c'est votre émission. On continue de vous rendre service. On parle arthrose dans un instant, dont on vous doit bien ça. Mais pour l'heure, c'est Paul McCartney et Stevie Wonder. J'adore ce titre, Ebony and Ivory. Sur ICI, on vous doit bien ça. On est ensemble jusqu'à 13h.

0: and Ivory. Paul McCartney, Steve Wonder sur votre radio ici dans Vous Doit Bien Ça.
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0: C'est votre nouveau rendez-vous quotidien. On vous doit bien ça, on vous rend service. C'est votre émission 0810 055 056. Et ça réagit très fort parce qu'on a un auditeur, je crois, qui a réagi à notre Michael. Un auditeur qui a expliqué nous ça.
3: Oui, parce qu'on parlait chauffage et Michael nous a dit tout à l'heure en direct à l'antenne que lui, il utilisait du bois de charpente pour se chauffer. Il prenait le bois, il est dans le bâtiment pour le brûler. On a un autre auditeur donc, qui réagit en WhatsApp, Joe, qui nous dit le gros problème du bois de charpente, c'est que c'est un bois traité. Du coup, c'est polluant et c'est toxique de le brûler.
0: Donc attention, petite alerte. Merci les amis de réagir comme ça en direct. On est ensemble jusqu'à 13h, 0810 055 056. C'est la journée mondiale contre l'arthrose, cher Gérald Kirzek.
4: Exactement. 13 septembre, journée mondiale de contre l'arthrose, de lutte contre l'arthrose. L'arthrose, c'est la première cause de douleurs chroniques. Vous savez, c'est le matin, on se réveille, on a un peu mal au cervical. Parfois, on a des crises d'arthrose avec les articulations qui font mal, la hanche, le genou, parfois même les mains. Exactement. Il y a 10 millions de Français quand même qui sont atteints d'arthrose. J'allais dire que oui, il y a le diagnostic qui est posé parce qu'en fait, on a tous de l'arthrose. On a l'impression que c'est les plus de 60 ans, mais en fait, l'arthrose, ça commence à 20-30 ans. On commence à avoir l'usure.
0: Si jeune.
4: Mais oui. On commence à avoir l'usure de notre cartilage. Une articulation, vous savez, il faut qu'elle soit lubrifiée. Il y a un cartilage, il ne faut pas que ça grince. Et ce cartilage, eh bien, avec l'âge, il va s'abîmer. Alors, l'arthrose, ce n'est pas qu'une usure du cartilage, mais c'est une des composantes. Et puis après, il y a l'os qui va s'user aussi. Il y a des poussées un peu de douleur, d'inflammation. Et ça commence très tôt quand on commence à avoir un peu mal au cervical. Et moi, je vous prédis que les gamins là, qui sont tous sur les téléphones portables, etc., ils seront de l'arthrose plus vite. L'arthrose du poignet, de l'arthrose du pouce. L'arthrose cervicale aussi. Bref, ça fait des douleurs. On n'a pas de traitement à l'arthrose. Et c'est un peu le sujet, c'est-à-dire qu'il n'y a pas de traitement curatif. C'est une espèce de vieillissement de l'articulation. En revanche, il y a plein de moyens de lutter contre l'arthrose. Et c'est pour ça que cette journée mondiale, c'est bien qu'on en parle. Parce qu'il y a plein de moyens, des petits moyens qui sont entre nos mains. Notamment bouger. Alors vous allez me dire, oui, mais moi j'ai mal, je ne peux pas bouger. Oui, mais il faut se forcer un peu. Il faut faire de l'activité physique adaptée pour pouvoir...
0: Comme la marche,
4: tout simplement. La marche nordique, si vous avez un peu plus de mal, vous prenez des bâtons, mais cette activité physique, elle est indispensable pour l'articulation,
0: sinon
4: ça va rouiller.
0: Pardonnez-moi, hein, parce qu'évidemment, je vais en profiter, me faire une petite consulte gratos. Comme on commence à avoir un peu mal aux mains, je ne vous cache pas que moi, la main droite, ça commence à être complicado. Qu'est-ce que je peux faire comme exercice? Une petite balle, par exemple
4: pour ça peut être une petite balle, ça peut être des mouvements de poignet. Alors attention, il ne faut pas confondre arthrose et arthrite. Il y a des gens qui nous écoutent qui ont peut-être de l'arthrite. Ça, c'est de l'inflammation aiguë avec l'articulation qui est rouge, qui est douloureuse.
0: Qui se réveille pendant l'hiver. Là,
4: exactement. Donc, ou la polyarthrite rhumatoïde. Ça, c'est pas pareil. L'arthrose, en fait, l'articulation, elle n'est pas rouge, elle fait mal. Le matin, il y a ce qu'on appelle un dérouillage un peu matinal. Faut qu'on bouge un peu les poignets et puis après, ça va un petit peu mieux. Mais en fait, c'est de l'activité qui doit être, je veux du mouvement, mais je veux pas trop de douleur. Donc, il faut que la douleur soit un peu votre guide. Pour faire de la marche et que ça soit efficace sur les articulations, il faut lutter contre le surpoids aussi. C'est vrai, quand on prend un peu de poids, on parlait de charpente là à l'instant, nos os, nos articulations, c'est la charpente. Plus le toit, c'est-à-dire plus notre poids est lourd à porter, plus les articulations vont souffrir. Donc le fait de baisser un peu son poids, de lutter contre le surpoids, donc gérer son alimentation, ça va permettre d'améliorer les douleurs d'arthrose. Et puis quand il y a quand même des douleurs, quand il y a quand même des crises douloureuses, paracétamol, il n'y a pas de médicament miracle.
0: C'est vraiment tout, mais pris à bonne dose
4: pendant 4-5 jours, 1 gramme matin, midi et soir pour les adultes, ça fonctionne vraiment très bien. Et puis j'allais dire, il y a quelque chose qui est très décrié en ce moment, mais toutes les associations, je pense à l'association de française de lutte contre les atteintes rhumatismales, la FLAR, qui défend les cures thermales. Et ils ont raison, parce que les cures thermales, ça fait beaucoup de bien. C'est une prise en charge globale.
0: C'est une prise en charge ?
4: Alors, c'est très cher. Oui, pour les patients, c'est très cher. C'est-à-dire qu'il y a une prise en charge qui est à 65% par l'assurance maladie. On en parle actuellement pour le dérembourser, mais ça va être une catastrophe si c'est déremboursé, parce que les gens, c'est des petits budgets, ils complètent. C'est pas des vacances gratos à l'œil sur le dos de la sécu.
0: C'est pas la thalasso tranquille.
4: Et c'est surtout que ça évite beaucoup de complications, beaucoup de prises d'anti-inflammatoires. C'est une prise en charge globale. Ça va permettre de lutter contre le surpoids, de montrer quels mouvements justement sont bons ou sont pas bons. Donc c'est vraiment une prise en charge globale qui est intéressante. Il n'y a pas de remède miracle. On espère que dans les années, la recherche avance, il va y avoir peut-être des injections, des médicaments qui vont permettre de ralentir cette usure. Mais pour l'instant, on n'en est pas là. On reste sur des petits moyens quand même.
0: Il y a beaucoup d'appels au 0810 055 056. Du coup, on va continuer de parler d'arthrose dans un instant, juste après Claudio Capeo. Ça va, sur ici. Donc, on vous doit bien ça. On est ensemble jusqu'à 13h.

0: Fabio Capeo, ça va, sur ici. On est ensemble jusqu'à 13h.
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0: On vous doit bien ça. Et Dieu que ça réagit, hein, au 0810 055 056, notamment sur l'arthrose. C'est la journée mondiale de lutte contre l'arthrose. Le docteur Kirzek vient de nous en toucher un mot. Et du coup, nous allons prendre évidemment des auditeurs et des auditrices. Bonjour, c'est une Brigitte, chère Brigitte, bonjour, bienvenue.
2: Bonjour, et merci de me prendre. Et puis encore bravo pour vos émissions, parce que c'est génial.
0: Merci Brigitte. On est des petits nouveaux, on débute, donc
2: c'est super parce qu'on apprend plein de choses, c'est très bien.
0: Ah bah c'est super, hein, c'est le but parce qu'on vous doit bien ça, voilà. Alors Brigitte, dites-nous tout, vous souffrez d'arthrose, Brigitte?
2: Alors c'est pas moi, c'est mon mari qui au mois de juin, il a fait une petite crise de d'arthrose, une petite crise à sa main qui a enflé et puis qui pouvait pas s'en servir parce qu'il avait mal. Ça a passé un petit peu légèrement, et en fait, il a toujours mal, et sa main, elle enfle, il a fait une grosse crise au mois de juillet, parce que sa main a enflé beaucoup, et il pouvait pas du tout s'en servir avec des douleurs atroces, et en même temps, il a fait aussi une crise d'arthrose au niveau de sa cheville qui est handicapée, plus ou moins, où il pouvait plus poser le pied par terre, ça s'est fait les deux en même temps.
0: Oh,
2: et donc, on lui a fait faire des analyses de sang, qui montrerait qu'il n'a pas de polyarthrite. On lui dit que c'est de l'arthrose, mais moi je me dis, depuis le mois de juin que ça dure,
0: vous avez un
2: la
0: doute.
2: Main, parce que le pied ça a passé, la main, je me suis dit, est-ce que c'est bien de l'arthrose? Quel moyen pour soigner? Mais bon, le docteur a beaucoup parlé tout à l'heure.
0: Vous avez, chère Brigitte, sonné à la bonne porte, Gérald Kirzek.
3: Je ne vais pas me substituer à son médecin, mais ce qui est important, Brigitte, c'est que votre mari déjà ait vu un médecin, qui ait des examens. Avant de dire c'est de l'arthrose, il faut éliminer d'autres choses. Et en particulier, bien sûr, les polyarthrites, les maladies inflammatoires, les infections aussi, parce qu'on peut avoir des arthrites infectieuses. Et puis, je pense à la goutte, notamment chez les hommes, les crises de goutte. Vous savez, on avait oublié cette maladie quand on est un peu, on mange bien, on mange de la viande, etc. Et on a un peu trop d'acide urique dans le sang. Donc c'est toujours bien de doser ça dans le avec une analyse sanguine et vérifier que ça soit pas une crise de goutte, parce que la crise de goutte c'est autre chose, c'est l'acide urique qui est dans le sang.
0: Ça fait tellement mal.
3: C'est des
0: ça,
3: cristaux.
0: Moi je voyais mon grand-père, le drap du lit, ne serait-ce que le drap
3: et
0: du lit sur son pied lui faisait hurler.
3: Qui faisait mal. Et là le traitement, c'est des médicaments pour faire baisser en fait l'acide urique, mais c'est pas du tout de l'arthrose. Donc une fois qu'on a éliminé ça par une prise de sang, et puis ça vaut peut-être le coup de faire une radio de la main, voir un peu s'il y a quelque chose de normal ou d'anormal, voir une échographie pour voir que c'est pas autour les ligaments, les tendons. Et si jamais c'est de l'arthrose, y a les kinésithérapeutes, ça fonctionne pas mal, qui peuvent proposer un certain nombre de mouvements. Il peut y avoir des orthèses aussi, vous savez, c'est des espèces d'attelles qu'on met pour pouvoir, quand les mouvements sont douloureux,
0: d'accord,
3: pour pouvoir tenir l'articulation. Et puis l'alimentation, on n'y pense pas assez, mais en fait l'arthrose c'est de l'inflammation. Et pour pouvoir diminuer l'inflammation, faut manger mieux, manger des fruits et légumes,
0: et
3: manger moins de sucre, manger moins de féculents probablement. Et à ce titre, je vais faire un coup de pub, tiens, un bouquin fait par deux
0: rapidement,
3: copains.
0: Rapidement, hein, Gérald, parce qu'on a beaucoup de questions, j'aimerais
3: ça
0: que
3: s'appelle
0: puisse y répondre.
3: Arthrose, arthrite, je me soigne en mangeant. C'est deux professeurs de médecine, Sébastien Tchernikov et Jérémy Selem, un prof de nutrition et un prof de rhumatologie, donc c'est quand même les spécialistes. Je me soigne en mangeant, et là, ça permet de revoir ses méthodes alimentaires.
0: Audrazo, on a énormément de questions. On ne va pas pouvoir malheureusement répondre à tout le monde. N'hésitez pas, nous, on vous prend aussi hors antenne. Hein. On est là pour vous, les amis. Hein.
4: David qui demande dans le WhatsApp de l'émission, Gérald, si pour les problèmes d'arthrose, il est conseillé de boire de l'eau riche en magnésium.
3: C'est une bonne question, parce que le magnésium, en fait, il n'y a pas d'études solides qui disent que si je bois ou je prends des compléments alimentaires ou je bois de l'eau riche en magnésium, ça va améliorer l'arthrose. Mais on sait que dans l'arthrose, il y a de l'inflammation. Et pour diminuer cette inflammation, il faudrait augmenter le magnésium. Donc j'allais dire, si ça fait pas de bien ou il y a pas de risque particulier, eh bien prenez de l'eau en magnésium, ça pose aucun problème et ça peut même peut-être être quelque chose qui va apporter une amélioration.
0: Merci docteur Kirzek, on le voit et je suis un peu colère parce qu'on n'a pas pu prendre tout le monde. Vous savez quoi, c'est comme pour le sommeil, on refera une émission sur l'arthrose, on refera une émission sur le sommeil, on le voit, hein. Ce sont des sujets qui vous préoccupent et on est là pour vous parce qu'on vous doit bien ça. Dans un instant, Elsa nous parlera des jeux un peu à l'ancienne qui reviennent au goût du jour. Oh, ma passion. À tout de suite sur votre radio ici.
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0: on vous doit bien ça sur ici. Encore quelques minutes à passer en votre merveilleuse compagnie. Vous êtes très très nombreuses à réagir au 0810 055 056. On répond à tout ou presque, en tout cas. On est là pour vous et on vous doit bien ça. Ma chère Elsa,
5: oui.
0: Dis donc, est-ce que vous n'êtes pas en train de nous ressortir des jeux qui datent des années 40 et qui reviendraient à la mode, dis donc ?
5: Exactement. Vous faites quoi, vous, pour vous détendre, Enora, l'hiver ? Ah non, je ne veux pas savoir en fait. Pardon, voilà. Excusez-moi, je voulais poser une question, mais je ne veux pas
3: Attention.
5: Savoir.
0: Est-ce vous que avez vous... raison, vous me connaissez.
5: Voilà. Est-ce que vous connaissez le scrapbooking ?
4: Non.
3: Donc, c'est que ça.
5: Ah, Aude. Alors, le scrapbooking, c'est un cahier dans lequel vous collez des photos, des petits mots, tous les petits souvenirs que vous ramassez un peu partout. Alors, vu votre vie, Nora, à mon avis, vous pouvez nous faire des énormes albums.
4: Oui, c'est
5: Alors,
4: vrai.
5: Effectivement, les jeux cartonnent en ce moment, comme le crochet, le tricot, les puzzles, le coloriage, les mots croisés, bref, tout ce qu'on appelait avant les loisirs de vieux est devenu hyper tendance. Ça me rassure, parce qu'évidemment, je suis à la mode, l'air de rien, comme d'habitude, vous pensez bien. Moi, la céramique, les puzzles, tout ça, je fais de tout, hein, parce que je suis célibataire avec trois chats, hein, on y va avec sur les activités.
0: Mais c'est-à-dire que vous vous faites chier, quoi. Pardon.
5: Non, pas tant que ça. Pas justement, non, bah oui. Parce que justement, ces jeux, on ne se fait pas du tout chier. Et alors, je vais vous dire, pour les fans
4: qui nous
5: écoutent.
4: Pardon pour le gros mot, chers
5: ouais,
4: amis. Hein.
5: C'est vrai. Pardon, et pour les fans qui nous écoutent, les fans de mots croisés, alors là, c'est la fête, carrément. Il y a des revues récentes, comme Croisés Galaxies, qui revendiquent des définitions plus joueuses. Mais il y a aussi Grillé, ces deux jeunes filles. Louise et Dior qui ont complètement dépoussiéré les mots fléchés et les mots croisés, des références pop, de l'humour, des définitions beaucoup plus actuelles, et leur niveau s'appelle doux, mi-cuit et chaud. Alors moi je vous explique, je suis mi-cuit. Bon, voilà. Et si vous
4: Excusez-moi,
5: savez pas,
4: on s'arrête deux secondes sur cette phrase. Moi je suis,
5: mi-cuit. Oui, d'accord. D'ailleurs Gérald me regarde.
6: Moi je suis doux.
5: Non, non, vous êtes chaud, Gérald, vous êtes chaud.
6: Oh là là.
5: Et alors si vous savez ni crocheter, ni tricoter, ni broder, ni faire de céramique. Et si vous n'osez pas vous lancer, d'ailleurs, aucun problème, parce qu'il y a un nouveau phénomène, justement, c'est les cafés créatifs. Ça ouvre partout, alors mais partout. À Paris, vous avez Artichaut, Mazette, la Popoterie, à Nantes, Dadou's Corner, à Marseille, il y a le café Barbotine. Vous pouvez boire un café ou prendre un goûter tout en peignant votre bol, votre tasse, votre assiette.
6: C'est génial,
5: à Rennes,
6: ça,
5: en Bretagne. Ah ben voilà, Valère, enfin un truc qui vous plaît.
0: Allez-y ensemble, les copains.
5: Mais oui, vous peignez votre céramique en mangeant une pâtisserie. Enfin bref, voilà, c'est des lieux qui sont pensés pour qu'on puisse venir en famille, entre amis ou tout seul. Et surtout, les ateliers sont accessible aux enfants comme aux personnes plus âgées. Et c'est justement ça qui me plaît, les mélanges des générations. On vient fabriquer des objets et en même temps, on recrée du lien. C'est tellement important. Voilà. Et ce que je voulais vous dire aussi, c'est bye bye, les pensées qui tournent en boucle. Parce qu'en fait, toutes ces activités, ça nous fait du bien et c'est ce qu'on appelle le flow. Gérald, vous savez ce que ça veut dire, le flow. Le flow, c'est un concept qui est un peu théorisé comme ça par un psychologue dont le nom est imprononçable. Donc, je ne vais pas du tout vous en parler.
3: Wolinski.
5: Non, pas du tout. Le flow, c'est un état mental de concentration maximale où on est totalement absorbé par une activité au point d'en oublier l'effort. On est bien et on a besoin de ce flow-là quand il fait froid. C'est pour ça que ça fait du bien. Pour ça, dans une émission sur la chaleur.
6: Comme quand
5: Valère.
6: On vous écoute, on est dans le flow.
5: Oh, vous êtes gentil.
0: Mais, là, là.
5: Mais voilà, on ne cherche plus le vide se fait tranquillement. Allez, on joue à ces jeux-là, on n'est plus des vieux, pas du tout, on est tendance.
0: Oh là, merci Elsa Wolinski, qu'est-ce que je l'aime. Elle nous décomplexe. C'est notre rayon de soleil, hein, dans On vous doit bien ça. Merci Elsa. Alors, nous allons accueillir, évidemment, un auditeur qui a gagné, pardonnez-moi, j'en perds mon latin, qui a gagné, qui s'est inscrit sur le site ici.fr. Patrick, bonjour Patrick.
7: Bonjour.
0: Oh, quelle belle voix. Oh là là.
7: Ah,
0: oui. Oh, j'aime ça. Oh là, j'aime cet entrain, cher Patrick. D'où nous appelez-vous ?
7: À côté d'Auxerre.
0: Oh, très belle
7: dans
0: région
7: Lyon.
0: Également, dans Lyon. Très, très bien.
7: Oui.
0: Alors, qu'est-ce que vous faites dans la vie ?
7: Je suis retraité.
0: Oh, la chance. Eh bien, j'espère que votre...
7: C'est vrai.
0: Ben, j'en aurais pas de retraite. Allez,
7: oui,
0: je plaisante.
7: Oui.
0: Moi aussi, le plus tard possible. Cher Patrick, vous êtes inscrit sur le site ici.fr et c'est gagné !
5: Bravo !
0: C'est formidable, 200 euros dans votre pocket à dépenser dans une grande enseigne. On vous embrasse très très fort, cher Patrick.
7: Eh ben merci beaucoup,
0: bravo.
7: Bonne journée.
0: Mais bonne journée.
7: Plaisir.
0: On espère qu'on vous l'a un tout petit peu ensoleillé. Faites comme Patrick, inscrivez-vous sur ici.fr. Il y a une page dédiée à cet effet. Et deux fois par jour, vous repartez avec 200 euros. Je voudrais remercier Céline à la réalisation pour cette merveilleuse émission qui est passée en un éclair. Notre Thierry qui est à Montpellier, à la régie, et Antoine à la technique, à Paris, Sadika au standard, Gwenaëlle à la préparation. Et moi, je vous retrouve demain. Bisous.

0: Est-ce que tout le monde va bien ce matin? Je suis ravi de vous retrouver. C'était France Gall sur ICI. Soyez les bienvenus ce jeudi matin. Bon réveil avec nous.
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0: Bonjour tout le monde, bonjour Valentine.
2: Bonjour Louis, bonjour à tous.
0: Nous sommes le jeudi 24 septembre, c'est la journée mondiale de la mer, l'occasion de mettre à l'honneur toutes celles et ceux qui en ont fait leur métier. Alors avec Valentine, ce matin, on recherche un auditeur qui...
2: On recherche un auditeur qui a fait de la mer son métier.
0: Marin, pêcheur, sauveteur, mécanicien, cuisinier aussi, salarié d'un ferry, pourquoi pas. Racontez-nous votre métier, votre quotidien et votre plus grand souvenir en mer en nous appelant maintenant au 0810 055 056.
2: Si vous toussez un peu, que vous avez le nez qui coule et que vous avez peut-être perdu le goût, méfiez-vous, c'est le retour du Covid. Nous sommes en pharmacie où on voit bien les symptômes au comptoir. C'est l'info du jour dans une demi-heure. Alors, les nombres de cas et combien à la hausse depuis une semaine, explication dès 5h.
0: Et pour vous accompagner jusqu'à 6h, Saveria au standard, Christophe à la technique, Charline à la rédaction en chef. Ici, dès 5h, ça commence maintenant. Non.
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0: Jeudi 24 septembre, excellent réveil avec nous, il est 5h. Le tour de l'actualité à vos côtés, Valentine, à la une. La saison du Covid démarre en France.
2: On connaît bien le virus désormais, nez bouché, grosse fatigue, accompagné parfois d'une perte de goût et de l'odorat. Et les chiffres de Santé publique France sont pour le moins significatifs. Anne Le Gall, le nombre de cas repart à la hausse.
3: C'est une augmentation modérée qui concerne également des symptômes grippaux. Mais depuis 3 semaines, le nombre de consultations chez SOS Médecins pour Covid ainsi que le nombre d'hospitalisations dues à ce virus sont en hausse pour toutes les tranches d'âge. Rien que sur la semaine dernière, SOS Médecins a noté une hausse de 76% des consultations pour suspicion de Covid au niveau national. Point rassurant, cette reprise de la circulation du virus reste inférieure à celle des 4 années précédentes à la même époque et les variants actuels n'entraînent pas de symptômes particulièrement sévères. Ces variants restent par ailleurs sensibles au vaccin. La campagne de vaccination contre le Covid démarrera mi-octobre en même temps que celle de la grippe et elle s'adresse en priorité aux plus de 65 ans.
2: En cas de symptômes, les médecins vous rappellent l'importance de faire un test et de porter un masque pour protéger les plus fragiles.
0: Le champion du judo, Teddy Riner, harcelé en ligne.
2: Le parquet de Paris ouvre une enquête pour injures publiques, racistes et cyberharcèlement au vu du nombre de messages haineux envoyés à Teddy Riner depuis cette déclaration.
4: Ce qui m'angoisse, c'est plus la tournure que prend le pays. Ça m'angoisse, même moi sportif de haut niveau, ça m'angoisse de voir tout ça, enfin, la montée des extrêmes, ça me fait flipper, ouais, de l'extrême droite. Il faut appeler un chat un chat.
2: Depuis la diffusion de ce témoignage cette semaine, Xavier Monferrand, le judoka star, est donc véritablement pris pour cible.
5: C'est un entretien à l'émission Stade 2 qui a enflammé les réseaux sociaux quand Teddy Riner, interrogé sur le climat social et politique à l'approche de l'élection présidentielle, a dit que la montée de l'extrême droite le faisait flipper. Pauvre Biquet, tout va bien se passer, Teddy, lui avait alors répondu le député RN Julien Odoul. Sur CNews, le présentateur vedette de la chaîne Pascal Pro avait consacré un édito au judoka en lui reprochant de s'acheter un brevet de bonne conscience à peu de frais. Depuis cet entretien donné par Teddy Riner, le parquet de Paris a remonté le fil des réseaux sociaux et selon lui, de nombreux messages haineux ont visé le judoka, y compris des insultes racistes. Le parquet de Paris précise avoir ouvert cette enquête de sa propre initiative. Teddy Riner, lui, a assuré qu'il continuerait à s'exprimer si des lignes rouges étaient franchies.
2: Le quintuple champion olympique en train de préparer ses derniers Jeux en 2028 à Los Angeles, Teddy Riner a plusieurs fois sous-entendu qu'ensuite il envisagerait une carrière politique. Justement, à une semaine de présenter son budget pour la France pour 2027, avec 54 milliards d'euros d'économies à trouver, Sébastien Lecornu propose aux socialistes de bâtir, comme l'an passé, un compromis. L'objectif L'objectif du Premier ministre, encore une fois, c'est de contrer les menaces de censure déjà brandies par l'opposition. Mais c'est au président de rendre des comptes ce soir. Emmanuel Macron, aux 20h, 30 à 40 minutes d'interview, où il sera forcément question de l'envolée des prix du carburant.
0: 5h03 sur ICI, nous sommes désormais à 7 mois de l'élection présidentielle.
2: Et depuis le début de l'année, 432 ingérences numériques venues de l'étranger ont déjà été repérées, principalement de fausses informations diffusées sur les candidats. C'est plus que pour toute l'année dernière, confirme le ministre de l'Intérieur. Et de plus en plus facile avec l'intelligence artificielle. L'un de ses plus grands acteurs, Anthropique, le promet cette nuit devant le Conseil de sécurité des Nations Unies. Le développement de son IA sera ralenti autant que nécessaire pour assurer la sécurité du monde. Quand au même moment, le géant américain du secteur OpenAI annonce une attaque menée par son intelligence artificielle contre plusieurs sites du gouvernement australien.
0: J-1 avant l'arrivée du pape en France.
2: 4 jours de visite entre Paris, Lourdes et Metz, chiffrés, accrochez-vous, à 27 millions d'euros. La quasi-totalité financée par les dons de Français, mais pour Béatrice, fidèle de Dijon, inscrite depuis bien longtemps pour la messe sur les Champs-Élysées, la venue de Léon XIV, elle n'a pas de prix.
6: La venue du pape, quand on a su ça il y a plusieurs mois, on se disait on n'y est pas. Puis en fait, il faut s'inscrire et je frétille. Je trouve ça extraordinaire. Il est venu nous rencontrer, nous Français. J'ai un souvenir extraordinaire de la venue du pape Jean-Paul II à Paris quand nous y habitions. 3 jours en présence du pape à Paris. C'est que du bonheur de pouvoir vivre ça, vivre la rencontre avec le pape sans avoir à le toucher. Il sera là et du coup, maintenant je suis portée par ça. C'est ce que j'aime aussi dans ces quelques jours de présence du pape en France, c'est que Metz, il aurait pu dire autant aller sur les Champs-Élysées, voilà, ça va faire une grosse rencontre. Mais je trouve ça, enfin, c'est comme s'il venait à Dijon en fait. Je trouve ça extraordinaire.
2: Arrivée du pape à Paris demain, puis dans les Hautes-Pyrénées samedi soir, avant la dernière étape à Metz lundi. La météo, Louis.
0: Eh bien, la météo de ce jeudi avec encore quelques brumes matinales, notamment dans le nord, petit matin, avant de retrouver un soleil généreux du nord au sud, de l'est à l'ouest. Tout le monde pourra en profiter cet après-midi. On aura un ciel légèrement plus couvert en début d'après-midi du côté de la région Grand Est. Pour les températures au petit matin, 10 degrés 4 à Mulhouse, nous dit Kevin sur notre page Facebook. 13 dans le Loiret, nous dit Corinne. Et puis en milieu de matinée, les températures, elles, vont grimper naturellement. À Lille et Reims, 14 degrés. Pour Dijon, 15 degrés. À Clermont-Ferrand, on relèvera 16 degrés, Bordeaux 18 degrés. Cet après-midi, les températures sont en hausse pour les maximales ce jeudi. 27 dans le nord à Tours, dans le sud, 28 degrés à Montélimar et jusqu'à 31 degrés attendus à Toulouse cet après-midi.
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0: Ce matin, embarquement immédiat, il y a 49 ans, jour pour jour, la croisière s'amuse prenait le large à la télévision. Exciting and 9 saisons avec des vedettes invitées à chaque épisode, de nombreuses rediffusions feront ensuite du fameux Pacific Princess, l'un des bateaux les plus célèbres de la télévision. Montez à bord, Valentine.
2: Oui, bien sûr, je ne suis pas en train de sombrer comme le Titanic.
0: Vous gardez le cap et moi je me charge, tiens, de la musique ce matin pour vous réveiller à 5h07 sur ICI. Avec The QC and the Sunshine Band, That's the Way, bon réveil avec nous, on est ensemble jusqu'à 6h, soyez les bienvenus.

0: Chrissy and the Sunshine Band à l'écoute d'ici avec That Way. Bon réveil avec nous. Est-ce que ça vous dirait à la maison d'avoir un escalier où vous ne croisez jamais personne?
1: Ça nous éviterait peut-être de marcher sur les jouets des enfants déjà.
0: Ah, ça pique, ça réveille par contre.
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0: Cet escalier, je pense que vous le connaissez, ou à minima, vous en avez déjà entendu parler, il est au château de Chambord. C'est là où Stéphane Bern nous emmène ce matin, Valentine.
1: Construit à la Renaissance, deux personnes peuvent l'emprunter en même temps, l'une en montée, l'autre en descente, sans jamais se croiser.
0: On vous explique cette prouesse architecturale avec Stéphane Bern à 5h25, sur ICI.
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0: C'est votre rendez-vous quotidien. À 5h10, vous avez rendez-vous avec Catherine Quicondon pour Ici, ça entreprend.
1: Avec une solution ce matin aux millions de parapluies jetés chaque année en France.
0: Si le vôtre a cassé dès la première bourrasque, Catherine Quicondon a trouvé la bonne idée avec Ici Nord.
5: À Roubaix, dans le Nord, la pluie n'est pas un problème.
6: Vous désirez
7: un parapluie?
6: Un parapluie?
5: Oui, mais un parapluie 1705, s'il vous plaît. Et pourquoi celui-ci en particulier, me demanderez-vous? Eh bien, tout simplement car il est particulier, comme nous l'explique Olivier Maigret, son inventeur.
8: Il est entièrement démontable pour être réparable. Nous, ce qui nous intéresse, c'est la réparabilité, la durabilité.
5: Toutes les parties du parapluie sont donc disponibles en pièces détachées, comme la toile, les baleines en fibre de verre, les aiguillettes, la dragonne, les clous, les vis, la sangle, etc. Et Olivier vous propose même une clé plate et un tournevis si besoin. Vous aurez l'air d'un vrai petit bricoleur. L'autre spécificité du parapluie 1705 est qu'il est 100% français.
8: Les pièces viennent des quatre coins de la France et on a un atelier de confection qui est Confectio à l'équin du groupe Vitamine T. Je leur livre le tissu et eux font la coupe et la confection.
5: La toile déperlante est fabriquée en région Auvergne-Rhône-Alpes et ne contient aucun polluant dit éternel. Quant aux manches et la poignée, ils sont en bois, de préférence du hêtre des forêts du Jura. Le tout est assemblé par Olivier lui-même dans une usine à Roubaix. Avec cette innovation brevetée, Olivier Maigret a gagné une médaille d'argent au concours Lépine 2025. Vous pouvez acheter un parapluie 1705 déjà monté, cela coûte 140 €. Un peu cher, me direz-vous, mais c'est du haut de gamme et surtout, tout est réparable. Donc dans le temps, c'est rentable. Et si vous avez une âme de bricoleur ou que vous aimez bien bidouiller des choses...
8: On a un coffret à monter soi-même. Comme notre parapluie est démontable, remontable pour être réparable, on en a fait une version mécano Lego, entièrement à monter soi-même. Il est à 110 €.
5: Dernière petite info, pourquoi 1705 à votre avis? Eh bien c'est la date de l'invention du premier parapluie pliant en France par un certain Jean Marius, que l'on remercie au passage d'ailleurs car c'est bien pratique. Plus d'infos et achats sur 1705.fr, 1705 en chiffres. Merci à Nicole Buise d'ICI Nord pour cette idée qui ne se démonte pas. Enfin si, mais c'est pour la bonne cause. Ici, ça entreprend à Roubaix avec parapluie 1705 pour un parapluie qui nous réjouit.
0: Merci Catherine. Alors même si le temps ne s'y prête pas encore, ça reste tout de même un bon allié pour les mois à venir.
1: Ou pour se protéger des éclaboussures de l'eau bénite. Nous sommes à Lourdes ce matin où l'arrivée du pape ce week-end ne fait pas que des heureux, surtout chez les restaurateurs.
0: Reportage sur place dans moins d'une minute.
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0: Soyez les bienvenus ce jeudi matin à 5h15. Les commerçants de Lourdes ne s'attendent pas à un miracle pour la venue du pape.
1: Mais plutôt à un supplice. 200 000 visiteurs attendus dans une ville clairement pas dimensionnée pour recevoir autant de monde. Et à deux jours de l'arrivée de Léon XIV dans les Hautes-Pyrénées, les restaurateurs, notamment Sébastien Berriot, se préparent à des tables vides.
11: C'est un comble, nous explique ce restaurateur. Dimanche, ce sont des dizaines de milliers de pèlerins qui vont passer avec le pape juste devant son établissement. Mais il sait déjà que personne ne va s'arrêter.
12: Les gens, quand ils vont passer, c'est pour aller à la grotte. Et une fois arrivés à la grotte, ils auront peur de retourner. Parce que s'ils sortent de la grotte, ils n'auront plus leur place. Donc ils vont être bloqués là-bas toute la journée. Tout le monde se dit, peut-être on ne va pas travailler.
11: De l'autre côté du gave de Pau, même sentiment dans ce bar où le patron Laurent ne s'attend pas à des miracles à cause de la circulation totalement coupée et aussi des mesures de sécurité draconiennes.
13: Moi, personnellement, je pense que je vais moins travailler que d'habitude, ça c'est sûr. Comme la clientèle qui va aller au sanctuaire, il va falloir qu'ils arrivent au moins 3, voire 4 heures à l'avance pour passer les barrages de sécurité. On va voir personne, en fait, dans les commerces.
11: Ceux qui travaillent ce week-end vont avoir des moments difficiles. Des macarons ont été distribués pour permettre aux habitants de circuler. Mais il faudra être très patient. Calvin est serveur dans un restaurant.
14: Ça va être quand même assez compliqué parce qu'on a beaucoup de déviations. C'est-à-dire, par exemple, un trajet qui durait à peu près 20 minutes. Maintenant, on va devoir faire un long trajet qui va peut-être durer une heure de temps de plus.
11: Dans cet hôtel, on a préféré prendre les devants. Pour le personnel, nous explique Loumi, l'une des employées.
15: C'est les patrons qui les donnent des chambres pour dormir à l'hôtel parce qu'ils ne peuvent pas marcher 20 km à pied où ils habitent. Ils dorment ici.
11: Les habitants de Lourdes ont compris que la vie va s'arrêter pendant 2 jours. Alors, avant la visite du pape, on s'organise pour faire des provisions, comme dans ce supermarché.
16: Je suis venu aujourd'hui en prévision de la venue du pape parce que les routes seront bloquées après. Voilà, j'ai fait mes provisions pour la semaine.
11: Mais pour Bruno, gérant d'un magasin de souvenirs, tout cela n'est pas vraiment un problème.
17: Moi j'accepte, je suis heureux que le pape y vienne. C'est 2 jours dans une année qu'on va bloquer une ville, c'est pas grave.
11: Quelques habitants dénoncent une mauvaise organisation et pointent du doigt un changement de préfet pas très judicieux à 1 mois de la visite du pape.
1: L'arrivée du pape en France est prévue demain matin à 10h à l'aéroport de Paris-Orly.
0: Merci Valentine. Dans vos coulisses TV, ce matin, TF1 revient sur l'un des drames les plus marquants de la Seconde Guerre mondiale en France. La chaîne diffuse ce soir Oradour, une fiction consacrée au massacre d'Oradour-sur-Glane en juin 1944, avec notamment Matt Pokora qui se livre au micro de Patrice Gascoigne dans 5 minutes sur ICI. 5h16 tout de suite, voici David Hallyday, Tu ne m'as pas laissé le temps sur ICI. Excellent réveil à l'écoute de votre radio. 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

0: Grand Réveil sur ici, c'était David Hallyday avec Tu ne m'as pas laissé le temps. 0810 055 056, c'est le numéro de votre radio et les inscriptions sont ouvertes tous les matins à 5h38. C'est le duel des auditeurs, une question autour de l'actu, un chiffre à trouver et le plus proche remporte la radio ici, Valentine.
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0: 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Allez-y, foncez et bonne chance à tous.
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0: On retrouve tout de suite Patrice Gascoin avec ses coulisses TV. Ce jeudi, Patrice, TF1 a décidé de perpétuer la mémoire d'une tragédie, celle d'Oradour-sur-Glane, survenue en juin 44. Et pour cela, elle propose une fiction portée par Matt Pokora.
4: Comment raconter l'histoire du plus grand massacre de civils commis en France pendant la Seconde Guerre mondiale, précisément le 10 juin 1944 ? TF1 en fait une fiction d'utilité publique et baptisée sobrement Oradour.
5: Messieurs, le débarquement approche.
6: Ta tête est mise à prix.
5: Notre mission, leur barrer la route.
4: L'action d'Oradour débute le 5 juin 1944. Matt Pokora incarne un officier des forces françaises libres, parachuté près d'Oradour-sur-Glane pour diriger une mission secrète pour la résistance. Il retrouve Marie, jouée par Caroline Anglade, son amour de jeunesse. C'est par cette porte d'entrée, par la petite histoire au cœur de la grande histoire, qu'est abordé ce drame de la Seconde Guerre mondiale, une fiction qui est née d'un constat un peu triste, fait par Matt Pokora. La mémoire du massacre d'Oradour-sur-Glane se perd. D'ailleurs, lorsque son manager lui en parle.
7: Tout de suite, ça n'a pas fait tilt chez moi. J'ai dû quand même aller vérifier sur Internet les faits exacts. Et je me suis dit que c'était pas normal que ça ne résonne pas aussi fort chez moi de l'évocation d'Oradour-sur-Glane. Du coup, j'ai un peu demandé autour de moi pendant les semaines qui suivaient. Je me suis rendu compte que vraiment, il y avait facilement 60-70% des gens à qui je parlais d'Oradour-sur-Glane qui ne savaient pas ou qui n'avaient plus de souvenir de ce que c'était exactement. Et c'est vrai qu'on s'est battu pendant 5 ans pour réussir à monter ce projet.
4: Voilà comment est née cette idée de sensibiliser tous les publics, notamment les jeunes, à Oradour via une fiction. Matt Pokora, qui reste encore marqué par le jour où il a fallu tourner la scène de cette triste journée du massacre du 10 juin 1944.
7: Oui, c'était difficile à tourner parce que forcément, quand vous vous retrouvez à faire la scène de l'église et que vous voyez des corps de femmes, d'enfants allongés sur le sol, on a beau savoir que c'est du maquillage, etc. Enfin, c'est une vision d'horreur hein, quand on rentre sur le plateau et qu'on voit tout ça, les débris, les corps allongés. Ça a été des scènes très très émouvantes, très dures à tourner. Ça a été assez éprouvant émotionnellement, spécialement cette journée-là.
4: Matt Pokora et Caroline Anglade dans une fiction réussie et utile. Oradour ce soir sur TF1.
0: À 21h10, suivi d'un documentaire en deuxième partie de soirée, Oradour, un village martyr. À 5h24, merci de commencer votre journée sur ici. Dans 3 minutes, Stéphane Bern vous emmène au château de Chambord et vous expliquera comment ces escaliers mythiques ont été construits. C'est juste après le nouveau single de Pierre Demar. Voici « Je pense à vous ». Bon réveil.

0: Pierre Demar, je pense à vous sur ICI. Nous sommes le jeudi 24 septembre. Avant les infos, un petit peu d'histoire avec Stéphane Bern. Et ce matin, on voyage au temps où un escalier permettait de s'éviter, et ce, en toute élégance, Stéphane.
1: À Chambord, on avait trouvé dès la Renaissance une solution aux rencontres embarrassantes. Deux escaliers qui mènent au même endroit, sans jamais avoir à se croiser. Sa façade, ses dimensions, son parc, le château de Chambord en impose. Mais un détail en particulier attire l'œil, son escalier central. Vu de loin, rien de très exceptionnel, mais à y regarder de plus près, on découvre une véritable prouesse architecturale. Il n'y a pas un, mais deux escaliers qui s'enroulent l'un sur l'autre, formant une double hélice.
2: Je me suis trop penchée pour admirer les hélices, et j'ai dérapé.
1: Une double hélice qui est un peu l'ADN de Chambord. Résultat, deux personnes peuvent s'y engager au même moment, l'une en montée, l'autre en descente, sans jamais se croiser. À Chambord, on ne fuyait pas les problèmes, on les contournait en colimaçon.
3: Moi, je tourne en, je tourne en.
1: Tout le château, voulu par François Ier, s'organise autour de cet escalier monumental. Quant à savoir qui a eu cette idée originale, un

0: Nos jours, quand on cherche à éviter quelqu'un, on ne construit pas une œuvre architecturale. On change juste de trottoir.
1: Merci Stéphane, on vous retrouve demain. Après les infos, on parlera de Martin Scorsese et Robert De Niro, deux légendes du cinéma qui viennent de recevoir la Légion d'honneur des mains d'Emmanuel Macron, une distinction prestigieuse et beaucoup plus rare qu'on l'imagine. Je vous explique tout en détail à 5h40, puisque tout de suite, il est 5h30, voici l'actualité en France et dans le monde en 90 secondes. C'est avec vous, Valentine Letesse.
2: Le cyberharcèlement de Teddy Riner. Le parquet de Paris ouvre une enquête pour injures publiques et racistes. Vu le nombre de messages de haine envoyés à la star mondiale du judo depuis sa déclaration sur son angoisse face à la montée de l'extrême droite en France. Logisticien des attentats du 13 novembre, l'audience sur la possible libération conditionnelle de Mohamed Bakali est reportée. Le temps pour la justice belge d'entendre les victimes des attentats de 2015 à Paris. Malgré sa condamnation à 30 ans de prison en France, il peut déjà en Belgique, où il est incarcéré, prétendre à une libération. Un compromis entre le gouvernement et les socialistes sur le budget 2027. Comme l'année dernière, le Premier ministre Sébastien Lecornu propose au PS une alliance à une semaine de la présentation de son projet d'économie. Plus de 150 postes menacés dans les rédactions de Ouest-France. Touchés par le déclin du journal papier et la baisse des revenus publicitaires, ce plan d'économie a été présenté aux salariés du groupe. Pas de licenciement, uniquement des départs à la retraite et des CDD. Reprise du trafic ce matin en Normandie. Journée compliquée hier. Les cheminots ont exercé leur droit de retrait et parlent d'un réseau vétuste et dangereux dans la région. Selon les syndicats, un nouveau déraillement de train a été évité en début de semaine après un premier accident le 11 septembre. C'est le grand jour demain pour des millions de chrétiens. Le pape Léon XIV arrive en France. Messe géante, sécurité hors normes, 14 000 policiers et gendarmes mobilisés et programme marathon entre Paris, Lourdes et Metz.
1: L'info du jour, c'est le retour du Covid.
2: Vous avez peut-être déjà de premiers malades dans votre entourage et toujours les mêmes symptômes constatés au comptoir des pharmacies. Farida Noir, grosse fatigue, mal de ventre et tout.
3: Et ben voilà, ils sont ici. On a deux marques pour les autotests.
4: Rangés tout près dans la réserve, car au comptoir, Servane, la pharmacienne, confirme bien cette petite reprise.
3: Par rapport au début d'été, on va dire, il y a quand même plus de personnes par rapport à d'habitude qui reviennent pour le Covid avec des symptômes où les gens sont très fatigués. Ils ont aussi pas mal de problèmes gastro-intestinaux. Ils transpirent, de la fièvre, etc. On voit quand même des cas revenir et sûrement des gens qui ne se testent pas et qui sont aussi positifs au Covid.
4: Et c'est peut-être ce qui explique pourquoi Frédéric, qui sort de la pharmacie, est si fatigué.
5: Moi, ça fait 4 jours que je dors.
4: Et il y a une petite suspicion de Covid.
5: J'ai eu mon médecin ce matin, ouais, il y a un virus, il m'a dit qu'il traîne, ça peut être le Covid.
4: Vous n'êtes pas tenté par un test?
5: Je pense que c'est trop tard déjà.
4: Et les gestes barrières alors, du coup, c'est fini ça?
5: Oui, c'est vrai qu'on y pense pas, vous avez raison.
4: Et dans la famille de Bertrand, retraité?
6: Il y en a un dans mon entourage, c'est la cousine de mon épouse.
4: Est-ce que vous avez repris les gestes barrières qu'on avait en 2020?
6: D'abord, j'ai été vacciné avant de partir en vacances. C'était en mai dernier. Le lavage des mains, je le fais couramment. Et puis, s'il le faut, bien, je remettrai le masque et on repartira comme avant.
4: La campagne de vaccination contre le Covid démarrera mi-octobre, en même temps que celle de la grippe, et elle s'adressera en priorité aux plus de 65 ans.
2: Rien que sur la semaine dernière, SOS Médecins note une hausse de 76% des consultations pour suspicion de Covid. Mais cette reprise de la circulation du virus est inférieure à celle des 4 dernières années et les variants actuels n'entraînent pas de symptômes particulièrement sévères.
1: Merci Valentine. À 5h33, tout de suite, la météo de ce jeudi 24 septembre avec encore quelques brumes matinales, notamment dans le nord, principalement localisées, avant de retrouver au lever du jour un soleil généreux, lui qui brillera du nord au sud, de l'est à l'ouest, avec juste une part nuageuse du côté de la région Grand Est en début d'après-midi. Pour les températures, au petit matin, 14 degrés dans le Périgord, nous dit Patrick sur notre page Facebook, 13 dans le Loiret, nous dit Corinne. En milieu de matinée, les températures, elles grimpent doucement. À Lille et Reims, 14 degrés. Pour Dijon, 15 degrés. À Clermont-Ferrand, 16 degrés. Et puis à Bordeaux, 18 degrés. Cet après-midi, pas de bouleversement dans le ciel. On va conserver ce joli soleil. Des températures, elles, qui sont en hausse pour les maximales. 27 dans le nord à Tours. Dans le sud, 28 degrés attendus à Montélimar. Et jusqu'à 31 degrés attendus cet après-midi à Toulouse.
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1: À 5h38,

dans quelques instants, c'est le duel des auditeurs autour de l'actu. Les inscriptions se font tous les jours au 0810 055 056. 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Il est 5h34, je souhaite un excellent réveil avec nous, avec cette guitare, la voix de Bono bien sûr. Voici YouTube sur ici, avec Pride, et derrière cette chanson, un hommage à Martin Luther King et à son combat pour les droits civiques. C'était en 84.

0: Soyez les bienvenus ce jeudi matin. C'était YouTube sur ICI avec Pride. Et ce jeudi aussi dans votre rendez-vous anti-arnaque, méfiance Valentine, si on vous appelle pour vous faire miroiter un héritage.
1: C'est arrivé à l'un de nos auditeurs. Un prétendu avocat l'appelle pour lui parler d'une somme bloquée à la Caisse des dépôts. Il avait même des informations sur sa mère décédée.
0: Ce piège, Aude Razzo vous l'explique et c'est dans 5 minutes sur ICI.
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0: Tous les jours à 5h38, c'est le duel des auditeurs autour de l'actu. 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
0: Et ce jeudi, on dit bonjour à Monique qui est avec nous.
1: Monique.
4: Bonjour Monique. Bonjour Louis et Valentine.
0: Monique nous passe un coup de fil de bonheur. Vous nous appelez du côté de la Loire-Atlantique et vous êtes le lever de bonheur très tôt. Je vois 6h45 et habituellement, alors mes yeux ne vont pas si loin. Vous nous écoutez depuis votre lit. C'est très bien ça pour se réveiller. Eh bien écoute, on va voir si ça vous porte chance. Avant, on va dire bonjour à Alain qui est avec nous. Alain du Morbihan. Bonjour,
1: bonjour Alain.
5: Bonjour.
0: Vous nous écoutez où, vous ?
5: Je vous écoute de Vannes, le golfe de Morbihan.
1: Et okay. Est-ce que vous êtes aussi sous la couette, Alain ?
5: Non, je me suis réveillé quand même, je prépare mon café.
1: C'est bien.
0: On va jouer ensemble pour le duel des auditeurs de ce jeudi. C'est dans l'actu, cette semaine, Emmanuel Macron a remis la Légion d'honneur à deux légendes du cinéma, Martin Scorsese et Robert De Niro, pour leur engagement en faveur du cinéma et de sa préservation. La Légion d'honneur est la plus haute distinction française, mais selon vous, combien de personnes en sont actuellement membres ? Monique, il me faut un chiffre. En milliers.
4: Oh là là là.
0: En milliers.
4: En milliers ?
0: Oui.
4: 8000.
0: 8000 pour Monique. Alain, on vous écoute.
5: Moi, je dirais 9000.
0: 9000 pour Alain. Valentine ?
1: Environ 77 000 personnes.
0: C'est donc Alain qui remporte sa radio ici ce matin.
5: Ah, je suis très content.
1: Bravo,
0: Alain. Félicitations.
5: Merci.
1: Alors, chaque année, environ 2200 Français et 300 étrangers sont distingués. En tant qu'Américains, Martin Scorsese et Robert De Niro peuvent donc être décorés, mais ils ne deviennent pas officiellement membres de l'ordre.
0: Ça fait du monde, hein, tout de même. 77 000 personnes. Monique, ça m'a fait plaisir de jouer avec vous ce matin. J'espère qu'on aura l'occasion de vous retrouver bien vite. Vous avez quoi, là, de prévu aujourd'hui ?
1: Bah, il faut qu'elle se lève.
4: Au bord de ma mère, comme tous les jours.
0: Donc, on se lève, on fait le petit déjeuner et on se retrouve très vite. À bientôt, Monique. Vous, Alain.
4: À bientôt et bonne journée.
1: Merci, Monique.
0: Alain, vous avez une passion, c'est la voile et la marche.
5: La voile, donc je fais un peu de voile dans le golfe de Morbihan, je fais un peu de marche. Et puis je fais aussi du modélisme, donc de la voile en modèle réduit.
0: C'est génial ça, et puis en plus ça tombe bien Valentine.
1: Oui, parce que si vous aimez la mer comme Alain, eh bien ce jeudi 24 septembre, c'est justement la journée mondiale de la mer. Alors ce matin, on recherche un auditeur qui a fait de la mer son métier ou sa passion, si vous aimez la voile ou la pêche en mer comme Alain.
0: Ouais, vous pouvez nous appeler tout de suite au 0810 055 056 et vous passer à l'antenne avec nous juste avant vos infos locales de 6h. Alain, merci beaucoup, belle journée à vous.
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0: 5h42, tenez-vous bien, tiens, si votre prochain entretien d'embauche se passait en tenue de sport, eh bien c'est ce qui se fait sur la côte basque, Valentine.
1: Oui, candidats et recruteurs se rencontrent directement sur un terrain avant même de parler CV.
0: Alors est-ce que ça marche ? Robin Bernot nous raconte à 5h55 sur ICI. Alors pour l'entretien d'embauche, on vous laisse choisir la tenue de sport. Pour le réveil, nous, on a choisi Serge Gainsbourg. On est en 79, lorsqu'il revisite la Marseillaise en reggae. Voici aux armes, etc. sur ICI.

0: Serge Gainsbourg sur Ici, aux armes, etc. Chanson qu'il a enregistrée en Jamaïque avec en plus quelques musiciens qui avaient travaillé avec Bob Marley. 5h45, je vous souhaite un excellent jeudi à l'écoute d'Ici. Tout de suite, place à votre rendez-vous anti-arnaque.
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0: Soyez toujours vigilant lorsqu'on vous appelle. Odrazo, un auditeur vous a contacté, il nous alerte sur ce prétendu avocat qui nous font miroiter un héritage au téléphone.
2: Oui, il s'appelle Michel, il a perdu sa maman il y a quelques années. Et un jour, il reçoit un appel, quelqu'un lui dit qu'une grosse somme d'argent est bloquée à la Caisse des dépôts et qu'il doit prendre rendez-vous avec un avocat généalogiste. Le coup de fil est crédible, la personne connaît beaucoup de choses sur sa maman. Michel prend donc rendez-vous avec cet avocat généalogiste qui lui confirme effectivement il y a des sous à récupérer. Mais notre auditeur est méfiant et heureusement, il fait toute une série de vérifications. Et il comprend assez rapidement qu'il y a anguille sous roche. Le soi-disant avocat n'est pas inscrit au barreau de Paris, contrairement à ce qu'il prétend. Et Michel vérifie aussi dans Google, son cabinet n'existe pas.
0: Donc ce prétendu avocat est un menteur, mais quel est son but ?
2: Ça, Michel finit par le comprendre au fil des rendez-vous avec ce monsieur. Attention, lui dit cet homme, il faut régler certains frais pour les recherches et donc pour débloquer la somme. Et il est là, le piège. Cet escroc, en fait, invente toute une histoire d'héritage pour soutirer de l'argent à notre auditeur. Et non, il n'y a pas d'héritage caché, il n'y a pas d'argent bloqué. L'escroc est démasqué, il ne donnera plus de nouvelles. Grande méfiance quand un avocat, ou un notaire aussi d'ailleurs, que vous ne connaissez pas, vous parle là comme ça d'un héritage mystère. Certes, c'est tentant, mais faites comme Michel, vérifiez toujours à qui vous avez affaire. Autre version du piège, c'est un mail cette fois, c'est quand un faux notaire dont vous n'avez jamais entendu parler essaye de vous faire télécharger un document confidentiel. C'est ce qui est écrit, il évoque un fonds familial non réclamé. Ne cliquez jamais et regardez bien l'adresse qui vous écrit. Un notaire n'écrit jamais avec une adresse Gmail, Yahoo, Hotmail.
0: Ouais, c'est quand même dingue, hein, le nombre d'arnaques qui pullulent de jour en jour dans notre société. Pour déjouer toutes ces arnaques, vous retrouvez la chronique d'Odrazo en podcast sur notre site internet ici.fr. Dans les nouvelles tendances, celle-ci, elle est plutôt pas mal, nettement plus réjouissante, je vous l'accorde. Seriez-vous prêt à rencontrer votre futur patron directement sur un terrain de rugby? Cette tendance se démocratise au Pays Basque. Robin Bernot vous explique cela juste après la musique d'ici, aux côtés de Christophe Maé. Chanson issue de son dernier album Fête foraine. Voici tout de suite pour vous La Lune. Excellent réveil et bon jeudi avec nous.

0: C'était Christophe Maé à l'écoute d'ici ce jeudi matin. J'en profite pour vous dire que si vous avez une chanson qui compte particulièrement pour vous, eh bien vous pouvez la partager à l'antenne. L'équipe de Décibel recherche de nouveaux auditeurs programmateurs. Il suffit d'envoyer votre titre préféré à l'adresse mail suivante decibel@radiofrance.com ou alors vous nous appelez. Saveria vous partagera l'adresse mail et vous retrouvez Émilie Mazoyer chaque dimanche sur ICI. Et si votre prochain entretien d'embauche se déroulait en tenue de sport sur la côte basque, des candidats rencontrent leurs futurs employeurs sur un terrain plutôt que sur un bureau, Robin Bernot.
1: Imaginez trouver votre prochain emploi sur un terrain de rugby.
2: Super.
1: Oui, bon, si vous vous appelez Antoine Dupont, Louis Biel-Biarré ou encore Pauline Bourdon-Sensus, c'est normal. Mais là, je vous parle vraiment de tout le monde, que ce soit vous ou moi, même si j'aurais fait un très bon talonneur, mais ça, c'est notre histoire. Il y a quelques jours, à Hendaye, France Travail a proposé l'opération du stade vers l'emploi avec un concept très simple. Recruteurs et demandeurs d'emploi se sont rencontrés par le biais d'activités sportives. Écoutez Gwenola Tri, directrice de l'agence France Travail de Saint-Jean-de-Luz, au micro d'Arantxa Kourouchari.
3: L'idée, c'est que sur cette matinée, on casse les codes. On n'a pas de CV. On est là pour un peu, surtout mettre en avant ses qualités, son savoir-être. Le midi, on fait une levée d'anonymat. Et donc, derrière, on enchaîne directement sur un format job dating beaucoup plus classique en tenue de sport.
1: Ces ateliers ont aussi pour but d'enlever le stress que peuvent procurer des entretiens d'embauche classiques.
3: Là, on va regarder les gens de façon différente, de façon complètement neutre en fait. On va apprendre à se découvrir, à se parler. Les premières relations sont beaucoup plus détendues parce qu'on partage quelque chose, une découverte, une stratégie sur certains exercices. Et donc c'est une façon vraiment différente de rentrer en contact.
1: Alors ici dans les Pyrénées-Atlantiques, ça marche. Et vous, qu'en pensez-vous? Je suis allé en discuter avec Isabelle, retraitée sportive qui s'apprêtait à prendre le départ d'un 10 km. Pour elle, l'initiative est hyper positive.
4: Beau projet, tout ce qui touche le sport est toujours intéressant et en plus ça meute les foules, donc c'est très bien.
1: Finalement, quoi de mieux que le sport pour faire des rencontres?
4: Oui, de rassemblement. Là, on est tous égaux. Il n'y a pas de riches, de pauvres, de moches, de beaux. On est tous là pour le sport, l'esprit d'équipe.
1: Mais n'est-il pas un peu dangereux de peut-être plaquer son futur patron avant même d'être embauché?
4: Non, au contraire. Ça peut être un bon moment pour le faire.
1: Alors, plus sérieusement, la recherche d'emploi peut s'avérer être une vraie galère et pas que pour les jeunes.
4: Surtout des seniors, on nous demande de bosser plus longtemps, mais à 60 ans, vous ne trouvez plus de boulot apparemment. C'est...
1: Ainsi, sortir du cadre formel de l'entretien dans un bureau permet aux recruteurs de découvrir des talents qui seraient peut-être passés inaperçus lors d'un entretien classique où le CV reste très souvent au centre de la discussion.
0: Robin Bernot et Arantxa Kourouchari. 5h54, elle, Valentine, elle a retrouvé la scène et son public à Paris.
5: Céline Dion en concert en ce moment à la Plénitude Arena. Son prochain concert, c'est demain soir.
0: Vous n'avez pas réussi à avoir de place, vous non plus?
5: Et non.
0: Ben moi non plus. Mais par contre, la bonne nouvelle, c'est qu'on l'a pour vous ce matin sur ICI avec Jean-Jacques Goldman. J'irai au tuir.

0: Céline Dion et Jean-Jacques Goldman. Allez, écoute, d'ici 5h57, c'est votre moment, c'est tous les matins, c'est le Je recherche un auditeur qui. Et ce jeudi 24 septembre, on avait envie de célébrer cette journée. Aujourd'hui, c'est la journée mondiale de la mer. Alors avec Valentine, ce matin, eh bien, on recherchait un auditeur qui a fait de la mer
1: son métier ou sa passion.
0: Exactement. Et nous l'avons, c'est Max qui est avec nous depuis l'Hérault. Bonjour Max.
1: Bonjour Max.
2: Bonjour.
0: Max, bonjour. Vous pêchez trois fois par mois. Vous pêchez en digue.
2: Oui.
0: Qu'est-ce que vous préférez pêcher?
2: Ce serait le loup, la dorade.
0: La dorade, et est-ce que ça marche la pêche à la dorade?
2: Un petit peu.
1: Bon, excellent, avec un peu de thym et de citron.
0: C'est ce que je veux dire, pourquoi on n'a toujours pas reçu notre dorade?
2: Il faut venir la chercher ici.
0: Elle vous est venue d'où, cette passion pour la pêche, Max?
2: Ça a toujours été.
1: Depuis petit?
2: Oui, tout petit, oui.
1: Avec papy? Qui c'est qui vous a appris à pêcher?
2: Il y a papy, oui. Surtout pas la papy, oui.
0: Oui. Il y a de plus en plus d'adeptes, en plus de la pêche. Max, vous pêchez de façon seule ou avec des amis?
2: Non, seul.
0: Ah oui, personne ne vous embête. Vous êtes là, vous êtes tranquille.
2: Tranquille.
1: Ok. Il n'y a même pas les chiens?
2: Non, les chiens, on ne peut pas, non.
1: Ah, pourquoi? Parce que je sais que Max a deux chiens.
2: Oui, c'est des petits chiens, je ne voudrais pas qu'ils tombent à l'eau.
1: Ah oui, moi, je comprends.
0: Et puis, ça effraie le poisson, Valentine.
1: J'allais dire, ça aurait fait des drôles d'appâts, sinon. Oh, je suis méchante.
2: Les plages sont interdites pour les animaux.
1: C'est un autre débat, Max.
0: Oui, c'est un autre débat. Max, dernière question, elle est pour quand la prochaine sortie pêche?
2: Je sais pas, c'est au coup de cœur. Ouais.
0: C'est un petit peu au fil de l'eau, je peux vous dire.
2: Voilà, exactement ça.
0: Max, ça nous a fait plaisir de vous avoir ce matin. Je vous souhaite une belle journée, à très bientôt. Merci à tous d'avoir été là à 6h. Bien entendu, vous avez rendez-vous avec l'actualité de vos régions. À 6h30, vous retrouvez Valentine Lettès.
1: Pour l'info en France et dans le monde, en 90 secondes.
0: Et tout de suite, voici l'équipe d'ici matin qui est là ce jeudi pour vous. Je vous souhaite à tous une belle journée qui commence ici.
3: Merci beaucoup Louis. À demain. Bienvenue à tous. Bon réveil avec votre radio locale ici Orléans. Bonjour Marie Dorcet.
4: Bonjour Marc, bonjour à toutes et à tous.
3: Demain, il va peut-être faire 30 degrés.
4: Eh ben, d'accord. Vous commencez là comme ça, d'attaque. Ok.
3: On n'avait pas répété, pour ceux qui ne l'auraient pas compris. Non, je dis ça parce que ça y est, TF1 a sorti sur sa plateforme de streaming TF1+, les films de Noël.
4: Ah, bah oui. La c'est semaine, pour commencer à se mettre dans l'ambiance.
3: La semaine où il va faire 30 degrés. Je sens qu'ils ont du pif sur la une, c'est quand même bien. Les intrigues sont toujours d'un cucu. Vous allez encore les regarder cette année, les...
4: Mais bien sûr,
3: on n'arrête pas ça, c'est
4: l'avantage,
3: tellement
4: c'est
3: bien.
4: Qu'on sait comment ça se termine.
3: Bon allez, pour le moment, les vrais scénarios, les vrais rebondissements sont dans les infos. C'est l'heure de votre journal.
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3: Bon jeudi à tous dans le Loiret, le Loiret-Cher. Il est 6h, bienvenue.
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3: Ici Orléans, on vous retrouve Marie Dorcet, donc pour le point sur l'actu locale. Un couple de Giennois jugé aux assises d'Orléans à partir d'aujourd'hui.
4: 4 jours de procès pour ces Loiretains soupçonnés d'avoir causé la mort d'une petite fille polyhandicapée de 7 ans en février 2022. La mère et le beau-père de l'enfant l'auraient privée de soins, Cécile Dacosta.
6: Le 16 février 2022, les gendarmes sont appelés aux alentours de 22h30 dans un appartement situé près de la faïencerie de Gien. Sur place, les pompiers viennent de constater le décès d'une fillette de 7 ans. À ce moment-là, la mère et le beau-père de la victime, âgés à l'époque de 27 et 31 ans, évoquent une fausse route pour expliquer le décès de la fillette atteinte de plusieurs handicaps. Le médecin du SMUR présent sur les lieux doute de cette version. L'enquête débute. La mère et le beau-père de la fillette sont rapidement poursuivis pour privation de soins ou d'aliments, ainsi que pour violence par un ascendant. La mère de la victime est aussi soupçonnée de viol incestueux. Sa fille était revenue vivre au domicile familial après avoir passé plusieurs années en famille d'accueil.
4: Et plusieurs associations de protection de l'enfance se sont constituées partie civile dans ce procès. La petite fille de 5 ans, retrouvée morte à Blois en début de semaine au domicile de son père, a sûrement été victime d'une intoxication médicamenteuse. C'est ce qui ressort ressort de l'autopsie indique le procureur de Blois. Le père de la victime soupçonné de l'avoir tué avant de tenter de se suicider est toujours hospitalisé et n'a pas pu être placé en garde à vue pour le moment.
3: Une quinzaine de blessés hier dans un incendie à Orléans.
4: Dans le quartier de la Source, près de la piscine et du lycée Voltaire, le feu s'est déclaré en milieu de journée dans le sous-sol d'un immeuble. Les flammes ont rapidement été éteintes, mais il a fallu la mobilisation de 70 pompiers pour secourir les nombreux habitants. Le lieutenant-colonel Thomas Flamand du SDIS 45.
7: À l'arrivée sur les lieux, les premiers intervenants ont constaté de la présence d'un feu dans les caves d'un immeuble d'habitation avec 10 niveaux et un sous-sol. Donc le feu était présent en sous-sol, mais la difficulté que l'on a rencontrée, c'est que les fumées se sont propagées donc dans les circulations existantes, les cages d'escalier. Et également, ils étaient confrontés donc à l'évacuation, on va dire, naturelle des résidents dans les cages d'escalier en fumée. Donc ce qui a nécessité la réalisation de 9 sauvetages. Et il y a également en parallèle une quarantaine de personnes qui ont évacué par elles-mêmes et qui se sont regroupées dans la rue.
4: Et un résident qui a tenté d'évacuer seul a été pris en charge en urgence absolue. 12 autres personnes, dont 4 enfants et un pompier, ont été moins grièvement blessés, tous pris en charge au CHU d'Orléans. Un créateur de contenu placé en détention provisoire dans le Loir-et-Cher, interpellé lundi, on vous en parlait. Mounim Sabi, à l'origine du compte La Team du Château sur TikTok et les plateformes de stream Twitch et Kick, sera jugé en novembre, notamment pour abus de faiblesse et violence sur les personnes précaires qu'il hébergeait dans un manoir de Saint-Gervais-la-Forêt près de Blois et dont il filmait le quotidien. Un professeur des écoles convoqué par la direction académique du Loiret hier pour avoir refusé de faire passer à ses élèves de CM2 les évaluations de début d'année. Bruno Chirouz a occupé pendant 17 ans des responsabilités à la tête des syndicats enseignants SNUIPP et puis FSU. Il est désormais enseignant à 100% mais continue de combattre ces évaluations dans son école orléanaise au nom, dit-il, de la liberté pédagogique.
8: C'est ça, la liberté pédagogique, de ne pas se voir imposer des évaluations nationales insensées, infondées, dont le contenu pose question, et sur l'utilisation qu'on en fait au niveau national, statistique, et pas au service des élèves. Et j'estime que quand je dénonce cette situation, je défends mes élèves stressés par ces évaluations, pour une grosse partie, la moitié de la classe. J'ai fait un sondage là-dessus. Et puis, on fait ça en début d'année, uniquement sur maths français, uniquement ciblé sur certains items, après 2 mois de vacances où on sait très bien que les élèves ont perdu sur un contenu de l'année d'avant, sur des choses qu'on n'a pas revues. Moi, je préfère déjà enseigner, ne pas perdre du temps et d'évaluer ce que moi j'enseigne. J'estime qu'en agissant comme ça, moi, j'agis en fonctionnaire éthique et responsable. Donc voilà, ça c'est quelque chose qui est dans les textes et je m'appuie là-dessus.
4: Et une inspectrice et une conseillère pédagogique doivent venir faire passer elles-mêmes les évaluations à ses élèves aujourd'hui.
3: Un repas à 1 euro pour tous. Encore faut-il avoir le temps d'accéder au restaurant universitaire.
4: Au Crous d'Orléans, les files d'attente d'étudiants s'allongent à n'en plus finir. Les syndicats dénoncent une cadence intenable. Ils réclament plus de moyens. Reportage sur place dans votre info d'ici, ce sera à 6h30. Pas de suppression d'emplois à la Caisse d'épargne Centre-Val de Loire. La direction régionale veut rassurer après l'appel à la mobilisation du syndicat Sud-Solidaire hier matin. Un projet de réorganisation est en cours dans les agences, mais aucun licenciement assure la banque. Le conseil municipal d'Orléans fait sa rentrée ce soir, une rentrée chargée, 78 points à l'ordre du jour, dont la modification du règlement intérieur qui fait bondir la gauche. Suppression des questions des Orléanais, fin de la retransmission, réduction des commissions. L'opposition dénonce un grave recul de la démocratie. On vous explique sur ici.fr.
3: C'est la recrue phare de l'Orléans Loiret Basket pour la saison à venir.
4: On continue de vous présenter les petits nouveaux avant la reprise du championnat samedi. Même si le terme petit ne colle pas vraiment à Jonathan Jeanne. 2m18 et un destin assez fou pour le pivot français. Il aurait dû s'écrire bien loin d'Orléans et même de la France, Arnaud Rozac.
9: Revenons 10 ans en arrière. À cette époque, Jonathan Jeanne est l'un des plus grands espoirs du basket tricolore, mais tout s'écroule d'un coup après des examens médicaux. Le géant de 2m18 souffre du syndrome de Marfan, une maladie génétique très rare, incompatible avec le sport de haut niveau.
10: Sur le moment, la question qui prédomine, c'est pourquoi moi, à ce moment-là, j'ai vécu des choses qui poussent à complètement abandonner. Il y a des moments où je voyais la vie tellement noire.
9: Et puis quelques années plus tard, en 2021, nouveau coup de théâtre. Le pivot n'est pas malade. Il s'agissait d'une erreur médicale. La carrière professionnelle de Jonathan Jeanne repart. Il redevient un joueur de premier plan. La saison dernière, le Guadeloupéen retrouve même la première division avec Le Mans. Mais encore une fois, rien ne se passe comme prévu.
10: L'année dernière, c'était une année très compliqué pour moi, très difficile avec une blessure qui m'a freiné. J'ai perdu vraiment déjà le plaisir de jouer au basket.
9: À 29 ans et après tant d'épreuves, ce père de famille rêve de choses simples.
10: J'ai raté tellement d'années dans le basket que j'avais vraiment envie de vivre quelque chose en fait, quelque chose de particulier, d'exceptionnel, de différent. Et Orléans se présentait avec un projet, la salle elle est magnifique, c'est une très belle ville, j'adore, ma famille et moi on se sent super bien, c'est une ville vraiment magnifique.
9: Entre Jonathan Jeanne et la cité joannique, tout est réuni pour vivre une grande histoire.
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3: Il y a encore la couverture, hein, dans le lit peut-être, mais dans le ciel. Hein, surtout pour la météo, sur votre radio locale ici Orléans à 6h08. Hein, on le dit, ça va être encore une belle journée pour notre jeudi 24 septembre. Mais un petit peu voilé, effectivement, il y aura quelques nuages d'altitude de temps en temps. Rien de bien grave. Hein, pour les températures, ça va. On a entre 9 et 11 degrés en ce moment, en moyenne dans le Loiret et le Loiret-Cher. Et ça continue de grimper encore un peu pour les maximales. On attend cet après-midi 26 à Pithiviers et Artenay, 27 pour Montargis et Gien. Je vais y aller de degré en degré. 28 pour Orléans et Vendôme. Et je termine, pas les 30, hein, ça sera pour demain. Mais là, aujourd'hui, on devra avoir 29 pour Blois et Romorantin. Du grand soleil demain, certainement 30 degrés pour les maximales. Et à partir de dimanche, ça pourrait pas mal changer. Mais bon, c'est pas encore l'heure d'en parler. Ça.
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3: Notre playlist du matin qui fait du bien, elle est ici avec un groupe alors qu'on n'a peut-être pas le réflexe d'écouter au réveil et pourtant c'est génial. Voici Supertramp. 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

0: C'est peut-être pas le plus connu de Supertramp, mais c'est un des plus efficaces pour vous réveiller le matin à la radio. Génial hein, pour ce jeudi à 6h12, c'était Supertramp.
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0: Dans quel état d'esprit vous êtes ce matin dans le Loiret, le Loiret-Cher? Est-ce qu'il y en a carrément parmi nous qui sont en train de faire du sport à cette heure-ci? Bon courage, bravo pour ça. Hein. On va en parler d'ailleurs du sport. Et tenez, on va se demander comment rester solide après 50 ans sans se transformer en meuble Ikea mal monté. On va faire de l'activité sportive avec notre Toubib ici tout de suite.
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0: Et ici, le matin à 6h15, le cabinet de notre Toubib est déjà ouvert. Bonjour Gérald Kerzek, bonjour docteur, on vous retrouve pour votre conseil santé. Et pour démarrer la matinée, nous nous intéressons ensemble à ce qu'on peut, à ce qu'on a pu voir peut-être sur les réseaux sociaux où un pompier espagnol de 54 ans a impressionné tout le monde avec sa forme physique obtenue uniquement grâce au poids du corps. C'est ce qu'on appelle la silesthénie. Hein, expliquez-nous de quoi s'agit-il, docteur?
12: Bonjour à toutes et à tous. La calisthénie, c'est une salle de sport dont on est à la fois le propriétaire, la machine et le poids à soulever. Et en plus, c'est gratuit. Elle utilise uniquement le poids du corps avec des exercices comme les tractions, les pompes, les dips, les squats ou le gainage. Pas besoin d'une salle remplie de machines sophistiquées. Pas besoin de coach. En fait, vous êtes votre propre coach. Vous avez juste besoin d'un miroir et de connaître quelques technique. Une barre, parfois deux appuis parallèles et son propre corps suffisent. C'est la méthode choisie par ce pompier espagnol de 54 ans qui s'entraîne ainsi depuis plus de 8 ans. Et son objectif n'est pas simplement esthétique. Il ne cherche pas à publier des photos avec ses abdominaux, etc. Même s'il le fait, il veut rester efficace, fonctionnel dans son métier de pompier. Dans une caserne, on n'entretient pas le camion uniquement pour qu'il soit joli sur le parking. Il faut qu'il puisse démarrer, accélérer, tourner, porter du matériel, intervenir lorsque l'alarme retentit. Bah pour le corps, c'est exactement la même chose. La calisthénie, ça fait travailler un peu toute la brigade. Les jambes vont pousser, les bras vont tirer, les abdominaux stabilisent et le cœur alimente l'intervention. Et après 50 ans, cette méthode présente un véritable intérêt car la difficulté peut être adaptée très facilement. Pour rendre une pompe plus simple, on place les mains contre un mur par exemple ou sur une table. Pour la rendre plus difficile, on se rapproche progressivement du sol. On peut également modifier l'angle, l'appui ou l'amplitude du mouvement. Autrement dit, on va régler l'intensité de l'intervention sans être obligé de charger une barre comme Schwarzenegger le jour où son ascenseur est en panne. Lorsqu'elle est bien encadrée, cette progression limite le risque de blessure et les séries un peu longues sollicitent également le cœur, l'endurance, en plus de la force musculaire.
0: Et la silesthénie, est-ce que tout le monde peut se lancer après 50 ans sans risque de se blesser?
12: Avec quelques précautions, tout le monde peut le faire. La première précaution, c'est de demander un avis médical en cas de maladie chronique ou de douleur articulaire ou cardiaque connue. Avant de faire sortir toute la brigade, mieux vaut vérifier que le camion, la pompe, les tuyaux, tout ça est en état de fonctionner. Deuxième précaution, ça consiste à résister à l'envie de rattraper trop rapidement le temps perdu. Le principal danger de la calisthénie, ce n'est pas toujours le poids du corps, c'est parfois le poids de l'ego. En fait, quand on regarde ce pompe, les effets spectaculaires, on a envie de devenir comme lui. Ben non, il faut des séances courtes au début, des amplitudes réduites et un bon échauffement des épaules, des poignets et des hanches. On démarre en douceur, on construit d'abord la technique et ensuite on renforce progressivement les muscles. La performance, ça sera pour plus tard. Mais lorsqu'on rejoint la caserne, on commence par apprendre à dérouler le tuyau. On ne va pas tout de suite mettre le feu à ses tendons. Allez, d'ici là, portez-vous bien.
0: Bon, après avoir évoqué le poids du corps, ça va être beaucoup plus léger. Tenez, je ne sais pas si Xavier entretient son corps, mais à Orléans, il entretient très bien sa collection qui est immense. Il est placo-musophile. Qu'est-ce que c'est que ça? J'ai que des noms simples à prononcer ce matin, c'est bien. On va tout vous expliquer, Xavier. On vous le présente dans Légende ici dans 3 minutes, juste après Woolsey. Je me souviens.

0: Ici Orléans, après le pouvoir des fleurs, oui, on va rester romantique dans un instant, et péchu aussi, avec une petite note d'électro. On va écouter le tout dernier tube de Zazie. Et pour le moment, voici ici celui qui collectionne ce que tout le monde fait sauter jusqu'à la poubelle. C'est Xavier et sa passion pas banale et imprononçable. On la découvre tout de suite avec Vincent James dans Les gens d'ici.
1: Bonjour, Xavier Sigmund, 70 ans, j'habite à Orléans et je suis un placo-misophile. C'est-à-dire un collectionneur de capsules de champagne.
2: Mais c'est quand même l'un des trucs les plus improbables à collectionner.
1: Les capsules, ça me détend.
2: Et alors, quand vous rencontrez une autre personne, redites-moi le nom.
1: Placomusophile.
2: C'est dur à s'en souvenir. Et quand vous rencontrez un autre placomusophile, on parle de quoi alors?
1: On se dit toujours, qu'est-ce que tu as? Qu'est-ce que tu cherches? On a des doubles, et puis on fait des échanges. L'objectif d'un collectionneur, c'est d'en avoir le maximum de plus en plus. Donc on travaille entre collectionneurs.
2: Donc là, vous en avez 11 000, mais vous n'allez pas vous arrêter?
1: Ah non. Donc, je viens de faire un échange avec un Italien, là.
2: Ah bon?
1: Oui, parce qu'il y a des collectionneurs en Italie et des collectionneurs en Belgique. Et l'objectif, on est toujours pareil, c'est la course à en avoir le maximum.
2: Mais c'est quoi? C'est du champagne ou c'est du prosecco?
1: Non, c'est que du champagne.
2: Pour vous, c'est quoi la maison la plus prestigieuse ou non, celle qui fait les plus belles capsules?
1: Les plus belles, c'est pas forcément les plus connues comme Roederer, comme toutes ces grosses maisons-là. Il y a des petits viticulteurs. C'est celles-là qui sont d'ailleurs difficiles à trouver parce que c'est des petits viticulteurs, mais ils vendent des belles capsules.
2: Est-ce que vous avez déjà acheté une bouteille uniquement pour la capsule?
1: Jamais. Je prends la capsule sans la bouteille. Mais bon, j'ai une bonne bouteille de champagne, si j'ai une belle capsule, je la garde. Tous les copains savent que je collectionne. Les gens ratissent pour moi. Bon, dans ces capsules, il y en a, en plus, c'est du pétillant qui n'est pas forcément du champagne. Alors, je les trie. Il y en a une bonne partie que je possède déjà parce que c'est du champagne courant. Mais bon, sur 30 capsules qu'on me donne, des fois, il y en a 2-3. Je les ai pas. Donc, je suis content. Plus 3 à la collection.
2: Et vous êtes placo-musophile. Oui. Est-ce qu'il y a un autre collectionneur, là, dans votre association du côté d'Olivet, qui collectionne un truc improbable?
1: Improbable? Non. La majeure partie, ce qui marche beaucoup en ce moment, c'est la carte Pokémon aussi. On a des jeunes qui font de la carte Pokémon.
2: Et alors, vous y êtes mis?
1: Non, pas du tout.
2: Vous n'avez pas chopé de Dracaufeu?
1: Non.
2: Moi, j'ai collectionné des petites statuettes d'animaux. J'ai un petit peu honte de vous partager ça. Xavier.
1: Ah non, au contraire. Moi, j'ai ma mère qui collectionnait les éléphants, par exemple. Les petits queues des éléphants. Il y en a qui collectionnent les dés à coudre. C'est le but de garder quelque chose.
2: Je collectionnais les dauphins en porcelaine.
1: Pourquoi pas? Parce qu'on est amateur. Il y en a qui collectionnent les coccinelles, par exemple.
2: Donc, pas de jugement.
1: Pas de jugement. On est collectionneur. On aime bien garder quelque chose. C'est un hobby. De toute façon, c'est quelque chose que l'on aime.
0: Dis donc, la maman Xavier doit avoir de la place quand même. Collectionner les éléphants, pas simple. Bon, allez, on est raccord. En tout cas, tenez, Zazie comme Xavier, ils le disent, peu importe ce qu'on collectionne ici. Peu importe, donc.

0: Ouais, là, ça importe un peu. Hein. Faudra attendre le 2 octobre pour le nouvel album de Zazie ici. Mais pour notre horoscope, là, il n'y a pas besoin d'attendre, c'est tout de suite.
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0: Est-ce qu'on va être de bonne humeur ce jeudi à 6h27? On se pose la question avec vous, Catherine Viguier. On va avoir les réponses hein, maintenant, puisque vous êtes notre astrologue. S'il y a en tout cas un signe qu'il faut saluer ce matin tout de suite, Catherine, c'est celui de la balance.
7: Alors, c'est le début de leur période anniversaire.
8: Bélier, voilà une période dédiée à vos relations en privé comme en public.
9: Taureau, vous avez un mois pour vous refaire une santé physique et psychique.
10: Gémeaux, le soleil valorise le secteur des grands sentiments et de la création.
11: Cancer, tout ce qui a trait à la famille vous demandera du temps et de la réflexion.
12: Lion, vous aurez plaisir à converser avec le voisin, un frère, une sœur ou lors d'un voyage.
13: Vierge, un sujet vous mobilise, celui des sous, vous allez prendre des décisions.
14: Balance, cette nouvelle année vous invite à garder les relations qui vont bien et à prendre de la distance avec les autres.
15: Scorpion, n'hésitez pas à faire des choses que vous aimez ou à ne rien faire, justement.
16: Sagittaire, belle période avec des projets, des invitations et des causes à défendre.
17: Capricorne, une évolution liée à votre vie professionnelle s'impose et vous en avez envie.
18: Verseau, vous apprenez, vous enseignez, vous communiquez et parfois vous voyagez aussi.
19: Poisson, vous serez discipliné afin de rendre vos journées plus agréables.
20: Et pour nous tous, hommage aux balances, on est romantique ou rien.
0: Bon, et alors ce matin, pour la musique ou rien, qu'est-ce qu'on va écouter? Écoutez Daniel Balavoine dans un instant. Il y aura aussi, avant 7h, un grand tube de Queen, Radio Gaga, ça on adore. Et puis les Pow Wow, vous vous souvenez de ce grand tube des années 90? Moi vouloir être chat, touloulou, touloulou. Pow Wow avec le chat, c'est le tube qu'on écoutera aussi dans le prochain quart d'heure.
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0: Nous espérons que vous allez bien. Bon jeudi ici avec nous dans le Loiret, le Loiret-Cher. On démarre la journée avec Marie Dorset pour les infos, avec Pascal Hernandez qui aura des idées de sortie à nous proposer pour la suite de cette émission.

0: Petit déjeuner et restez avec nous à 6h30. Marie Dorcel, les titres de l'actualité dans le Loiret.
1: Un couple jugé à partir d'aujourd'hui par la cour d'assises du Loiret, accusé d'avoir causé la mort d'une petite fille polyhandicapée de 7 ans à Gien, c'était en 2022. Sa mère est aussi jugée pour viol, le procès doit durer 4 jours. Il aurait pu ne jamais jouer à Orléans, mais un mauvais diagnostic médical en a décidé autrement. On vous présente l'une des nouvelles recrues de l'OLB ce matin, le basketteur Jonathan Jeanne, ancien très grand espoir du basket. Français.
2: J'ai vécu beaucoup de choses, beaucoup de dépression avec mon histoire. Donc mon rêve déjà c'est prendre énormément de plaisir. Tous les matins que je me lève, que j'ai fait, c'est de s'aller au travail et me dire « Oh, tiens, tu fais un travail de ouf ».
1: Il attaque la nouvelle saison samedi avec l'OLB. 1 € pour manger le midi au restaurant universitaire, l'idée est bonne. Mais encore faut-il les moyens pour assurer le service aux étudiants de plus en plus nombreux au CROUS du campus d'Orléans-la-Source. Les syndicats se sont mobilisés, reportage sur place après le tour de l'actualité en France et dans le monde. En 90 secondes, c'est tout de suite et c'est avec vous Valentine Letès.
3: Les socialistes sauveront-ils le soldat Lecornu? Le Premier ministre menacé de censure sur son projet de budget, comme l'année dernière. Le Premier ministre leur propose dans un courrier de bâtir un compromis, comme l'année dernière, et à une semaine de présenter son projet d'économie à 54 milliards d'euros. Teddy Riner, harcelé sur Internet, le parquet de Paris ouvre une enquête pour injures publiques et racistes à sa propre initiative. Dans l'émission Stade 2, le judoka star a fait part de son angoisse face à la montée de l'extrême droite en France et depuis il est visé par de très nombreux messages de haine. Un influenceur placé en détention provisoire dans le Loir-et-Cher, Mounim Sabi, soupçonné d'avoir filmé ses violences sur des sans-abri, notamment dans un manoir près de Blois. Ses vidéos postées sur les réseaux sociaux ont été vues des dizaines de milliers de fois. Grosse fatigue, toux et parfois perte de l'odorat, c'est le retour du Covid. Chez SOS Médecins, le nombre de consultations pour une suspicion de contamination a augmenté de 76% la semaine dernière. Ça reste inférieur aux 4 dernières années et les symptômes de ce variant ne sont pas particulièrement sévères. Emmanuel Macron, aux 20h ce soir, le président de la République sera sur TF1 et sur France 2, attendu notamment sur l'explosion des prix du carburant. 14 000 policiers et gendarmes mobilisés pour la venue du pape. Léon XIV arrive demain en France. Une visite de 4 jours entre Paris, Lourdes et Metz.
1: Et on en parle avec l'évêque d'Orléans. Il est notre invité ce matin à 7h45. Pour le moment, à 6h32, l'info d'ici, à l'heure où vous préparez peut-être votre repas à emporter pour ce midi, les étudiants du campus de la Source à Orléans n'en ont pas besoin depuis le mois de mai. Ils peuvent tous bénéficier d'un repas à 1 € dans les restaurants universitaires. Sauf que voilà, cette généralisation fait déborder les CROUS. Les agents étaient en grève dans toute la France en début de semaine. À Orléans, mobilisation sous forme d'assemblée générale pour dénoncer le manque de moyens et les cadences intenables face aux files d'attente qui s'allongent beaucoup trop sur le campus. Camille Salcedo-Ruiz.
4: Quand ils constatent le temps qu'ils vont attendre avant de manger, Louise et Lucas, étudiants en STAPS, se soufflent.
5: Voilà, 45 minutes.
6: C'est une heure la file d'attente, quoi, en gros.
4: Et cette file déborde même jusqu'à l'extérieur du restaurant universitaire, car avec la généralisation du repas à 1 €, de plus en plus d'étudiants viennent manger au CROUS. La fréquentation dans les restaurants universitaires d'Orléans a augmenté de 35% depuis la mise en place de la mesure. Et Gaëne regrette de ne pas être rentré chez lui pour manger.
7: Bah, c'est sûr que du coup, ça aide parce que ça, tout le monde est dans le besoin, donc forcément, tout le monde on y va, mais le problème c'est que du coup bah, tout le monde y va justement.
4: Juste derrière, Michael tape du pied, il n'en peut plus de cette attente à rallonge.
8: Bah, c'est pas possible, on peut même des fois même pas manger.
4: D'autant que certains étudiants ont peu de temps pour manger comme l'affirme Valentine.
9: Sur 1 heure, bah, du coup, il reste peut-être 15 minutes pour manger, donc il faut se presser.
4: Mais pour l'étudiante de 19 ans, cette situation résulte d'un manque de moyens. C'est effectivement ce que dénoncent les syndicats des CROUS. Éric Vitre, représentant syndical de l'EFRP-CFDT du CROUS d'Orléans-Tours, craint à terme un épuisement professionnel.
10: C'est du non-stop en permanence, quoi. Donc là, on n'est qu'en début septembre. J'ose pas imaginer ce que ça va donner quand on va arriver au mois de novembre, décembre. On va avoir nos collègues qui vont être sur les rotules, quoi.
4: Les syndicats demandent donc la création de nouveaux postes ainsi que l'augmentation des budgets alloués aux CROUS.
1: L'État avait prévu une enveloppe de 50 millions d'euros pour cette année 2026 pour compenser les coûts réels des repas, recruter des agents et faire des investissements. Le ministre de l'Enseignement supérieur a annoncé dimanche que ce budget passera à 143 millions d'euros l'an prochain dans toute la France. Pas suffisant selon la CFDT du CROUS d'Orléans. Reportage à retrouver sur notre site internet ici.fr.
0: Pour se réveiller, faut pas trop de lumière, sinon ça fait quand même très mal aux yeux. Bah là, la météo va être parfaite pour ceux qui feront une grasse matinée, puisque le ciel va être un petit peu tamisé aujourd'hui. On le rappelle.

0: Sur votre radio locale ici à Orléans à 7h-25, hein. Il y aura des petits nuages d'altitude, un petit voile nuageux dans le ciel, mais enfin, on va encore avoir une sensation de beau temps, hein, malgré tout. Pour les températures, elles sont stables par rapport au jour précédent, hein. On a entre 9 et 11 degrés en ce moment en moyenne dans le Loiret et le Loir-et-Cher, et ça va remonter, ça continue, hein, pour les maximales. On va gagner encore quelques degrés par rapport au jour précédent. 26 cet après-midi à Pithiviers et Artenay. Je vais faire de degré en degré. 27 pour Montargis et Gien, 28 pour Orléans et Vendôme. Et je vais m'arrêter à 29 pour Blois et Romorantin aujourd'hui. Je vais peut-être aller jusqu'à 30 demain, c'est possible, hein, pour notre vendredi. On pourrait les atteindre avec beaucoup de soleil. À partir de dimanche, la tendance pourrait changer. Il pourrait y avoir plus de grisailles, peut-être de la pluie en milieu de semaine prochaine, et des températures qui vont un peu baisser quand même, hein. Ça y est, l'automne va peut-être quand même commencer.
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0: Vous, nous, des milliers d'oreilles reliées par un même son. Bah oui, c'est ça la magie de la radio, hein, depuis un studio. Chacun chez soi, mais tous dans le même moment. Et franchement, bah, c'est une belle façon de se réveiller ensemble avec nos chansons préférées qu'on partage ici toute la journée. La preuve, maintenant, avec Daniel Balavoine. Ici Orléans, on espère que vous allez bien ce matin. Bonjour.

0: Après Balavoine sur votre radio locale ici Orléans à 7h-20. Dieu que c'est sportif maintenant, Marie Dorsay dans la Minute Sport. Voici celui qui s'apprête à vivre sa troisième saison sur le banc de l'Orléans Loiret Basket.
1: On parle évidemment de Lamine Kébé. Le coach orléanais a pu bâtir une équipe taillée pour le titre et la montée cette saison grâce à l'arrivée des investisseurs américains. Et en contrepartie, la pression sera très forte, hein, surtout après une dernière saison mitigée. Écoutez Frédéric Daguenet, notre consultant basket pour ici Orléans.
2: Les Américains, est-ce qu'ils vont mettre beaucoup de pression? Forcément, ça peut se ressentir très vite sur Lamine Kébé. Je pense que le début de saison va être primordial. Et que s'il arrive à, avec son équipe, à envoyer des messages et dire que voilà, on est prêt et on sera attendu cette année, ça peut, alors, je vais pas dire retirer complètement la pression, mais soulager. Il y aura sûrement des bilans intermédiaires où Orléans devra être classé sur, selon leur ambition, où on veut être après 10 matchs, où on veut être à mi-parcours, et que si sur les passages intermédiaires, Orléans n'est pas dans les standards. Oui, ça peut bouger. Avec l'augmentation du budget, l'effectif, l'équipe, on voit qu'elle est beaucoup plus forte que les autres saisons. Donc, sur la ligne de départ, si Orléans est pas favori, ben, c'est qu'on connaît plus le sport, quand même.
1: Et top départ pour la compétition, c'est samedi, OLB Champagne Basket à Comète et à vivre en direct, évidemment, sur votre radio ici Orléans.
0: Après les matchs sur le parquet, on va s'intéresser aux matchs à la maison pour la suite de cette émission. Là aussi, il y a de la concurrence, hein, avec nos animaux de compagnie. Quand ils voient un concurrent dans la maison, à qui on peut faire des papouilles et à qui on donne de l'attention, est-ce qu'ils deviennent un petit peu des rivaux? Est-ce que nos animaux peuvent être jaloux? Réponse tout de suite ici avec notre vétérinaire.
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0: Soyez les bienvenus ici. On commence ce jeudi ensemble dans le Loiret et le Loiret-Cher. Et à 7h moins le quart, chaque matin, nous nous occupons de nos animaux de compagnie. Aujourd'hui, on a envie de savoir. On a tous connu cette scène. Si on a un chien, on caresse un autre animal ou on prend un enfant dans les bras. Et soudain, notre toutou vient s'interposer et montrer qu'il voudrait lui aussi qu'on s'occupe un petit peu de sa pomme. Expliquez-nous, Pierre Fabin, vous êtes notre vétérinaire d'ici. Est-ce que nos animaux ressentent vraiment la jalousie?
10: Alors, on a une étude de l'Université de Californie qui a prouvé que 80% des chiens bousculent leur maître s'ils caressent un faux chien en peluche, mais qu'ils l'ignorent s'ils lient un livre. Ça peut nous faire penser que oui, ce comportement existe, mais en fait, ça ne l'est pas au sens humain. La jalousie humaine, ça implique un ego et une notion de morale. Nos chiens n'ont pas ça. Ce qu'on appelle de la jalousie, c'est en fait de la protection de ressources. Pour votre chien, vous n'êtes pas qu'un maître, vous êtes la ressource suprême. Vous distribuez la nourriture et la sécurité. Et quand un autre accapare votre attention, il perçoit cela comme une menace de perdre son accès à cette ressource vitale. Il s'interpose alors physiquement pour reprendre le contrôle de son trésor.
0: Et alors du coup, comment est-ce qu'on doit réagir sur le moment quand notre chien vient pousser l'autre pour avoir l'attention et l'exclusivité totale des câlins?
10: Alors, ne caressez jamais votre chien pour le rassurer. En faisant cela, vous allez valider sa stratégie. Il retient que pousser l'autre fonctionne parfaitement pour obtenir votre attention. La seule bonne attitude, c'est de sanctionner ce comportement par la privation. S'il s'interpose, arrêtez net toutes les caresses pour tout le monde. Levez-vous, croisez les bras, tourner le bildo et ignorer le. Une fois qu'il a compris que son attitude a tout bloqué et qu'il part se coucher, vous pouvez le rappeler. L'interaction doit se faire à vos conditions, jamais par la force.
0: Et quand l'arrivée d'un nouveau-né ou d'un autre animal approche à la maison, comment on peut anticiper ce partage d'attention pour éviter que la situation dégénère dès les premiers jours ?
10: L'erreur fatale, c'est de changer les habitudes le jour J. Si votre chien a toujours dormi sur le canapé et que vous l'interdisez le jour où bébé arrive, il fera une association très négative. Instaurez les nouvelles règles bien en amont. Et surtout, ne compensez pas la future perte d'attention en le surcouvant juste avant. Baissez légèrement les interactions pour l'habituer à l'indépendance. Et le jour de la rencontre, à chaque fois que le bébé pleure ou que le chaton approche, lancez une friandise irrésistible à votre chien. Comme ça, l'intrus deviendra le déclencheur d'un événement ultra positif.
0: Bon, pas de jaloux ici, par contre, pour les idées de sortie, il y en aura pour tout le monde dans un instant avec Pascal. Oui, il va nous régaler avec les 3+. On va aller se balader à Châteauneuf-sur-Loire et aussi à Romorantin, vous verrez, où il va se passer plein de choses intéressantes. Il y aura aussi des cadeaux à gagner juste après Powo, que voici ici pour ce jeudi. Ouais.

0: Adore pour se réveiller ce matin. Pow wow, bien sûr, grand tube des années 90 avec le chat à 6h48 en direct. Écoutez, si vous êtes un petit peu en retard, vous n'êtes pas les seuls ce matin. C'est un petit peu galère aussi pour Pascal qui est en train de brancher son casque. Voilà, et qu'on peut saluer tranquillement du coup.
1: Bonjour tout le monde.
0: Bonjour, bonjour Marc, Pascal.
2: Bonjour Pascal.
0: La machine à café a lâché.
1: Je me suis un peu énervé contre elle et réciproquement. Donc voilà, ça a pris du temps. Les discussions parfois sont assez longues.
0: Complètement entartré, du coup ça retarde tout le monde. On le dit pour notre régisseuse qui vous écoute, faut faire quelque chose. Allez Pascal, on est content de vous retrouver, on a les 3 plus tout de suite.
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0: On a des conseils pratiques et des idées de sortie à vous proposer, avec pour commencer un atelier compostage qui est gratuit à Orléans.
1: C'est au Jardin des Plantes et c'est ce soir entre 18h et 19h avec les maîtres composteurs, place du Jardin des Plantes. Vous avez peut-être vous-même un composteur chez
0: vous. Il faudrait que je m'y mette. Non, ma sœur me gronde souvent parce que j'en ai pas effectivement, mais bon,
1: alors,
0: c'est une bonne idée.
1: Oui, ça s'adresse aux débutants, puis même à ceux qui en ont déjà un, pour se perfectionner. C'est un rendez-vous qui a lieu régulièrement, et donc là c'est ce soir. Si vous êtes intéressé, il faut s'inscrire orléans-métropole.fr. Autre info pour ceux qui ne s'y entendent pas vraiment sur tout ce qui est numérique, nouvelles technologies, il y a du soutien personnalisé qui est proposé par la médiathèque Saint-Marceau à Orléans à raison d'un rendez-vous par mois. Ça dure une heure, ce sont des créneaux individuels, et si là aussi vous êtes intéressé pour vous perfectionner, c'est gratuit. Sur rendez-vous, il faut appeler un numéro que je vous donne comme ça, facile à retenir, le 0238 qu'on connaît bien à Orléans, suivi du 68 et de 2x45. Voilà, tout simplement.
0: Parfait, ça c'est bien d'être soutenu, ça évite de jeter le modem internet et l'ordinateur par la fenêtre, ça peut être pratique.
1: Comme la machine à café, voilà.
0: À Châteauneuf-sur-Loire, on se prépare à vivre une belle balade en canoë. Écoutez bien, c'est romantique, au coucher du soleil.
1: Là aussi, c'est pour tous les niveaux. Si vous n'avez jamais tenté le coup, en canoë-kayak, ça peut être intéressant. C'est donc le soir, entre 17h30 et 21h, c'est au départ du camping de la Maltournée, et donc c'est l'occasion de reconnaître et la faune et la flore, des plantes sauvages. C'est toujours très intéressant, il faut savoir nager. La réservation est obligatoire, bien sûr. Châteauneuf-sur-Loire depuis Saint-Jean-de-Bray. Voilà, renseignements sur internet.
0: Allez, pour le week-end, samedi à Briard, on va replonger dans l'ambiance de la mythique Nationale 7.
1: Si vous intéressez aux voitures rétro et aux motos, c'est l'occasion de pourquoi pas faire des échanges de 8h à 18h à Briard, donc rue des Prégris. Il y a plusieurs animations, il y a même un marché de producteurs, un concours d'élégance, des baptêmes en véhicule. Briard, sous les lumières d'une ambiance rétro, c'est ce week-end. Là aussi, toutes les infos sur le site de la mairie.
0: Et puis là, soyez attentifs. Maintenant, on vous rappelle que Jérémy Frérot nous attend sur scène ce soir.
1: C'est la fin de sa tournée, ou presque. Gamin des Sables, on adore Jérémy Frérot. Frérot de la Vega, etc. Vous connaissez le parcours de l'artiste. Il est donc à la Pyramide de Romorantin. C'est l'ouverture de la saison de la Pyramide de Romorantin. Il est venu souvent dans notre région. On l'avait vu à Bogny-sur-Biône il y a quelques temps. Et donc ce soir, Romorantin, 20h30, pour la Pyramide, la fin de la tournée de Jérémy Frérot. On a deux places pour vous si vous jouez avec nous, bien sûr, sur simple appel.
0: Oh, chouette ça, vous allez pouvoir l'écouter en live.
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0: Eh bien, ça sera avec vous, puisqu'on a deux places à vous offrir dès maintenant. Will vous répond au standard, soyez rapide. 02 38 53 25 25 pour récupérer vos invitations. On vous souhaite bonne chance. Bon, merci Pascal pour les 3 plus.
1: Je vais retourner m'expliquer avec la machine. Ça m'agace.
0: Il y en a une qui va passer par la fenêtre comme mon ordinateur quand Internet lâche à la maison. Je le sens bien, ça. Est-ce qu'il y a des cours de soutien pour détartrer la machine à café? Si vous avez un bon plan, donnez-le nous aussi. Au standard ce matin. Allez, pour la musique, on est bien en tout cas ici à 6h52 maintenant avec Queen. Bonjour.

0: Ici Orléans, vous souhaite un bon réveil à 6h56. Tiens, est-ce que vous êtes gaga de l'automne qui vient de commencer ? Chez les stars de l'humour, c'est non pour la réponse. Très clairement, leur morale tombe plus vite que les marrons des châtaigniers. Vous allez voir, on va comprendre pourquoi ici tout de suite avec leur meilleur sketch que nous écoutons ensemble avant les infos de 7h.
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0: Ici Orléans, avant les infos dans 2 minutes à 6h58, en ce deuxième jour de l'automne, certains regrettent déjà l'été et ses petits délices avec les glaces. Hein. Fred Ballard, pour tenter de renouer avec les bons côtés de cette saison qui commence, vous avez mis de drôles de dames dans votre panier, je crois.
12: Le primeur en bas de chez moi, il a sorti une petite ardoise et il a écrit en majuscule « Youpi, c'est le retour des topinambours
13: !» Oui, alors c'est vrai que c'est pas le meilleur moyen de nous vendre l'automne en tant que saison brève. Hein. Donc faites un effort les vendeurs de fruits et légumes, aidez-nous à ne pas sombrer tout de suite dans la dépression saisonnière. Un youpi sur un écriteau, c'est pas suffisant pour Morgane Cadignan.
12: Pardon, youpi avec navet dans la phrase, ça marche pas, on ne croit pas, c'est le retour des légumes de l'automne 1914 quoi. Mmh. Ah, les 100 recettes préférées du maréchal Pétain, quelle joie quoi. Non, c'est une petite soupe de topinambour. Bah non, on déclare la guerre à l'Autriche-Hongrie à table quoi. Rutabaga, je savais même pas que ça pouvait se déguster hors tranchée quoi. Mon Dieu.
13: C'est vrai que les légumes racines, c'est pas ce qu'il y a de plus glamour. Hein. Si nos anciens les détestaient, c'est pas pour rien. Mais bon, visiblement, les légumes, c'est comme les prénoms. Il y a des tendances qui frôlent l'indigestion.
14: Ça fait 10 ans que vous nous broutez le cresson avec votre slogan, là. Mangez 5 fruits et légumes par jour. Hé, croyez que ça nous fait plaisir de manger des fruits et des légumes? Ben non, on est des gens normaux, hein. Nous, on aime les pâtes, la viande, le chocolat, les biscuits.
13: Déjà que l'arrivée de l'automne nous pompe un peu le moral, faudrait pas trop nous taper sur le topinambour. Donc suivons le conseil de Virginie Hoc. En automne, rions la bouche pleine de gâteaux et fendons-nous la poire. Belle Hélène.
0: Après le topinambour, place au tambour de l'actualité. Qu'est-ce qui va faire du bruit ce jeudi ici? On va le savoir tout de suite avec votre journal.
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0: Soyez les bienvenus, on démarre ce jeudi ici ensemble, il est 7h.
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0: Et on vous retrouve, Marie Dorset, pour le point sur l'actu locale. La démocratie est-elle menacée à Orléans?
16: C'est en tout cas ce que dénonce l'opposition alors que le premier conseil municipal de rentrée se tient ce soir. 78 points à l'ordre du jour et une délibération qui suscite déjà la colère de certains élus. La modification du règlement intérieur, loin d'être un simple détail technique pour la gauche, François Guéraud.
17: Il y a d'abord la réduction drastique des commissions municipales chargées de préparer les dossiers en amont du Conseil. On n'en compte plus que 3 contre 8 auparavant, ce qui complique d'autant le travail de contrôle effectué par l'opposition. Deuxième changement, les séances du Conseil municipal ne seront plus disponibles en vidéo. Orléans est la seule grande ville de France à faire ce choix. Enfin, les questions des Orléanais disparaissent. C'est un outil participatif en moins, après déjà en juin une réforme des conseils de quartier dont les membres sont désormais désignée arbitrairement par l'adjoint de quartier. Tout cela fait beaucoup, déplore Baptiste Chapuis, conseiller municipal socialiste.
8: On est une ville de plus de 100 000 habitants qui a le moins participé aux élections municipales. Il y a plus de 53% d'abstention lors du second tour. C'est quelque chose qui devrait nous interroger. Comment on rapproche la politique, la décision publique du citoyen et du citoyen et de lutter contre cette abstention? Eh ben, on fait tout l'inverse. On fait moins de transparence, plus d'opacité et moins d'espace démocratique. Et donc, on s'interroge beaucoup sur cette volonté de limiter ces espaces de démocratie, mais aussi de tout concentrer autour du maire qui préfère faire des vidéos sur Facebook que d'échanger avec les Orléanais et les Orléanais.
17: Allusion aux vidéos que Serge Groire a récemment postées où il expose sa vision politique nationale en sortant de son chapeau un lapin, un pingouin et même un kiki.
16: Sollicité, la majorité municipale n'a pas répondu à nos questions. Début du conseil municipal ce soir à 18h à l'hôtel de Ville d'Orléans. Et parmi les moments aussi très attendus, une communication sur le projet de rénovation des Halles Châtelet en centre-ville. Les rares pluies qui sont tombées sur le Loiret ces dernières semaines sont loin d'être suffisantes. La sécheresse se poursuit et l'arrêté préfectoral de restrictions d'eau aussi, reconduit quasiment à l'identique, lavage de voitures, arrosage et pelouse et nettoyage des façades toujours interdits dans les 29 zones concernées, notamment la Loire. Un feu en sous-sol d'un immeuble du quartier de la Source hier à Orléans et beaucoup de fumée dans les étages. 70 pompiers ont été mobilisés pour évacuer les habitants à la mi-journée. L'un a été grièvement blessé. 12 autres personnes, dont 4 enfants et un sapeur-pompier, ont été plus légèrement touchés, tous pris en charge au CHU d'Orléans.
0: L'enquête avance après la mort d'une petite fille de 5 ans à Blois.
16: Découverte au domicile de son père lundi soir, les résultats de l'autopsie ont permis de confirmer qu'il n'y avait pas de traces sur le corps. L'enfant aurait été intoxiqué par médicaments. Le père de la victime, soupçonné d'infanticide puis de tentative de suicide, est toujours hospitalisé. Il n'a pas encore pu être entendu. Eux sont accusés d'avoir causé la mort d'une petite fille de 7 ans à Gien en 2022. Le procès de la mère de la victime et de son beau-père s'ouvre aujourd'hui aux assises du Loiret, poursuivis tous les deux pour privation de soins ou d'aliments et pour violence. La mère poursuivie également pour viol incestueux. La petite fille polyhandicapée était revenue vivre chez elle après plusieurs années en famille d'accueil. Mounim Sabi en détention provisoire avant son procès. Au mois de novembre, le créateur de contenu qui filmait pour le compte La Team du Château sur les réseaux sociaux, le quotidien de personnes précaires hébergées dans un manoir du Loir-et-Cher, est poursuivi pour abus de faiblesse et violence.
0: Il faut prendre son mal en patience pour manger au Crous d'Orléans.
16: Le restaurant universitaire du campus de la Source propose de nouveau, en cette rentrée, le repas à 1 euro pour tous les étudiants, mais sans personnel et sans moyens supplémentaires. Les agents font face à des cadences intenables, disent-ils. Les syndicats ont organisé une assemblée générale en début de semaine. Éric Witt est le représentant de l'EFRP-CFDT du Crous d'Orléans-Tours.
15: Alors il faut savoir déjà que par principe, la CFDT n'est pas du tout contre la mesure des repas à 1 euro pour les étudiants, et je pense même que c'est quelque chose de positif. Néanmoins, les conséquences, c'est qu'à un moment donné, il va y avoir un accroissement donc d'arrivées massives dans les files d'attente des étudiants. Cette file d'attente fait que moi, j'ai déjà vu des étudiants qui sont partis, parce qu'à un moment donné, ils n'avaient pas assez de temps pour aller manger. La deuxième conséquence, c'est sur nos agents. La charge de travail qui leur est demandée va entraîner pour ces personnels à long terme un risque d'épuisement professionnel. Il faut savoir que nos collègues commencent relativement assez tôt le matin, à 6h45, et finissent environ 15h30, et donc c'est du non-stop en permanence, quoi. Nous, ce que l'on demande, c'est bien évidemment une enveloppe conséquente pour l'ensemble des établissements, une rémunération respectueuse de nos agents. Voilà un petit peu les revendications de la CFDT aujourd'hui.
16: Les témoignages d'étudiants qui renoncent parfois à manger au Crous d'Orléans faute de temps à retrouver sur ici.fr. Après l'appel à la mobilisation de Sud Solidaire devant le siège de la Caisse d'Épargne à Saint-Jean-de-la-Ruelle hier, la direction régionale de la banque assure qu'aucune suppression d'emploi ni procédure collective n'est prévue dans les agences du Centre-Val de Loire. Un projet de réorganisation est en cours. À événement exceptionnel, dispositif de sécurité exceptionnel. La venue du pape en France à partir de demain, Léon XIV est attendu à Paris, Lourdes et Metz, 4 jours en tout et 14 000 forces de l'ordre mobilisées pour assurer sa sécurité rien que dans la capitale. Laurent Nunez, le ministre de l'Intérieur, veut rassurer, il n'y a pas de menace caractérisée sur la visite du Saint-Père, a-t-il déclaré hier soir au JT de France 2. La visite du souverain pontife à laquelle près d'un millier de membres du diocèse d'Orléans vont participer. Quelles attentes, quelle organisation aussi? Eh bien, on en parle dans moins d'une heure avec l'évêque l'évêque d'Orléans. Jacques Blacard est l'invité de la rédaction tout à l'heure à 7h45.
0: Plus que 3 petits jours à patienter.
16: Les fans de l'Orléans Loire et Basket trépignent sûrement d'avant la reprise du championnat d'élite de samedi. Alors pour vous faire patienter, on vous présente toute cette semaine les recrues du club. Et ce matin, un joueur de taille dans tous les sens du terme, Jonathan Jeanne, 2m18, aurait pu jouer en NBA. L'ancien grand espoir du basket français s'est vu malheureusement diagnostiqué par erreur une maladie génétique très rare il y a une dizaine d'années. Après beaucoup d'années gâchées, donc de blessures aussi, le pivot français veut surtout profiter et c'est pour ça qu'il a choisi de venir à Orléans.
18: Déjà, de premièrement, le reprendre plaisir, parce que pour moi, c'est dans la vie, c'est tout ce qu'on fait, il faut avoir du plaisir, sinon la vie elle est difficile. Si on prend pas de plaisir, que ce soit toi comme moi dans ton métier, si tu te lèves tous les matins, t'aimes pas ce que tu fais. Bah en fait, tu déprimes. Et moi, j'ai vécu beaucoup de choses, beaucoup de dépression avec mon histoire. Donc, mon rêve, déjà, c'est prendre énormément de plaisir. Tous les matins que je me lève, que je fais, c'est de s'aller au travail, me dire, tiens, tu fais un travail de ouf. Et ça, pour moi, c'est ça un rêve. C'est mon premier rêve, tu vois. Et bien évidemment, si on parle un peu plus poussé, plus précisément, vivre quelque chose d'extraordinaire avec cette équipe cette année. Je suis très content d'être à Orléans. Ouais, il y a un réel objectif. Et ça, pour moi, ça motive au quotidien, même quand il y aura des moments difficiles. On s'est dit, on s'est fixé tel objectif, on sait pourquoi on est là. Quoi.
16: Un portrait de Jonathan Jeanne, petit nouveau, même si petit, tout est relatif. On rappelle qu'il fait 2m18 à retrouver sur ici.fr et sur votre application ici.
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16: Et Pascal, c'est encore une belle journée qui s'annonce.
20: Il faut voir les choses en face. D'accord.
16: Oui.
20: Ça va vous emboucher un coin. 6 degrés à Romorantin, deux fois plus qu'avant-hier, en ce moment même.
0: Allez, ça remonte.
20: Voilà, ça remonte. 11 degrés à Orléans, ce sont les derniers relevés. Pour autant, c'est pas énorme. Il faut se couvrir si vous sortez. Le soleil est là. Et puis, on aura quelques nuages d'altitude pour décorer le ciel. C'est ce qui est prévu, mais le soleil l'emportera assez généreusement. Pour ce qui est des températures, donc, dans l'après-midi, cette fois-ci, 26, 27, 28 degrés. Ça progresse par rapport à hier.
0: Ça progresse et ça va continuer encore demain, c'est ça?
20: Oui. Jusqu'à 31 degrés.
0: Alors, on va même les dépasser les 30.
20: Voilà, c'est vous qui avez donné l'impulsion en parlant de ça en début de semaine.
0: Au secours.
20: Pour aujourd'hui, Pithiviers, Beaugency, 26 degrés. Si vous êtes Agen et Montargis, 27. Et donc Orléans et Blois, 28 degrés.
0: Bon, pour ceux qui ont hâte de voir la Loire remonter un peu, est-ce que la semaine prochaine on va être aidé ou finalement non?
20: Oui.
0: Si, quand même.
20: Il y a un risque ou une chance peut-être plutôt de pluie. Ça ne sera pas le grand déluge, mais il y a de l'humidité dans l'air et puis les températures baisseront parce que nous aurons donc quelques averses et quelques pluies.
0: Bon, pour le moment, vous êtes tranquille sur nos routes et aussi pour emprunter les transports pour vos conditions de circulation. Tout se passe bien ce matin.
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0: Bon, puisque l'été a pris le pas sur l'automne, on va faire un petit tour au soleil ce matin, bien sûr, à 7h09 avec la belle voix de Jennifer. Bienvenue ici, bonjour à tous.

0: Jennifer, pour commencer ce jeudi ici à 7h12 avec son premier grand tube, c'était Au Soleil. Elle sera bientôt de retour, Jennifer, avec un album d'une célèbre chanteuse qui était là-bas dans le noir.
1: Oui, Dalida, je crois. Hein. Mourir sur scène, c'est le premier extrait qu'on écoute régulièrement.
0: De temps en temps, ouais.
1: Et tout l'album sera comme ça.
0: Hein, ah oui, de reprise, logiquement.
1: Avec un côté technique. No, on va dire très moderne finalement.
0: J'ai hâte de voir Gigi Lamoroso, c'est mon tube préféré. Quoique, laissez-moi danser aussi, je sais pas pour vous.
1: Vous hésitez,
0: j'hésite entre les deux. Bon, laissez-nous jouer en tout cas maintenant.
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0: C'est l'événement de la semaine à la cathédrale d'Orléans. Luminiscence commence ce soir et on vous invite en carré or, Pascal. C'est beau ça, hein ?
1: Mais oui, c'est vraiment l'événement du moment avec l'histoire de Jeanne d'Arc et l'histoire de la cathédrale revisitée avec ce qu'on appelle du mapping, mais non pas en extérieur, c'est à l'intérieur, donc de jolies lumières, comme le nom du spectacle laisse comprendre, et puis de la musique, ça dure à peine une heure, et c'est envoûtant.
0: Ouais, chouette, 4 places en carré or pour vous, maintenant, un cadeau d'une valeur de 180 € qu'on vous offre ce matin, c'est beau. Pour ça, il faut trouver la décennie du jour. Voici un premier indice sonore, on joue entre les années 60 et 2020, hein. Le spectre est assez large, mais là, avec l'indice, à mon avis, vous allez tout de suite l'identifier, hein, la
4: Open
0: décennie.
4: Gangnam Style. Gangnam Style. Op, op, op, op, op, Gangnam Style.
0: C'était énorme ça, hein, le phénomène de la K-pop avec Psy et son Mam Mam Yam Yam Style. Hein,
1: oui,
0: de
1: exactement, vous faites très bien. Faites très bien les gestes aussi, vous pouvez les refaire.
0: Ah là là, 6 milliards de vues sur YouTube, vous vous rendez compte? C'est quasiment comme si 2 personnes sur 3 l'avaient vu dans le monde, le clip. C'est vraiment un phénomène. Psy et son Yam Yam Yam Style, il l'avait sorti lors de quelle décennie? Vous l'avez ou pas? Si. Vous l'avez. Si vous avez un doute, on va vous aider. Il y aura d'autres indices. Venez nous rejoindre donc ici. On vous attend. 02 38 53 25 25.
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0: L'édito d'ici, le voici pour ce jeudi à 7h15.
1: C'est avec vous, David Ossiou, et vous vouliez évoquer le sort de l'écrivain Télison Aurélien. Je ne sais pas si vous avez entendu parler de cet écrivain qui est accusé d'avoir utilisé l'intelligence artificielle pour écrire son livre. On est avec cette polémique, David, donc bien loin de l'ambiance des salons du livre qui attirent les foules partout en France.
9: Alors attendez, à ce stade, personne ne peut dire ou écrire que le récit de Télison Aurélien est 100% humain. Lui, le jure, hein, je n'ai jamais utilisé l'intelligence artificielle pour produire des textes. Un détecteur d'IA Pangram assure pratiquement le contraire. D'autres outils sont moins catégoriques. Alors qui croire? Peut-être qu'on ne le saura jamais. Mais pendant qu'on cherche à savoir si les machines écrivent désormais des livres, les humains, eux, continuent de faire la queue pour rencontrer ceux qui les signent. Le nombre de visiteurs se compte en dizaines de milliers. 135 000, il y a encore quelque temps à Nancy. La foire du livre à Brive, c'est plus d'1 million d'euros de chiffre d'affaires. Et partout, vous avez des lecteurs qui seront prêts à attendre des heures pour rencontrer leur auteur préféré. Pourquoi ? Un livre, on peut l'acheter en 30 secondes, sur Internet, depuis son canapé, mais là, on veut voir celui qui l'a écrit, on peut lui parler, lui demander ce qu'on veut. Lors d'une dédicace de Marc Lévy récemment, une mère raconte que sa fille prépare médecine et que ses romans sont son seul moment d'évasion. Une autre femme lui demande une dédicace pour son petit-fils décédé. Il y a Lévy qui écrit quelques mots personnels et elle repart en pleurs. Voilà ce qui s'échange aussi dans les salons du livre. Amélie Nothomb dit que si elle s'écoutait, elle parlerait une demi-heure avec chaque lecteur. Quand on écrit, dit-elle, on est tout seul et on ne sait pas qui se cache derrière le papier. Finalement, chacun vient voir ce qui se cache de l'autre côté. Et puis l'auteur prend son stylo, vous savez, pour Michel, pour Christine, affectueusement, à la main. Alors peut-être qu'un jour, peut-être qu'un écrivain fera salle comble pour expliquer comment il écrit avec l'intelligence artificielle. Mais c'est qu'on aura changé d'époque. Mais pour l'instant, dans les salons du livre, on vient encore chercher quelqu'un derrière les mots.
1: C'est souvent bien agréable de rencontrer les auteurs à l'occasion de ces salons du livre. David Ossiou pour Mon Œil, l'édito quotidien dans Ici Matin.
0: Et c'est aussi bien agréable de découvrir les petits mots que vous nous laissez sur nos réseaux sociaux. Hein. Vous participez à nos bulletins météo à 7h17 sur la page Facebook d'Ici Orléans. Il y a Daniel Dingré qui nous dit qu'il a 11 degrés sur le thermomètre. Le ciel est clair, il a un petit peu voilé, il n'y a pas de vent pour le moment. Bonne journée à tous, bon petit déjeuner, nous dit Daniel, qu'on salue également. Effectivement, il va y avoir un petit voile nuageux aujourd'hui, parce
1: Oui, c'est vraiment de la cosmétique, hein. C'est pour le décor, sans incidence aucune, il n'y a pas de pluie de prévu, ça gâchera un petit peu le plaisir, mais le soleil sera quand même assez généreux, promis.
0: Et nous aussi, on va être généreux.
1: Oui,
0: 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Commence ce soir à la cathédrale d'Orléans. Vous êtes invité en avant-première avec 4 places carrées or à gagner. Si vous vous inscrivez, continuez de nous appeler. Will vous répond 02 38 53 25 25. On joue ensemble en direct avec notre jeu de la décennie à trouver, juste après le taulier, maintenant, pour commencer ce jeudi.

0: nouvelle ici, ce jeudi à 7h22, c'est que vous n'avez pas oublié de nous appeler par contre.
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0: Pour notre jeu de la décennie à trouver au 02 38 53 25 25 sur votre radio locale ici Orléans, on va féliciter maintenant Julie. Bonjour Julie.
3: Bonjour Julie.
4: Bonjour.
5: Julie.
4: Ça va bien et vous?
3: Ça va bien, ouais.
4: Ah ben super.
0: Vous nous appelez
4: de
0: Main-sur-Loire. Alors oui, apparemment c'est une bonne journée qui commence pour vous. Vous êtes disponible ce soir, Julie, on est d'accord?
4: Oui, je suis disponible ce soir.
0: Vous avez entendu parler du spectacle à la cathédrale d'Orléans qui s'appelle Luminiscence?
4: Oui, on en entend beaucoup parler sur les réseaux. Je pense que ça va faire fureur.
0: Et qu'est-ce que vous avez retenu de cet événement alors?
4: C'est un joli événement, plein de lumière dans la cathédrale avec de la musique.
0: Ouais, c'est ça, c'est ce qui change, c'est que cette fois le son et lumière, il est à l'intérieur, Pascal.
3: C'est vraiment inspirant et puis on apprend des choses parce que il est question d'histoire, l'histoire de la cathédrale et puis aussi de Jeanne d'Arc. Donc c'est inspirant et éducatif.
5: Et surtout le spectacle a été millimétré, hein, quasiment au centimètre près. Ça fait des jours que les équipes sont sur place pour tout mettre en place justement.
0: Ça va être magnifique, ça me donne déjà envie de danser puisqu'on a écouté un extrait de Psy avec le Gangnam Style il y a une dizaine de minutes. Le Coréen avait sorti ce titre en quelle décennie? On va voir.
3: Il a failli le dire.
0: Oui, j'ai failli tomber dans le piège. Mais bon, vous m'avez fait un clin d'œil, je ne me suis pas fait avoir.
4: Vous pouvez donner la réponse à ma place,
0: il n'y a pas de... Alors non, parce qu'il y a encore un indice quand même, Julie, pour valider la décennie, si vous avez déjà une idée.
3: Indice local. Durant cette décennie, à Montargis, a été lancé le festival de bande dessinée qui s'appelait Montargis coince la bulle. Ça a duré 6 ans et au top de ces événements, il y a eu jusqu'à 30 ou 40 auteurs de bande dessinée qui sont venus.
0: Bon, vous n'êtes pas coincé pour la bonne réponse, Julie, j'imagine.
4: Non, je pense que c'est dans la décennie 2010.
0: Eh ben voilà, excellent. C'est gagné. 4 places pour Luminiscence à la cathédrale d'Orléans en avant-première ce soir pour la soirée d'inauguration. Vous y serez. Bravo, gros bisous, Julie.
4: Ben merci beaucoup, merci à toute l'équipe.
0: Avec plaisir.
4: Une bonne journée.
0: À bientôt.
4: Merci
0: bien.
4: Beaucoup.
0: Encore. Au revoir,
5: bonne
0: journée. Julie. Au revoir.
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0: On est bien au chaud au studio à 7h25 ici, Pascal, mais il y en a un qui sort tous les jours.
3: C'est notre baladeur Vincent James pour le rendez-vous qui s'appelle Ici, ça marche. On le retrouve aujourd'hui, pas très loin d'un endroit où on peut se sustenter. Il fait partie des gourmands de l'équipe et il a bien raison, une adresse gourmande comme on les aime. Direction Cléry-Saint-André avec vous, Vincent.
6: Bonjour Dominique.
7: Bonjour.
6: Chez Dame, c'est votre établissement à Cléry-Saint-André, une friterie familiale en bord de route que vous avez repris maintenant il y a 7 ans. Qu'est-ce qui vous a fait tomber amoureux du lieu?
7: Le côté où il y a plein de fleurs, où les gens sont super sympathiques. Et franchement, je suis tombé amoureux de ce petit coin. Et
6: je suis passé des dizaines de fois devant ce restaurant en me disant « Vincent, arrête-toi », sans pour autant passer à l'action. Ça a longtemps été votre cas, Dominique?
7: Tout à fait. Je suis passé depuis des années, je passais devant. Et ça ne m'attirait pas jusqu'à un jour, il y a quelqu'un qui m'a amené. Et franchement, j'ai retrouvé mon Bébert que j'avais travaillé avec lui depuis il y a 40 ans, donc en arrière.
6: Donc Bébert, c'était l'ancien propriétaire?
7: C'est ça, tout à fait, ouais.
6: Le lieu il est hyper atypique, hein. Vous êtes en bord de route, en bord de champ. Perso, j'ai l'impression d'être un petit peu au camping. Qu'est-ce qui fait que ça marche chez vous?
7: Ça marche, c'est ce côté où les gens ils se sentent en sécurité pour leurs enfants, parce que derrière, il y a des jeux pour les enfants et autres. Et bon, après, c'est vrai que la route, elle est un peu...
6: Elle est là, on l'entend, quoi.
7: On l'entend, mais voilà, après, les gens, ils s'y habituent.
6: Puis j'imagine qu'on vient aussi pour vous, quand même.
7: Un petit peu, peut-être, ouais, certainement, mais bon, pour les enfants, pour moi, pour le lieu, pour tout le monde, pour ce qu'on y mange.
6: Et d'ailleurs, qu'est-ce qu'on va manger chez vous, chez Dom?
7: On peut manger une paella, on peut manger du cochon de lait, on peut manger des jarrets qui sont exceptionnels. Ça, c'est des jarrets que j'avais pris de Bébert, parce que Bébert, il faisait des jarrets à l'époque. Et tout le monde volait pour les jarrets. C'est vrai qu'on a continué ce côté jarrets, et puis ça plaît beaucoup. Et puis les frites maison, bien entendu.
6: Les frites, hein. Vous en faites combien de kilos par jour?
7: Beaucoup, je sais pas. C'est pas moi qui les fais, c'est mon fils. Mais je peux vous dire que des fois, il y en a marre de déboucher les patates.
6: Sur place, une centaine de places, hein, avec un accueil midi et soir à partir du mercredi. Comment vous expliquez que voilà, les gens soient attachés à ce lieu ?
7: Je pense que c'est la simplicité, la bonne nourriture, le lieu atypique. Donc voilà, c'est tout un ensemble, je pense.
6: C'est le meilleur endroit pour manger des frites sous des tonnelles ici.
7: Oui, tout à fait. C'est l'avantage, c'est que quand il pleut, on est à l'abri. Quand on a chaud, on peut sortir à l'extérieur. Donc voilà, on a tout à côté.
6: Bon, merci Dom. Je rappelle que vous êtes le propriétaire de chez Dom, tout simplement. Le restaurant qui est basé du côté de Cléry-Saint-André. Merci d'avoir été avec nous.
7: Je vous en prie, merci à vous.
3: Vincent James pour Ici, ça marche pour info. Chez Dom, c'est Crabe au marteau samedi avec un concert de métal. C'est assez étonnant. Et puis, il y a
0: pas
3: aussi
0: banal, comme programme,
3: un gigot bitume de derrière les fagots qui vous est proposé. Cléry-Saint-André.
0: On le mettra dans le bêtisier, ça, c'est très bon. Allez, vous restez avec nous tout de suite. L'info d'ici.
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0: Et ici, ce jeudi, on vous attend au 02 38 53 25 25. Vous vous réveillez, vous venez participer à l'émission avec un sujet, Pascal. Sujet fil rouge qui est presque digne d'un grimpage au rideau. Non, enfin, on va les décrocher peut-être plutôt. En fait.
3: On peut les décrocher ou en mettre de nouveau. On va parler de nos intérieurs. Est-ce que vous aimez vous occuper de la déco chez vous, dans votre maison, dans votre appartement ? C'est intéressant parce que à l'automne, souvent, on change un petit peu les couleurs.
0: À chaque saison. Ouais, ça peut. Hein.
3: Mais voilà, on met des petites bougies parce que la nuit tombe assez tôt. Donc voilà, comment ça se passe ?
0: Ah oui, il y a le changement d'heure au mois d'octobre en plus.
3: Mais voilà, ça, là. C'est dans un mois, pas tout de suite.
0: Ouais,
3: donc comment ça se passe chez vous ? Qu'est-ce que vous changez ? Peut-être les meubles de place, etc. Dites-le nous, on en parlera avec nos invités entre 9h et 10h. Mais dès maintenant, vous pouvez intervenir, nous donner vos astuces. 02 38 53 25 25.
0: On vous attend et on en reparle un petit peu plus tard dans l'émission et à 9h à la radio.
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0: Et donc, on s'interroge beaucoup sur cette volonté de limiter ces espaces de démocratie, mais aussi de tout concentrer autour du maire, qui préfère faire des vidéos sur Facebook que d'échanger avec les Orléanais et les Orléanais.
1: La majorité municipale n'a pas répondu à nos sollicitations. Et puis, dans 90 secondes, le portrait de la recrue phare de l'Orléans-Loiret-Basket cette saison, Jonathan Jeanne, aurait pu jouer en NBA. On vous présente ce très grand joueur, 2m18, après le point sur l'actualité en France et dans le monde, tout de suite avec Valentine Letès.
2: Fièvre, courbature, toux et nez qui coule, vous avez peut-être le Covid. Le nombre de consultations repart à la hausse depuis la semaine dernière. 76% d'augmentation chez SOS Médecins. Ça reste inférieur aux années précédentes et les symptômes de ce variant ne sont pas particulièrement sévères. 27 ans de prison requis contre Loïc Le Priol pour l'assassinat de l'ancien international de rugby Federico Aramburu. 20 ans pour Romain Bouvier, jugé pour complicité. Après plus de deux semaines de procès pour les deux militants de l'ultra-droite, le verdict est attendu demain. Teddy Riner, victime de cyberharcèlement, le parquet de Paris ouvre de lui-même une enquête pour injures publiques et racistes. La star mondiale du judo reçoit une vague de messages de haine depuis sa déclaration sur son angoisse face à la montée de l'extrême droite en France. Emmanuel Macron, aux 20h ce soir, particulièrement attendu sur l'explosion des prix du carburant. 30 à 40 minutes d'interview du chef de l'État de retour du Conseil de sécurité des Nations Unies à New York. Où est la main tendue, demande le patron des députés socialistes. Comme l'année dernière, le Premier ministre propose à la gauche de bâtir ensemble un compromis sur le budget. Un projet d'économie à 54 milliards d'euros présenté dans une semaine tout pile. Atterrissage demain à 10h du pape Léon XIV en France. Pour 4 jours de visite dans le pays, entre Paris, Lourdes et Metz, avec au programme des messes géantes, l'une sur les Champs-Élysées et une veille au Stade de France.
1: Des événements auxquels des Loiretains vont participer. On en parle dans d'une dizaine de minutes avec Monseigneur Blacard, évêque du diocèse d'Orléans. Pour le moment, dans l'info d'ici ce matin, le destin chaotique d'un des joueurs de l'Orléans Loiret Basket. Vous le savez, toute cette semaine, avant la reprise du championnat d'élite de samedi, on vous présente les 7 nouveaux venus au sein du club. Et ce matin, Jonathan Jeanne, la recrue phare de l'OLB, pivot français de 29 ans, symbolique presque à lui tout seul des ambitions du club. Si vous le croyez, croisé dans les rues d'Orléans, difficile de le rater avec ses 2m18. Pourtant, l'histoire de Jonathan Jeanne aurait dû s'écrire bien loin d'Orléans et même de la France, Arnaud Rozac.
3: Revenons 10 ans en arrière. À cette époque, Jonathan Jeanne est l'un des plus grands espoirs du basket tricolore avec sa grande taille, sa mobilité, ses qualités en défense. Aux États-Unis, de nombreuses équipes NBA lui font les yeux doux. Mais tout s'écroule. D'un coup, après des examens médicaux, le basketteur souffre du syndrome de Marfan, une maladie génétique très rare incompatible avec le sport de haut niveau.
4: Sur le moment, on se demande vraiment, c'est la question qui prédomine, c'est pourquoi moi à ce moment-là ?
3: Jonathan Jeanne dit adieu à la NBA, mais il s'accroche. Avec sa maladie, beaucoup de championnats refusent sa venue. Alors ce géant de 2m18 exporte ses talents au Danemark ou encore en deuxième division espagnole.
4: J'ai vécu des choses qui poussent à complètement abandonner. Il y a des moments où je voyais la vie tellement noire. Et moi, j'ai vécu beaucoup de choses, beaucoup de dépressions avec mon histoire. Il y a eu un travail à faire dans le domaine de la résilience. Pour le coup, moi, je suis quelqu'un qui croit en Dieu. Ma foi, c'est ce qui m'a permis d'être là aujourd'hui avec vous.
3: Et puis, fin 2021, nouveau coup de théâtre. Le pivot n'est pas malade. Il s'agissait d'une erreur médicale. Jonathan Jeanne repart de l'avant avec l'équipe de Poitiers. Il redevient un joueur de premier plan dans son pays. La saison dernière, le Guadeloupéen retrouve même la première division avec Le Mans. Mais encore une fois, rien ne se passe comme prévu.
4: L'année dernière, c'était une année très compliquée pour moi. Très difficile avec une blessure qui m'a freiné. Ça n'a pas vraiment fonctionné avec Le Mans. Pourquoi ? Il y a 10 milliards de raisons. J'ai perdu vraiment déjà le plaisir de jouer au basket.
3: À 29 ans et après tant d'épreuves, ce père de famille rêve de choses simples. Savourer chaque saison qui lui reste, se sentir important dans un club. C'est pour ça qu'il a choisi Orléans.
4: J'ai raté tellement d'années dans le basket que j'avais vraiment envie de vivre quelque chose en fait. Quelque chose de particulier, d'exceptionnel, de différent. Et Orléans se présentait avec un projet. La salle, elle est magnifique. C'est une très belle ville. J'adore, ma famille et moi, on se sent super bien. La culture, l'histoire de la ville, tout ça, là, c'est une ville vraiment magnifique.
3: Entre Jonathan Jeanne et la cité joannique, tout est réuni pour vivre une grande histoire.
1: Un portrait à retrouver sur ici.fr et sur votre application ici. Début du championnat d'élite 2 pour l'Orléans Loiret Basket. C'est ce samedi à Comet avec la réception du Champagne Basket. Et Pascal, la météo, l'été joue les prolongations du côté de la météo.
5: Exactement, avec du soleil aujourd'hui et quelques

0: Nuages élevés qui n'ont pas de conséquences, il n'y a pas de précipitations, c'est un temps sec, l'anticyclone est toujours là. Donc si vous êtes en ce moment à Orléans par exemple, vous avez 11 degrés, ce qui est plutôt appréciable. Si vous êtes à Blois, vous avez déjà 9,5 degrés. Et pour la journée, au cœur de l'après-midi...
1: Ça grimpe encore.
0: Ça grimpe. 26, 27, mais jusqu'où va-t-il s'arrêter?
1: Pas tout de suite, ça va s'arrêter en plus.
0: 8 degrés pour aujourd'hui. Dans le détail, si vous êtes à Vienne-en-Val, à Bellegarde par exemple, ou encore à Vieille-Maison-sur-Joudry, 26 degrés. À Salbris, à Romorantin, ou encore à Orléans, Pithiviers et Beaugency, dans l'après-midi, on aura 27 degrés.
1: Mais ça va.
0: Un petit 28 ici ou là.
1: Ça va pas s'arrêter pour demain. Hein.
0: Non, c'est pas prévu.
1: Allez, on continue.
0: Un petit peu de soleil, 30-31 degrés peut-être demain au cours de l'après-midi. Soleil généreux aussi pour samedi, c'est intéressant de se projeter sur le week-end.
1: Et dimanche, par contre, là.
0: Un petit risque d'averse ou de pluie, essentiellement en soirée, on pourrait sauver la journée quand même.
1: Allez, voilà. Sur nos routes en tout cas, on sauve le départ au boulot, tout va bien sur nos routes ce matin, il n'y a aucun problème à cette heure-ci. Et dans les transports, il peut y avoir quelques retards de 5-10 minutes pour aller à Austerlitz depuis les Aubrais, mais rien de bien grave. Et tout va bien aussi pour les trams A et B à Orléans.
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1: Ici Orléans, pour rythmer votre réveil, pas de panique, on a nos classiques maintenant, avec un tube chic en plus. Le jour s'est levé, ça tombe pas mal, il est en train de se lever en plus. En écoutant Téléphone, bienvenue ici.

0: encore une ou pas, non? Non, c'est terminé. C'est bon, on y est. On l'a passé en entier. Dites donc, 7h42 ici Orléans avec téléphone. Oui, on l'a écouté pour le jour. Oui, il s'est levé, mais maintenant, nous, on va lever le voile sur une très bonne adresse gourmande.
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0: Je suis sûr que, comme nous, en studio, de l'autre côté de la radio et de la télé, vous aimez découvrir des nouvelles adresses où on peut acheter de bons produits. Chaque matin, on en a plein à vous conseiller, c'est vrai.
3: Et tout le monde se lève pour y aller.
0: Allez, en l'occurrence. C'est mieux que la Danette, quand même.
3: Avec, en cœur d'Orléans, une adresse assez gourmande. Natacha Bichard est avec nous. Bonjour Natacha.
4: Bonjour à tous. Aujourd'hui, dans notre rubrique Les bons plans saveurs, on reste à Orléans. Go Cookie avec Sarah. Bonjour Sarah.
5: Bonjour Natacha.
4: Alors, est-ce que vous pouvez nous présenter Sarah Go Cookie ?
5: C'est un coffee shop dans le centre-ville d'Orléans qu'on a ouvert, donc ça fait un peu plus de 2 ans maintenant. Et donc c'est Go Cookie Coffee Shop dans le centre-ville et on a ouvert cet été notre nouvelle boutique, donc Go Cookie Kitchen, qui se trouve rue de Bourgogne.
4: Alors, l'aventure, elle a commencé avec les cookies, hein, Sarah, l'aventure Go Cookie. Il y avait combien de variétés ou il y en a encore combien ?
5: On en a une quinzaine, mais bon, on a beaucoup, beaucoup plus de recettes et on change assez régulièrement.
4: Et important à le rappeler, tout est fait maison sur place.
5: Tout est fait sur place, la cuisine est vitrée, donc on voit tout de l'extérieur.
4: On peut tout vérifier nous-mêmes si on fait les curieux en fait, Sarah.
5: Exactement.
4: Et la partie salée, alors qu'est-ce qui est vraiment votre bon plan aujourd'hui dans la carte salée que vous proposez ?
5: Alors, je pense que le plus connu chez nous, ça va être le sandwich poulet crousti, donc un petit sandwich au poulet accompagné d'une petite salade, et c'est notre best-seller là sur toute la boutique, tout confondu.
4: Donc c'est du pain, du poulet croustillant à l'intérieur.
5: C'est du poulet pané mariné avec un coleslaw, chou rouge carotte, de la mayonnaise maison, sriracha, du cheddar, des oignons frits, et c'est vraiment notre best-seller.
4: Le sriracha, qu'est-ce que c'est que ça, Sarah ?
5: Une sauce asiatique un petit peu relevée, mais qui est pas piquante.
4: D'accord. Donc ça va nous arracher les papilles.
5: Pas du tout.
4: Si on veut venir manger chez vous, ça se passe comment, Sarah ?
5: On est ouvert toute la semaine, du lundi au samedi, de 11h à 19h dans le centre-ville d'Orléans. Et sur notre boutique rue de Bourgogne, ce sera uniquement du mardi au samedi.
4: Est-ce que la carte, elle change souvent ?
5: On essaie de varier assez souvent la carte.
4: Et est-ce que ça change régulièrement ou est-ce qu'on sait qu'il y a des plats qu'on va retrouver tout le temps au cours de l'année ?
5: Alors, on va changer en fait en fonction des saisons. Donc
4: d'accord.
5: Là, par exemple, pour cet été, on avait la salade tomate burrata qui a pas mal marché. Donc là, effectivement, ça va plus être la saison des tomates, donc on l'aura plus. On fait des sandwichs l'hiver un peu plus costauds.
4: Pour affronter le froid.
5: Exactement.
4: Et Sarah, dernière question, si on veut boire quelque chose chez vous, c'est possible, qu'est-ce qu'on peut boire ?
5: Alors, donc, on va faire du matcha, donc ce qui est assez demandé, matcha, ubé, tout ce qui est café, smoothie, donc on a un large éventail.
4: Le ubé, c'est quoi exactement ?
5: C'est une poudre de patate douce, c'est un petit peu violet, donc ça, c'est pas mal connu sur les réseaux sociaux, on nous l'a demandé, et on l'a fait, et ça passe...
4: Mais ça a quel goût du coup cette petite poudre de patate douce ?
5: C'est assez sucré, il y a pas l'amertume du matcha, donc c'est assez sucré, ça se fait, c'est une boisson lactée, donc avec les différents laits qu'on propose.
4: Eh ben écoutez, Sarah, on rappelle juste l'adresse de vos deux restaurants, le Coffee Shop Go Cookie.
5: Alors, Go Cookie Coffee Shop, donc on est aux 4 rue du Vieux-Marché, et Go Cookie Kitchen, 164 rue de Bourgogne.
4: Merci beaucoup Sarah.
5: Merci Natacha.
0: Bon, après les cookies, place aux hosties. Ce matin, on va changer de paroisse pour évoquer l'événement de cette fin de semaine.
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0: Ça ne vous a pas échappé, le pape arrive en France demain et pendant 4 jours, Léon XIV va enchaîner les rencontres, les messes aussi, à Paris, Lourdes et Metz, des événements auxquels vont participer près de 1000 membres du diocèse d'Orléans. On va en parler avec l'évêque de la cité johannique, il est notre invité ici tout de suite.
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0: Merci à tous pour votre confiance et votre fidélité. Bienvenue sur votre radio locale ici Orléans, il est 8h moins le quart. C'est l'événement de l'année pour les catholiques. La visite du pape Léon XIV en France commence demain et pour 4 jours. De nombreux Loiretains vont participer aux différents événements. À commencer par Monseigneur Blacard, l'évêque d'Orléans, qui est votre invité Marie d'Orsay.
5: Bonjour Jacques Blacard.
9: Bonjour.
5: Quel est votre état d'esprit à 24 heures de l'arrivée de Léon XIV en France? On imagine qu'il y a un peu d'excitation avant de rencontrer
9: le
5: pape.
9: Oui, puis on a envie d'y être. Heureux, voilà, heureux de cet événement.
5: Vous allez rencontrer Léon XIV, racontez-nous.
9: Oui, avec les autres évêques de France. Donc nous serons à Lourdes. Et il est prévu donc une rencontre d'une heure, je pense, avec le pape, où ensuite chacun pourra le saluer personnellement.
5: Et ça sera un échange sur les sujets de l'Église?
9: Je ne sais pas.
5: Pour l'instant, je ne sais pas.
9: Je me laisse conduire, je ne sais pas.
5: Vous serez aussi à Paris à partir de demain. Il y a pas mal d'événements organisés. Et près d'un millier de Loiretains vont participer aux différents événements.
9: Oui, 17 bus qui partent, plus après ceux qui partiront sans doute en train, en voiture, individuel.
5: Voyage organisé par le diocèse d'Orléans. Alors, pourquoi c'est important pour les fidèles de participer à cette visite du pape?
9: Parce que dans le monde où nous sommes, qui est quand même fracturé, je ne vous apprends rien, il est bon de vivre des temps de communion, et la venue du pape, au fond, c'est un message de paix, un message de communion, voilà, pouvoir vivre quelque chose ensemble de pacifique, eh bien, ça fait du bien.
5: Des temps de communion qui vont être très importants, hein. Il y a la veillée au Stade de France demain soir, une messe en plein air avec 600 000 fidèles organisée place de la Concorde à Paris samedi. Il y a un côté presque spectacle assez impressionnant. Est-ce que ce n'est pas un peu loin du côté solennel de la religion ?
9: Ben au contraire, puisqu'il y aura une certaine solennité, mais non, je crois que nous avons besoin aussi de nous rassembler, de nous... Aujourd'hui, le monde est tellement... Les personnes sont tellement en silo, coupées les unes des autres, voilà, vivre quelque chose qui rassemble, qui fait du bien, qui va donner du tonus pour que, au fond, tous les chrétiens et non-chrétiens qui seront là repartent et puis envie peut-être de se donner davantage pour le bien commun.
5: Ça tient un petit peu de la venue presque d'une star en France, l'arrivée de Léon XIV, on en parle depuis très longtemps.
9: Oui, c'est notre monde d'aujourd'hui. Hein. Mais les stars, il y en a toujours eu. J'imagine que quand Jésus se promenait sur les routes de Galilée avec la foule, il passait pour une star.
5: Donc pour vous, c'est pas un problème qu'il y ait autant de monde qui puisse participer à ces événements-là? Au contraire,
9: je crois que nous avons encore une fois besoin d'événements qui rassemblent et qui font du bien.
5: Des événements qui vont rassembler aussi plusieurs candidats à l'élection présidentielle. Ils ont fait savoir, certains, qu'ils assisteront justement à cette messe. Est-ce qu'il y a un risque de récupération politique pour vous ?
9: Ça, après, je ne pense pas. Moi, après, tout le monde est invité, justement, à ce genre de rencontre.
5: Mais le fait de dire qu'en tant que candidat ou candidate à l'élection, on y va ? Il y a quand même un message politique derrière.
9: C'est peut-être eux qui peuvent avoir cette velléité de récupérer, mais ça, je les laisse à leur conscience.
5: Dimanche, le pape sera à Lourdes pour rencontrer 7 victimes de violences sexuelles au sein de l'Église, dont la Loiretaine Véronique Garnier. On le rappelle, elle a signé un livre sur son agression par un prêtre quand elle était adolescente. Vous avez vous-même préfacé son ouvrage. C'est important, cette rencontre entre le pape et des victimes de violences sexuelles au sein de l'Église.
9: Oui, votre question est très importante, c'est-à-dire, est-ce que c'est important que le pape rencontre des personnes vulnérables, victimes? Oui. Alors, il faut savoir qu'ici, il va rencontrer donc des personnes victimes d'abus sexuels dans l'Église. Il va rencontrer aussi à Paris, il va aller à la maison Bakita, qui accueille des personnes exilées pour les accueillir donc et les aider dans leur intégration. Et puis, il va aller à Lourdes, qui est la cité qui accueille des centaines de milliers de malades chaque année.
5: Mais pourquoi c'est important maintenant? Ça aurait été étrange qu'il ne rencontre pas justement de victimes d'abus sexuels dans l'Église, puisque c'est un sujet dont on parle énormément ces dernières années. C'est un pas en avant dans...
9: Oui, en tout cas, je crois qu'il fait ce qu'il a à faire. Comme nous-mêmes, ici, dans le diocèse, je crois que nous faisons ce que nous avons à faire. C'est vrai que la question des abus dans l'Église est une question très douloureuse. Qui a abîmé, des personnes ont été abîmées, cassées, elles ont besoin d'être entendues, écoutées. D'ailleurs, le pape va rencontrer des personnes Donc cette personne qui voilà, et je trouve que c'est très important qu'ils puissent rencontrer des personnes avec leur propre histoire.
5: Et c'est pour ça aussi qu'ils ne rencontrent pas le collectif, notamment le collectif de victimes de Bétaram. Vous entendez cette décision?
9: Il va rencontrer une personne hein, qui est
5: victime. Mais pas le collectif en tant que tel.
9: Non, mais pas. Moi, je préfère cela. C'est-à-dire que rencontrer des personnes plutôt que des institutions, ou d'ailleurs à l'intérieur même des groupes, vous allez avoir des personnes qui vont penser différemment. C'est important qu'ils écoutent des histoires personnelles. Comment, au fond, des personnes ont pu connaître ces abus intolérables.
5: Et c'est important que ce soit fait hors des micros, des caméras. C'est un temps d'échange vraiment entre ces victimes-là et le pape. Ça, c'est important aussi que ce soit fait en petit comité, on va dire.
9: Oui, je crois qu'il y aura une écoute particulière du pape, parce qu'il se retrouvera seul avec ces personnes victimes.
5: Le pape en France à partir de demain, Paris, pendant 2 jours, Lourdes dimanche et puis messe lundi, auquel donc des milliers de Loiretains vont participer, dont vous, Monseigneur Blacard, évêque d'Orléans. Merci beaucoup d'avoir été notre invité pour en parler.
9: Merci à vous.
0: Et merci à vous, de l'autre côté de la radio et de la télé, de commencer ce jeudi avec nous. À 7h52, on retrouve des stars du rock maintenant. Alors parmi les plus grandes, on peut penser entre autres aux Rolling Stones, mais les stars du rock du moment, c'est les One Republic que voici pour nous réveiller ce jeudi.

0: Là, pour vous réveiller, ce matin, on y était. C'est efficace, hein. Le rock des Américains de One Republic pour commencer ce jeudi à 8h05. Ah, il y en a déjà qui sont réveillés et qui ont pris le temps de nous saluer sur la page Facebook d'ici Orléans. Faites comme Annick, hein, rejoignez-nous, dites-nous ce que ça donne côté météo chez vous. Annick nous dit que pour le moment, à Laurie, chez elle, c'est calme, avec 8 degrés sur le thermomètre et un ciel qui est à moitié couvert ce matin. Pascal, oui, on va avoir un petit voile nuageux, c'est ça?
1: Oui, c'est ça, quelques nuages, encore une fois, juste pour le décor, il n'y a pas de précipitation associé à ça, c'est une forme d'humidité malgré tout. Les températures dans l'après-midi, 26-27 jusqu'à 28 degrés sur la région Loire-et-Loire-et-Cher.
0: Qu'est-ce que ça va donner pour la dernière partie de la semaine? Il va y avoir un petit peu de tout, vous verrez. La météo, on va y revenir hein, à 8h après le journal. En attendant, le réveil a sonné, je pense, la journée a commencé. Mais dans quel décor est-ce que vous ouvrez les yeux ce matin? On a envie de savoir en ce jeudi. Passez-nous un petit coup de fil.
1: C'est notre question fil rouge. Est-ce que avec l'arrivée de l'automne, ça vous donne de nouvelles envies, de décoration, de couleurs, de matière chez vous? On a besoin d'avoir des infos aussi, ça peut être très inspirant. Ça sera notre émission tout à l'heure entre 9h et 10h. Et maintenant, vous pouvez témoigner 02 38 53 25 25 et vous pouvez commenter aussi sur Facebook la page d'ici Orléans avec plein d'astuces, on est preneurs, n'hésitez pas.
0: Tiens, pour les escaliers, il y a un lieu grandiose en Sologne qui a pensé à tout et qui fait plus que de la déco. Il a même fait un escalier en duo, vous avez déjà entendu parler de ça, un escalier coup double. Pourquoi cette idée à Chambord? Stéphane Bern va tout nous expliquer ici tout de suite.
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0: Et ici, ce jeudi, juste avant le journal de 8h à 7h58, on se demande ce qui se passait au temps où un escalier permettait de s'éviter en toute élégance. Et la réponse, c'est vous qui nous l'a donné, Stéphane Bern, avec votre voyage dans le temps.
10: À Chambord, on avait trouvé dès la Renaissance une solution aux rencontres embarrassantes. Deux escaliers qui mènent au même endroit, sans jamais avoir à se croiser. Sa façade, ses dimensions, son parc, le château de Chambord en impose. Mais un détail en particulier attire l'œil, son escalier central. Vu de loin, rien de très exceptionnel, mais à y regarder de plus près, on découvre une véritable prouesse architecturale. Il n'y a pas un, mais deux escaliers qui s'enroulent l'un sur l'autre, formant une double hélice.
11: Je me suis trop penchée pour admirer les...
12: Quoi, les hélices?
11: Les hélices, et j'ai dérapé.
10: Une double hélice qui est un peu l'ADN de Chambord. Résultat, deux personnes peuvent s'y engager au même moment, l'une en montée, l'autre en descente, sans jamais se croiser. À Chambord, on ne fuyait pas les problèmes, on les contournait en colimaçon.
13: Moi, je tourne en, je tourne en.
10: Tout le château, voulu par François Ier, s'organise autour de cet escalier monumental. Quant à savoir qui a eu cette idée originale, un nom revient sans cesse. Celui de Léonard de Vinci. C'est là où l'on reconnaît le génie. De Vinci, c'est le seul homme capable de transformer un « j'aimerais que ma femme ne tombe jamais sur ma maîtresse » en un chef-d'œuvre de la Renaissance.
14: Je demandais à Lord Twickenham combien il avait de maîtresses. Et il me répondit « impossible. À partir de combien peut-on dire plusieurs ?»
10: Même s'il est mort quelques mois avant le début de la construction de Chambord, il l'a probablement inspiré. On a retrouvé dans les carnets du génie italien des croquis de ce type d'escalier. Comme tout le monde n'a pas les moyens financiers de François Ier, ni la chance de connaître un Léonard de Vinci, de nos jours, quand on cherche à éviter quelqu'un, on ne construit pas une œuvre architecturale. On change juste de trottoir.
0: Allez, Chambord qu'on adore. Merci pour ce clin d'œil, Stéphane. Les infos, le journal tout de suite.
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0: Bonjour à tous, bon jeudi et bon réveil avec nous, il est 8h.
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0: Et on vous retrouve, Marie Dorcet, maintenant pour le journal et le point sur l'actu locale. Deux Loiretains jugés pour la mort d'une petite fille à partir d'aujourd'hui.
15: Le procès de ce couple de Giennois doit durer 4 jours, accusé d'avoir entraîné le décès de l'enfant de 7 ans, polyhandicapé. C'était en février 2022. Une enfant qui aurait été privée de soins, Cécile Dacosta.
16: Le 16 février 2022, les gendarmes sont appelés aux alentours de 22h30 dans un appartement situé près de la faïencerie de Gien. Sur place, les pompiers viennent de constater le décès d'une fillette de 7 ans. À ce moment-là, la mère et le beau-père de la victime, âgés à l'époque de 27 et 31 ans, évoquent une fausse route pour expliquer le décès de la fillette atteinte de plusieurs handicaps. Le médecin du SMUR présent sur les lieux doute de cette version. L'enquête débute. La mère et le beau-père de la fillette sont rapidement poursuivis pour privation de soins ou d'aliments, ainsi que pour violence par un ascendant. La mère de la victime est aussi soupçonnée de viol incestueux. Sa fille était revenue vivre au domicile familial après avoir passé plusieurs années en famille d'accueil.
15: Et plusieurs associations de protection de l'enfance se sont constituées partie civile. La petite fille de 5 ans retrouvée morte à Blois lundi au domicile de son père a sûrement été victime d'une intoxication médicamenteuse, communiqué du procureur de Blois après l'autopsie hier. Le père de la victime, soupçonné d'infanticide suivi d'une tentative de suicide, n'a pas encore pu être entendu par les enquêteurs. Un appel à témoins lancé par la gendarmerie du Cher pour retrouver le principal suspect d'un féminicide à Château-Meillan, c'est au sud du département. Willy Baron, 32 ans, est qualifié de dangereux. Prévenez les autorités si vous l'apercevez. Sa photo et sa description sont à retrouver sur ici.fr.
0: Le créateur de la team du château sera jugé par le tribunal de Blois en novembre.
15: Suivi notamment pour abus de faiblesse et violence sur les personnes précaires qu'il hébergeait dans un manoir de Saint-Gervais-la-Forêt, près de Blois donc. Des humiliations et altercations diffusées ensuite sur les réseaux sociaux. Monim Sabi est placé sous contrôle judiciaire. Le lieu de tournage a été saisi par la justice. 70 pompiers mobilisés hier dans le quartier de la Source à Orléans pour évacuer les habitants d'un immeuble totalement enfumé après le départ d'un incendie dans une cave. Les fumées ont fait 14 blessés, dont un grave. Les restrictions d'eau toujours d'actualité dans le Loiret, à cause de la sécheresse, la préfecture reconduit son arrêté. 29 zones sont concernées, la Loire notamment est toujours en débit de crise.
0: La rentrée s'annonce électrique au conseil municipal d'Orléans ce soir.
15: 78 points à l'ordre du jour pour les élus et une délibération qui suscite déjà la colère de l'opposition. La modification du règlement intérieur du conseil, fin des retransmissions en direct, fin des questions des Orléanais et réduction des commissions municipales, autant de synonymes pour la gauche d'un grave recul de la démocratie. On vous explique en détail dans votre info d'ici, ce sera à 8h30. Les repas à 1 euro pour tous les étudiants font déborder les restaurants du Crous. Les agents étaient en grève en début de semaine, réunis en assemblée générale à Orléans pour dénoncer le manque de moyens et les cadences intenables. Sur le campus de la Source, les files d'attente s'allongent aux heures des repas, au point que certains étudiants renoncent même à y manger, Camille Salcedo-Ruiz.
17: Quand ils constatent le temps qu'ils vont attendre avant de manger, Louise et Lucas, étudiants en STAPS, se soufflent.
18: Voilà, 45 minutes.
19: C'est une heure la file d'attente, quoi, en gros.
17: Et cette file déborde même jusqu'à l'extérieur du restaurant universitaire, car avec la généralisation du repas à 1 euro, de plus en plus d'étudiants viennent manger au Crous. La fréquentation dans les restaurants universitaires d'Orléans a augmenté de 35% depuis la mise en place de la mesure. Et Gaën regrette de ne pas être rentré chez lui pour manger.
20: Bah, c'est sûr que du coup, ça aide, parce que ça, tout le monde est dans le besoin, donc forcément, tout le monde y va. Mais le problème, c'est que du coup, bah, tout le monde y va, justement.
17: Juste derrière, Michael tape du pied, il n'en peut plus de cette attente à rallonge.
21: Bah c'est pas possible, on peut même des fois même pas manger.
17: D'autant que certains étudiants ont peu de temps pour manger, comme l'affirme Valentine.
22: Sur une heure, bah, il reste peut-être 15 minutes pour manger, donc il faut se presser.
17: Mais pour l'étudiante de 19 ans, cette situation résulte d'un manque de moyens. C'est effectivement ce que dénoncent les syndicats des Crous. Éric Vitre, représentant syndical de l'EFRP-CFDT du Crous d'Orléans-Tours, craint à terme un épuisement professionnel.
23: C'est du non-stop en permanence, quoi. Donc là, on est qu'en début septembre. J'ose pas imaginer ce que ça va donner quand on va arriver au mois de novembre, décembre. On va avoir nos collègues qui vont être sur les rotules, quoi.
17: Les syndicats demandent donc la création de nouveaux postes ainsi que l'augmentation des budgets alloués au Crous.
15: Un témoignage d'étudiants et des syndicats à retrouver sur votre application ici. Pas de licenciement prévu au sein de la Caisse d'épargne Centre-Val de Loire. La direction l'assure alors que le syndicat Sud Solidaire organisait hier une une mobilisation devant le siège à Saint-Jean-de-la-Ruelle pour dénoncer 45 suppressions de postes. Il a refusé de faire passer les évaluations de début d'année à ses élèves. Un enseignant de CM2 à l'école des Cordiers à Orléans, convoqué hier par la direction académique du Loiret, Bruno Chirouze, ancien responsable syndical pendant 17 ans au SNUIPP, puis à la FSU, est redevenu professeur des écoles à 100%, mais il continue de combattre ces évaluations au nom, dit-il, de la liberté pédagogique.
1: C'est ça, la liberté pédagogique, de pas se voir imposer des évaluations nationales insensées, infondées, dont le contenu pose question, et sur l'utilisation qu'on en fait au niveau national, statistique, et pas au service des élèves. Et j'estime que quand je dénonce cette situation, je défends mes élèves stressés par ces évaluations, pour une grosse partie, hein, la moitié de la classe, j'ai fait un sondage là-dessus, et puis on fait ça en début d'année, uniquement sur maths français, uniquement ciblé sur certains items, après deux mois de vacances où on sait très bien que les élèves ont perdu sur un contenu de l'année d'avant, sur des choses qu'on n'a pas revues. Moi, je préfère déjà enseigner, ne pas perdre du temps, et d'évaluer ce que moi j'enseigne. J'estime qu'en agissant comme ça, moi, j'agis en fonctionnaire éthique et responsable. Donc voilà, ça c'est quelque chose qui est dans les textes et je m'appuie là-dessus.
15: Et la direction académique doit envoyer aujourd'hui une inspectrice et une conseillère pédagogique dans la classe de Bruno Chirouze pour faire passer les évaluations à ses élèves. L'enseignant aura une sanction d'ici s'il s'y oppose.
0: Plus d'un millier de Loiretains vont participer à la visite du pape en France.
15: Des jeunes à la veillée au Stade de France demain soir, près de 800 personnes à la messe en plein air sur les Champs-Élysées samedi, 600 000 sont prévus au total. Léon XIV qui rencontrera aussi à Lourdes 7 victimes de violences sexuelles au sein de l'église, dont la Loiretaine Véronique Garnier, autrice d'un livre sur les abus qu'elle a subis de la part d'un prêtre pendant son adolescence. Un livre préfacé par l'évêque d'Orléans, Jacques Blacard, qui rencontrera, lui, le pape dimanche à Lourdes également. Il était notre invité il y a quelques minutes. On en a parlé avec lui. Son interview est à réécouter sur votre application ici. Il aurait dû faire une carrière en NBA, mais un mauvais diagnostic médical a changé le cours de sa carrière. On vous présente ce matin Jonathan Jeanne, 2m18, l'une des recrues de l'Orléans Loiret Basket cette saison. Son portrait et son histoire hors du commun sont à retrouver sur ici.fr.
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15: Et Pascal, du soleil au programme aujourd'hui, un tout petit peu de nuages.
2: Le soleil ne se fait pas prier, si je peux me permettre, avec, c'est vrai, une façon assez particulière de briller, quelques nuages qui viennent temporiser la douceur qu'on peut ressentir au soleil, donc des nuages sans précipitation et des températures qui vont jusqu'à 26, 27, 28 degrés. En ce moment, on a 10,5 degrés à Blois, on a 10 degrés à Orléans, 8,8 degrés à Saint-Dillon, donc c'est très honnête, c'est mieux que ces derniers matins.
0: Mais ça ne va pas doubler cet après-midi, mais presque, c'est ça ?
2: Oui, un peu plus quand même, tripler peut-être même en fin de semaine, on serait sur les 30 degrés, mais aujourd'hui, donc si vous êtes à Sully-sur-Loire, à Châteauneuf, si vous êtes à Main-sur-Loire, Beaugency, dans l'après-midi, vous aurez 26 degrés, si vous êtes à Gien et Montargis, 27, et Romorantin et Orléans, 28 degrés.
0: On les dépasse les 30 demain ou non, quand même pas?
2: On va essayer.
0: 31 demain?
2: C'est un objectif, peut-être.
0: Ah là là, non, non, ça suffit.
2: Je le charrie tout le temps.
0: Ah non, on veut de la pluie maintenant, il en faut.
2: Patience, c'est la semaine prochaine.
0: Regardez la Loire quand on se balade sur les bords de Loire, c'est plus possible.
2: C'est moche.
0: Bah alors là, oui, ça me fait mal au cœur.
2: Voilà, donc la pluie la semaine prochaine. Les averses, bah les pluies d'hiver.
0: Oui, bah oui, ça arrivera plutôt en fin d'année, on s'en doute. Bon, pour les embouteillages, ça arrive pas pour le moment, en tout cas. Ça se passe correctement ce matin dans la métropole orléanaise. Vous n'êtes pas trop ralenti si vous êtes au volant. Il y avait quelques retards de 10-20 minutes pour aller à Austerlitz depuis les Aubrais ce matin, mais ça y est, la situation est en train de revenir à la normale. Et si vous voulez emprunter les trams A et B à Orléans, ils circulent normalement actuellement.
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0: Ici Orléans, est-ce que vous avez pris votre petit-déj? Pascal, la machine à café, elle est réparée ou elle est toujours cassée?
2: C'est en bonne voie.
0: Ah, d'accord.
2: J'ai bon espoir.
0: Pour l'acheter par la fenêtre, ça va y aller.
2: En attendant, j'ai pris du thé.
0: Bah voilà, c'est plus simple. Bon, le duel entre Pascal et la machine à café, on verra s'il est résolu avant 9h. Et le duel au soleil, c'est avec Dao maintenant, ici.

0: Lendao nous aide à commencer la journée avec cette balade pop tranquillement pour ce jeudi matin à 8h13. Bon, là, on passe aux choses sérieuses. Maintenant, on va bosser pour que la maison soit toute belle.
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0: La journée commence, c'est vrai, ce jeudi, hein, commence dans le Loiret-Cher. Étonné, est-ce que vous êtes encore chez vous à cette heure-ci? Venez nous le dire au 02 38 53 25 25. Et est-ce que ce matin, vous trouvez que votre maison est à votre goût?
3: L'automne est arrivé avec une ambiance qui va évoluer dans les prochains jours, prochaines semaines. Donc un petit peu d'humidité, un petit peu de grisaille. Est-ce que vous adaptez votre intérieur aux saisons? Quelles sont les tendances que vous aimez, les couleurs que vous aimez? Vous pouvez nous le dire, vous le dites déjà. Qu'est-ce que vous faites dans votre intérieur? Laetitia nous dit, j'essaie de faire en sorte que ce soit un peu plus cocooning pour que les invités s'y sentent bien. Jacqueline nous dit, j'aime bien que tout soit bien rangé quand l'automne arrive pour recevoir ma famille. Et puis Véronique nous dit, je mets des bouquets, des fleurs séchées. C'est vrai que c'est plutôt sympa. Je sais pas si vous avez l'habitude de faire ça.
0: Il y a des belles couleurs à l'automne en plus. On peut s'inspirer, c'est vrai.
3: 02 38 53 25 25 pour commenter tout ça. Les messages que j'ai lus sont sur Facebook. Vous pouvez alimenter la page Ici Orléans et on parle de tout ça avec nos invités spécialistes. On parlera aussi des petites bébêtes qu'on trouve à la maison.
0: Faut que j'essaie de vous passer ma fille au téléphone à partir de 9h. Elle a plein d'idées sur la déco. Le désordre naturel chez les ados, ça fait un carton. C'est la déco magnifique.
3: Nature peinture.
0: Alors là, ouais, très nature, mais pour le coup.
3: Sur WhatsApp, on peut laisser des vocaux aussi. On peut laisser des messages, ouais. Au numéro habituel 02 38 53 25 25. Qu'est-ce que vous faites l'automne arrivant chez vous pour acclimater, en tout cas générer une belle ambiance?
0: Allez, on attend vos réactions donc ce matin.
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0: Bienvenue à tous, merci pour votre confiance et votre fidélité. C'est jeudi, il est 8h15 et c'est l'heure de retrouver notre rendez-vous anti-arnaque, Pascal.
3: Avec Aude Razo, ça s'appelle C'est pas vrai. Et Aude, un auditeur vous a contacté et vous a alerté sur de prétendus avocats qui nous font miroiter de supposés héritage.
10: Oui, il s'appelle Michel, il a perdu sa maman il y a quelques années. Et un jour, il reçoit un appel, quelqu'un lui dit qu'une grosse somme d'argent est bloquée à la Caisse des dépôts et qu'il doit prendre rendez-vous avec un avocat généalogiste. Le coup de fil est crédible, la personne connaît beaucoup de choses sur sa maman. Michel prend donc rendez-vous avec cet avocat généalogiste qui lui confirme effectivement il y a des sous à récupérer. Mais notre auditeur est méfiant et heureusement, il fait toute une série de vérifications et il comprend assez rapidement qu'il y a anguille sous roche. Le soi-disant avocat n'est pas inscrit au barreau de Paris, contrairement à ce qu'il prétend. Et Michel vérifie aussi dans Google, son cabinet n'existe pas.
3: Donc ce prétendu avocat est un menteur, mais quel est son objectif? Quel est son but?
10: Ça, Michel finit par le comprendre au fil des rendez-vous avec ce monsieur. Attention, lui dit cet homme, il faut régler certains frais pour les recherches et donc pour débloquer la somme. Et il est là, le piège. Cet escroc, en fait, invente toute une histoire d'héritage pour soutirer de l'argent à notre auditeur. Et non, il n'y a pas d'héritage caché, il n'y a pas d'argent bloqué. L'escroc est démasqué, il ne donnera plus de nouvelles. Grande méfiance quand un avocat, ou un notaire aussi d'ailleurs, que vous ne connaissez pas, vous parle là comme ça d'un héritage mystère. Certes, c'est tentant, mais faites comme Michel, vérifiez toujours à qui vous avez affaire. Autre version du piège, c'est un mail cette fois, c'est quand un faux notaire dont vous n'avez jamais entendu parler essaye de vous faire télécharger un document confidentiel. C'est ce qui est écrit, il évoque un fonds familial non réclamé. Ne cliquez jamais et regardez bien l'adresse qui vous écrit. Un notaire n'écrit jamais avec une adresse Gmail, Yahoo, Hotmail.
3: Merci pour les conseils, c'est pas vrai. Donc Aude Razo, tous les matins, soyons méfiants donc.
0: Bon, Catherine n'a pas besoin d'avocat à Orléans. Elle est très contente pour la météo. Hein. Que du bonheur avec la chaleur l'après-midi, nous dit-elle sur la page Facebook d'Ici Orléans. Le matin, ça pique par contre. Hein. J'ai 12 degrés à Orléans. Bon réveil à tous. On vous embrasse, Catherine. Merci pour votre petit mot. Merci à tous de participer à nos bulletins météo régulièrement sur la page Facebook d'ICI Orléans. L'après-midi, on a chaud. Le matin, on peut trouver que c'est un peu frais, effectivement, Pascal.
3: Vous pensez à se couvrir, mais c'est souvent le cas aux intersaisons. Et nous sommes en automne, et donc il y a une intersaison. Il y a de grandes amplitudes entre le matin et l'après-midi. Ça n'est pas fini.
0: Bon, pendant que le soleil collectionne les belles journées ces derniers temps, il y a Xavier qui, lui, collectionne 11 000 objets, figurez-vous. Il est placo-musophile. J'ai réussi à le dire. Je me suis entraîné quand même pas mal pendant une bonne partie de la nuit. Placo-musophile, ce nom plaqué, placo au sol. Qu'est-ce que c'est que cette passion qu'il a, Xavier ? On en parle dans Les gens d'ici, dans 3 minutes. S'il faut

0: 8h22, ils ont une sacrée actu ces deux-là, Pascal.
1: Mais oui, Patrick Fiori, dont c'était l'anniversaire hier d'ailleurs, sera le parrain du Téléthon début décembre. Et puis Florent Pagny vient nous voir début novembre, 1er, 2 et 3 novembre au Zénith d'Orléans, dans le cadre de sa tournée des 65 ans, on adore.
0: On va beaucoup parler d'eux à la fin de l'année, donc ça c'est clair.
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0: Il n'est jamais dans nos studios. Vincent James part toujours à votre rencontre, de l'autre côté de la radio et de la télé.
1: Il collectionne les personnalités assez étonnantes, exubérantes. Peut-être se retrouve-t-il dans les personnes qu'il va voir.
0: Et alors, aujourd'hui, il nous présente celui qui collectionne ce que tout le monde fait sauter jusqu'à la poubelle, figurez-vous. C'est Xavier et sa passion, pas banale et quasi imprononçable. On la découvre donc avec Vincent dans Les gens d'ici.
4: Bonjour, Xavier Sigmund, 70 ans, j'habite à Orléans. Et je suis un placomisophile, c'est-à-dire un collectionneur de capsules de champagne.
5: Mais c'est quand même l'un des trucs les plus improbables à collectionner.
4: Les capsules, ça me détend.
5: Et alors, quand vous rencontrez une autre personne, redites-moi le nom.
4: Placomisophile.
5: C'est dur à s'en souvenir. Et quand vous rencontrez un autre placomusophile, on parle de quoi alors?
4: On se dit toujours, qu'est-ce que tu as? Qu'est-ce que tu cherches? On a des doubles, et puis on fait des échanges. L'objectif d'un collectionneur, c'est d'en avoir le maximum de plus en plus. Donc on travaille entre collectionneurs.
5: Donc là, vous en avez 11 000, mais vous n'allez pas vous arrêter?
4: Ah non. Je viens de faire un échange avec un Italien, là.
5: Ah bon?
4: Oui, parce qu'il y a des collectionneurs en Italie et des collectionneurs en Belgique. Et l'objectif, on est toujours pareil, c'est la course à en avoir le maximum.
5: Mais c'est quoi? C'est du champagne ou c'est du prosecco?
4: Non, c'est que du champagne.
5: Pour vous, c'est quoi la maison la plus prestigieuse ou non, celle qui fait les plus belles capsules?
4: Les plus belles, c'est pas forcément les plus connues comme Roederer, comme toutes ces grosses maisons-là. Il y a des petits viticulteurs. C'est celles-là qui sont d'ailleurs difficiles à trouver parce que c'est des petits viticulteurs, mais ils vendent des belles capsules.
5: Est-ce que vous avez déjà acheté une bouteille uniquement pour la capsule?
4: Jamais. Je prends la capsule sans la bouteille. Mais bon, j'ai une bonne bouteille de champagne, si j'ai une belle capsule, je la garde. Tous les copains savent que je collectionne. Les gens ratissent pour moi. Bon, dans ces capsules, il y en a, en plus, c'est du pétillant qui n'est pas forcément du champagne. Alors, je les trie. Il y en a une bonne partie que je possède déjà parce que c'est du champagne courant. Mais bon, sur 30 capsules qu'on me donne, des fois, il y en a 2-3. Je les ai pas. Donc, je suis content. Plus 3 à la collection.
5: Et vous êtes placomusophile. Oui. Est-ce qu'il y a un autre collectionneur, là, dans votre association du côté d'Olivet, qui collectionne un truc improbable?
4: Improbable? Non. La majeure partie, ce qui marche beaucoup en ce moment, c'est la carte Pokémon aussi. On a des jeunes qui font de la carte Pokémon.
5: Et alors, vous y êtes mis?
4: Non, pas du tout.
5: Vous n'avez pas chopé de Dracaufeu?
4: Non.
5: Moi, j'ai collectionné des petites statuettes d'animaux. J'ai un petit peu honte de vous partager ça. Xavier.
4: Ah non, au contraire. Moi, j'ai ma mère qui collectionnait les éléphants, par exemple. Les petits queues des éléphants. Il y en a qui collectionnent les dés à coudre. C'est le but de garder quelque chose.
5: Je collectionnais les dauphins en porcelaine.
4: Pourquoi pas? Parce qu'on est amateur. Il y en a qui collectionnent les coccinelles, par exemple.
5: Donc, pas de jugement.
4: Pas de jugement. On est collectionneur, on aime bien garder quelque chose. C'est un hobby, de toute façon, c'est quelque chose que l'on aime.
0: Bon, elle, on sait pas pour les capsules, par contre, mais pour les tubes, elle les collectionne. Ça, c'est certain. Je pense que je vais pas me tromper, là, pour le coup. Tromper par rapport aux éléphants.
1: Ah oui, c'est ça, oui, bien sûr.
0: Voici Madonna, allez.

0: Ici Orléans, oui, ça c'est sûr. Vous êtes réveillé, vous avez commencé la journée à 8h28 avec ce grand tube de Madonna. Bien, mais quel est le premier élément de votre intérieur que vous voyez en vous réveillant? Est-ce qu'il ne serait pas temps de le changer? On se pose la question ce matin, Pascal.
1: Ah oui, pour avoir une casa bonita, une jolie maison.
0: Oh là là, il est fort.
1: Bel intérieur.
0: Jean-Michel Jeudemot.
1: Voilà. Est-ce que vous êtes adepte des coussins, par exemple, dès qu'il fait un peu plus frais ou un peu plus froid, on a envie de coussins.
0: Des petits plaids. Chez Marie-Dorsay, il y en a plein.
1: Quelles sont vos couleurs préférées? Est-ce que vous changez les couleurs de votre intérieur dès que l'automne arrive? Cette saison, et on en parlera avec notre invité tout à l'heure, ce sont les verts profonds, les bleus profonds pour l'automne. Beaucoup moins les oranges. Le côté un peu feuillage, etc. On en parle. Dites-nous ce que vous aimez chez vous. Donc 02 38 53.
0: C'est l'automne de la rupture, décidément. Pas que pour la météo.
1: Mais là, c'est un changement
0: de cap. S'il n'y a plus d'orange à l'automne, on est mal foutu.
1: C'est changement de cap. 02 38 53 25 25. Vous pouvez laisser des messages aussi sous forme de petits vocaux sur notre numéro WhatsApp.
0: C'est le même.
1: C'est le même numéro.
0: Voilà, c'est pratique.
1: On vous enregistre et on vous écoute tout à l'heure à partir de 9h.
0: Ouais, ça sera à la radio. Donc merci beaucoup, Pascal.
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0: Soyez les bienvenus, ici Orléans, il est 8h30, hein, à la une ce matin dans le Loiret. Marie.
4: Un couple jugé à partir d'aujourd'hui par la cour d'assises du Loiret, accusé d'avoir causé la mort d'une petite fille polyhandicapée de 7 ans à Gien, c'était en 2022. Sa mère est également jugée pour viol, le procès doit durer 4 jours. 1 euro pour manger le midi au restaurant universitaire, l'idée est bonne, mais encore faut-il les moyens pour assurer le service aux étudiants de plus en plus nombreux au CROUS du campus d'Orléans-La Source.
5: Bah, sûr que du coup ça aide parce que ça, tout le monde est dans le besoin, donc forcément tout le monde y va, mais le problème c'est que du coup bah tout le monde y va justement, bah c'est pas possible.

0: 20h sur TF1 et sur France 2. 30 à 40 minutes d'interview pour répondre aux Français. Et à une semaine tout pile de la présentation du budget 2027, avec 54 milliards d'euros d'économies à trouver. Et toujours ces mêmes questions. Le texte sera-t-il voté? Le gouvernement censuré? Le Premier ministre appelle les socialistes à bâtir un compromis comme l'année dernière. C'est le retour de ce satané virus, le Covid. Les consultations pour suspicion de contamination sont à la hausse. 76% d'augmentation chez SOS Médecins. Ça reste inférieur aux dernières années et les symptômes de ce variant ne sont pas particulièrement sévères. Teddy Riner harcelé sur Internet. Le parquet de Paris ouvre une enquête pour injures publiques et racistes à sa propre initiative. Dans l'émission Stade 2, le judoka star a fait part de son angoisse face à la montée de l'extrême droite en France. Et depuis, il est visé par de très nombreux messages de haine. Le danger des feux de forêt, il est toujours fort dans le sud de la France. 10 départements sont en orange sur la carte des vigilances de Météo France. Les Bouches-du-Rhône sont même en rouge, le risque maximal. 27 millions d'euros, c'est le coût de la visite du pape en France. Léon XIV atterrit demain, 10h, à l'aéroport d'Orly, pour 4 jours d'un véritable marathon à travers le pays, entre Paris, Lourdes et Metz.
1: Dans l'info d'ici à 8h32, on parle de la rentrée du conseil municipal d'Orléans ce soir qui s'annonce chargée et électrique. 78 points à l'ordre du jour, dont une communication sur la rénovation des Halles Châtelet en centre-ville. Un projet qui a pris beaucoup de retard. Mais il y a une autre délibération qui suscite d'ores et déjà la colère du groupe d'opposition de gauche, la modification du règlement intérieur du conseil municipal. Un texte qui peut sembler technique, mais qui représente un grave recul de la démocratie aux yeux de l'opposition. François Guéroux.
2: Il y a d'abord la réduction drastique des commissions municipales chargées de préparer les dossiers en amont du Conseil. On n'en compte plus que 3 contre 8 auparavant, ce qui complique d'autant le travail de contrôle effectué par l'opposition. Deuxième changement, les séances du Conseil municipal ne seront plus disponibles en vidéo. Orléans est la seule grande ville de France à faire ce choix. Enfin, les questions des Orléanais disparaissent. C'est un outil participatif en moins, après déjà en juin une réforme des conseils de quartier dont les membres sont désormais désigné arbitrairement par l'adjoint de quartier. Tout cela fait beaucoup, déplore Baptiste Chapuis, conseiller municipal socialiste.
3: On est une ville de plus de 100 000 habitants qui a le moins participé aux élections municipales. Il y a plus de 53% d'abstention lors du second tour. C'est quelque chose qui devrait nous interroger. Comment on rapproche la politique, la décision publique du citoyen et du citoyen et de lutter contre cette abstention? Eh ben, on fait tout l'inverse. On fait moins de transparence, plus d'opacité et moins d'espace démocratique. Et donc, on s'interroge beaucoup sur cette volonté de limiter ces espaces de démocratie, mais aussi de tout concentrer autour du maire qui préfère faire des vidéos sur Facebook que d'échanger avec les Orléanais et les Orléanais.
2: Allusion aux vidéos que Serge Groire a récemment postées où il expose sa vision politique nationale en sortant de son chapeau un lapin, un pingouin et même un kiki.
1: Information à retrouver sur ici.fr. Solliciter la majorité municipale n'a pas été en mesure de nous répondre. Le conseil municipal d'Orléans débute ce soir à 18h à l'hôtel de ville. Pascal, c'est un peu voilé, on avait du grand bleu hier à la même heure, là c'est grisouné.
4: C'est vrai que vous êtes une femme de nuance et vous avez remarqué ça. Et tant mieux d'ailleurs, parce que...
5: Les nuances de gris, très fort.
4: On passerait la bande magnétique de la veille. Ah, il paraît qu'il n'y a plus de bande magnétique.
5: Ça n'existe plus, les cassettes.
4: C'est dommage.
5: On les rembobinait avec les stylos.
4: Mais oui, c'était formidable. Donc du soleil, avec quelques nuages, vous avez raison, mais qui ne sont pas porteurs de précipitations. Il faudra patienter la semaine prochaine pour avoir des averses ou des pluies. Entre-temps, on profite de jolis moments ensoleillés, température dans l'après-midi de 26, 27, 28 degrés. Vous êtes à Vienne-en-Val, vous êtes à Artenay, à Courtenay, à Loris notamment, ou encore à Briard. 26 degrés au cœur de l'après-midi, vous êtes à Gien et Montargis, Pithiviers, Beaugency, 27, Orléans, Romorantin et Blois, 28 degrés.
5: Comment va se finir la semaine? Demain, il fera encore plus chaud?
4: Oui, c'est vrai. Ouais. On sera sur le seuil de forte chaleur. Dès qu'on atteint 30 degrés, on parle de forte chaleur. Pour un mois de septembre, ça n'a rien d'exceptionnel. Ouais, c'est déjà arrivé. C'est même monté bien plus haut. Mais donc demain, une trentaine de degrés pour certains d'entre nous. Voilà.
5: Samedi, pas de changement. Dimanche, par contre.
4: Sent que les choses évoluent avec davantage de nuages et peut-être même déjà les premières pluies le soir, dimanche soir.
5: Bon, pour vos conditions de circulation, ça évolue tranquillement. Évidemment, ça commence à coincer sur nos ponts orléanais aux alentours du Pontinat. Vous êtes un petit peu ralenti, mais rien de grave partout ailleurs. Et en ce qui concerne les transports, aucun problème ce matin pour les trams et les trains à Orléans.
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y a deux genres parmi nous le matin. Il y a ceux qui bondissent dès le premier bip du réveil, puis il y a ceux qui négocient encore un petit peu la paix avec la couette pour dormir et qui procrastinent un petit peu. Pas de panique, il n'y a pas de honte de toute façon à prendre son temps le matin si vous le pouvez. Sinon, on a de quoi vous aider à vous réveiller, ça va être efficace pendant que vous préparez le café. Vous êtes sur la route pour aller bosser. On écoute Michel Berger maintenant pour commencer ce jeudi ici à 8h37. Et

0: Ici Orléans avec Michel Berger ce matin, il n'y a pas de honte. Et maintenant, à 9h20, il y a du challenge. Dans la Minute Sport, Marie d'Orsay, on vous présente celui qui s'apprête à vivre sa troisième saison sur le banc de l'Orléans Loiret Basket.
1: Ah oui, Lamine Kébé dans le rôle du coach orléanais. Il a pu bâtir une équipe taillée pour le titre et la montée cette saison grâce à l'arrivée des investisseurs américains. Mais en contrepartie, la pression sera très forte sur ses épaules, surtout après une dernière saison mitigée. Frédéric Daguenet est notre consultant basket pour ici Orléans.
2: Les Américains, est-ce qu'ils vont mettre beaucoup de pression? Forcément, ça peut se ressentir très vite sur Lamine Kébé. Je pense que le début de saison va être primordial. Et que s'il arrive avec son équipe à envoyer des messages et dire que voilà, on est prêt et on sera attendu cette année, ça peut, alors, je vais pas dire retirer complètement la pression, mais soulager. Il y aura sûrement des bilans intermédiaires où Orléans devra être classé selon leur ambition, où on veut être après 10 matchs, où on veut être à mi-parcours, et que si sur les passages intermédiaires Orléans n'est pas dans les standards. Oui, ça peut bouger. Avec l'augmentation du budget, l'effectif, l'équipe, on voit qu'elle est beaucoup plus forte que les autres saisons. Donc, sur la ligne de départ, si Orléans n'est pas favori, c'est qu'on ne connaît plus le sport quand même.
1: OLB Champagne Basket, début du championnat d'élite 2 pour l'Orléans Loiret Basket. C'est samedi à Comet et ça sera évidemment à vivre en direct sur notre radio ici Orléans avec Frédéric Daguenet et Arnaud Rozac. Eux aussi jouent samedi soir au stade de la Source. Ouais. Et si vous êtes plutôt au foot que basket, on vous propose d'aller les encourager.
0: Ouais, cette fois on parle des footballeurs de l'USO, effectivement 02 38 53 25 25. Vous allez pouvoir les encourager, comme vous le dites Marie, puisqu'on a des places à vous offrir dès maintenant pour le match de samedi soir. L'USO va affronter l'AS Cannes. Ça sera à 20h45 au stade de la Source.
3: Un vrai festival de Cannes, finalement. Alors, combien de jambes?
0: Je le voyais dans son œil qu'il avait.
3: Combien de Cannes, combien de jambes sur le terrain?
0: 22,
3: il y a bien 11 joueurs. Ah non, s'il n'y a que 22 jambes ou 22 Cannes, c'est que.
0: Bah, un joueur. Il a deux jambes.
3: Oui, donc ça fait 44.
0: Ah, ça fait 44.
1: Mais oui, il y a l'équipe adverse. Équipe.
0: Mais oui, il y a l'équipe adverse.
1: S'il n'y a pas d'équipe adverse, il n'y a pas de match.
0: Voilà. Et on est que jeudi, ça promet.
3: Donc que ce soit des unijambistes, mais c'est compliqué.
0: Je ne rebondirai pas sur cette question. 02 38 53, on va s'arrêter là pour les jeux de mots. 02 38 53 25 25. On vous invite pour ce match de l'USO samedi soir. Vos places, vous les récupérez dans 3 minutes. Bonne chance pour joindre Will ici au standard.
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0: Ici Orléans, passez une bonne matinée avec nous dans le Loiret, le Loir-et-Cher. Il est 8h43. Est-ce qu'on sait combien de surfeurs on a dans la région? Est-ce qu'on a un chiffre? Non. Personne n'a cette statistique?
3: Bah, c'est peu, je pense.
0: Parce que ça, c'est de la musique de surfeurs. Ça aurait fait mon affaire. Mais bon, il n'y en a pas beaucoup, peut-être. S'il y en a quelques-uns, c'est le moment d'aller chercher la planche avant que moi je coule pour lancer ce titre, en tout cas. Ils sont australiens. C'est le tube de l'été dernier. Voici les Tame Impala pour commencer ce jeudi avec Dracula. Bonjour à tous.

0: Après les planches de surf des Australiens de Tame Impala qui nous réveillent ce matin avec leur tube de l'été Dracula qu'on a écouté ici à 9h moins le quart, on va passer au ballon rond maintenant. On parle football avec Anthony qui nous rejoint pour notre jeu sport. Vous nous appelez de Neuville-aux-Bois au 02 38 53 25 25. Bonjour Anthony.
1: Bonjour Anthony.
2: Oui, bonjour.
3: Bonjour Anthony.
0: Bon, comment ça va ce matin à la maison?
2: Comment ?
0: Ça va comment à la maison chez vous, Anthony, ce matin ?
2: Bah ça va bien, un peu frais ce matin, mais ça va.
0: Et alors, prêt pour le week-end déjà ? Le jeudi, on peut déjà parler du week-end ?
2: Ouais, ce week-end et tout, bah ça s'annonce plutôt un gros match. Hein.
0: Ah, pour l'USO, effectivement. Vous suivez l'équipe régulièrement ?
2: Je suis un peu l'équipe et tout, un peu plus et tout au niveau du basket, moi, personnellement, mais mon fils et tout, il est fan de foot, donc là et tout, il est au taquet.
0: Là, il va voir les pros de Ligue 3 cette fois.
3: Exactement. Est-ce que vous avez suivi un petit peu le début de la saison pour l'instant ? Est-ce que vous êtes déjà allé les voir ?
2: Non, je suis pas allé les voir depuis le début de la saison. Je sais que c'est un peu mitigé et tout en ce moment, mais il me semble que c'est le dernier match, c'était une défaite, il me semble.
3: Exactement. Et surtout, c'est un peu compliqué à domicile pour l'instant, hein, pour nos footballeurs loiretains. Donc on espère que vous et surtout que votre fils allez leur porter chance ce soir, ce week-end. Il va falloir crier dans les tribunes.
2: Ouais, vous avec lui, je m'inquiète pas.
0: Bon, bah parfait, c'est gagné pour USO Cannes. C'est samedi soir à 20h45 et vous serez présent au stade de la Source. Saluez toute la famille et bonne journée, Anthony.
3: Bonne journée.
1: Bonne journée.
2: Merci, bonne journée.
0: Au revoir. Au revoir. Et puis restez avec nous si vous voulez d'autres idées de sortie. Pour ceux qui préfèrent les spectacles, on vous emmène ce matin à la passerelle de Fleury-les-Aubrais. La nouvelle saison commence là-bas et vous verrez, il va y avoir entre autres des feux d'artifice et des spectacles de cirque. On va en parler dans notre rendez-vous culture. C'est si on sortait, c'est dans 3 minutes, juste après le Forestier.
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0: 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On commence la matinée avec Maxime Le Forestier qu'on salue ce matin.
1: Oui, il est dans le Loir-et-Cher, à Périgny, pas très loin de Vendôme. On pense à lui, il a une maison, non pas bleue, mais c'est sa maison quand même.
0: Ça change. Ici Orléans, tiens, apprenez quelque part. Nous ce matin, on va voir ce qui va naître, ce qui a accouché de la programmation de la salle de la Passerelle à Fleury-les-Aubrais. Et on la découvre, la programmation de cette salle, dans Si on sortait avec vous. Sébastien Doucet, bonjour.
2: Oui, bonjour et bonjour à tous. Une saison pétillante pour la Passerelle qui fête ses 20 ans. Un anniversaire célébré le 21 novembre, tout en gardant et en restant fidèle à ses fondamentaux. Le public pourra retrouver une programmation éclectique, ouverte à tous et riche en diversité. Jérôme Cligny, le programmateur de la Passerelle.
3: Ça sera une saison, on va dire, presque exceptionnelle, puisqu'on n'a pas tous les jours 20 ans. 20 ans, ça se fête et on a essayé de faire quelque chose articulé autour de la venue de quelques noms tête d'affiche, comme Oldelaf, comme David Castello-Lopez ou Constance, mais aussi en marquant le coup avec une grande soirée anniversaire qui aura lieu au mois de novembre.
2: Ouais, ça sera autour du cirque. On a hâte. Ouverture de cette nouvelle saison demain vendredi avec les mauvais garçons du Loiret. Vous savez, tout l'amour qu'on porte à ces garçons. Concert gratuit avant une présentation de la saison, donc demain. Saison qui débutera officiellement le samedi 3 octobre avec la pièce de théâtre Polar Polar. Donc là, on est entre le... polar forcément, et la comédie.
3: Oui, on est même beaucoup dans la comédie, puisqu'on est quand même dans quelque chose d'assez déjanté. On peut y retrouver un peu du palmachot ou des choses comme ça. Très sympa.
2: Ouais, du déjanté, polar, le 3 octobre. Toujours à la Passerelle de Fleury-les-Aubrais, du jeune public, le 8 octobre, avec le comédien Camille Prioul pour Odyssée, inspiré bien sûr de l'Odyssée d'Homère, qui connaît actuellement un très beau succès, bien sûr, avec le film de Christopher Nolan, qui vient de dépasser les 7 millions d'entrées. Donc c'est aussi une porte d'entrée pour les plus jeunes, ça.
3: Oui, tout à fait. C'est l'occasion de découvrir un peu sous un autre format. Alors, l'intérêt de ce spectacle, enfin la particularité, la singularité, c'est justement qu'il y a un seul comédien qui va interpréter à peu près 27 personnages différents.
2: Ouais, c'est fou.
3: Parce qu'on sait qu'il y en a des personnages dans l'Odyssée. Ouais. Et c'est assez fou. Et c'est une performance vraiment sublime. Et surtout, ça s'adresse vraiment à tout le monde. Alors, tout public. Et ça peut se voir à partir de 8 ans, 7-8 ans. Ça fonctionne parfaitement.
2: Camille Prioul, donc, dans Odyssée, le jeudi 8 octobre à 20h30. Un petit peu plus tard, l'homme de la tristitude, Oldelaf, qui revient à la Passerelle de Fleury-les-Aubrais.
3: Et oui, ça doit être la troisième fois qu'il vient nous présenter des petites choses. On a souvent l'habitude de l'entendre à la guitare.
2: Bien
3: et
2: sûr.
3: Là, c'est en piano solo.
2: Et je crois qu'on ne doit pas être loin des 15 ans de carrière maintenant hein, pour Oldelaf
3: et
2: la tristitude. Ouais. Oldelaf donc en piano solo le vendredi 16 octobre à 20h30 à la Passerelle. Le 6 novembre, une grande et belle histoire avec le chant des lions inspiré d'une histoire vraie. Et puis on arrive aux 20 ans, la soirée anniversaire du 21 novembre autour du cirque, c'est ça hein.
3: Cette soirée, ça commencera tout d'abord par un spectacle pyrotechnique qui sera en extérieur avec un feu d'artifice.
2: Rassurez-vous.
3: Oui, bien sûr. On va pas faire brûler la Passerelle.
2: Tout est gratuit, on va le préciser
3: voilà,
2: aussi pour cette soirée.
3: Tout
2: c'est
3: sera gratuit,
2: fou,
3: ouais. Ça sera donc en trois temps, ce spectacle pyrotechnique au départ, un spectacle de cirque familial et pour tous, et on terminera par un bal funky, le funky bal, qui interprétera tous les morceaux sur lesquels on a envie de danser.

0: soirée du 20e anniversaire, c'est gratuit, ouvert à tous. Et c'est ce samedi 21 novembre, à partir de 20h30, à la passerelle de Fleury-les-Aubrais.
1: Bon, et qu'est-ce qui est programmé dans le ciel aujourd'hui? Ça va être un spectacle pas forcément que bleu, un peu gris aussi pour la météo. On remercie Marie-Laure qui nous a rejoint. Elle participe à nos bulletins sur la page Facebook d'ici Orléans. C'est un petit peu nuageux avec 11 degrés à Blois, nous dit-elle. Bonne journée à tous. De même, Marie-Laure, une journée avec un ciel un petit peu chargé de temps en temps, Pascal.
2: Oui, quelques passages nuageux qui n'ont pas de conséquences. Il n'y a pas de précipitations. Ça reste sec et c'est plutôt lumineux au cœur de l'après-midi. 25, 26, 27, peut-être même jusqu'à 28 degrés sur Loire et Lorraine.
1: Bon, après vos messages, tiens, justement, on reste sur les réseaux sociaux et on voit beaucoup de choses assez étonnantes en ligne.
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1: On va en parler de ce qu'on a peut-être vu sur nos réseaux sociaux. Avec vous, Gérald Kerzek, bonjour docteur, vous êtes de retour pour votre conseil santé. Et ce matin, on met à l'honneur un pompier espagnol de 54 ans qui a impressionné tout le monde en ligne avec sa forme physique, obtenue uniquement à partir du poids de son corps. Expliquez-nous de quoi il s'agit exactement, docteur.
5: Bonjour à toutes et à tous. La calisthénie, c'est une salle de sport dont on est à la fois le propriétaire, la machine et le poids à soulever. Et en plus, c'est gratuit. Elle utilise uniquement le poids du corps avec des exercices comme les tractions, les pompes, les dips, les squats ou le gainage. Pas besoin d'une salle remplie de machines sophistiquées, pas besoin de coach. En fait, vous êtes votre propre coach. Vous avez juste besoin d'un miroir et de connaître quelques techniques. Une barre, parfois deux appuis parallèles et son propre corps suffisent. C'est la méthode choisie par ce pompier espagnol de 54 ans qui s'entraîne ainsi depuis plus de 8 ans. Et son objectif n'est pas simplement esthétique. Il ne cherche pas à publier des photos avec ses abdominaux, etc. Même s'il le fait, il veut rester efficace, fonctionnel dans son métier de pompier. Dans une caserne, on n'entretient pas le camion uniquement pour qu'il soit joli sur le parking. Il faut qu'il puisse démarrer, accélérer, tourner, porter du matériel, intervenir lorsque l'alarme retentit. Bah pour le corps, c'est exactement la même chose. La calisthénie, ça fait travailler un peu toute la brigade. Les jambes vont pousser, les bras vont tirer, les abdominaux stabilisent et le cœur alimente l'intervention. Et après 50 ans, cette méthode présente un véritable intérêt car la difficulté peut être adaptée très facilement. Pour rendre une pompe plus simple, on place les mains contre un mur, par exemple, ou sur une table. Pour la rendre plus difficile, on se rapproche progressivement du sol. On peut également modifier l'angle, l'appui ou l'amplitude du mouvement. Autrement dit, on va régler l'intensité de l'intervention sans être obligé de charger une barre comme Schwarzenegger le jour où son ascenseur est en panne. Lorsqu'elle est bien encadrée, cette progression limite le risque de blessure et les séries un peu longues sollicitent également le cœur, l'endurance en plus de la force musculaire.
1: Et alors la calisthénie, docteur, est-ce que tout le monde peut se lancer après 50 ans sans risquer de se blesser ?
5: Avec quelques précautions, tout le monde peut le faire. La première précaution, c'est de demander un avis médical en cas de maladie chronique ou de douleur articulaire ou cardiaque connue. Avant de faire sortir toute la brigade, mieux vaut vérifier que le camion, la pompe, les tuyaux, tout ça est en état de fonctionner. Deuxième précaution, ça consiste à résister à l'envie de rattraper trop rapidement le temps perdu. Le principal danger de la calisthénie, ce n'est pas toujours le poids du corps, c'est parfois le poids de l'ego. En fait, quand on regarde ce pompier, les effets spectaculaires, on a envie de devenir comme lui. Ben non, il faut des séances courtes au début, des amplitudes réduites et un bon échauffement des épaules, des poignets et des hanches. On démarre en douceur, on construit d'abord la technique et ensuite on renforce progressivement les muscles. La performance, ça sera pour plus tard. Mais lorsqu'on rejoint la caserne, on commence par apprendre à dérouler le tuyau. On ne va pas tout de suite mettre le feu à ses tendons. Allez, d'ici là, portez-vous bien.
1: Bon, merci beaucoup docteur. Vous, demain, vous mettrez peut-être le feu au standard. Par contre, puisqu'il y a des cadeaux à gagner entre 7h et 7h30 pour finir la semaine demain.
2: Des invitations au Zénith d'Orléans, la salle qui célèbre ses 30 ans ces jours-ci. Donc c'est un joli cadeau qu'on vous réserve.
1: Ouais, un beau spectacle, une fresque historique et musicale grandiose s'appelle La Dame de Pierre. En quoi ça consiste? On vous explique tout demain, puisqu'on finira la semaine ensemble à partir de 6h30 à la télé. Salut à tous! Et puis à la radio, on reste ensemble, évidemment, et on se retrouve tout de suite pour le point sur l'actu local à 9h.
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1: Et ce qui nous met de bonne humeur, c'est quand vous participez à l'émission ici. 02 38 53 25 25. Passez-nous un petit coup de fil dès maintenant pour discuter. On va papoter ce matin de la déco de la maison. C'est peut-être le moment de la changer, Pascal.
2: Ah oui, avec l'automne qui arrive, est-ce qu'on a envie de changer les matières? Par exemple, les meubles de place. Est-ce qu'on a envie de couleurs différentes? Dites-nous les astuces que vous voulez mettre en place et que vous avez l'intention de mettre en place. Ça peut donner des idées. On aura une experte en la matière dans un instant. On parlera aussi des petites bébêtes qu'on retrouve en ce moment dans nos maisons, les guêpes qui sont de retour, les moustiques, ça ne nous a pas échappé.
1: Ah là,
2: pas,
1: ouais, les températures ont baissé, ils sont revenus les bougres. Hein.
2: Exactement, ouais. C'est entre 9 et 10, à tout de suite.
1: Allez, après les infos, on voit ça ensemble.
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1: Bonjour à tous, bon jeudi matin ici avec nous, il est 9h. Et pour le journal, pour le point sur l'actu locale, on vous retrouve maintenant Marie Dorset. Un couple de Giennois devant les assises du Loiret.
9: Ouverture en ce moment du procès de ces Loiretains soupçonnés d'avoir causé la mort d'une petite fille polyhandicapée de 7 ans. C'était en février 2022. La mère et le beau-père de l'enfant l'auraient privée de soins. La mère est également accusée de viol. Plusieurs associations de protection de l'enfance se sont constituées partie civile dans ce procès qui doit durer 4 jours. La petite fille de 5 ans retrouvée morte à Blois au domicile de son père lundi soir a sûrement été victime d'une intoxication médicamenteuse. C'est ce qui ressort de l'autopsie, indique le procureur de Blois. Le père de la victime, soupçonné de l'avoir tué avant de tenter de se suicider, est toujours hospitalisé et n'a pas pu être placé en garde à vue pour le moment.
1: Le conseil municipal d'Orléans fait sa rentrée ce soir.
9: Une rentrée chargée, 78 points à l'ordre du jour, dont la modification du règlement intérieur qui fait bondir la gauche. Suppression des questions des Orléanais, fin de la retransmission en direct et réduction des commissions. L'opposition dénonce un grave recul de la démocratie, on vous explique sur ici.fr. Il faut prendre son mal en patience pour manger au Crous d'Orléans depuis la rentrée. Le restaurant universitaire du campus de La Source propose à nouveau le repas à 1 euro pour tous les étudiants, mais sans personnel et sans moyens supplémentaires. Les agents font face à des cadences intenables. Les syndicats ont organisé une assemblée générale en début de semaine. Éric Witt, représentant de l'EFRP de CFDT du Crous d'Orléans Tours.
10: Alors il faut savoir déjà que par principe, la CFDT n'est pas du tout contre la mesure des repas à 1 euro pour les étudiants, et je pense même que c'est quelque chose de positif. Néanmoins, les conséquences, c'est que à un moment donné, il va y avoir un accroissement donc d'arrivées massives dans les files d'attente des étudiants. Cette file d'attente fait que moi, j'ai déjà vu des étudiants qui sont partis, parce qu'à un moment donné, ils n'avaient pas assez de temps pour aller manger. La deuxième conséquence, c'est sur nos agents. La charge de travail qui leur est demandée va entraîner pour ces personnels à long terme, un risque d'épuisement professionnel. Il faut savoir que nos collègues commencent relativement assez tôt le matin, 6h45, et finissent environ 15h30, et donc bah, c'est du non-stop en permanence. Quoi. Nous, ce que l'on demande, c'est bien évidemment une enveloppe conséquente pour l'ensemble des établissements, une rémunération respectueuse de nos agents. Voilà un petit peu les revendications de la CFDT aujourd'hui.
9: Et témoignages d'étudiants qui renoncent parfois à manger au Crous, faute de temps, à retrouver sur ici.fr. L'évêque d'Orléans rencontrera le pape Jacques Blacard, échangera pendant une heure avec le souverain pontife et les autres évêques de France dimanche à Lourdes. Puis Léon XIV s'entretiendra ce même dimanche avec 7 victimes de violences sexuelles dans l'église, dont la Loiretaine Véronique Garnier, elle qui a témoigné dans un livre de son agression par un prêtre quand elle était adolescente. Un ouvrage préfacé par l'évêque d'Orléans qui nous a redit ce matin à quel point cette rencontre est importante.
11: Je crois qu'il fait ce qu'il a à faire, comme nous-mêmes ici dans le diocèse, je crois que nous faisons ce que nous avons à faire. C'est vrai que la question des abus dans l'Église est une question très douloureuse, qui a abîmé, des personnes ont été abîmées, cassées, elles ont besoin d'être entendues, écoutées. D'ailleurs, le pape va rencontrer des personnes. Donc cette personne qui voilà et je trouve que c'est très important qu'il puisse rencontrer des personnes avec leur propre histoire.
9: Interview de Jacques Blacard à réécouter et à revoir sur votre application ici.
1: Plus que 3 petits jours là par contre à patienter.
9: Les fans de l'Orléans Loiret Basket trépignent sûrement avant la rencontre, la reprise du championnat d'élite de samedi face au Champagne Basket. Alors pour vous faire patienter un peu, on vous présente toute cette semaine les recrues du club et ce matin un joueur de taille dans tous les sens du terme, Jonathan Jeanne, 2m18, aurait pu jouer en NBA. L'ancien grand espoir du basket français s'est vu diagnostiquer il y a une dizaine d'années, par erreur, une maladie génétique très rare. Après beaucoup d'années gâchées, de blessures aussi, le pivot français veut surtout maintenant profiter. Et c'est pour ça qu'il a choisi de venir à Orléans.
12: Déjà, premièrement, de reprendre plaisir. Parce que pour moi, c'est dans la vie, c'est tout ce qu'on fait, il faut avoir du plaisir. Sinon, la vie, elle est difficile. Si on prend pas de plaisir, que ce soit toi comme moi, dans ton métier, si tu te lèves tous les matins, t'aimes pas ce que tu fais, bah, en fait, tu déprimes. Et moi, j'ai vécu beaucoup de choses, beaucoup de dépressions avec mon histoire. Donc, mon rêve, déjà, c'est prendre énormément de plaisir. Tous les matins que je me lève, que je fais, c'est aller au travail, me dire, oh, tiens, tu fais un travail de ouf. Et ça, pour moi, c'est ça un rêve. C'est mon premier rêve, tu vois. Et bien évidemment, si on parle un peu plus poussé, plus précisément, vivre quelque chose d'extraordinaire avec cette équipe cette année. Je suis très content d'être à Orléans. Ouais, il y a un réel objectif. Et ça, pour moi, ça motive au quotidien, même quand il y aura des moments difficiles. On s'est dit, voilà, on s'est fixé tel objectif, on sait pourquoi on est là. Quoi.
9: Le portrait de Jonathan Jeanne à retrouver sur ici.fr et en vidéo sur nos réseaux sociaux.
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9: Et Pascal, c'est encore une belle journée d'été alors qu'on est déjà en automne.
13: Exactement, avec des températures qui plafonnent là depuis quelques heures. On est aux alentours de 9-10 degrés dans la région. Le soleil est un petit peu timide à cause de nuages en effet qui s'invitent ce matin, qui devraient se décanter au cours de l'après-midi avec donc une plus grande place laissée au soleil. Des températures de 26 à 28 degrés au cœur de la journée. Si vous êtes par exemple à Nogent-sur-Vernisson, si vous êtes à Courtenay, si vous êtes à Main-sur-Loire, par exemple 26 degrés. On attend à Romorantin, à Gien-Montargis, par exemple 27 au cœur de la journée. Si vous êtes à Pithiviers ou encore Orléans et Blois, on ira jusqu'à 28 degrés. Voilà, pour demain, ça progresse, c'est du soleil toujours.
1: 31 demain, non,
13: 30,
1: mais ça...
13: oui. Voilà. Et 31 pour vous faire plaisir.
1: Et tant qu'il fait pas 40, de toute façon, il trouve qu'il fait froid, Pascal. Donc, c'est même pas la peine d'en négocier ça avec lui.
13: Et puis, plutôt du soleil ce week-end. À partir de dimanche, fin d'après-midi, fin de journée, on aura quelques nuages. Et la semaine prochaine, quelques averses et quelques pluies quand même.
1: Bon, sur nos routes, tout va bien.
13: J'ai l'impression.
1: Oui, là, c'est pas la pluie qui est de retour. La chaussée n'est pas glissante. Méfiez-vous, il peut se passer des choses importantes. Levez le pied, prévenez-nous d'ailleurs. Si vous voyez quoi que ce soit. 02 38 53 25 25. On fait la route ensemble ici. Et on finira la semaine ensemble demain, à partir de 6h. Et puis, vous nous rejoignez juste avant 7h demain, Pascal. On
13: volontiers.
1: Est d'accord ?
13: Merci, Marc.
1: Allez,
13: bonne
1: vous
13: journée.
1: Embrasse. À demain. Salut à tous.
13: Ciao, ciao.
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13: On est évidemment très heureux de vous accompagner. Vous êtes peut-être à la maison, justement. C'est de cette thématique qu'il est question ce matin. On va parler de nos intérieurs. Comment les aménager? L'automne arrive. Est-ce que ça vous donne des envies? On a besoin de vos astuces parce que ça peut inspirer d'autres, évidemment, d'autres que vous. 02 38 53 25 25. Est-ce que vous aimez vous occuper de façon générale de la peinture chez vous, de l'aménagement intérieur, des couleurs? Vous êtes déjà nombreux à avoir réagi sur la page Facebook. Oui, j'aime bien, nous dit Laetitia, un intérieur accueillant, cocooning. Jacqueline nous dit, j'aime que ça soit bien rangé pour recevoir ma famille. Véronique nous dit, je mets des fleurs et des bouquets, des fleurs séchées notamment. Voilà ce dont on va parler dans les prochaines minutes. Il sera aussi question des petites bébêtes, des rongeurs, des guêpes, des moustiques qui sont nombreux à vouloir nous accompagner dans nos intérieurs ce matin. Spécial maison à l'occasion du Salon de l'Habitat Orléans, fin de semaine.
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13: Garou et Céline Dion pour nous accompagner ce matin, avant de vous accueillir, pourquoi pas, au téléphone, et en tout cas de l'autre côté de la radio.

0: qu'ici Orléans, sous le vent, avec Garou et Céline Dion, Marine dans un instant, Billy Paul et Lynn Medeiros également.
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0: Merci d'être là et de nous accompagner chaque matin. Nous sommes sous le vent et sous la clim. C'est notre intérieur à nous, la clim dans le studio. C'est fou, la synchronicité. On parle de nos intérieurs et d'un seul coup, la clim se met en marche. Avec nos invités, on parle de nos intérieurs. Marie, au pays de Marie à Orléans. Bonjour, chère Marie.
3: Bonjour tout le monde.
0: Nous sommes aussi avec David Lénaire de CGF Nuisible. Bonjour, cher David.
4: Bonjour, Pascal. Bonjour tout le monde.
0: On va parler avec vous dans quelques minutes des petites bêtes qu'on trouve peut-être un peu plus nombreuses encore que durant l'été à la maison. Qu'est-ce qu'on trouve en ce moment? Il y a des guêpes?
4: Alors, les guêpes et les frelons en extérieur, pas beaucoup, mais en ce moment, tous les jours, je fais des frelons des guêpes qui ont percé le placo. Et on en parle tout à l'heure.
0: Oh là là, c'est terrible ça.
4: Terrible.
0: Il y a pas mal de moustiques aussi,
4: Alors, chez moi, j'en ai pas. Mais beaucoup de personnes me disent, on a envahi. Mais moi, j'ai anticipé, j'ai eu une machine au mois d'avril.
0: Une machine? Une machine anti-moustique.
4: Oui, qui les capture.
0: Ah, très bien.
4: Avec un dégagement de CO2, on pourra en parler éventuellement.
0: Ben oui, volontiers. Si vous avez des questions d'ailleurs par rapport à ces thématiques-là, vous intervenez dans l'émission évidemment. 02 38 53 25 25, c'est Wilfried qui vous accueille. Marie, on aime bien vous recevoir parce que vous êtes toujours inspirante, vous avez de bonnes idées. Et avec le...
3: Je fais bien de venir.
0: Oui,
3: c'est... Avec... Partir regonflé.
0: C'est vrai que l'automne arrivant, on se dit qu'est-ce qu'on va changer dans nos intérieurs? Est-ce qu'on va changer les couleurs? Oui, peut-être que c'est le moment. Qu'est-ce que vous pourriez nous conseiller comme tonalité? Qu'est-ce qui est un peu à la mode et dans l'air du temps alors?
3: Alors, il y a ce qui est à la mode et il y a aussi ce que... C'est pas qu'on se dit parfois, au printemps, on a des envies de changement. Oui. C'est vraiment, on y réfléchit. Souvent, à l'automne, c'est plus viscéral. On a envie de se renfermer un peu, de se donner un peu de douceur et se réconforter puisqu'on a une belle lumière la journée et on a un petit peu plus de fraîcheur le soir. Et donc, on va aller chercher des matériaux et des coloris qui sont réconfortants.
0: Donc, des tons chauds, peut-être?
3: Alors, à la base... Souvent, l'automne, il y a les tons chauds, les orangés, tout ça. Cette année, pas du tout. Est-ce que c'est lié à tout ce qui s'est passé cet été et du fait qu'on ait vu aussi nos extérieurs, nos arbres jaunir prématurément à cause de la sécheresse? En tout cas, cette année, on va surtout trouver des bleus, des verts profonds, des bleus profonds, en fait, dans la déco. Et quand je dis déco, là, je parle pas de peinture des murs, non, de choses comme ça, même si les tendances se font aussi par rapport à ça. Je peux plus parler des accessoires qu'on va trouver.
0: D'accord. Donc
3: voilà,
0: les coussins,
3: les plaids, les petits tapis. On va ressortir des choses. Et puis on va faire beaucoup. Mais on en parlera plus tard avec ce qu'on a déjà aussi.
0: Très très bien. Quand vous dites bleu ou vert profond, c'est foncé.
3: Profond, c'est foncé.
0: Ça veut dire quoi?
3: C'est vraiment foncé. C'est ce côté où on va vraiment être sur des teintes profondes qui sont toujours des teintes qui sont issues du naturel.
0: Et donc pas forcément d'orange ou de couleurs qui peuvent rappeler.
3: Ah, pourtant d'habitude à l'approche d'Halloween on voit beaucoup de orange. Et ben là en déco ça a pas fonctionné cette année.
0: Bon bah on va voir comment les choses évoluent. À tout de suite et n'hésitez pas à intervenir évidemment 02 38 53 25 25 sur Facebook. Vous continuez de répondre à la question du jour. Est-ce que vous aimez prendre soin de votre déco d'intérieur? À tout de suite donc.

0: Qui sur Léon, tricheur, nouveauté, Marine, donc.
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0: On parle de notre intérieur, de nos intérieurs ce matin avec nos invités et vos témoignages. Est-ce que vous aimez changer la déco de votre maison, de votre appartement dès que les saisons évoluent? Nous sommes en automne et ça tombe bien d'ailleurs puisque ce week-end, vous venez de l'entendre, c'est le salon de l'habitat à Comet avec plein d'idées à recueillir. Des idées avec Marie au Pays de Marie à Orléans avec, et merci d'être là Marie, également David Lénaire de CGF Nuisible. On parle avec vous David des petites babettes qui nous ennuient. La météo a une influence sur la couleur de ce qu'on peut choisir chez nous. On en parlait avec vous, Marie, sur la présence des bestioles, si je peux me permettre, dans nos intérieurs aussi, David.
16: Alors, pour les guêpes et les frelons, oui, ça a été une calamité pour eux parce qu'ils ont eu beaucoup trop chaud. On a eu de la nécrose carrément, donc des larves qui sont mortes de chaud dans les nids. Donc, beaucoup de nids qui sont morts de cette chaleur. Eux aussi ont souffert. Et on va voir sur l'année prochaine parce que là, ceux qui vont survivre de cette année vont être plus résistants, plus adaptés et vont être encore plus cachés. Donc, l'année prochaine risque d'être assez particulière, je pense.
0: On évoquait, Marie, tout à l'heure, les couleurs qui sont tendances, on l'a dit, les couleurs profondes, un peu foncées, vert foncé, bleu foncé, les matières, c'est plutôt du velours, hein, je crois.
17: Alors oui, c'est les matières qui sont douillettes, entre guillemets, donc ça va être le velours et la bouclette.
0: Qu'est-ce que c'est que la bouclette?
17: Alors, la bouclette...
0: Qu'est-ce que vous avez? Dans les cheveux? Je
17: ne
0: suis pas
17: le
0: bon client pour ça.
17: Non, non, si.
0: À une époque, je l'étais.
17: Alors, la petite bouclette, en fait, c'est une façon de tisser le textile et qui va donner... on va former une petite bouclette avec le textile, en fait, et du coup, la surface n'est pas lisse, elle n'est pas... complètement... C'est pas de lin tissé, c'est vraiment quelque chose qui va être plus douillet. Les chats adorent ça. Les gens qui ont des chats aiment moins ça, oui, parce qu'ils vont avoir tendance à faire un petit peu leurs griffes dessus. Mais par contre, bon, aujourd'hui, ils sont faits de façon beaucoup plus résistante qu'avant. Donc, mais c'est quelque chose qui est beaucoup plus doux au contact de la peau. Et comme on va avoir cette envie de cocooning, c'est souvent des matières qu'on retrouve, même si la bouclette, elle est dans l'ameublement depuis, on va dire, quelques années et elle s'est imposée.
0: Pas de polaire, en tout cas.
17: Bah, pas trop, la polaire, c'est un peu... Alors, on parle de tendance, hein, là, oui, soyons clairs. Si vous avez des polaires, vous avez le droit de les sortir, évidemment. Vous ne serez pas... Mais malgré tout, c'est vrai qu'on va en trouver de moins en moins, parce que c'est une matière qui est extrêmement synthétique. Et le synthétique est beaucoup moins tendance.
0: C'est pas fantastique.
17: Non.
0: C'est pas automatique,
17: c'était
0: non
17: pas,
0: plus.
17: C'était pas ça, vous me faites penser à autre chose, mais bon, mais c'est vrai que oui, tout ce qui est synthétique, vraiment purement synthétique, sort peu à peu des préférences de décoration. On aime les matières naturelles.
0: Parfait, on va parler des rideaux, des petites bougies qu'on peut mettre dans nos intérieurs.
17: Bah oui, ça revient très fort à l'automne.
0: Est-ce que les bougies, ça éloigne les moustiques? Oui, si elles sont parfumées ou...
16: Oui, ça peut éloigner les moustiques, surtout la citronnelle qu'on va trouver à l'intérieur qui va repousser les moustiques. Et on en parlait tout à l'heure, beaucoup de moustiques ici, et ben moi j'en ai pas chez moi. J'ai installé un piège de capture au printemps, et je pense que j'en ai eu beaucoup. Je pensais que c'était avec un manque d'eau, mais tout le monde me dit je suis envahi de moustiques.
0: Oui.
16: Moi, au bout d'un mois, j'ai arrêté ma machine.
0: Mais qu'est-ce que c'est que cette machine?
16: C'est une machine qui marche avec une bouteille de butane, qui va déclencher du CO2 chaud et humide, donc ça va pousser ce gaz, et avec un effet aspirateur, avec des attractants, ce qui fait que le moustique arrive, hop, il arrive dans un filet et il ne peut plus sortir.
0: C'est vendu dans le commerce, cette histoire?
16: Bah, moi, je suis distributeur, oui. Il y a une marque qui fait ça. D'accord. Il y a différentes marques. Il n'y a qu'une seule marque qui fait avec du butane. Les autres font avec du CO2. Plus compliqué à trouver et beaucoup plus cher.
0: On va se retrouver dans un instant avec d'autres astuces et vos témoignages, évidemment. Vous pouvez intervenir si vous avez trouvé la solution pour vous débarrasser des moustiques, si vous n'êtes pas la fameuse machine de David Lenner. Vous pouvez intervenir. 02 38 53 25 25, c'est Will qui décroche et c'est Billy Paul qui chante dans la radio ce matin.

0: Avec Issy Orléans, la reprise de Elton John, évidemment. C'était Billy Paul avec Your Song. Élie Médéros, dans un instant.
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0: À 9h30, c'est votre Issy Express, votre agenda, des idées pour demain, vendredi, entre nature, musique et humour. On commence à Châteauneuf-sur-Loire avec une balade en canoë au coucher du soleil. C'est de 17h30 jusqu'à 21h, au départ du camping de la Maltournée, l'occasion d'observer des oiseaux, de reconnaître des plantes sauvages et de partir sur les traces du castor. Une sortie limitée à 12 personnes, réservation obligatoire. Donc, depuis Châteauneuf-sur-Loire jusqu'à Saint-Jean-de-Bray. Évidemment, il faut savoir nager. Toutes les infos sur orléans-métropole.fr. À Orléans, le trio Wanderer sera en concert à 19h30, place Sainte-Croix, salle de l'Institut. C'est demain, donc, au programme Beethoven, Mendelssohn et Schubert, soirée portée par le violon, le violoncelle et le piano, une formation de renommée internationale. Si vous aimez la musique classique, c'est à la salle de l'Institut demain dès 19h30 à Orléans. Et puis, toujours demain, à Pithiviers, le petit détournement vous attend à 20h30 au théâtre du Donjon. Des artistes de la compagnie qui s'appelle La Poule improviseront de nouveaux dialogues et de nouvelles bandes son sur des extraits de films et de séries. Ça, c'est amusant. Un spectacle imprévisible et très décalé. C'est donc au théâtre du Donjon à Pithiviers. Demain, à partir de 20h30.
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0: On parle de nos intérieurs, nos appartements, nos maisons avec nos invités Marie d'OPI de Marie à Orléans. Et nous sommes avec David Lehner également de CGF Nuisible. Votre site a été un petit peu remanié car vous fêtez, Marie, un anniversaire, me semble-t-il.
3: Mais oui, on a 20 ans c'est cette année. Si, si.
0: Mais on n'a pas tous les jours 20 ans.
3: Non, on n'a pas tous les jours 20 ans. En tout cas, là, ça fait 20 ans qu'on est là. 20 ans qu'on défend en plus l'artisanat et des projets hyper personnalisés. Et donc, on a eu envie de refaire une vitrine qui soit plus cohérente avec ce qu'on défend et ce qu'on fait. Tout simplement.
0: L'adresse au pays de Marie.
3: Au pays de Marie.com. L'adresse n'a pas changé. Et voilà. Et on peut nous contacter via ce réseau-là.
0: Alors.

0: nos soirées d'été et où on allumait des petites bougies guinguettes et tout. Donc là, on va aller allumer nos petites bougies à l'intérieur et parfois faire lancer le poêle pour la première fois de l'année, même pas parce qu'on a froid, juste parce qu'on a envie de cette chaleur et de cette lumière chaude. En fait.
1: Plein d'idées au Salon de l'Habitat ce week-end à Comète à Orléans, dont votre radio ici, Orléans, est partenaire. Et puis ce qui est très tendance aussi, c'est la réutilisation avec la récupération finalement.
0: C'est exactement. C'est-à-dire que pendant les saisons, on va changer des choses, on retire, on stocke, et puis après on ressort les choses au fur et à mesure. On est moins dans un achat compulsif en décoration, et en plus c'est ça qui permet dans le temps d'avoir vraiment une décoration qui nous correspond. Tout en la changeant, c'est-à-dire qu'au bout d'un moment, il faut toujours avoir quelque chose de nouveau chez soi, sinon on va s'y ennuyer un peu, et donc, mais on va utiliser des choses qu'on avait déjà.
1: Et voilà, il faut savoir s'occuper de son intérieur.
0: Oui, c'est important, parce que ça nous rassure beaucoup.
1: Exactement. Quand on est sous un toit, il faut être rassuré. Toi, mon toit,
0: ouais. Avec elle... Quel enchaînement.
1: Je ne savais pas comment l'amener ce machin-là.
0: Alors là, il l'a bien. Alors là, c'est mon best-of.
1: Très bien. À tout de suite.

0: Élie Médéros avec Ici Orléans. On a rendez-vous avec Alain Souchon dans quelques instants.
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0: On parle de nos intérieurs, nos maisons, nos appartements à quelques heures du début du Salon de l'Habitat à Orléans.

0: dont votre radio ici à Orléans est partenaire. Nous sommes avec Marie d'Opéi de Marie à Orléans. Et nous sommes avec David Lénaire de CGF Nuisible. On parle des guêpes donc qui ont envahi, même si on a bien compris qu'elles sont moins nombreuses que les années précédentes à cause de la sécheresse, de la chaleur de cet été. À quoi on reconnaît qu'elles viennent perforer nos placos? C'est parce qu'il y a des trous, j'imagine.
1: Alors, avant qu'il trouve, normalement, on entend un bruit comme de grattage derrière le mur. Ouais. Et souvent, les gens s'inquiètent pas trop. Ils disent, c'est pas grave. Parce que c'est de la guêpe, c'est pas grave. Puis on les voit aussi de l'extérieur faire des allers-retours vers un point fixe, juste au niveau de cette zone. Et ils se disent que c'est pas grave. Sauf que, quand on entend gratter, c'est qu'ils sont en train de gratter le placo. Et parfois, moi, je vais avoir des disques qui vont faire la taille d'un CD, ou parfois un peu plus grand, où il y a le placo ne tient que par la peinture. C'est que la peinture qui tient. Donc on renforce, on traite bien sûr, mais faut mieux anticiper plutôt que d'avoir ces désagréments, d'avoir le placo qui a été cassé. Après, ça permet de refaire la pièce et de réorganiser pour son...
2: Voilà, d'appeler une décoratrice.
0: Voilà. Au Pays de Marie, par exemple. Voilà.
2: Pour ne pas la citer.
0: Je savais qu'en vous unissant dans la même émission, ça allait donner des trucs incroyables.
1: Une symbiose, hein, forcément.
2: Voilà. Non, mais c'est vrai que ça nous est déjà arrivé sur un chantier où effectivement... Alors la cliente n'avait pas dit... que c'est du grattage, pour elle, il y avait un bourdonnement.
0: C'est des acouphènes, peut-être.
2: Ouais, mais c'est qu'après, c'est au moment où ça a percé qu'effectivement, on s'est rendu compte qu'il y avait derrière...
1: Donc, sur une résidence secondaire, ce que j'ai vu, moi, c'est carrément le nid qui dépassait du mur. Donc, ça faisait 35-40 cm de longueur sur 10 de haut, et on avait le nid qui était apparent de l'autre côté du mur.
0: Alors, quelles précautions prendre en cas de doute?
1: Alors déjà, si on a le doute, surtout ne pas appuyer sur la zone où il y a ce bruit, parce que, comme je l'ai dit, ça tient que par la peinture. Donc, si vous appuyez dessus, vous passez à travers, et vous avez le doigt ou la main au milieu du nid. Et là, je pense que les guêpes ne vont pas aimer cette blague. Et donc, il y a un fort risque de piqûres, et en plus de ça, elles vont sortir en nombre, donc vous vous retrouvez dans une pièce saturée en guêpes, donc c'est plutôt dangereux. Évitez aussi tout ce qui est bombe. La bombe, vous allez pulvériser sur le dessus, mais vous n'allez jamais réussir à voir l'intérieur, donc c'est quand même plutôt dangereux. Moi, ce que je conseille quand même, c'est d'appeler un professionnel qui, lui, va pouvoir gérer cette situation.
0: Voilà, un expert qui peut intervenir, évidemment. En l'occurrence, pourquoi pas vous-même, vous intervenez sur toute la région, hein, c'est ça, David?
1: J'interviens sur Orléans, Sologne, le Berry et jusque Bourges.
0: Très bien. 02 38 53 25 25. On parlait des moustiques tout à l'heure. Si vous avez des astuces pour les éloigner, naturelles évidemment, on est preneurs, vous pouvez intervenir. Vous pouvez continuer aussi à commenter la question de l'art et la manière et du plaisir que vous avez de modifier vos intérieurs. La question qui figure sur Facebook, la page d'Ici Orléans.
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0: Et la douceur et l'émotion d'Alain Souchon avec Ultra Moderne Solitude. On est à la fin des années 80, un magnifique album avec plein de jolies chansons, dont celle-ci qu'on va prendre plaisir là aussi à retrouver ici Orléans.

0: Ici Orléans, Souchon, évidemment, ultra moderne, solitude, les années 80 qui continuent avec Noé Wyler dans un instant, toi, femme publique.
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0: Le salon de l'habitat à Orléans, à Comet, ce week-end, sera une source d'inspiration pour, pourquoi pas, décorer différemment vos maisons, vos appartements. D'où notre thème aujourd'hui dans cette émission avec nos invités, Marie, d'Au Pays de Marie, que vous retrouvez à Orléans et sur aupaysdemarie.com, avec un site customisé, on va dire, pour les 20 ans. Et puis David Lehner est notre invité aussi de CGF Nuisible. Dans un instant, on va parler des rongeurs. De quel type de rongeurs
3: Ceux qu'on n'aime pas trop, les souris, les rats. Les rats, les surmulots, les fameux surmulots,
0: que
3: tout le monde connaît. Ouais, moi aussi, qui peuvent venir chez vous, vous embêter dans votre habitat.
0: Si vous avez des témoignages à apporter par rapport aux rats ou souris, si vous voulez en savoir davantage, vous pouvez intervenir. 02 38 53 25 25. Avec vous, Marie, on termine. C'est vrai que la déco est très riche en fleurs en cette saison. Des petits bouquets, des fleurs séchées sur les tables, par exemple, c'est joli.
4: Exactement, on fait beaucoup, beaucoup de bouquets de fleurs séchées. C'est une tendance qu'on a depuis un certain temps qui est aussi due à le ralentissement de la consommation, des fleurs coupées qui ne vont pas durer, de choses comme ça, ou même de bouquets qu'on nous a offerts en fleurs naturelles et qui vont sécher. Il y a certaines fleurs qui sèchent très bien et il y a aussi cette envie de faire par nous-mêmes. Donc, on va profiter des belles journées d'automne pour aller se balader en forêt, puis on va ramener des branchages, de la mousse, des morceaux de bois, et on va avoir envie de faire des compositions qu'on va mettre au centre de table, parce que ce qui se passe aussi, c'est que désormais, quand on va recevoir les gens le soir, on ne va plus dîner à l'extérieur la plupart du temps. On va parfois prendre l'apéro, parce que là, on a une belle arrière-saison, mais ensuite, on va s'installer à l'intérieur, et donc on va re-rentrer un petit peu notre déco chaleureuse à l'intérieur plutôt que la laisser à l'extérieur.
0: Et puis c'est une bonne façon de préparer la période de Noël aussi.
4: Un petit peu, voilà. Non mais c'est vrai, parce qu'on va se retrouver. On aime bien se retrouver, on aime bien accueillir les gens. Ça fait partie aussi de la décoration. De penser, même quand on va penser à un intérieur pour des clients, je vais aussi penser à leur façon de fonctionner, de recevoir les gens.
0: Et puis les belles vaisselles qu'on peut ressortir à cette occasion.
4: Alors ça, hein. C'est vraiment les belles vaisselles et même qu'on mélange. C'est-à-dire qu'on a récupéré de nos grands-mères, nos mères, nos ancêtres, ou sur des vide-greniers, ou auprès d'artisans locaux, parce qu'il y a aussi beaucoup d'artisans locaux qui fabriquent maintenant des céramiques, des choses comme ça. On va récupérer des jolies pièces, on va toutes les mélanger et on va créer une ambiance de table qui est ultra chaleureuse. On en a un peu fini du tout pareil, exactement pareil, les mêmes décos, même dans certains restaurants. On trouve de plus en plus de la vaisselle mélangée.
0: De l'audace, toujours de l'audace.
4: De l'audace, exactement ça.
0: Au pays de Marie, aupaysdemarie.com pour tous les contacts et toutes les infos. Merci beaucoup.
4: Avec plaisir, c'était très agréable.
0: Je vous en prie, à bientôt.
4: Oui.
0: On va se retrouver dans un instant avec vous, David Lehner. On va parler des rongeurs qui nous ennuient, qui nous enquiquinent au quotidien. Noé Wyler.

0: Orléans, cœur des années 80 avec Noé Wheeler, c'était le Maxi 45 Tours de l'époque. Alors qu'est-ce que c'est qu'un Maxi 45 Tours pour les jeunes générations? C'est une version élargie d'un titre qu'on écoutait et ça se vendait très bien, très cher d'ailleurs. C'était la même, David Lennert, vous qui êtes de CGF Musique, vous vous souvenez le Maxi 45
1: Tours?
0: Oui,
1: j'avais ça, des gros disques qui ressemblaient à des 33 tours mais qu'on laissait en mode 45 tours, voilà, sur la platine.
0: Et puis c'était une bonne affaire pour les maisons de disques puisque c'était 2 minutes de plus à peine avec que de la musique, mais c'était vendu 3 fois plus cher. Donc,
1: à peu près, ouais.
0: Très bien, on va se retrouver dans un instant ici, Orléans. Merci.
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0: Le Salon de l'Habitat ouvre demain à Comète à Orléans. Plein d'idées pour vos intérieurs. C'est notre thématique depuis ce matin, depuis 9h. On termine avec notre invité David Lennert de CGF Nuisible. Cher David, vous êtes spécialiste donc de l'art et la manière de chasser les bébêtes qui viennent nous ennuyer. Les rongeurs s'invitent dans nos maisons en ce moment. Pourquoi ils viennent d'ailleurs en ce moment et chez soi? C'est la question qu'on peut se poser.
1: Eh ben, ils ont eu très chaud, eux aussi, donc là ils vont chercher la fraîcheur et aussi la chaleur, parce que il commence à faire plus frais, comme disait notre mari tout à l'heure. Donc eux aussi, ils rentrent, après l'apéro, pareil, ils rentrent pour se mettre au chaud. Et le but est aussi de trouver la nourriture, parce que la nourriture manque en extérieur, alors que dans nos maisons, ils peuvent la trouver facilement.
0: Donc ils pénètrent de quelle façon? Souvent on laisse une fenêtre ouverte ou ce genre de choses?
1: Une porte ouverte un peu le soir, souvent la petite porte de garage ou la porte à l'arrière-cuisine qu'on laisse ouverte. La chatière qui n'est pas étanche, qui ne se ferme pas. Eux, ils en profitent pour rentrer. Les fourreaux électriques. Fourreaux électriques, souvent, ils ne sont pas rebouchés. Et ça leur permet de rentrer.
0: Ah, les fourreaux électriques.
1: Ouais, directement. Ou les réserves des eaux, les arrivées des évacuations d'eau. Alors, les réserves, quand les fondations sont faites, il y a les tuyaux qui passent. Et autour, il y a un jour. Et ces réserves ne sont pas forcément bouchées. Parce que, ils en voient pas l'intérêt. Et nombre de maisons que je fais où c'est ouvert, de toute façon, moi, mon premier réflexe, c'est de regarder dans ces eaux-là pour savoir si ça pénètre par là.
0: Est-ce que ces rongeurs peuvent percer des murs ou pas? Quand même pas.
1: Totalement. Ah et bon pour ils ont et le gros avantage, c'est qu'eux ont les dents qui poussent toute leur vie. Donc ils ont besoin de se limer les dents.
0: Contrairement à nous.
1: Justement, ça serait bien parfois. Et donc ils ont besoin de se limer les dents, sinon ils peuvent plus s'alimenter. Donc là, eux, ça leur permet de pénétrer dans la maison et de pouvoir avoir ce but de pouvoir se limer ses dents.
0: Donc sur des bas de portes aussi, parfois ils peuvent grignoter, ronger.
1: Ouais, voilà, ils font ce qu'on appelle des portes western. Ils vont ouvrir en bas. Vous allez avoir un arrondi en bas au niveau de la porte. Et du dormant de la porte, et ils vont rentrer par là, et souvent après dans des locales techniques ou autres, et j'ai eu chez une cliente où après il y avait la chaudière qui était là, et tous les tuyaux de chauffage qui passaient par là, donc eux ils passaient le long des tuyaux de chauffage, et ils ressortaient dans la maison. Et souvent aussi, ils vont percer ces tuyaux qui sont en plastique, ils vont venir les percer ou les tuyaux de clim. Et là, je comprends pas, ma clim fonctionne plus. Oui, c'est le rongeur qui est passé par là.
0: Ah oui, carrément. Ouais. Quelle hauteur pour faire passer un rongeur, peu importe la hauteur finalement?
1: Alors la hauteur, non, on vous allez être surpris, je pense. Nous, on a deux outils pour mesurer la hauteur si un rongeur peut passer. pour les souris, on va prendre un stylo, tout simplement.
0: Ah bon ?
1: Si un stylo passe en dessous d'une porte, une souris peut passer. Donc il faut pas grand-chose, parce qu'à partir du moment où le museau est passé, ils sont capables de
0: s'aplatir complètement.
1: D'écraser, ou alors cage thoracique, et tout le reste passe derrière. Et pour le rat, c'est tout simplement un marqueur. Donc nous, on est équipé d'un, vous savez, les petits marqueurs qu'on utilise. Oui. Donc nous, quand on va en intervention, on a toujours un stylo, un marqueur sur nous. Ça nous permet d'avoir un gabarit, savoir si le rongeur peut passer.
0: C'est votre côté MacGyver, finalement, avec pas grand-chose.
1: On s'adapte.
0: Très, très bien. Donc voilà pour les rongeurs, pour les souris. Les rats, c'est quand même plus volumineux qu'une souris, donc ça passe pas sous un bas de porte, quand même.
1: Si la bas de porte n'est pas traitée, si, je vous dis, de 2 cm, ça passe.
0: Ah oui.
1: Il suffit de 2 cm pour que ça passe.
0: Bon. Voilà ce qu'on pouvait dire, et donc quelques astuces de prévention pour nos intérieurs qui sont en pleine évolution, évidemment, avec la saison automnale qui s'installe. David Lehner de CGF Nuisible, vous intervenez, on vous appelle et hop là, vous intervenez. On vous retrouve sur les réseaux, vous
1: êtes... On me retrouve sur les réseaux, j'essaie d'être plutôt actif, sur mon site internet aussi, qui est moi par contre, il faut que je refasse. Et voilà, et après, il n'y a aucun problème.
0: Merci beaucoup, cher David. Bonne journée à vous,
1: avec
0: à bientôt.
1: Grand plaisir, bonne journée.
0: Au revoir, et on n'oublie pas, donc évidemment, le rendez-vous qu'on vous fixe à Comet à Orléans, le salon de l'habitat avec plein d'astuces, plein d'idées. Zaz, je veux et j'exige, juste avant 10h.

0: Et je veux, il est 10h, bienvenue, on passe la matinée ensemble.
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0: Jean-Jacques Goldman dans quelques instants, Teddy Swims aussi, Guillaume Grand également. 10h les infos avec Marie Dorsay. Bonjour Marie.
2: Bonjour Pascal, bonjour à toutes et à tous. La psychologie et le parcours de deux habitants de Gien abordés aux assises du Loiret au premier jour du procès de ce couple qui s'est ouvert il y a une heure. Couple accusé d'avoir entraîné la mort d'une fillette polyhandicapée de 7 ans, c'était en 2022. Sa mère et son beau-père sont poursuivis pour privation de soins et violence. La mère est également soupçonnée de viol. Le procès doit durer 4 jours. Plusieurs associations de protection de l'enfance se sont portées partie civile. Le créateur de la team du château sera jugé par le tribunal de Blois en novembre, poursuivi notamment pour des abus de faiblesse et des violences sur les personnes précaires qu'il hébergeait dans un manoir de Saint-Gervais-la-Forêt près de Blois. Des humiliations et altercations diffusées ensuite sur les réseaux sociaux. Mounim Sabi est en détention provisoire, sa compagne sous contrôle judiciaire. Le lieu de tournage a aussi été saisi par la justice.
0: Les rares pluies qui sont tombées sur le Loiret ces dernières semaines n'ont pas suffi.
2: La sécheresse se poursuit et l'arrêté préfectoral de restriction d'eau aussi reconduit quasiment à l'identique. Lavage de voitures, arrosage des pelouses et nettoyage des façades toujours interdits dans les 29 zones concernées. La Loire notamment est toujours en débit de crise. La flambée des prix des carburants et la menace russe ainsi que la guerre au Moyen-Orient. Voilà les sujets abordés ce soir lors de l'interview d'Emmanuel Macron. C'est aux 20h de TF1 et de France 2. La rentrée s'annonce électrique au conseil municipal d'Orléans. Ce soir, 78 points à l'ordre du jour pour les élus et une délibération qui suscite déjà la colère de l'opposition de gauche. La modification du règlement intérieur du Conseil avec la fin des retransmissions en direct, la fin des questions des Orléanais et une réduction des commissions municipales, synonyme pour la gauche d'un grave recul de la démocratie, on vous explique sur notre site internet.
0: Il aurait dû faire une carrière en NBA.
2: Mais un mauvais diagnostic médical a changé le cours de sa carrière. On vous présente ce matin Jonathan Jeanne, 2m18, l'une des recrues de l'Orléans-Loiret Basket, la recrue phare même. Son portrait et son histoire hors du commun sont à retrouver sur ici.fr ainsi que sur nos réseaux sociaux. Et puis en football, la 8e journée de Ligue 3 commence ce soir avec le derby normand. Caen, 3e, reçoit Rouen, leader. L'US Orléans jouera samedi au stade de la Source face à Cannes.
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2: Est-ce que les nuages vont partir et laisser place au soleil, Pascal ?
0: Ça va être long.
2: C'est un petit blanc laiteux là, par la fenêtre.
0: Exactement, c'est le terme qui convient. Une ambiance un peu diffuse qui sent l'automne finalement. Mais bon, le soleil devrait quand même l'emporter. Ça sera le cas durant l'après-midi avec des températures qui sont à la hausse par rapport à hier. 26, 27, peut-être même jusqu'à 28 degrés. Si vous êtes à Pithiviers, à Beaugency, Main-sur-Loire, à Artenay par exemple, ou encore à Neuville-aux-Bois, on attend 26 degrés. Pour Montargis, pour Gien par exemple, au cœur de la journée, à la Ferté-Saint-Aubin également, on aura du 27 degrés. Peut-être un joli 28 pour Orléans et Blois. Pour demain, c'est à peu près la même chose, avec peut-être un peu moins de nuages. Le matin, ça sera un peu plus dégagé dès le début de la journée. On ira jusqu'à 30 ou 31 degrés. Un joli week-end avec quand même une dégradation pour dimanche après-midi, dimanche soir. Prémisse d'une semaine beaucoup plus humide la semaine prochaine. Merci chère Marie, prochain rendez-vous évidemment
2: demain matin à partir de 6h.
0: Merci bien avec Marc Yvan, évidemment. Comment ça roule? Très correctement. Si ça change, n'hésitez pas à nous le dire parce que vous êtes nos témoins sur la route. Vous pouvez nous appeler 02 38 53 25 25, vous connaissez notre numéro. On fait la route ensemble.
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0: Ça marche avec notre baladeur Vincent James. Cher Vincent, j'ai l'impression que vous êtes au taquet ce matin encore. C'est bien ça, cher Vincent?
5: Bonjour Pascal, évidemment, aujourd'hui, ça va être le monde associatif qui va être mis à l'honneur. Vous m'entendez?
0: Oui, on vous entend, cher Vincent.
5: Ok. Donc en pleine nature, ici, auprès du Petit Bois à Saint-Jean-de-Bray, au programme 1,5 hectare dédié à la découverte de la faune, de la flore qui donne envie de respirer à plein poumon. Sur place, tous les éléments de la ferme pédagogique sont là, de l'espace, de la verdure, un potager, des ânes, des bénévoles investis, des sympathisants. Ici, Pascal, on éduque à la nature cultivée avec le potager. Parce que oui, Pascal, vous n'allez pas me croire, oui, quand on plante une graine dans le sol, et qu'on arrose, il y a un truc qui pousse. Ça, c'est quand même une dinguerie. On éduque aussi à la nature sauvage avec les petites bébêtes. L'objectif, évidemment, éveiller la curiosité du public. Et mon objectif à moi, Pascal, éveiller votre curiosité.
0: Ben, j'espère que vous allez y parvenir. Vous êtes notre David Croquet local. Graine de bonheur, donc, à l'honneur grâce à vous, Vincent. À tout de suite, s'il vous plaît. Merci.
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0: Avec ici Orléans, vos chansons préférées, nos chansons préférées tout au long de la journée. Jean-Jacques Goldman, Teddy Swims dans un instant avec une nouveauté, Mr. Know It All. Et monsieur Je vais partout, bah, c'est évidemment Vincent James.
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0: Notre baladeur qui prend l'air avec Ici ça marche ce matin depuis Saint-Jean-de-Bray. Vincent, vous passez votre matinée chez Graines de Bonheur, qui est une ferme pédagogique, qui est née depuis une petite année sur un grand terrain d'un peu plus d'un hectare, hein, je crois.
3: Et ça donne envie de vivre d'amour et d'eau fraîche, ce genre d'endroit qu'elle semble loin, la civilisation. Bonjour Flavie Renaud.
4: Bonjour Vincent.
3: Référente de la vie associative et pédagogique ici chez Graines de Bonheur. Flavie, depuis un an, vous avez, avec votre association, ouvert une ferme pédagogique à Saint-Jean-de-Bray. Qu'est-ce qui vous a motivé à ouvrir cet espace sur un hectare et demi ?
4: L'envie de se reconnecter à la nature, à se connecter plus aux vivants qu'aux écrans. Et d'accompagner du coup les publics, les familles à faire des expériences nature les plus positives possibles, les plus riches, admirer la nature, s'émerveiller et puis bah, derrière pouvoir mieux la protéger.
3: Vous avez un petit mantra hein, ici qui dit « qui sème le bonheur ».
4: Récolte un monde meilleur.
3: L'association Graines de Bonheur, elle repose sur trois piliers, hein, la nature cultivée, la nature sauvage, mais aussi l'humain. Mais votre principale mission, ça reste l'éveil à la curiosité, l'éveil à la nature ici à Saint-Jean-de-Bray dans un milieu urbain.
4: Et oui, on est à 5 minutes du centre-ville de Saint-Jean-de-Bray et pourtant on est au milieu des champs.
3: On est au milieu de rien, je vous le confirme.
4: Oui, une route, un chemin et voilà, et on est en pleine nature.
3: Ce projet-là, cette association Graines de Bonheur, vous l'avez initié en 2019. Si vous regardez, 6 ans plus tard, 7 ans plus tard, vous installez ici avec une ferme pédagogique, c'était l'objectif ?
4: Alors, c'était pas du tout prévu à la base. En 2019, l'idée, c'était de se regrouper entre familles et de proposer des activités attractives, fun, autour du bien-être dans la nature. Et puis, bah, le Covid est passé par là, le confinement. On a entendu parler qu'il y avait une ânesse pleine qui partait à l'abattoir. Et on s'est dit, allez, chiche, on élève des ânes.
3: Le projet est parti de là.
4: Ouais, c'est ça.
3: C'est complètement improbable.
4: Oui, c'est improbable. On était un peu fous, un peu inconscients, je pense, à l'époque. On ne se rendait pas bien compte. Et en fait, on ne regrette pas du tout cette folie parce qu'on s'éclate là aujourd'hui avec nos ânes, parce qu'on en a eu plusieurs, du coup.
3: Mais du coup, ouais, vous en avez trois, je crois, plus un cheval.
4: Oui, c'est ça. On a un petit troupeau de 4 équidés.
3: Bon, les rockstars de l'association, c'est évidemment les bénévoles, mais aussi les animaux. On a Alaya, Yuli, Blanco, Escape.
4: Ouais, c'est ça.
3: Le cheval, les animaux, ils vivent sur combien d'hectares ?
4: Bah, en fait, ils ont pratiquement un hectare, presque l'hectare et demi même du domaine. Hein. Ils sillonnent partout. On leur a fabriqué. On leur a installé des pistes. Donc, en fait, ça leur permet de se promener partout et de côtoyer la nature sauvage, de côtoyer les humains, de tourner autour du potager et de venir nous faire un petit coucou quand on est dans le salon parce qu'on a une tisanerie où on peut déguster une petite tisane. Et des fois, ils passent la tête par la fenêtre et ils nous font un petit coucou.
3: Flavie, pourquoi Graines de Bonheur, ça marche ?
4: Ça marche parce que je pense qu'on a besoin de simplicité, de connexion donc au vivant, de se rappeler qu'on est des êtres vivants déjà. On est beaucoup dans un monde virtuel, hein, on entend beaucoup parler du numérique, de l'IA, etc. Et on a besoin de mettre les pieds dans la terre, les mains dedans aussi, et de se rafraîchir un peu les sens. Voilà.
3: Merci Flavie Renaud. Je rappelle que vous êtes référente de la vie associative et pédagogique ici chez Graines de Bonheur du côté de Saint-Jean-de-Bray. Et de notre côté, Pascal, on va continuer, on va s'intéresser aux animaux. Figurez-vous que Marjolaine, elle a rejoint l'association il y a quelques années, grâce à l'âne, quoi, tout simplement. Donc on va parler animaux d'ici quelques minutes.
0: Bah, regardez les ânes de près, à tout de suite ici Orléans. Ceci n'a pas de rapport avec cela. Avec Teddy Swims et Mr. Know It All, donc le monsieur qui sait tout, évidemment. Et puis, dans quelques minutes, on parlera des bonnes saveurs, les bons plans saveurs avec Natacha dans 20 minutes.

0: Teddy Swims avec Ici Orléans, une vraie réussite. J'espère que ça vous a plu. On continue avec Guillaume Grand dans quelques minutes. Il y aura Gilbert Montagnier, il y aura les Pretenders et puis Vincent James dans une ferme pédagogique de notre région Ici Orléans pour Ici ça marche. À tout de suite.
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0: Oui.
2: Ah ouais, carrément. 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
0: Ici, ça marche ce matin avec Vincent James, notre baladeur, qui est parti compter les pâquerettes chez Graines de Bonheur. On est à Saint-Jean-de-Brest, une ferme pédagogique qui, Vincent, a vu le jour il y a un an et qui a pu dernièrement accueillir des animaux. Donc.
13: Ouais, tout à fait, Pascal. Hein. Trois ânes et un cheval. Il y a aussi un chat qui a été adopté. Bonjour, Marjolaine.
14: Bonjour.
13: Bon, ça, c'est votre volet. Vous adorez les animaux. Vous proposez d'ailleurs de la médiation animale ici à Graines de Bonheur.
14: Oui, tout à fait. J'accompagne les gens à s'acclimater et apprivoiser un petit peu leurs émotions par le biais de l'animal.
13: Qu'est-ce qui fait que vous êtes aussi lié justement au monde animal ?
14: J'ai monté à cheval très longtemps avant de côtoyer les ânes et puis globalement j'aime bien la nature, les animaux en général.
13: Vous nous accueillez ici hein, sur le Pré du Petit Bois qui est le lieu dit qui accueille la Graine du Bonheur, cette ferme pédagogique qui a vu le jour il y a un an et demi. Qu'est-ce qui vous a donné envie de rejoindre ce projet vous ?
14: Gratter le dos d'une ânesse. C'est comme ça que tout a commencé et puis je me suis laissée embarquer dans l'engrenage et puis c'est devenu un projet bien plus vaste que ce qu'il était au départ. Et donc ensuite, j'ai souhaité apporter mon soutien et puis mes connaissances d'ancienne cavalière pour prendre soin des animaux.
13: Et donc du coup, c'est vraiment que les animaux qui vous a donné envie de venir ici ? Qu'est-ce que vous avez découvert alors sur place ?
14: L'amplitude des possibles qui grandit jour après jour avec les différentes personnes qui ont rejoint le projet. On est aujourd'hui quatre femmes qui mènent la barque. Et donc c'est intéressant de pouvoir voir comment tout se déploie autour de nos ambitions.
13: Bon, il y a aussi beaucoup de bénévoles hein, dans les associations, c'est pour ça qu'elles tiennent généralement. Il y a trois catégories de bénévoles chez vous, les soigneurs, les bricoleurs, les jardiniers. Marjolaine, laquelle de ces trois équipes est la plus efficace, sachant qu'à la fin, c'est comme Koh-Lanta, il n'en restera qu'une.
14: J'aurais du mal à discriminer parce que pour le coup, on a besoin de tous les piliers. Et pour le coup, ça a vraiment un intérêt de déployer toutes les forces vives.
13: Comment réagissent le public justement? Parce que vous recevez généralement un public urbain en difficulté. Comment ils réagissent face aux animaux?
14: Ça dépend. Ils sont plutôt timides pour certains. Il y en a d'autres qui ont très envie. Et généralement, quand l'attitude de l'humain vient vers les animaux, il n'y a pas de problème. Une fois qu'on se trouve dans l'enclos auprès d'eux et que ce sont les animaux qui s'approchent en liberté, là, c'est une autre chanson.
13: Et puis, vous proposez un concept, moi, que j'ai jamais vu. Vous êtes réflexologue de métier. Il paraît que vous proposez des massages de pieds autour des animaux.
14: Tout à fait, exactement. Je propose des soins sur une table de massage près des animaux.
13: Mais ça doit être extraordinaire à vivre.
14: Ça peut être sympa, ouais.
13: Déjà, un massage de pieds en soi, c'est sympatoche. Mais une fois qu'on a un âne qui vient nous renifler, c'est toute une aventure.
14: C'est encore autre chose, effectivement. Donc, du coup, ça déploie encore plus les sens. Bon.
13: Ça va être quoi votre objectif, vous, pour, avec Graines de Bonheur, pour les années à venir, pour les mois à venir?
14: Déployer tout l'art du prendre soin des animaux en général, mais aussi de soi. C'est-à-dire qu'il y a une histoire aussi de sensibilisation au consentement, sensibilisation à ses propres sens, à ses propres émotions, face à l'animal, face à la nature, face au vivre ensemble aussi.
13: Bon, en tout cas, Pascal, je vous invite à venir passer une tête ici, ça vaut le coup d'œil. Moi, j'ai l'impression d'être en pleine Camargue. Il n'y a pas un immeuble, il n'y a rien, c'est de la verdure à paire de champs. Et puis, c'est un peu la maison de Davy Croquette ici. Enfin bref, on s'y sent bien. Ouais. On s'y sent bien. Et on va partir, juste après, on va parler potager. Voilà, potager. Parce qu'il y a des trucs qui poussent dans ce coin-là.
0: Ah bon? C'est dingue. Il n'y a que vous et la nature, finalement.
13: Oh oui, j'adore.
0: J'adore. Toi et moi, et tous ceux qui le veulent, peut-être. Guillaume Grand, ici, Orléans.
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0: pas de problème. Guillaume Grand, qu'on n'a pas oublié, évidemment. Au début des années 2010, Guillaume Grand, toi et moi, Gilbert Montagnier, les Pretenders, Julien Clerc arrive dans quelques instants.
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0: Ici, ça marche, les pieds dans l'herbe, ce matin, avec vous, Vincent Jebs, vous êtes notre baladeur, vous défrichez les initiatives qui fonctionnent, et Vincent, ce matin, vous vous êtes arrêté chez Graines de Bonheur, une ferme pédagogique, donc, à Saint-Jean-de-Bray, et après les animaux, place au potager.
3: Ouais, Pascal, la base du développement humain, l'agriculture. Mon invité, c'est Laura, Laura, la maraîchère. Bonjour Laura.
4: Bonjour.
3: Vous êtes la capitaine du navire du potager. Cette année, ça pourrait être facile, dis donc, avec les températures.
4: Effectivement, ça a été une année un peu particulière.
3: Vous avez quand même réussi à faire pousser des betteraves et des tomates. Je crois que c'est un petit peu votre spécialité ici, chez Graines de Bonheur.
4: Oui, plein de tomates différentes, 22 variétés, de toutes les couleurs, toutes les formes. Donc, ouais. Tous les goûts.
3: Et alors du coup, vous accueillez du public justement, vous leur présentez ces différentes tomates, parce que généralement, dans l'imaginaire collectif, la tomate c'est rouge, donc j'imagine que les gens sont peut-être surpris de voir des tomates d'autres couleurs.
4: Ben oui, quand on reçoit notamment des enfants, c'est ce qui m'émerveille le plus, c'est on leur présente plusieurs variétés de tomates, je leur en fais goûter plusieurs, et effectivement ils voient des différences de goût, de couleur évidemment, mais de goût même entre chaque variété, et c'est vraiment trop bien.
3: La tomate, c'est accessible. La betterave, peut-être un petit peu moins. Chez nous, d'ailleurs, la spécialité, c'est la betterave sucrière. C'est pas forcément ce qu'on va retrouver chez vous.
4: Non, pas encore. Mais les enfants le demandent, donc c'est cool. Ils font le lien quand même entre betterave et sucre, donc c'est chouette. Et je leur fais goûter du coup des betteraves de couleurs différentes, des rosées blanches, des jaunes, des blanches même, et des rouges classiques.
3: Alors, autant je savais qu'il y avait différentes variétés de tomates, autant les betteraves, j'en avais aucune idée. Moi, j'étais resté sur la betterave violette qu'on avait à la cantoche.
4: Ouais, bah non. Surprise.
3: Vous avez installé un système d'irrigation qui est un petit peu particulier sur votre potager.
4: Oui, bah vu qu'on n'a pas d'électricité, on utilise la gravité pour arroser toutes nos cultures. Donc avec des gouttes à gouttes pour utiliser le moins d'eau possible. Et puis surtout cette année, c'était important. Et voilà, c'est la gravité qui fait le taf à notre place.
3: Là, vous allez vous occuper comment? Parce que d'ici fin octobre, il va plus pousser grand chose.
4: C'est les vacances. Non, là déjà, on a toutes les patates douces à récolter, la fin des tomates, etc. Et puis après, on va rentrer en mode transformation, parce qu'il y a tous ces goûts, on essaye de les garder et les capturer dans des salles aromatiques, pour continuer les dégustations, même en hiver.
3: Dans des quoi?
4: Des salles aromatisées.
3: Des sels?
4: Ouais, du sel, au goût de tomate, avec du piment, des poivrons, tout un tas de choses.
3: Vous organisez ça via des ateliers participatifs?
4: Alors là, on fait ça entre bénévoles pour l'instant. Et puis voilà, ça permet de continuer à faire déguster même en hiver quand il n'y a plus trop rien en terre.
3: Qu'est-ce qui vous a fait rejoindre la Graine de Bonheur et pourquoi ici ça marche ?
4: Du coup, c'est surtout une équipe et c'est un collectif qu'on a monté pendant plusieurs années. Et quand on a pu s'installer sur aussi grand que le potager a pu voir le jour, c'était banco direct. Je suis venue ici plein temps.
3: Et si on veut devenir bénévole, du coup, on vient, on se pointe, on vous contacte peut-être avant?
4: C'est mieux de nous contacter avant pour être sûr qu'on soit là. Et puis sinon, chaque dimanche, premier dimanche de chaque mois, l'après-midi, il y a des visites pour les futurs adhérents qui souhaitent participer.
3: Bon, trop chouette. Merci Laura d'avoir été avec nous.
4: Merci à vous. Bonne journée.
3: Merci Pascal. Une belle journée aussi à vous. Moi, je vais... écoutez, je crois que je vais rester là, moi, toute la journée. Voilà, j'ai pas très très envie de revenir 5 places du Châtelet dans les locaux d'ici Orléans.
0: Ça peut se comprendre. Faites comme vous le sentez.
3: Ouais. En plus, il y a réunion de 13h à 14h. Je ne serai pas là. Annoncez-le au boss.
0: Très bien. Je transmets.
3: Bon, merci.
0: Je ne sais pas s'il sera très content, mais bon, vous vous débrouillez avec lui. À demain, quoi qu'il en soit. 10h.
3: À demain.
0: Ciao, ciao. Le soleil des tropiques, ça peut nous faire du bien. En plus du soleil un peu timide auquel on a droit aujourd'hui. C'est grâce à la radio, ce genre de choses. Dans un instant, dans quelques minutes, Natacha Bichard pour des idées de bonnes saveurs, bons plans saveurs. 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

0: Avec ici Orléans, on ne peut pas s'empêcher de danser, de chanter. Gilbert Montagné, c'était bien ça. Les Sunlight des Tropiques, les Pretenders dans les années 80 aussi. Ça sera avec Brass in Pocket dans un instant à peine.
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0: Mais juste avant, des idées de sortie au programme de votre ICI Express, de votre agenda, des véhicules anciens, des animations autour de la Loire et puis une grande fresque musicale. Ce samedi à Briare, vous allez pouvoir replonger dans l'ambiance de la mythique National 7, figurez-vous, avec une bourse d'échange automobile, moto et vélo qui se tiendra de 8h à 18h rue des Prés Gris. C'est un marché du terroir avec donc des baptêmes de véhicules. Il y aura véhicules anciens évidemment, un concours d'élégance dans l'après-midi. Bref, une journée rétro, Briare, ce samedi, n'hésitez pas. Toujours ce samedi, mais cette fois-ci à Sully-sur-Loire, c'est le village Plouf qui vous accueille de 10h à 17h, l'espace Blarot, il y a des ateliers qui vous permettront de mieux comprendre les risques d'inondation, les comportements à adopter, une initiation aux gestes qui sauvent est prévue également, des animations, bref. Tout ça, c'est proposé à Sully-sur-Loire, le village Plouf, de 10h à 17h à l'espace Blarot. Et puis on finit avec la Dame de Pierre, joli spectacle qui s'installe au Zénith d'Orléans, ce samedi, 20h45, une fresque musicale qui retrace 800 ans d'histoire, l'histoire de Notre-Dame de Paris, cette fameuse Dame de Pierre, donc à travers les yeux du maître bâtisseur Jehan de Chelles. Des chants, des danses, de la musique, Zénith d'Orléans, la Dame de Pierre. On vous offre des places d'ailleurs demain entre 7h et 7h30 dans notre matinale, ici Orléans.
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0: Avec Natacha Bichard qui nous rejoint pour les bonnes idées saveurs, les bons plans saveurs. On sera dans un coffee shop au cœur d'Orléans dans quelques minutes. Et puis Vincent Bordeaux est avec nous aussi pour ses conseils, conseils jardinage. Je sais que vous aimez ce rendez-vous, ça s'appelle Tous au jardin avant 11h, promis.
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0: Pretenders, qu'est-ce que c'était bien ça, formidable. Brass in

0: sur Léon, on adore les Pretenders, bien sûr Brass in Pocket, Julien Clerc, Charlotte Cardin arrive, Natacha aussi n'est pas loin.
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0: Le bon plan saveur, Natacha Bichard. Bonjour Natacha.
3: Bonjour à tous. Aujourd'hui, dans notre rubrique Les bons plans saveurs, direction, on reste à Orléans. Go Cookie avec Sarah. Bonjour Sarah.
4: Bonjour Natacha.
3: Alors, est-ce que vous pouvez nous présenter Sarah Go Cookie ?
4: C'est un coffee shop dans le centre-ville d'Orléans qu'on a ouvert, donc ça fait un peu plus de 2 ans maintenant. Et donc c'est Go Cookie Coffee Shop dans le centre-ville et on a ouvert cet été notre nouvelle boutique, donc Go Cookie Kitchen, qui se trouve rue de Bourgogne.
3: Alors, l'aventure, elle a commencé avec les cookies, hein, Sarah, l'aventure Go Cookie. Il y avait combien de variétés ou il y en a encore combien ?
4: On en a une quinzaine, mais bon, on a beaucoup, beaucoup plus de recettes et on change assez régulièrement.
3: Et important à le rappeler, tout est fait maison sur place.
4: Tout est fait sur place, la cuisine est vitrée, donc on voit tout de l'extérieur.
3: On peut tout vérifier nous-mêmes si on fait les curieux, en fait, Sarah.
4: Exactement.
3: Et la partie salée, alors qu'est-ce qui est vraiment votre bon plan aujourd'hui dans la carte salée que vous proposez ?
4: Alors, je pense que le plus connu chez nous, ça va être le sandwich poulet crousti, donc un petit sandwich au poulet accompagné d'une petite salade, et c'est notre best-seller là sur toute la boutique, tout confondu.
3: Donc c'est du pain, du poulet croustillant à l'intérieur.
4: C'est du poulet pané mariné avec un coleslaw, chou rouge carotte, de la mayonnaise maison, sriracha, du cheddar, des oignons frits, et c'est vraiment notre best-seller.
3: Le sriracha, qu'est-ce que c'est que ça, Sarah ?
4: Une sauce asiatique un petit peu relevée, mais qui est pas piquante.
3: D'accord. Donc ça va nous arracher les papilles.
4: Pas du tout.
3: Si on veut venir manger chez vous, ça se passe comment, Sarah ?
4: On est ouvert toute la semaine, du lundi au samedi, de 11h à 19h dans le centre-ville d'Orléans. Et sur notre boutique rue de Bourgogne, ce sera uniquement du mardi au samedi.
3: Est-ce que la carte, elle change souvent ?
4: On essaie de varier assez souvent la carte.
3: Et est-ce que ça change régulièrement ou est-ce qu'on sait qu'il y a des plats qu'on va retrouver tout le temps au cours de l'année ?
4: Alors, on va changer en fait en fonction des saisons. Donc
3: d'accord.
4: Là, par exemple, pour cet été, on avait la salade tomate burrata. Qui a pas mal marché, donc là effectivement ça va plus être la saison des tomates, donc on l'aura plus. On fait des sandwichs l'hiver un peu plus costauds.
3: Pour affronter le froid.
4: Exactement.
3: Et Sarah, dernière question, si on veut boire quelque chose chez vous, c'est possible, qu'est-ce qu'on peut boire ?
4: Alors donc on va faire du matcha, donc ce qui est assez demandé, matcha, ubé, tout ce qui est café, smoothie, donc on a un large éventail.
3: Le ubé, c'est quoi exactement ?
4: C'est une poudre de patate douce, c'est un petit peu violet, donc ça, c'est pas mal connu sur les réseaux sociaux, on nous l'a demandé. Et donc, on l'a fait et ça passe.
3: Mais ça a quel goût, du coup, cette petite poudre de patate douce ?
4: C'est assez sucré. Il n'y a pas l'amertume du matcha. Donc, c'est assez sucré. Ça se fait, c'est une boisson lactée. Donc, avec les différents laits qu'on propose.
3: Eh bien, écoutez, Sarah, on rappelle juste l'adresse de vos deux restaurants, le Coffee Shop Go Cookie.
4: Alors, Go Cookie Coffee Shop, donc on est aux 4 rue du Vieux Marché. Et Go Cookie Kitchen, 164 rue de Bourgogne.
3: Merci beaucoup, Sarah.
4: Merci, Natacha.
0: Merci, Natacha. On se retrouve demain, bien volontiers, évidemment. Julien Clerc, avant de constater qu'ailleurs, qu'ici, ça marche également, bah oui. Avec Robin Bernot, ici en l'air.
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0: Les années 70 avec Issy Orléans et Julien Clerc, elle voulait qu'on l'appelle Venise, Charlotte Cardin dans quelques instants, et tout de suite donc l'expérience inspirante d'une initiative qui marche ailleurs que chez nous, et peut-être que ça peut nous donner aussi des idées ici donc.
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0: Quelle drôle d'idée, comme disait à l'instant Julien Clerc, des entretiens d'embauche en tenue de sport. Alors, pas besoin pour autant de vouloir devenir prof de sport. L'idée, c'est de rencontrer son futur employeur sur un terrain plutôt que dans un bureau. C'est une initiative proposée sur la côte basque. Robin Bernot est avec nos correspondants d'ici Pays Basque, bien sûr.
3: Imaginez trouver votre prochain emploi sur un terrain de rugby.
4: Super.
3: Oui, bon, si vous vous appelez Antoine Dupont, Louis Biel-Biarré ou encore Pauline Bourdon-Sensus, c'est normal. Mais là, je vous parle vraiment de tout le monde, que ce soit vous ou moi, même si j'aurais fait un très bon talonneur, mais ça, c'est notre histoire. Il y a quelques jours, à Hendaye, France Travail a proposé l'opération du stade vers l'emploi avec un concept très simple. Recruteurs et demandeurs d'emploi se sont rencontrés par le biais d'activités sportives. Écoutez Gwenola Tri, directrice de l'agence France Travail de Saint-Jean-de-Luz, au micro d'Arantxa Kourouchari.
5: L'idée, c'est que sur cette matinée, on casse les codes. On n'a pas de CV. On est là pour un peu, surtout mettre en avant ses qualités, son savoir-être. Le midi, on fait une levée d'anonymat. Et donc, derrière, on enchaîne directement sur un format job dating beaucoup plus classique en tenue de sport.
3: Ces ateliers ont aussi pour but d'enlever le stress que peuvent procurer des entretiens d'embauche classiques.
5: Là, on va regarder les gens de façon différente, de façon complètement neutre en fait. On va apprendre à se découvrir, à se parler. Les premières relations sont beaucoup plus détendues parce qu'on partage quelque chose, une découverte, des stratégies sur certains exercices. Et donc c'est une façon vraiment différente de rentrer en contact.
3: Alors ici dans les Pyrénées-Atlantiques, ça marche. Et vous, qu'en pensez-vous? Je suis allé en discuter avec Isabelle, retraitée sportive qui s'apprêtait à prendre le départ d'un 10 km. Pour elle, l'initiative est hyper positive.
6: Beau projet, tout ce qui touche le sport est toujours intéressant et en plus ça ameute les foules, donc c'est très bien.
3: Finalement, quoi de mieux que le sport pour faire des rencontres?
6: Oui, de rassemblement. Là, on est tous égaux, il n'y a pas de riches, de pauvres, de moches, de beaux. On est tous là pour le sport, l'esprit d'équipe.
3: Mais n'est-il pas un peu dangereux de peut-être plaquer son futur patron avant même d'être embauché?
6: Non, au contraire. Ça peut être un bon moment pour le faire.
3: Alors, plus sérieusement, la recherche d'emploi peut s'avérer être une vraie galère et pas que pour les jeunes.
6: Surtout des seniors, on nous demande de bosser plus longtemps, mais à 60 ans, vous ne trouvez plus de boulot apparemment. C'est...
3: Ainsi, sortir du cadre formel de l'entretien dans un bureau permet aux recruteurs de découvrir des talents qui seraient peut-être passés inaperçus lors d'un entretien classique où le CV reste très souvent au centre de la discussion.
0: Robin Bernot, avec donc ce dispositif qui affiche des résultats intéressants d'après France Travail, puisque 61% des demandeurs d'emploi retrouvent un travail dans les 12 mois qui suivent leur participation à l'opération du stade vers l'emploi. Source d'inspiration, pourquoi pas, pour notre région. Bien sûr, Robin Bernot, qu'on retrouve demain. Demain à la même heure, ailleurs qu'ici, ça marche. Et des astuces qui marchent avec Vincent Bordeaux, jardinage dans quelques minutes.

0: ici en Léon, Charlotte Cardin, que évidemment on a découverte il y a quelques années maintenant. Bah oui, ça commence à dater, mais on l'adore. The Way We Touch, ça fait partie des succès du moment. On va se retrouver dans quelques minutes pour jouer le jeu de Loire avec évidemment Nathanaël Bruny. Les questions de culture générale, vous êtes fort dans ce domaine, vous pouvez jouer avec nous avec un joli cadeau. Il est question notamment d'un cabaret qui vous attend avec le repas et le spectacle. Trois petits points de suspension, à tout de suite ici en Léon.
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0: Bonjour Vincent Bordeaux.
13: Bonjour Pascal.
0: Le rendez-vous de tous au jardin avec des conseils qui fonctionnent, car ici, avec vous, ça marche. On va parler des lauriers, notamment du laurier rose.
13: Oui.
0: Qu'est-ce qu'on en fait en ce moment? Qu'est-ce qui se passe?
13: Alors souvent, il est bien sur les terrasses, là, il est en pleine floraison, mais on arrive en fin de saison où on aura peut-être besoin de le tailler. Donc, pour éviter que les graines ne se forment, parce que ça va l'épuiser pour rien, on s'en fiche un petit peu des graines, donc on va tailler ces fleurs, même s'il en reste encore quelques-unes, pour que les autres puisse apparaître et qu'il puisse fleurir le plus longtemps possible. Après, il n'y a pas grand-chose d'autre à faire. On pourrait se dire, ah oui, mais il faut peut-être le tailler. On taillera plus tard quand on va l'hiverner. Pour l'instant, on en profite. Sachez que de toute façon, si vous taillez, ça reste quand même une plante toxique. Ah. Donc bon, bien évidemment, on lèche pas le sécateur.
0: On évite.
13: Parce que bon, ça c'est vraiment...
0: Ça coupe déjà.
13: Bon, déjà, et c'est toxique. Donc voilà, ça pourrait vraiment être très dangereux.
0: Puis c'est beau le laurier rose quand même.
13: Oui, c'est alors le laurier rose qui peut être rouge, qui peut être blanc.
0: Oui, c'est donc, ça, ouais. Ça fleurit au printemps, ça fleurit
13: ça l'été. Fleurit, ouais, fin du printemps, été. Il faut vraiment qu'il y ait de la chaleur pour que ça se développe. Et puis ça peut être presque jusqu'à l'automne. Donc c'est vraiment le compagnon de nos terrasses qu'il faut bichonner.
0: Bichonnons les lauriers, mais ne pas trop s'en approcher, on l'a compris. Merci Vincent Bordeaux. Vos conseils qui fonctionnent, qui marchent tous les matins, tous les jours d'ailleurs, à cette heure-ci, puisqu'il y a plusieurs rediffusions. Et sinon, sur ICI, votre application ICI et sur ICI.fr. À demain.
13: À demain, bonne journée.
0: La musique de John Lennon. On va chanter avec lui avant les infos et avant de retrouver Nathanaël Bruny qui s'apprête à vous faire jouer le jeu de Loire. John Lennon avec Woman, ICI Orléans.

0: qui sur Léon, John Lennon et Woman. On est ensemble chaque matin, dès 6h50 me concernant, donc je vous dis bonne journée, on se retrouve demain, mais vous allez jouer, vous qui nous suivez, vous allez jouer avec Nathanaël. Bonjour Nathanaël.
1: Bien sûr que oui, mon cher Pascal, on va jouer ensemble, mais bien entendu dans quelques instants, le jeu de Loire, cher Pascal, avec Bégomania encore à gagner cette semaine du côté de Barville-en-Gâtinais. Bégomania, le nouveau spectacle du Diamant Bleu.
0: Ah, très bien.
1: Très bien, très joli spectacle qui a démarré déjà, d'ailleurs, il y a quelques jours, et les retours sont très très bons. Vous invite bien entendu à nous appeler au 02 38 53 25 25. N'hésitez pas à vous inscrire, on joue ensemble dans quelques instants.
0: Et il y a le repas en plus.
1: Vous avez raison, bien joué. Le repas, et on a le choix entre le midi et le soir en plus.
0: Très bien. Pour certains d'entre nous, manger est une activité intéressante.
1: C'est donc très important. Et on y mange bien en plus au Diamant Bleu.
0: Merci. Merci, à demain et à dans un instant pour le jeu de Loire.
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1: On est ravis en tout cas de vous retrouver, de passer cette fin de matinée en votre compagnie, sur votre radio locale. Ici Orléans, bienvenue à tous. Arnaud Rozac nous a rejoint à 11h pour un flash complet. Bonjour Arnaud.
3: Bonjour Nathanaël, bonjour à tous.
1: Le conseil municipal d'Orléans qui fait sa rentrée ce soir.
3: Avec un ordre du jour bien chargé, 78 points abordés, dont une communication très attendue concernant le projet de rénovation des Halles Châtelet qui a pris beaucoup de retard. Autre sujet sur la table, source de tension lui aussi, une délibération pour modifier le règlement intérieur du conseil municipal. Serge Grouard veut stopper les retransmissions en direct, mettre un terme aussi aux questions des Orléanais. L'opposition de gauche dénonce un grave recul de la démocratie. Dossier complet à retrouver sur ici.fr. Le début d'un procès particulièrement dur aux assises du Loiret. Deux habitants de Gien accusés d'avoir entraîné la mort d'une fillette polyhandicapée de 7 ans. C'était en 2022. Sa mère et son beau-père sont poursuivis pour privation de soins et violence. La mère est aussi soupçonnée de viol. Le procès doit durer 4 jours.
1: Les rares pluies qui sont tombées sur le Loiret ces dernières semaines n'ont pas suffi.
3: La sécheresse se poursuit et l'arrêté préfectoral de restriction d'eau aussi. Il est reconduit quasiment à l'identique. Le lavage de voitures, l'arrosage des pelouses et le nettoyage des façades sont toujours interdits dans les zones concernées. La Loire est toujours en débit de crise. La flambée des prix du carburant et la menace russe, deux sujets brûlants abordés ce soir lors de l'interview d'Emmanuel Macron. Le président de la République s'exprimera dans le 20h de TF1 et de France 2. Il faut prendre son mal en patience en ce moment pour manger au Crous d'Orléans. Depuis la rentrée, le restaurant universitaire du campus de la Source propose à nouveau le repas à 1€ pour tous les étudiants. Mais sans personnel ni moyens supplémentaires, les agents font face à des cadences intenables, alertent les syndicats. On en reparle dans le journal de midi.
1: Un peu de lecture pour faire patienter les fans de l'OLB.
3: Encore 3 jours avant la reprise du championnat. D'ici là, vous pouvez retrouver sur notre site internet le portrait de la recrue Jonathan Jeanne avec ses 2m18. C'est le plus grand joueur jamais passé par le club. Le pivot qui incarne à lui seul les ambitions de l'OLB pour cette nouvelle saison. Mais enfin en football, la 8e journée de Ligue 3 commence ce soir avec un derby normand au programme. Quand le 3e reçoit Rouen, le leader de son côté, l'USO, jouera samedi au stade de la Source, ce sera face à Cannes.
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3: Un peu de grisaille, mais le soleil va-t-il faire son apparition?
1: A priori, c'est au programme. On nous annonçait un temps radieux. Si on juge sur pièce, c'est pas vraiment le cas. Il y a un fin voile qui est présent, mais pour l'instant, on va voir. Les températures, en tout cas, annoncées sont sympatoches. Entre 27 et 29 degrés cet après-midi. J'aime ça.
3: Mais n'est-ce pas votre venue le rayon de soleil?
1: Certainement. On va voir si ça a lieu. C'est ça le truc aussi. Parce que pour l'instant, ce ne sont que de belles promesses. Un petit vent aussi agréable, un petit vent faible qui empêche que les températures soient trop élevées. La nuit sera claire. Et puis demain matin, on a un petit peu froid le matin, mais c'est normal, c'est l'automne, entre 7 et 10 degrés. Voilà le programme. Côté route, là, actuellement, les amis, ça va plutôt bien sur les routes de notre région. N'hésitez pas à nous appeler et à nous tenir au courant si vous êtes témoin de quoi que ce soit. C'est le 02 38 53 25 25. Et puis les trains aussi, d'ici midi. Pas de soucis particuliers. Ils sont là, ils sont à l'heure. C'est vrai à Orléans. C'est vrai également aux Aubrais. Arnaud Rozac, ce qu'on se dit, c'est qu'on se dit à midi, journal complet.
3: Allez, si le cœur vous en dit, je serai là.
1: Allez, à tout à l'heure.
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1: C'est le jeu de Loire, les amis. C'est le moment de jouer ensemble. Vous allez nous appeler au 02 38 53 25 25. Un très joli cadeau, là, cette semaine, je le rappelle. Ça part une fois par jour, 2 places pour aller profiter du nouveau spectacle du Diamant Bleu à Barville-en-Gâtinais qui s'appelle Bégomania. Et d'ailleurs, Pascal a bien fait d'assister tout à l'heure. 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Vous êtes totalement libre. 02 38 53 25 25. Vous nous appelez, 4 questions, 2 choix de bonnes réponses. Et puis ensuite, pendant 60 secondes chrono, un maximum de bonnes réponses. C'est très simple. On teste votre culture générale. On teste aussi votre culture locale. On le fait dans la joie, la bonne humeur au 02 38 53 25 25. On vous attend nombreux.
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1: 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Ça se gagne maintenant. On se retrouve juste après Mylène Farmer. Libertine, bien sûr.

0: Aventure et Libertine, à l'instant sur Ici Orléans 1986. Ce titre, il est 11h08, les amis. Annie est avec nous. Bonjour Annie, bonjour, bonjour.
1: Bonjour Nathanaël.
0: Bienvenue sur l'antenne d'Ici Orléans, chère Annie.
1: Merci.
0: Vous habitez la chapelle Saint-Mémin, c'est ça? Je lis bien?
1: Oui.
0: Ouais, ok. Alors, vous êtes une joueuse de Scrabble, hein, c'est ça? Vous aimez. Vous y jouez souvent au Scrabble, ou? Oui.
1: Oh, 5 fois par semaine.
0: C'est pas vrai. 5 fois par semaine? Mais c'est énorme. Vous faites, vous faites partie d'un club, c'est ça, un truc? Ou c'est
1: oui,
0: entre amis?
1: Bien sûr.
0: Ah ouais.
1: Alors, vous êtes... Non, un club.
0: Mais vous devez être super forte. Vous faites combien de points maximum? C'est quoi? Vous atteignez quoi en points de Scrabble?
1: Oh, bah, ça peut être 80%, 85%, ou même 70%, ça dépend des jours.
0: Ouais, d'accord, non, mais j'imagine, 5 fois par semaine, vous devez avoir un cerveau hyper entraîné, Annie, hein. Effectivement. Ça doit,
1: oh, bah, j'ai une grosse tête.
0: Une grosse tête, bah écoutez, alors on va voir, ça peut vous porter chance, là, sur ce jeu, sur le jeu de Loire, avec à la clé, hein, je le rappelle.
1: Je ne sais pas.
0: On va voir.
1: Ça va dépendre de vos questions.
0: On va juger sur pièce, effectivement, ça va dépendre de mes questions. Je rappelle le cadeau quand même, Barville en Gâtinais, Diamant Bleu, le nouveau spectacle du Diamant Bleu qui s'appelle Bégomania. Et puis 4 questions, 2 choix de bonnes réponses, ça c'est pour la règle, et puis ensuite 60 secondes chrono et un maximum de bonnes réponses à me donner. Annie, je vous propose qu'on aille tout de suite dans les champs de céréales du Loiret, si ça vous va, hein. Et dans les champs de céréales du Loiret, d'abord on y est bien. Et il y a une petite fleur rouge qui est protégée et qui est menacée de disparition, figurez-vous. S'agit-il du coquelicot ou de l'adonis? Vous avez 5 secondes.
1: Le coquelicot.
0: Bien non. C'est l'adonis. Cela dit, le coquelicot, peut-être a-t-il quelques petits soucis en ce moment, mais c'est l'adonis qui est vraiment menacé de disparition. Effectivement, l'adonis d'automne, qui est recensé dans les cultures céréalières par le département du Loiret, c'est une espèce protégée et menacée de disparition dans la région. Du coup, ça vous fait un petit zéro, mais bon, c'est la première question. On va écouter... ce bruit de la nature, bienvenue en forêt. Vous l'entendez, ce pic, ce pic et pêche. Et tout le monde le prend pour un, c'est vrai, une forme de chant d'oiseau. Déjà, c'est pas le cas. Et puis, on pense aussi qu'il cherche à chercher sa nourriture dans le bois. Et ça va être ça ma question. Est-ce qu'il cherche sa nourriture ou est-ce qu'en fait il envoie juste un message à ses voisins? 5 secondes.
1: Nourriture.
0: Vous pensez qu'il cherche sa nourriture? Mmh. Eh bien, pas du tout. Il envoie un message à son voisin. En fait, mais alors, moi, c'est en préparant cette question. Hein. J'étais comme vous. Hein. J'étais persuadé qu'il cherchait à se nourrir, moi, quand il tapait dans l'arbre. Et en fait, pas du tout. En frappant, en fait, il envoie des messages. Sinon, il creuse avec son bec dans le tronc pour manger. Mais il ne tape pas du tout contre l'arbre pour se nourrir. Ce sont, en fait, des moyens de communication avec ses voisins. Bon, bah écoutez, on peut pas non plus tout savoir, on va le réécouter juste pour le plaisir, ce petit pic et pêche dans les bois soloniaux, et on va passer tout de suite à cette troisième question, et on va partir sur la Loire. Et sur la Loire, avant les machines à laver, les lavandières descendaient, avec leur battoir, et il y avait des bateaux amarrés à la berge qui étaient aménagés pour laver le linge. Comment est-ce qu'on les appelait? Des bateaux lavoirs ou des bateaux moulins? 5 secondes.
1: Bateau lavoir.
0: Oui, ça ne manque pas de logique, Annie. Vous avez bien raison, c'est un bateau lavoir. Et juste à côté, il y avait des bateaux de bain pour les baigneurs. Et les règlements de police, d'ailleurs, de la Loire allaient jusqu'à encadrer l'étendage du linge et des laines sur ces bateaux. Allez, un point, Annie. Ça y est, on l'a trouvé, ce point. Il est là. Et c'est le début d'une nouvelle dynamique, j'en suis certain. Peut-être l'écoutiez-vous, cela dit, 1974, peut-être. 12 millions d'auditeurs écoutaient ce générique sur France Inter. Écoutez-le. Est-ce qu'il vous dit quelque chose, ce générique?
1: Non, pour l'instant, non.
0: C'est une émission qui s'appelait Les Maîtres du Mystère. Qui racontait
2: Les Maîtres du Mystère.
0: Bah voilà, comme le dit la voix. Qui racontait des histoires qui faisaient un petit peu peur. Et on entendait d'ailleurs ce son qui fait un petit peu peur, cet instrument. Qu'est-ce que c'est, cet instrument? C'était un orgue d'église ou c'était un instrument électronique? 5 secondes. C'est un truc qui monte et qui descend.
1: Électronique.
0: Ouais, électronique, vous l'avez bien senti, c'est bien. C'est les ondes Martenot, effectivement. Dès les années 50, on savait piloter ce genre de synthé, ça donnait ça à peu près. Vous voyez, c'était des sons très bizarres, très numériques, un peu robotiques. C'est une bonne réponse.
1: C'est pas ce que j'aime comme musique.
0: Ouais, c'est assez particulier. Et puis on a fait mieux depuis, hein. On va pas se mentir. Hein. C'est vrai que c'était un peu expérimental à l'époque, Annie. Deux points pour cette première partie, ce qui est middle, mais c'est pas mal. C'est pas mal, Annie. Et on va partir tranquillement vers la phase numéro 2, ok?
1: Ah oui.
0: On va commencer avec cette première question. Allez voir. Elle est facile. Quel jour célèbre-t-on la fête nationale française?
1: Le 14 juillet.
0: Eh ben évidemment. Quelle petite fleur blanche offre-t-on le 1er mai?
1: Le muguet.
0: Bah, oui.
1: Pardon, le muguet.
0: Quelle dune de sable en Gironde est la plus haute d'Europe?
1: Du Pilat.
0: Tout à fait. Ce revêtement de route, fait de pierres concassées et agglomérées, doit son nom à un nom propre. Lequel?
1: Vous pouvez passer. Hein. Revenir, le boudron.
0: Non. C'est le macadam. Eh oui, c'est un nom propre à l'origine. Quelle bataille de 1815 a scellé la chute de Napoléon à 20 km de Bruxelles?
1: Austerlitz.
0: Non, c'est l'autre, c'est Waterloo. Aïe, aïe, aïe, aïe, aïe.
1: Bah, ouais, oui.
0: La grosse lose avec Waterloo.
1: C'est ça.
0: Quel terminal à clavier des années 80 permettait de consulter l'annuaire dans les années 80, 90? Comment ça s'appelait?
1: Terminal, le
0: Minitel. Ouais, tout à fait, bien joué. Dans quelle région de France observe-t-on des flamants roses? Il y en a beaucoup, beaucoup.
1: La Camargue.
0: Ouais, je vous l'accorde. Parfait, très bien, Annie. C'est un beau parcours. Ça a peut-être un petit peu mal démarré parce qu'on était avec deux points. Mal démarré, c'est un grand mot. C'était moyen, voilà. Par contre, dans la série des 60 secondes, vous avez fait un joli score.
1: C'était mieux, hein.
0: Ouais. Vous avez fait 5 points, ce qui nous mène à 7 points en tout, comme base de départ, c'est pas mal. C'est très bien, Annie. Vous pouvez peut-être repartir avec ces places.
1: À chaque fois que je joue avec vous, je fais 7 points ou 8.
0: Ah, c'est vrai ?
1: Et il y en a toujours un qui en fait 9.
0: Écoutez, on va voir. Peut-être qu'aujourd'hui, ce sera différent. On y croit, en tout cas, Annie.
1: Eh bien, je vais y croire.
0: Mais merci. Merci de votre participation une fois de plus, et de votre bonne humeur et de votre sourire. Merci infiniment et n'hésitez pas à rejouer avec nous, hein, quoi qu'il arrive. D'accord, okay. Annie ?
1: Oh, mais bien sûr.
0: Ça marche. Merci. Belle journée. À vous.
1: À vous aussi, au revoir.
0: Au revoir Annie, du côté de la chapelle Saint-Mémin. 0238 53 25 25, vous connaissez la petite musique. Vous nous appelez, vous vous inscrivez, on joue ensemble, on teste notre culture générale, la culture locale, on apprend aussi des petites choses. On fait ça tranquillement, ensemble. Et je rappelle que ce matin, ce sont des places pour le nouveau spectacle du Diamant Bleu à Barville-en-Gâtinais. Spectacle qui s'appelle Bégomania. 0238 53 25 25, Jerry Afferty, en attendant.

0: Jerry Rafferty, à l'instant avec Baker Street, cette pépite de 1978. Il est 11h19, les amis. Et bienvenue à Jacqueline. Jacqueline qui nous fait le plaisir d'être là. Bonjour Jacqueline.
1: Bonjour Nathanaël.
0: Bonjour et bienvenue. Comment ça va depuis Puiseau? C'est bien ça, Puiseau, hein, Jacqueline, hein? Je l'ai bien.
1: Voilà, oui, okay. C'est ça. Bon, ça va.
0: Ça va. Ouais, on profite du temps. On fait du vélo un petit peu ou pas trop, Jacqueline?
1: Oui, un peu de vélo, un peu de marche avec le chien. Il fait encore beau, c'est agréable.
0: La vie est belle. Et peut-être aussi, ces places de spectacle, Barville en Gâtinais, Diamant Bleu. Vous êtes une habituée, Jacqueline? Vous y êtes déjà allée?
1: On est déjà allé, ouais. D'accord. C'est à côté de chez nous, c'est sympa.
0: Et c'est tout à fait pratique. Et puis ce spectacle s'annonce quand même assez grandiose. Et puis en plus, je rappelle, Jacqueline, qu'il y a non seulement le spectacle, mais aussi à manger, hein. Il y a le repas juste avant. Et vous pouvez y aller le midi, vous pouvez y aller le soir. Faites comme vous voulez. Vous êtes totalement libre. Encore faut-il les gagner, hein, ces places, Jacqueline. Et pour les gagner, il faut faire des points. Je rappelle la règle. 4 questions, 2 choix de bonnes réponses. Et puis ensuite, les 60 secondes chrono avec un maximum de bonnes réponses. Annie a fait 7 points. Jacqueline, on va voir si vous faites mieux. D'accord? On fait ça maintenant.
1: D'accord. Ok.
0: Et alors, ce que je vous propose, Jacqueline, c'est d'évoquer le château de Chémery. Je ne sais pas si ça vous dit quelque chose. Le château de Chémery, c'est dans Loir-et-Cher. Et il a été racheté en 1981 par ses propriétaires actuels. Ça a été racheté à un chanteur français très connu qui le possédait au début des années 80. S'agit-il d'Alain Souchon ou d'Alain Chamfort? 5 secondes.
1: Alain Souchon.
0: Oui, très bonne réponse. Bien joué. En effet, Alain Souchon. Vous l'avez dit au hasard ou vous le saviez ça? J'ai l'impression que vous le saviez.
1: Non, au hasard.
0: Ah, au hasard. Bah, écoutez, le hasard fait bien les choses. Bien joué, Jacqueline. On va passer à une seconde question. Et alors là, vous allez voir, c'est assez foufou. C'est une question sonore. Nous sommes en 1889 et un très grand compositeur s'assoit au piano. Il s'agit d'ailleurs de Brahms, le compositeur Brahms. Et il va jouer lui-même sa propre danse hongroise. L'enregistrement, c'est du 1889, mais on l'écoute. Écoutez. Bon. Autant vous dire que c'est catastrophique, hein. C'est-à-dire qu'on ne va pas écouter ça pendant plus de 20 secondes, tellement c'est fatigant, mais il s'agit de fait, effectivement, du premier enregistrement d'un grand compositeur jouant sa musique. Et la question est la suivante. Sur quoi a-t-il été gravé ce morceau? Est-ce que c'était un disque de vinyle ou un cylindre de cire? 5 secondes. 1880.
1: Un cylindre de cidre.
0: Oui, de cire, hein, parce que de cidre...
1: De cire, pardon, excusez-moi.
0: Ça peut donner un autre truc, hein. Je ne sais pas ce que ça peut donner d'ailleurs. Effectivement, un cylindre de cire, ouais. Et quelques années plus tard, numériquement, ils ont essayé un peu de nettoyer ce titre. C'est pas foufou, ils l'ont un petit peu nettoyé, on l'écoute. Alors là, on entend la personne qui a accompagné Brahms qui l'annonce en train de jouer au piano. Et puis là, on entend la mélodie. Bon, je sais pas ce que vous en pensez, mais ça reste inaudible, hein. On est d'accord, Jacqueline, c'est pas foufou. Mais en tout cas, ça vous permet de gagner un point supplémentaire. Ça c'est bien. Ce que je vous propose, c'est que maintenant, on parte en direction du printemps. Et au printemps, dans les prairies inondées du Val-de-Loire, fleurit une fleur aux damiers pourpres et blancs, qui est protégée au niveau régional. Comment est-ce qu'on l'appelle, cette fleur aux damiers pourpres et blancs? La fritillaire pintade ou la fritillaire perdrix? 5 secondes.
1: La fritillaire perdrix?
0: Eh non, c'est l'autre. Ah. C'est la fritillaire pintade. Parce qu'en fait, les pétales sont tachetés comme le plumage de l'oiseau. Voilà, la fritillaire pintade. 0 point pour cette troisième question, chère Jacqueline. On lance maintenant ce tube de 1972.

0: fait comme l'oiseau. Vous l'avez ça, Michel Fugain, le Big Bazar, c'était en 1972. Cette musique, elle n'a pas été écrite pour lui, elle vient d'une chanson qui est parue un an plus tôt. Une chanson brésilienne, c'était Voce Abuzu ou Quesas? Vous avez 5 secondes.
1: Le premier.
0: Le Voce Abuzu? Oh, elle sentait bien, ouais. C'est bien. 1971, ouais. Écoutez. C'est joli aussi, cette version brésilienne.
1: Ouais.
0: J'aime bien. Moi. 3 points pour cette première partie, Jacqueline. Est-ce que ce serait pas mal? Est-ce qu'on serait pas bien parti pour Barville-en-Gâtinais, hein? Comment vous le sentez?
1: On verra.
0: On verra, Jacqueline. Allez. On se concentre, vous avez bien raison. Et on part dans cette deuxième partie. 60 secondes chrono, un maximum de bonnes réponses. Le denim ou denim, le tissu de coton dont on fait les jeans, doit son nom à une ville française. Laquelle? Denim, denim.
1: Ici.
0: Eh ben c'est Nîmes, en fait. Donc ce ne sera pas une bonne réponse. En quelle année Concorde, l'avion, a-t-il volé pour la première fois, à 5 ans près? Selon vous.
1: 95.
0: Ah non, c'était beaucoup plus tôt, c'était 1969. Quel écrivain a écrit Madame Bovary? C'est qui a écrit Madame Bovary?
1: Je passe.
0: C'est Flaubert, cher ami. Le vignoble d'Orléans pousse sur quelle rive de la Loire? Sur une seule rive il pousse, le vignoble d'Orléans. Rive gauche ou rive droite?
1: Allez, rive gauche.
0: Ouais, une chance sur deux et c'est bien joué. Quel accessoire de voiture May Anderson a-t-elle inventé en 1903? Oh, c'est dur ça.
1: Je passe.
0: C'est l'essuie-glace, parce que avant ils se galéraient avec des torchons. Cette épingle fermait les couches des bébés bien avant de fermer un ourlet. C'est quoi son nom?
1: C'est pas un canouris.
0: Ouais, c'est ça. Allez, je vous l'accorde. C'est bien joué. L'essuie-glace, effectivement, Mary Anderson l'a inventé en 1903. Elle a eu l'idée dans un tramway à New York. Elle voyait le conducteur qui essuyait la neige à la main, fenêtre ouverte. Il se galérait. Et du coup, elle s'est dit, tiens, si on faisait un essuie-glace, elle a inventé ça comme ça. Flaubert, effectivement, l'auteur de Madame Bovary. Bon, je pense que vous l'aviez, mais ça, c'est le côté, effectivement, question et petite pression. Et puis, le denim, le denim, le tissu de coton dont on fait les jeans, effectivement, bah, ça vient de Nîmes, comme son nom. Comme son nom l'indique. Il y avait des jolis points, 3 points dans la première partie, seulement 2 points dans la seconde, chère Jacqueline. Ouais. Ça ne va pas suffire pour dépasser Annie qui a fait 7 points. Ok?
1: Non, bah tant pis, c'est toujours agréable de jouer avec vous.
0: Eh ben, plaisir partagé, Jacqueline. Et vous rejouez quand vous voulez avec moi. Vous êtes la bienvenue. Merci, Jacqueline. Belle journée.
1: Ok, merci beaucoup. Bon courage aux autres.
0: Merci, chère Jacqueline. Boulevard des Airs pour la suite. Et Carbone, c'est pas si facile. Et puis vous, au standard, au 02 38 53 25 25, on joue ensemble au Jeu de Loire. Vous pouvez nous appeler et vous inscrire. M'en aller quand

0: Boulevard désert, Carbone, et ce titre c'est pas si facile à l'instant sur ici à Orléans. On est ravis de passer cette matinée avec vous. Il fait plutôt beau, ça y est, c'est en train de se découvrir. Tout à l'heure il y avait un voile nuageux, mais le soleil fait sa percée. A priori c'est le cas dans tout le département et attendez-vous à des températures très agréables cet après-midi, entre 27 et 29 degrés. Ce qui ne nous empêche pas de jouer ensemble au jeu de Loire, de tester votre culture générale, votre culture locale et de repartir ce matin, encore une fois, avec vos places pour aller applaudir le spectacle Bégomania. C'est le nouveau spectacle du cabaret Le Diamant Bleu, à Barville en Gâtinais. 02 38 53 25 25. Vous vous inscrivez et on joue ensemble ce matin, les amis. Après une petite pause, Daniel Balavoine sera là avec Vivre ou Survivre. Et puis on ne perd pas les bonnes habitudes non plus. Côté sortie, on a plein d'idées de sortie et d'activités pour vous pour le week-end qui arrive. Ce sera ici Express. À tout de suite.
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0: Notre compagnie et bienvenue à Daniel Balavoine et cette pépite des années 80, vivre ou survivre. On a plein d'idées de sortie à vous filer ici Express.
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0: Chose promise, chose due, je voulais vous parler de ce samedi à Sully-sur-Loire. Le village Plouf vous accueille de 10h à 17h à l'espace Blarot. 18 ateliers permettront aux familles de mieux comprendre les risques d'inondation et les comportements à adopter. C'est une initiation aux gestes qui sauvent, une maquette Playmobil aussi. Et puis l'animation Carte au Plouf seront également proposées. La vie est belle. Enfin, la Dame de Pierre s'installe au Zénith d'Orléans. C'est à 20h45 ce samedi. On vous faisait gagner des places d'ailleurs il y a quelques jours dans le kiosque. C'est une fresque musicale qui retrace 800 ans d'histoire de Notre-Dame de Paris à travers les yeux du maître bâtisseur Jean de Chelles. Chant, danse, musique et décors spectaculaires rythmeront ce voyage à travers les siècles. Trop bien.
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0: 0238 53 25 25, c'est le numéro du standard. C'est Juliette qui vous répond ce matin. Vous vous inscrivez et on joue ensemble, les amis. Le jeu de noir, on teste notre culture générale, la culture locale aussi, et vous repartez avec Begomania, le spectacle, nouveau spectacle du

0: My Baby, un classique de Vanessa Paradis, parce que ça date pas d'hier, ça c'était début des années 90, 1992 quand c'est sorti. Ici Orléans, il est 11h40, bienvenue.
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0: Et bienvenue à Mireille, Mireille qui est de retour, bonjour Mireille.
3: Oui, bonjour à tous.
0: Bonjour, toujours du côté de Boisne, Mireille, hein, c'est ça?
3: Oui, tout à fait.
0: Très bien. T'as pas bougé depuis la dernière fois, je suis ravi de vous retrouver. On va retenter notre chance pour ce cabaret, le Diamant Bleu, Barville-en-Gâtinais, Bégomania. Mireille, ça sera une première pour vous si vous gagnez?
3: Non, j'ai déjà été.
0: C'est sympa le Diamant Bleu, hein.
3: C'est très beau, très bel endroit,
0: et puis une belle équipe, et puis des jolis spectacles aussi qui sont proposés. Alors, je rappelle la règle, hein, à toute fin utile, 4 questions, 2 choix de bonnes réponses, et puis ensuite 60 secondes chrono et un maximum de bonnes réponses. Mireille, je vous propose qu'on aille tout de suite en Sologne, si ça vous va.
3: Hein, c'est bien sûr.
0: Sologne. On y est bien en Sologne, on peut y randonner aussi en Sologne, c'est ça qui est cool. Une randonnée d'exception au cœur de la Sologne, ça s'appelle la Trans-Sologne, qui fait converger les marcheurs vers Ardon, dans le Loiret. Il y a 3 parcours au choix. Combien de kilomètres fait le plus long? 43 ou 63? C'est 5 secondes. Oh,
3: 43.
0: Oui. Eh bien non, c'est 63. Ah, 63 kilomètres, ça commence à faire beaucoup. Hein. Ça se fait pendant une journée.
3: Je ne sais pas comment
0: ils s'organisent.
3: Ils ont des roulettes.
0: À mon avis, ils trichent, c'est des rollers. Il y a un truc. Vous avez raison. C'est flou. Et quand c'est flou, il y a un loup. Du coup, c'est une mauvaise réponse, malheureusement. Effectivement, c'est 23, 43 et 63 les parcours. Donc 63, c'est le plus long. 0 point. On oublie cette question. On va écouter maintenant cet instrumental. Alors, c'est rigolo parce que ça ne nous dira pas grand-chose, mais sachez qu'aux États-Unis, ça a été un carton pas possible. C'était dans les années 60-68. On écoute cette musique. Que ça ne vous dit rien, Mireille,
3: non.
0: A priori. Et pourtant, il a été numéro 1 aux États-Unis en 68 pendant plusieurs mois. Et sachez que sa mélodie a été créée un an plus tôt pour un concours de chansons chantées en français. C'est un Français qui a fait cette mélodie. Est-ce que c'était la nouvelle star ou est-ce que c'était l'Eurovision? Attention. Hein.
3: L'Eurovision?
0: Oui, mais il fait peur.
3: Oui, c'est rapide.
0: C'est effectivement l'Eurovision, la nouvelle star, c'est bien plus tard. Et effectivement, c'était un titre en français qui s'appelait L'amour est bleu, écoutez.
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0: J'adore. Allez. Ça ne me disait rien non plus, et figurez-vous que ça n'a pas du tout marché, elle a perdu, hein, elle était loin dans le classement, mais cette chanson, elle aussi, a cartonné aux États-Unis. Je ne sais pas ce qu'ils ont les États-Unis avec cette mélodie, mais on les a touchés au cœur, hein, visiblement. Ça vous fait un point supplémentaire, Mireille, c'est pas mal, sur cette anecdote, sur cette belle anecdote. Je vous propose qu'on reparte en Sologne, et on va aller du côté de Duison maintenant. À Duison, en Sologne, il y a les musiciens du village qui ont construit en 1913 un petit édifice rond où la fanfare jouait le dimanche. Qu'est-ce que c'était? Un kiosque à musique ou un lavoir communal? 5 secondes.
3: Pour l'avoir communal.
0: Oh, bah non, puisqu'ils se regroupaient pour.
3: Mais des fois, vous êtes un petit peu bizarre dans les questions. C'est pour ça que je me méfie toujours.
0: Les musiciens, s'ils mettent des petits pièges, effectivement, dans les questions. Mais là, c'était les musiciens du village qui ont construit en 1913 ce petit édifice rond. Donc, a priori, c'était pour jouer de la musique. Il n'y avait pas plus de pièges que ça, chère Mireille. Du coup, c'était bien un kiosque à musique. Et c'est l'un des seuls, d'ailleurs, qui reste en Sologne. Bon, vous allez voir, la prochaine question, je vais faire un effort, je vais pas la mettre à l'ambiquer, je vais pas vous tendre de piège, même si on n'avait pas là, hein, sur celle-ci, je vous l'assure. Mais vous allez voir, elle est toute simple, on va lancer ce slow des années 70 que chante sa

0: Ce titre, vous le connaissez, on est d'accord.
1: Oui, c'est Sacha Distel.
0: Hein, la question est la suivante, c'est une reprise. La version française est une reprise d'une chanson d'un western américain de 1969. S'agissait-il de Butch Cassidy et le Kid ou le Kid de Cincinnati ? 5 secondes.
1: Le premier, Butch Cassidy,
0: ouais,
1: là-bas.
0: Ouais, bien joué, effectivement. Oui. Et on écoute cette version américaine.

0: qui nous permet de repartir avec un deuxième point. Mireille.
1: Oui, mais...
0: Est-ce que vous vous sentez
1: prête?
0: C'est maigre, mais est-ce que vous vous sentez prête?
1: Eh ben, on va tenter, hein, on va voir.
0: Pour cette deuxième partie, on se concentre, vous calez bien le combiné contre votre oreille, et je suis sûr que ça va bien se passer, Mireille. Première question, attention, c'est parti, on se concentre. Quelle fête fait-on sauter des crêpes le 2 février?
1: La Chandeleur.
0: Allez, c'est bon, ça c'est fait. Quel plat savoyard fait fondre un fromage que l'on racle sur des pommes de terre?
1: La raclette.
0: Ben oui, complètement. Quel sculpteur français a conçu la Statue de la Liberté?
1: Bartholdi.
0: Mais oui, Annibelle, quelle activité façonne la terre depuis le XIIIe siècle?
1: La brique, la tuile.
0: Alors c'est la poterie, je ne vous l'accorde pas.
1: Oui.
0: Quel papier fallait-il présenter pour acheter du pain jusqu'en 1949?
1: Des tickets de rationnement.
0: Tout à fait. Combien de pas faut-il faire par jour pour rester en forme? C'est un chiffre que tout le monde a en tête.
1: 10 000.
0: Ouais, bien joué. Quel appareil ménager a d'abord été une machine à essence tirée par des chevaux? Ça, c'est drôle.
1: Machine à essence pour tirer
0: ouais.
1: Ménager,
0: ouais.
1: Je sais pas.
0: C'est l'aspirateur. On dit que vous passez. Quel ouvrage du Loiret permet au canal de Briard de franchir la Loire?
1: Le pont canal.
0: Ben oui, mais complètement. Quel type de divorce possible depuis Miel? Je ne vais pas aller au bout. Mais est-ce qu'on serait pas sur une performance intéressante, là, chère Mireille? 2 points dans la première partie. 3, 4, 5, 6, 7 et 8.
1: Voyez, Mireille,
0: que toutes les questions ne sont pas des pièges, Mireille. 8 points.
1: Mais, quelquefois, il y a quand même quelques petits pièges.
0: Mais il faut, parce que sinon, si c'était facile tout le temps, on aurait du mal à vous départager. Mireille, vous êtes passée devant Annie à 8 points. C'est donc vous, le nouveau score de référence. Il va falloir faire mieux que vous. Le quatrième candidat ou candidate devra faire mieux que vous. Mireille, on saura dans quelques secondes si c'est vous qui repartez avec vos places pour le Diamant Bleu. D'accord? Je vous dis à tout de suite.
1: Allez, au revoir.
0: Merci Mireille, merci beaucoup. 02 38 53 25 25. C'est dommage si j'oublie des chiffres. 02 38 53 25 25. Vous nous appelez et vous jouez avec nous au jeu de Loire. Et on se retrouve après M Pokora.

0: quand même.
1: M. Pokora et ce titre quand même. La douceur, hein. 11h50, bienvenue, belle matinée. Et bienvenue à Didier qui est avec nous. C'est pas Didier, c'est Laurence. Bonjour Laurence.
2: Bonjour.
1: C'est Laurent. Comment ça va Laurence ce matin?
2: Ça va.
1: Il fait beau à Sully-sur-Loire? Ouais, ça va, ça s'est découvert aussi.
2: Ça se découvre doucement.
1: Oui, on en est tous à peu près au même point, j'ai l'impression. Vous avez des chambres d'hôtes, Laurence, du côté de Sully-sur-Loire, c'est ça?
2: Tout à fait.
1: C'est quoi leur nom? C'est quoi leur petit nom à Sully, vos chambres d'hôtes?
2: Chambre d'hôtes Les Frappiers.
1: Bon, bah voilà, comme ça c'est dit. Si ça intéresse quelqu'un, ils vont sur Internet. Parfait. Laurence, on va jouer ensemble. À la clé, eh bien, c'est ce spectacle à Barville en Gâtinais, nouveau spectacle Bégomania, au Diamant Bleu, la règle, c'est 4 questions, 2 choix de bonnes réponses, et puis ensuite 60 secondes chrono, et un maximum de bonnes réponses. Si vous le sentez, je vous propose qu'on aille tout de suite dans le Loir-et-Cher. Chère Laurence, le Loir-et-Cher. Les 5 et 6 septembre derniers, c'était il y a quelques jours, ils ont organisé une fête qui s'appelle Festi-Campagne. C'est un concours de labour, de battage à l'ancienne, et puis aussi des baptêmes de tracteurs. Alors, c'était où ça? C'était à Muide-sur-Loire ou à Saint-Dié-sur-Loire? 5 secondes.
2: Saint-Dié.
1: Eh bien non, c'était l'autre, c'était à Muide. À Muide-sur-Loire, dans le Loir-et-Cher, Festi-Campagne, qui est organisé par les jeunes agriculteurs du canton de la Petite Sologne. Allez, on oublie cette première question, il ne s'est rien passé, Laurence. Deuxième question, on lance ce slow des années 60 par les chats sauvages.
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1: Elle garde son petit charme, je trouve, cette chanson.
2: Non.
1: Elle garde son charme, je trouve, cette chanson qui s'appelle Dernier baiser par les chats sauvages. La version originale de cette chanson, elle est anglaise ou elle est américaine? 5 secondes.
2: On va dire américaine.
1: Américaine. Et c'est une bonne réponse, bravo.
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1: S'appelle The Four Voice. C'était dans les années 60 et le titre c'est Sealed with a Kiss. Et ben c'est bien joué. Ça fait une bonne réponse, ça fait un premier point. Et là, on va repartir dans le Loiret ensemble. Laurence, on va aller du côté de Beaule. Il y a un festival de fanfare et d'art de rue qui se tient chaque année autour du chapiteau de l'embouchure. C'est le festival Bolder ou le festival Polder? 5 secondes.
2: Bolder.
1: Oui, avec un B. Bien joué. Ou que c'était dur, ça. Bravo. Bravo, bravo. Ça vous fait un deuxième point. On va maintenant lancer ce duo que tout le monde a entendu en 91. Est-ce qu'il est là, le duo? Ah, alors, on n'a pas de duo. Ça serait évidemment le Paul Young. On est sur... Alors, attention, je vais sortir des chiffres techniques. 4-1-4 tremplin. C'est ça qui est magnifique. C'est qu'on règle, on range bien comme il faut chacun de nos petits extraits. C'est pas grave, sinon je vais la poser. Oui, c'est ça, Maro. Merci à Nazim, notre réalisateur. Vous connaissez ce duo?
2: Oui, je l'ai entendu, mais bon...
1: C'est Paul Young et Zucchero. C'était pas la première version qui existait. En fait, la chanson existait déjà 4 ans plus tôt. Et c'était Zucchero qui était tout seul sur sa chanson. C'est vrai ou c'est faux? 5 secondes.
2: Oh.
1: Eh ben, c'est vrai.
2: Oh,
1: ouais, c'est vrai. Il était tout seul, il l'a chanté tout seul en 1987. On va l'écouter. C'est exactement la même, sauf qu'il est tout seul et ça n'a pas du tout marché. Allez comprendre pourquoi. Et 4 ans plus tard, il la rechante avec Paul Young. Et là, c'est un carton monumental. Bon, ça ne vous aura pas porté chance, cette question. On reste à 2 points, on est sur une moyenne correcte sur cette première partie. On va voir ce que ça donne sur la deuxième, d'accord? On va voir ce que ça donne et on va parler d'un concours pour cette première question, en 60 secondes chrono. Né d'un concours de tir à l'arc pour blessés de guerre en 1948, quelle grande compétition se tient juste après les Jeux Olympiques? Juste après.
2: Les Paralympiques.
1: Ouais, c'est ça, exactement. On la grignote à l'apéritif, grillée et salée, ou mûrie la cacahuète?
2: La cacahuète.
1: Ouais, elle mûrit où la cacahuète?
2: Ah, où est-ce qu'elle mûrit la cacahuète?
1: Ouais, ouais, c'est ça la question. Où est-ce qu'elle mûrit?
2: Dans sa coquille.
1: Dans sa coquille. Alors la réponse était sous terre. C'était effectivement sous terre. C'est pas voilà, c'est comme une racine quoi. Quel château du Loiret à Sully-sur-Loire fut la demeure du ministre Henri IV? À Sully-sur-Loire. Quel château du Loiret à Sully-sur-Loire fut la demeure du ministre Henri IV?
2: Le château de Sully.
1: Ben c'est le château de Sully, oui, bien entendu. Quel plat italien doit son nom à une reine?
2: La pizza.
1: Oui, mais vous l'aviez?
2: La Margarita.
1: Margarita, exactement. Bien joué. Quel film a détenu le record des entrées en France pendant plus de 30 ans, jusqu'en 98, avec Bourville et De Funès?
2: En Grande Vadrouille.
1: Oui, c'est ça. Bien joué. Alors c'est bien joué, mais ce sera malheureusement pas suffisant. Vous avez fait 6 points, cher Laurence. Il vous fallait 2 points supplémentaires pour rattraper Mireille. Mais vous avez été une chouette candidate. Vous êtes bien battue, Laurence.
2: Dommage, j'ai été trop bavarde.
1: C'est peut-être oui, ça.
2: Mais en même temps, continuer.
1: Ouais, et puis c'est agréable aussi de bavarder, de discuter et de vous entendre. Et puis c'est pas grave si vous gagnez pas, vous rejouerez. Et puis ce sera pour la prochaine fois. Merci en beaucoup. En tout cas, Laurence, de votre participation. On va marquer une courte pause. On va écouter un petit peu Opus Life is Life. Et puis, à moins qu'on n'ait pas le temps, on retrouvera juste Mireille pour la féliciter. Du coup, allez, à tout de suite sur ICI Orléans.
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1: Merci de nous avoir rejoints, merci de passer cette journée en notre compagnie sur votre radio locale. Ici Orléans. Arnaud Rozac est de retour pour un journal complet cette fois-ci. Bonjour Arnaud.
15: Bonjour Nathanaël, bonjour à toutes et à tous.
1: La file d'attente sera encore très longue ce midi sur le campus de la Source.
15: Depuis la rentrée, les restaurants du Crous proposent à nouveau les repas à 1 euro pour tous les étudiants. En début de semaine, les agents du Crous étaient en grève. Ils étaient réunis en assemblée générale à Orléans. Ils dénoncent le manque de moyens et les cadences intenables face à l'affluence au moment du repas de midi. Camille Salcedo-Ruiz sur le campus de la Source l'attendait si longue que certains étudiants renoncent à y manger.
16: Quand ils constatent le temps qu'ils vont attendre avant de manger, Louise et Lucas, étudiants en STAPS, se soufflent.
17: Voilà, 45 minutes.
18: C'est une heure la file d'attente, par exemple.
16: Et cette file déborde même jusqu'à l'extérieur du restaurant universitaire, car avec la généralisation du repas à 1 euro, de plus en plus d'étudiants viennent manger au Crous. La fréquentation dans les restaurants universitaires d'Orléans a augmenté de 35% depuis la mise en place de la mesure. Et Gaën regrette de ne pas être rentré chez lui pour manger.
19: Bah, c'est sûr que du coup, ça aide parce que ça, tout le monde est dans le besoin, donc forcément, tout le monde y va. Mais le problème, c'est que du coup, tout le monde y va, justement.
16: Juste derrière, Michael tape du pied. Il n'en peut plus de cette attente à rallonge.
20: C'est pas possible. On peut même, des fois, même pas manger.
16: D'autant que certains étudiants ont peu de temps pour manger, comme l'affirme Valentine.
21: Sur une heure, du coup, il reste peut-être 15 minutes pour manger, donc il faut se presser.
16: Mais pour l'étudiante de 19 ans, cette situation résulte d'un manque de moyens. C'est effectivement ce que dénoncent les syndicats des Crous. Éric Vitre, représentant syndical de l'EFRP CFDT du Crous d'Orléans-Tours, craint à terme un épuisement professionnel.
22: C'est du non-stop en permanence, quoi. Donc là, on est qu'en début septembre. J'ose pas imaginer ce que ça va donner quand on va arriver au mois de novembre, décembre. On va avoir nos collègues qui vont être sur les rotules, quoi.
16: Les syndicats demandent donc la création de nouveaux postes ainsi que l'augmentation des budgets alloués au Crous.
15: Un reportage signé Camille Salcedo-Ruiz, témoignage d'étudiants et des syndicats retrouvés sur ici.fr. La psychologie et le parcours de deux habitants de Gien abordés aux assises du Loiret au premier jour du procès de ce couple accusé d'avoir entraîné la mort d'une fillette polyhandicapée de 7 ans. C'était en 2022. Sa mère et son beau-père sont poursuivis pour privation de soins et violence. La mère est aussi soupçonnée de viol. Le procès doit durer 4 jours. Plusieurs associations de protection de l'enfance se sont portées partie civile. La rentrée s'annonce électrique au conseil municipal d'Orléans ce soir. 78 points à l'ordre du jour pour les élus et une délibération qui suscite déjà la colère de l'opposition. Serge Grouard veut modifier le règlement intérieur du conseil avec la fin des retransmissions en direct, la fin des questions des Orléanais et la réduction des commissions municipales. La gauche orléanaise dénonce un grave recul de la démocratie.
1: Plus que 3 petits jours à patienter.
15: Et les fans de l'OLB trépignent sûrement avant la reprise du championnat d'élite 2. Ce sera samedi. Pour vous faire patienter, on vous présente sur ICI Orléans tout au long de cette semaine les recrues du club et on vous parle aujourd'hui d'un joueur de taille dans tous les sens du terme, Jonathan Jeanne. 2m18 aurait dû jouer en NBA. L'ancien grand espoir du basket français s'est vu diagnostiquer par erreur une maladie génétique très rare. C'était il y a 10 ans. Après beaucoup d'années gâchées, de blessures aussi, le pivot français veut surtout profiter et c'est pour ça qu'il a choisi l'OLB.
23: Déjà, premièrement, le reprendre plaisir. Parce que pour moi, c'est dans la vie, c'est tout ce qu'on fait, il faut avoir du plaisir. Sinon, la vie, elle est difficile. Si on ne prend pas de plaisir, que ce soit toi comme moi, dans ton métier, si tu te lèves tous les matins et tu n'aimes pas ce que tu fais, en fait, tu déprimes. Et moi, j'ai vécu beaucoup de choses, beaucoup de dépression avec mon histoire. Donc, mon rêve, déjà, c'est prendre énormément de plaisir. Tous les matins que je me lève, que je fais, c'est aller au travail, me dire, tu fais un travail de ouf. Et ça, pour moi, c'est ça un rêve. C'est mon premier rêve, tu vois. Et bien évidemment, si on parle un peu plus poussé, plus précisément, vivre quelque chose d'extraordinaire avec cette équipe cette année. Je suis très content d'être à Orléans. Ouais, il y a un réel objectif. Et ça, pour moi, ça motive au quotidien, même quand il y aura des moments difficiles. On s'est dit, on s'est fixé tel objectif, on sait pourquoi on est là, quoi.
15: Et le portrait de Jonathan Jeanne, 2m18, d'ailleurs, c'est le plus grand joueur en taille jamais passé par l'OLB. Son portrait est à retrouver sur ici.fr et l'application ici. Encore un petit mot de sport, cette fois du football avec la 8e journée de Ligue 3 qui commence ce soir, un derby normand au programme entre le 3e Caen et le leader Rouen. De son côté, l'US Orléans tentera de décrocher sa première victoire à domicile samedi. Ce sera au stade de la Source face à Cannes.
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1: Ça serait pas du soleil, ça.
15: On l'appelait de nos voeux, il est là.
1: Ah, il est là, il est bien là. Hein. Et du ciel bleu aussi, encore un petit voile, mais je mets un petit billet dans une demi-heure, il n'y en a plus. Hein. On aura du ciel bleu et un soleil radieux, effectivement, cet après-midi, avec des températures. Trop bien. 27, 28, 29 degrés par endroit. Arnaud Rozac, à tout à l'heure, 17h.
15: Exactement.
1: Et on retrouve Enora Malagré tout de suite. On vous doit bien ça. Excellente émission. Écoutez-la.
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4: Bonjour à tous, il est midi 5. Bienvenue sur votre radio Ici. J'embrasse tout le réseau local partout en France, hein, tous les collègues des 44 merveilleuses locales. Bienvenue dans votre nouveau rendez-vous. Ici, on parle bon plan, les amis. Vie quotidienne, arnaque à éviter, santé. Nous sommes là pour vous rendre service parce qu'on vous doit bien ça. C'est le titre, hein, de ce nouveau rendez-vous quotidien. Nous sommes ensemble jusqu'à 13h. Moi, je m'appelle Enora Malagré et voici la joyeuse bande qui m'accompagne. Aude Razo, madame anti-arnaque. Coucou Aude.
5: Coucou tout le monde.
4: Valère Correa et ses bons plans. Bonjour Valère.
17: Salut Enora, bonjour à toutes et tous.
4: Gérald Kierzek, le grand médecin. Coucou
17: bonjour,
4: Gérald.
17: Bonjour à tout le monde.
4: Et notre chère et tendre Elsa Wolinski. Bonjour Elsa.
25: Bonjour à tout le monde.
4: Alors aujourd'hui, très gros dossier, très sérieux. Comment soutenir, chers amis, nos producteurs locaux? Vous avez des questions, vous avez envie de témoigner, appelez-nous ou laissez-nous un vocal au 0810 055 056. C'est un numéro WhatsApp gratuit. Nous sommes là pour vous. Et puis laissez-nous aussi des messages vocaux, ça aussi c'est possible, comme l'a fait aujourd'hui Marie-Agnès.
26: Un monsieur m'a demandé de l'aider hier à la station service parce qu'il n'avait pas sa carte bleue. Il voulait que je mette un peu de diesel dans sa voiture et j'ai un peu paniqué. J'ai dit non. Est-ce que j'ai bien fait?
4: Oh là là, c'est une question pour Aude Razo. Merci Marie-Agnès.
5: Alors, Marie-Agnès, j'ai envie de dire, malheureusement, vous avez bien fait parce que rendre service à la station service, ce n'est pas très conseillé par les temps qui courent, malheureusement.
4: On va y répondre dans une trentaine de minutes et puis vous le savez, peut-être maintenant, tous les jours, c'est 200 euros de pouvoir d'achat immédiat à vous offrir. 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Chères auditrices, chers auditeurs, on est ensemble jusqu'à 13h. Aujourd'hui, on va parler de nos producteurs locaux, comment les soutenir, notamment après la sécheresse, malgré la crise économique sans précédent que nous traversons toutes et tous ensemble. On leur doit bien ça. Et nous avons... Alors déjà, on va faire un petit constat, Aude Razo.
5: Oui, un petit point sécheresse pour commencer, parce qu'on en parle un peu moins de cette sécheresse là au mois de septembre, vu que les canicules sont derrière nous. Mais sachez que quasiment aucune pluie n'est tombée sur la France depuis début septembre. C'est pas moi qui le dis, c'est Météo France. Les chiffres sont sortis. Depuis le 1er septembre, les pluies ont été quasi absentes sur le pays, c'est ce qui est écrit. Dans certains territoires, on atteint des niveaux de sécheresse jamais observés, toutes saisons confondues. Je pense au Languedoc-Roussillon, je pense à la Dordogne, je pense à la Corrèze, je pense au Bas-Rhin. Donc évidemment, tout ça, ça continue de nous impacter. Les cultures les plus impactées, on a le maïs très gourmand en eau, on a le tournesol, on a les pommes de terre, on a la betterave. Les cultures fourragères aussi, ça c'est pour les éleveurs qui risquent de manquer de nourriture pour leurs animaux cet hiver, et donc qui dit raréfaction, dit aussi montée des prix. Et ça, forcément, on le constate, nous, tous les jours, et on va continuer à le constater au fil des mois, par exemple. On a une auditrice, l'autre jour, qui nous a appelé sur le prix de la tomate.
4: Ouais,
5: avec ça a bondi, on a les chiffres de l'INSEE en août. C'était un bond spectaculaire de 22% du prix du kilo de tomate. Donc, évidemment, pas facile pour nous, les acheteurs, et pas facile non plus du tout pour nos producteurs, pour nos agriculteurs.
4: Nos producteurs, nos éleveurs, d'ailleurs, qui sont même en train de piocher dans les réserves d'hiver, hein, pour certains et certaines d'entre eux. On va accueillir tout de suite un auditeur qui écoute, hein, on vous doit bien ça régulièrement. Il s'appelle Cyril. Bonjour Cyril, bienvenue.
27: Bonjour.
4: On est ravis de vous accueillir dans l'émission. Vous êtes agriculteur dans le Gers et commerçant en circuit court à Toulouse, me semble-t-il, c'est ça, hein ?
27: C'est bien ça.
4: Alors, quelle est votre réalité, Cyril ? On vous écoute avec attention.
27: Ben, je peux rebondir sur les propos de votre consoeur. Ben, une sécheresse jamais vue. La nature, clairement, est en train de se dessécher. Ça continue, hein, au niveau agricole. Mais les bois, les forêts, etc., c'est une catastrophe à regarder. C'est très concrètement, c'est des prairies qu'on n'a même pas pu faucher dans notre cas. Par exemple, les semis de septembre, pour le renouvellement des prairies, c'est pour rien, quoi. C'est pour zéro. C'est du travail qui a été gaspillé. On n'a jamais pu faucher ce trèfle, en fait, qui n'a pas survécu à la sécheresse. On n'a pas pu l'irriguer non plus sur cet endroit-là. Et puis c'est des rendements très bas. On a moissonné hier le colza, ouais. Le soja, pardon. On a 20 quintaux, voilà, en bio, alors qu'on l'a irrigué. Ouais. Donc c'est voilà, il en manque presque 15 en fait. Donc on est quasiment à la moitié moins de récolte que prévu.
4: C'est énorme.
27: Donc c'est vraiment très très très compliqué. Ouais.
4: Alors comment on peut concrètement vous aider, cher Cyril? Qu'est-ce qu'on pourrait faire, nous?
27: Ben alors moi, ce que j'ai envie de demander à nos concitoyens, c'est d'acheter français, de lire les étiquettes. Ouais. Ça fait longtemps qu'on en parle. Beaucoup de gens avec de grandes notoriétés le clament. C'est vraiment précieux de choisir l'origine France pour continuer d'encourager les producteurs. Alors il y a bien sûr l'aspect économique qui est vital aujourd'hui, parce que si on ne fait rien, dans 6 mois, ça sera l'hécatombe, ouais, et des faillites dans les fermes en cascade. Mm-hmm. Mais c'est aussi soutenir moralement et oser lire les étiquettes, passer du temps à lire les étiquettes et choisir cette origine France. C'est absolument crucial de choisir du français. Et ça va impliquer aussi de cuisiner un petit peu. Parce qu'en fait, on peut s'en tenir à budget constant. Ça, mm-hmm, je le crois profondément. On l'a eu prouvé dans mon commerce, on peut manger des choses produites durablement, qui font vivre les agriculteurs du coin, sans dépenser beaucoup plus. Et ça implique peut-être effectivement de cuisiner un petit peu plus et d'acheter des produits moins transformés. Et la cuisine, ça va être clé dans cette étape-là pour les années à venir.
4: Absolument, Cyril. Si vous êtes comme Cyril, vous êtes agriculteur, agricultrice, éleveur, éleveuse, appelez-nous 0810 055 056. Vos témoignages sont précieux, c'est votre antenne. Vous êtes chez vous ici. Valère.
6: Cyril, je crois que les Françaises et les Français sont attachés aux producteurs, à l'agriculture. Et vous avez raison, il faut lire les étiquettes. Alors parfois avec des prix au-dessus des voisins. Et ça, c'est une réalité que vous connaissez. Vous venez de dire, il faut faire à manger. Est-ce que vous ne pensez pas aussi qu'il faut changer notre rapport à l'alimentation? C'est-à-dire, on sait que ça baisse dans le budget de plus en plus. On fait des choix sur l'alimentation, peut-être au bénéfice d'autres options. Qu'est-ce que vous pensez de ça?
27: C'est clair. On dépense à peine 13% aujourd'hui du budget d'un ménage, alors que c'était encore le double 40 ans en arrière. Donc là, il s'est passé quelque chose. Donc il faut, en fait, on s'est détaché de notre alimentation et de l'agriculture. On est très attaché aux agriculteurs. Tout le monde le dit, il n'y a pas de souci, mais c'est fini, Martine, avec le pot au lait à la ferme, etc. Il y a une image encore qui subsiste là, qui n'est plus la réalité. Donc, ce qu'on peut dire aussi c'est aux consommateurs, c'est qu'ils aillent, qu'ils reviennent dans une ferme, qu'ils fassent l'effort d'aller discuter sur les marchés avec des producteurs, d'aller passer un samedi après-midi avec ses enfants, accueillir je ne sais pas quoi dans une cueillette du coin. Il faut absolument renouer ce lien, et c'est vital, mais aujourd'hui on a l'impression de les connaître, mais on les connaît plus.
4: Je suis complètement d'accord avec vous. On boit vos paroles, si je puis me permettre.
7: Y compris sur un plan santé, parce qu'en fait, on dépense moins et on achète de la merde, en fait, et on mange de la merde. C'est Jean-Pierre Coff qui disait ça.
4: Mais
7: le problème, c'est que ça a des conséquences majeures, parce que manger de l'ultra transformé, par exemple, c'est-à-dire que tout ce qui est produit industriel, ça a des conséquences à court, moyen et long terme, l'impact sur la santé cardiovasculaire, les cancers, les maladies neurodégénératives. On va avoir une épidémie dans quelques années avec le vieillissement de la population. Et puis des gamins qui ont été mal nourris. Moi, je suis encore d'une génération où on mangeait encore à peu près bien il y a 40 ans. C'est plus le cas maintenant du tout.
4: On continue de parler de ça avec vous sur cette antenne. Appelez-nous 0810 055 056. Et puis on embrasse tous les agriculteurs et les agricultrices qui nous écoutent. Vous êtes des héros. On vous a vu à l'œuvre encore pendant les incendies qui ont frappé la France. Vous êtes venus avec vos tracteurs.
8: Ils ont aidé.
4: Si on peut vraiment sur cette antenne, l'espace d'un court instant, vraiment vous ouvrir le micro, on le fait avec grand bonheur. On va s'écouter Kylie Minogue, chers amis, on se retrouve juste après The Locomotion sur votre radio ici.

0: Bug de Locomotion sur votre radio. Ici, on est ensemble jusqu'à 13h.
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0: Et on est en train de parler agriculture, comment soutenir nos producteurs locaux. Si vous nous écoutez à la maison, dans votre tracteur, que sais-je, vous avez envie de témoigner, c'est votre antenne, on vous doit bien ça. 0810 055 056. Nous avons d'ailleurs Daniel qui vient de nous appeler. Bonjour Daniel.
3: Bonjour.
0: Oh, la jolie voix de radio. La très jolie voix de radio, si je puis me permettre, Daniel. Vous avez une très belle voix.
3: Ah bon, bien abîmée par le tabac. Hein.
0: Ah bon, voilà. Ah bon. Ah ben ouais, écoutez.
3: J'essaie d'arrêter. Voilà.
0: Eh ben, c'est bien d'essayer. Alors, vous nous appelez de Meurthe et Moselle. J'embrasse très fort ici Lorraine.
3: Oui, d'un charmant petit village, Blénolétoul.
0: Super. Alors, vous allez beaucoup au marché, je crois, hein, Daniel.
3: Ah, les marchés locaux, surtout, puisque c'est juste à côté, allant dans les petits patelins tout autour de chez moi. Il n'y en a plus ici, à Blénaud, mais il y en a tout autour, à 5 minutes, et vous ne pouvez pas savoir le prix, les prix, mais défiant toute concurrence des... La grande distrie, la petite distrie, de tout ce que vous voulez, l'épicerie.
0: Ouais. Et vous payez beaucoup.
3: Et ils sont super bons.
0: Bah oui. Et vous payez moins cher, vos produits, surtout.
3: Non, beaucoup moins cher. Bon, c'est vosien. Je suis vosienne. oui, je paye pas cher du tout.
0: D'accord.
3: La charcuterie, quand je vais.
0: Circuit court.
3: Sur les marchés aussi, hein. Mais tout, les fleurs, les plants, puisque moi j'ai un jardin et je plante, et il a donné et il donne encore super bien.
0: Ouais. Alors Valère.
4: Oui, bah, c'est connu, hein. En fait, le circuit court, l'intérêt, c'est qu'on réduit les intermédiaires. Donc, ça va éviter qu'on prenne des marges à différents niveaux, que ce soit à un revendeur, à un distributeur. Mmh. Et donc, le fait qu'il y ait un contact direct entre le consommateur et le producteur, ça fait qu'il y a ce qu'on appelle vraiment le juste prix. Mmh. Il est juste pour le producteur parce qu'il va être rémunéré correctement. Mmh. Et ça, on apprécie. Et ensuite, le consommateur va payer un juste prix. Et puis, il y a aussi la question de la transparence. Tout à l'heure, Gérald parlait de comment sont traités... Enfin, il parlait d'ultra transformé, mais ça concerne aussi les pesticides, etc. Là, on peut demander directement, mais comment vous les cultivez, qu'est-ce que vous mettez dessus?
5: Et puis on peut négocier le prix.
4: Non,
5: directement avec le producteur.
0: Attention, Gérald.
4: Je voudrais dire deux mots concernant les circuits courts.
0: Ouais.
4: Quand vous allez sur un marché de plein vent, pour reconnaître un producteur local, souvent il le met en avant, mais enfin, vous voyez sur les étiquettes, il y a écrit produit dans mon jardin. C'est des petits trucs comme ça, c'est sympa. Ouais. Et puis vous voyez aussi, ils ont des cagettes en plastique, souvent pas en bois. Pourquoi? Parce qu'ils revendent pas, c'est eux qui font. Deuxième bon plan, bienvenue à la ferme.com. Je le répète, bienvenue à la ferme.com. Là, vous avez la liste de très nombreux producteurs locaux qui font de la vente en direct près de chez vous.
0: D'accord.
4: Et ça, c'est important de savoir où trouver le producteur local. Et puis, un dernier mot sur les AMAP. Les AMAP, c'est génial. C'est les associations de maintien, pour le maintien d'une agriculture paysanne. En fait, vous vous engagez dans le cadre d'une association à payer, par exemple, chaque semaine 20 euros. Ça, pendant toute l'année, le producteur, il est sécurisé et en échange, bien sûr, chaque semaine, il vous livre un panier,
5: le fameux panier
4: de fruits et légumes. Ouais. Voilà. Alors, vous ne savez pas à l'avance, mais ce sera deux saisons. Et là, ça permet de soutenir utilement les producteurs et de payer moins cher.
0: Bah, comme quoi, Daniel, vous êtes une bonne élève, si je puis me permettre.
3: Et moi, quand je me promène avec ma chienne Lolana, je ramasse. C'est des vergers, des vignes, on est dans les côtes de... Mais je ramasse encore des mirabelles, des couettes, des pommes, des pois. Sortez de... Allez vous balader en dehors des champignons, il y a aussi tout ça.
0: Je suis d'accord, vous m'avez donné surtout l'eau à la bouche, cher Daniel. Je vous embrasse très fort, je vous souhaite une belle après-midi, cher Daniel. Merci d'avoir appelé. Faites comme Daniel, 0810 055 056. Je me tourne vers Aude Razo, parce que j'ai entendu le mot cagette, qui a déclenché chez moi... une petite peur de l'arnaque à la cagette, parce que j'ai eu des oui-dire comme quoi ça existait, ma bonne dame.
6: Oui, c'est vrai que depuis 2 ans, j'ai beaucoup d'éditeurs qui me contactent pour me parler d'une arnaque aux fruits et légumes. Donc je fais juste un petit pas de côté. Mm-hmm. Ça me tient à cœur d'en parler. C'est pour ça que je voulais vraiment en parler.
0: Elle
6: parce
0: a mis ses mains sur sa poitrine, carrément, chers amis.
6: En fait, les victimes qui me contactent sont souvent assez bouleversées.
0: Bien
6: c'est une arnaque que je trouve particulièrement cruelle, qui vise beaucoup les personnes seules, les personnes âgées. En fait, vous avez des messieurs qui toquent à la porte, ils vous vendent des fruits et légumes avec les cagettes, effectivement. Ils vous vous disent on est des maraîchers du coin, c'est du bio, ça se conserve longtemps. Vous dites ok, ils vous baratinent complètement sur les prix, ils parlent à toute vitesse, vous comprenez rien. Et là, ils se mettent à entasser chez vous des cagettes, encore une cagette, ouais. encore une cagette, encore, encore. Et j'ai une auditrice qui me disait, bon, elle était assez drôle, mais elle était un peu désespérée, elle me disait, j'ai de quoi faire des tartes aux pommes jusqu'à la fin de l'année. Et ouais. en fait, c'est un peu de la vente forcée, vous voyez. Donc faire très attention à ça, c'est pas des vrais maraîchers, hein, faut quand même le dire. 302 € pour une auditrice qui s'appelle Claire à la fin. Il vous présente la facture, très insistant, vous êtes seul, vous osez pas,
4: ça, arrivé,
6: très...
4: ça
6: vous est arrivé,
4: ça
6: arrivé Valère. Et on peut aller jusqu'à 1 000 €. Il y a une auditrice qui m'a dit 1 000 €. Ils lui ont fait débourser, elle a payé, mais en fait, elle a
0: mais
6: dit non,
0: comment,
6: non, non. Et ben, on refuse de payer.
0: Ouais, voilà.
6: Il faut rester ferme sur ses positions,
0: d'accord,
6: c'est très très
0: okay.
6: important. Et il faut pas se laisser impressionner. La personne lui dit, bah non, je ne paye pas, j'avais pas prévu de payer autant, je ne paye pas.
0: On continue de parler de nos producteurs locaux, comment les soutenir. On accueillera dans un instant Raphaël, qui est agriculteur. Je crois qu'on va le dire clairement, qui a envie de pousser un petit coup de gueule, et on le comprend, et on pense très fort à nos agriculteurs, à nos agricultrices françaises. On s'écoute un petit peu de Florent Pagny. Le braquage des sentiments, on revient juste après. C'est votre antenne, on vous doit bien ça sur ICI.

0: Le braquage des sentiments sur ICI. Jusqu'à 13h.
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0: Midi 25, on est ensemble jusqu'à 13h. On parlait de nos producteurs locaux, comment les soutenir. On embrasse une nouvelle fois nos agricultrices et nos agriculteurs. Si vous avez envie de témoigner, c'est votre antenne. On vous doit bien ça, 0810 055 056. Dans un court instant, Gérald Kierzek, notre médecin, nous parlera de maladie du souffle et Elsa Wolinski du pape. Eh oui. Mais pour l'heure, nous allons accueillir Raphaël. Raphaël qui est agriculteur, qui nous appelle de Charente. On embrasse ici La Rochelle. Bonjour et bienvenue, cher Raphaël.
2: Bonjour Enora et bonjour toute l'équipe.
0: Bonjour. Bonjour. Alors Raphaël, ça va pas fort.
2: Alors oui. Alors bon, ça va pas fort comme tous mes collègues. Ouais. Hein, moi, je suis un tout petit viticulteur et tout ça.
0: Ouais.
2: Enfin, parce que je, en fin de compte, j'ai 25 hectares, j'ai un peu de vignes qui production, ben pour production cognac.
0: Ouais.
2: Sachant que les vins et spiritueux sont chutés dans le monde entier, et nous, nos deux plus gros exportateurs, c'est les États-Unis et la Chine. Donc,
0: d'accord.
2: Avec le conflit politique, c'est pas ça. En un. Et en deux, comme je disais à la standardiste, c'est que quand vous voyez que en France, le prix du blé n'est même pas payé 200 € la tonne, ça nous paye même pas la préparation du semis, enfin du préparation de la parcelle pour mettre le blé jusqu'à la récolte.
0: Alors.
2: Bon, je comprends bien qu'il faut après ben les coopératives, il y a le séchage, il y a le triage et tout ça. Moi, j'ai fait de l'orge de brasserie qui est bon pour faire de la bière. Hein.
0: Ouais, ouais, ouais.
2: Donc il y a pareil. Alors en plus il y a la cuisson pour faire de l'orge cuite, enfin torréfiée, ça fait le malt.
0: Ouais.
2: Mais c'est payé 165 € la tonne. Et ben là pour la première fois de l'exploitation qui date de
0: combien de
2: générations.
0: Ouais.
2: Et ben je mets tous mes champs en jachère pour minimum 4 ans.
0: Et vous avez combien d'hectares?
2: Ben, j'ai 15 hectares en jachère. Et faut savoir que l'année dernière j'ai dit j'avais un hectare en jachère. J'ai dit, je vais la mettre en production orge.
0: Mmh.
2: Et ben, la PAC m'a supprimé la prime éco-régime parce que j'avais trop cultivé. Parce que maintenant, la PAC, il faut faire des bandes en herbe. Il y a 60-70 ans, on nous a payé, nos aïeux ont été payés pour tout détruire. Maintenant, on est repayé pour tout planter, ce qui est pas bête, hein, en parenthèse, ce qui est pas bête. Mais il y a des clics à faire.
0: Ouais.
2: Et quand vous voyez nos voisins italiens et espagnols,
0: ouais,
2: que le gouvernement détaxe au maximum les produits agricoles ou quoi que ce soit pour essayer de faire de l'autoconsommation. C'est, alors je suis pas pro-américain ni pro-chinois, mais ils partent consommons national. Et ce qu'on peut pas faire, importons. Ce qui est beaucoup plus logique.
0: Ouais.
2: Et que maintenant, on alors il y a des grandes marques de pâtes qui font importer du blé dur pour faire de la semoule.
0: D'accord.
2: Dans des pays qui a aucune traçabilité. Il faut savoir que la France.
0: Alors, malheureusement, on n'a pas. J'entends votre colère, j'entends tout ce que vous avez envie de dire et vous avez bien raison. Et on vous remercie infiniment de témoigner sur notre antenne. Faites comme Raphaël, 0810 055 056. Malheureusement, on n'a pas assez de temps. Gérald Kierzek.
3: Ce que dit notre auditeur, il a raison, c'est qu'on marche sur la tête. Et nous, on le voit en tant que consommateur aussi. On le voit en tant que voisin d'agriculteur. La logique, ça serait de payer les gens pour faire leur travail. Or, ils ne peuvent plus vivre de leur travail.
0: C'est
3: à nous de jouer le rôle aussi de consommateur et de jouer vertueux et d'acheter du local. Aux agriculteurs aussi de ne pas tout de suite abandonner l'activité en disant c'est pas rentable, parce qu'on voit beaucoup d'agriculteurs qui disent bon bah finalement mes terres je vais déplanter et je vais aller faire autre chose comme activité, le louer pour mettre des éoliennes ou autre chose, et ça c'est un vrai problème aussi. Ils doivent être rémunérés pour leur travail.
0: Très rapidement, un WhatsApp qu'on a reçu très intéressant, Aude.
4: Oui, c'est Serge effectivement qui demande pourquoi on ne regroupe pas les agriculteurs dans des lieux style grande surface mais uniquement producteurs locaux.
0: Réagissez, hein, 0810 055 056, c'est votre antenne, on vous doit bien ça sur ICI. C'est l'heure de l'actualité dans toutes vos régions grâce aux 44 locales de votre radio ICI. Allez, à tout de suite.
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10: Et dans l'ICI Express, aujourd'hui, trois idées pour demain vendredi entre nature, musique et humour. On commence du côté de Châteauneuf-sur-Loire avec une balade en canoë au coucher du soleil. C'est de 17h30 à 21h au départ du camping de la Maltournée. L'occasion d'observer les oiseaux, de reconnaître quelques plantes sauvages et de partir sur les traces du castor. La sortie est limitée à 12 personnes. La réservation est donc obligatoire. Il faut donc savoir nager. À Orléans, cette fois-ci, le trio Van der Heer sera en concert à 19h30 à la salle de l'Institut Place Sainte-Croix, programme Beethoven, Schubert et bien sûr Mendelssohn. Une soirée portée par le violon, le violoncelle, le piano et cette formation de renommée internationale. Et puis on finit toujours cette fois-ci demain du côté de Pithiviers. Le petit détournement vous attend à 20h30 au Théâtre du Donjon. Les artistes de la compagnie de la Poule vont improviser de nouveaux dialogues et un très très beau spectacle bien sûr. Et c'est à partir de 15 ans.
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0: Et bonjour, bienvenue à vous. Il est midi 32, hein, on est en plein cœur de cette nouvelle émission, votre nouveau rendez-vous. On est ensemble jusqu'à 13h, ça s'appelle On vous doit bien ça. Et ici, on parle bon plan, vie quotidienne, arnaque à éviter. On parle santé, on parle d'animaux, là on parlait agriculture. Nous sommes là pour vous rendre service, on vous doit bien ça. Alors moi, je m'appelle Enora Malagré, je suis avec Aude Razo, Valère Coréard, Gérald Kirzek qui nous parlera maladie du souffle dans un instant. Et Elsa Wolinski qui nous parlera du pape.

0: arnaquer assez souvent. Le scénario de l'arnaque, c'est effectivement, j'ai oublié ma carte bleue. Mmh. Est-ce que vous pouvez mettre, allez, 20€ de carburant dans ma voiture et je vous donne un billet de 20?
1: Oui.
0: Voilà, c'est ça le scénario. Donc plusieurs possibilités. Soit la personne est de bonne foi, vous filez un coup de main, c'est top. Il se peut que le billet de 20 qu'on vous donne soit un faux. C'est déjà vu. Il y a les gendarmes notamment qui ont alerté là-dessus.
1: D'accord.
0: On vous donne un faux billet. Voilà. Donc en fait, vous avez donné 20€ sans rien avoir en échange. Voilà. Autre scénario, et là, ça devient quand même plus lourd comme arnaque. J'ai un auditeur qui m'avait raconté ça. Il m'a envoyé un petit mail. Vous allez à la pompe de cette personne-là qui vous demande de l'aide, là où elle a mis sa voiture. Vous introduisez votre carte bancaire dans sa pompe. Elle met quelques euros. Vous repartez. Sauf que, la personne, elle reste. Et en fait, elle avait fait semblant de raccrocher le pistolet. Elle est mal raccrochée. Et donc, la transaction n'est pas terminée. Et elle peut faire
1: le plein. Alors, vu le prix du carburant, les amis, bonjour.
0: Au lieu des 20€, ça donne du 60, ça donne du 100€, que sais-je. Et donc, évidemment, tout ça, c'est de votre poche. Donc, si vous voulez aider, parce que c'est quand même triste, je trouve, de se dire qu'on ne peut plus aider personne sans devenir complètement parano. Bon, c'est une réalité. Surveillez quand la pompe vous dit bien merci de votre visite et à bientôt, ou alors vous demandez un reçu.
2: Vérifiez. On donne 10€ en cash comme ça, non? 20€ en cash
0: Le problème, c'est la carte bleue. Souvent, ils visent souvent les arnaqueurs des stations-service où on ne paye que en carte bleue. Ouais. Et donc, évidemment, là, il n'y a pas la solution. Voilà. Donc, moi, je trouve, si vous voulez aider, faites-le. Mais il faut quand même garder un petit œil sur la personne et vérifier que la transaction est bien faite.
1: Et si vous croisez Gérald Kierzek à la pompe, vous dites non.
3: Non, mais je disais, puis pendant que vous allez l'aider à la pompe, quelqu'un d'autre vous pique la bagnole.
0: Exactement.
3: Ou vous pique le sac.
1: Ne soyez pas paranoïaque.
3: Je rends service à tout le monde.
1: C'est ça.
0: J'approuve ce que dit Gérald. Je peux aussi en parler. Il y a des arnaques comme ça.
1: Ah non, mais vous nous cassez le moral. Allez, pour se remonter un peu le moral, justement, vous le savez, je vous booste votre pouvoir d'achat. C'est 200€ à dépenser dans une grande enseigne pour vous. Et nous avons une gagnante. Elle s'appelle Stéphanie. Elle nous appelle du Nord. Coucou, ici Nord, chers collègues, chers amis. Bonjour Stéphanie, bienvenue.
4: Bonjour Enora, bonjour toute l'équipe.
1: Comment allez-vous, chère Stéphanie?
4: Bah écoutez, dans ce monde morose, vous avez fait mon bonheur aujourd'hui.
1: Ah, oh, c'est gentil. Et en plus, je vois que vous êtes une merveilleuse personne, parce que vous travaillez à la SPA depuis 15 ans.
4: J'ai travaillé.
1: Bon, mais en tout cas, donc merci pour tout ce que vous avez fait. C'est très important. Hein. On retrouvera d'ailleurs notre vétérinaire Pierre Fabin demain. On parlera arnaque et veto. Vaste débat. Ouais. Mais pour l'heure, c'est gagné, Stéphanie.
4: Bravo, Stéphanie. Merci, c'est super. Merci beaucoup.
1: On est ravis pour vous. C'est formidable.
4: Mes animaux vont être ravis.
1: Ça va payer un peu les croquettes, parce que ça.
4: C'est ça. Et puis
1: ça
4: le
1: coûte une tonne.
4: Voilà. J'ai toutes les têtes.
1: Je vois. Ouh là là, chien, chat, poney, chèvre. Ouh là là, la ménagerie. Eh ben, on est ravis pour vous. On vous embrasse très fort, Stéphanie. Passez une jolie après-midi.
4: Merci beaucoup. À vous également. Merci. Au revoir.
1: C'est votre antenne, hein, vous l'avez compris, c'est votre émission, on vous doit bien ça, 0810 055 056. On va écouter Gérald Kierzek qui nous parlera maladie du souffle, mais pour l'heure, on va s'écouter Marc Lavoine, les tournesols sur ICI.

0: Erwan, les tournesols sur votre radio. Ici, on est ensemble jusqu'à 13h, les amis.
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0: 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Et il est midi 39, je vous le rappelle, c'est votre antenne. Exprimez-vous, chères auditrices, chers auditeurs, 0810 055 056, parce qu'on vous doit bien ça. Notre cher et éminent médecin Gérald Kierzek a un melon de la taille de la France, je plaisante, et qu'on aime infiniment. Non, va nous parler de quelque chose de fort intéressant, ça s'appelle Itinéraire, me semble-t-il, ça parle des maladies du souffle.
2: Exactement, alors c'est un labo qui s'appelle Labo Kiesi, qui est d'ailleurs une entreprise qu'on appelle à mission sociale, mais qui s'occupe de patients avec des pathologies respiratoires et qui fait un tour de France. Et aujourd'hui, à Bayonne, et si vous avez la chance d'habiter Bayonne ou dans la région de Bayonne, Esplanade Roland Barthès, de 10h à 18h, donc il reste encore un petit peu de temps, vous pouvez aller vous faire mesurer le souffle, contrôler votre souffle.
0: Formidable.
2: Qui autour de la table a déjà soufflé dans une spirométrie?
3: Moi.
0: Oui, ah, je l'ai fait également parce que j'étais anciennement asthmatique et donc je soufflais souvent dans le bazar.
2: Et ben, c'est bien de le faire parce que très peu de Français, les maladies respiratoires, c'est 7 millions de personnes.
0: C'est énorme.
2: La bronchite chronique, c'est énorme. Mais ce qui est surtout énorme, c'est que la moitié n'est pas diagnostiquée. On monte même dans la BPCO, cette fameuse bronchopneumopathie chronique obstructive, qui est liée au tabac. Quand on fume, on a du mucus qui s'accumule et on a du mal à respirer. Mais l'asthme, c'est pareil. Ça peut monter jusqu'à 90% non diagnostiqué. Et en fait, ce qu'on sous-estime, c'est notre souffle. C'est l'essoufflement. C'est vrai qu'on se dit, j'ai monté 3-4 étages, je suis essoufflé. Puis après, c'est à 2 étages qu'on est essoufflé. Puis après, c'est à 1 étage qu'on est essoufflé. Et en fait, on banalise ce symptôme.
0: Un petit symptôme, voilà.
2: Bien sûr, c'est un symptôme et on le banalise. Et personne ne va vous proposer une spirométrie. Personne ne va vous proposer de souffler dans le bazar, comme vous dites.
0: Moi, mon généraliste, il ne me le propose pas.
2: Le médecin, qu'est-ce qu'il fait? Il prend la tension artérielle, il prend éventuellement la saturation en oxygène. On met une petite pince au bout du doigt et on regarde le taux d'oxygène. On va mesurer le taux de sucre. Enfin, il y a plein de choses qui sont faites, mais le souffle, c'est largement sous-diagnostiqué et sous-évalué. Donc, d'où cette initiative à Bayonne et Itinéraire qui est très bien. Donc, pour les gens, vraiment, j'engage les gens autour de Bayonne. Alors, si vous êtes fumeur, bien sûr, mais si vous pensez être un peu plus essoufflé que d'habitude, allez vous faire contrôler. Il y aura des professionnels de santé, il y a des médecins, des infirmières. Il y a maintenant de la technologie connectée. Hein, c'est complètement non-invasif. Donc, vous soufflez dans un petit appareil et hop, vous avez sur l'écran, on vous donne votre valeur du souffle. Ça continue partout en France. 30 septembre, ça sera à Marseille. Le 15 octobre, ça sera à Reims. Et ça sera, je vais pas tous les dire, mais à Rouen le 3 décembre. Et puis après, on en reparlera parce que c'est vraiment un sujet important. Il y a des confs de sensibilisation, mais ne banalisez pas ce symptôme. Pourquoi? Parce qu'on peut faire quelque chose. On peut prendre en compte votre souffle, vous orienter, essayer de comprendre si c'est l'asthme, si c'est le tabac, si c'est une bronchite chronique. Il y a des médicaments qui ralentissent l'inflammation. Il y a des médicaments qui vont ouvrir les bronches. Et puis, on va vous conseiller en activité physique adaptée aussi, parce que l'objectif, c'est que ça soit réversible. Parce que si vous continuez comme ça à avoir cet essoufflement, il va forcément s'aggraver. Et c'est comme ça qu'on se retrouve malheureusement avec, vous savez, les patients qui ont un petit extracteur d'oxygène, on les voit avec les petites lunettes, sous le nez, puis ils se baladent avec l'extracteur. C'est difficile, parce que c'est au stade d'insuffisance respiratoire chronique. Donc l'objectif, c'est vraiment de dépister, de prévenir en arrêtant le tabac. Allez, je vous refais mon petit couplet.
0: Vous avez raison, pense à Daniel qui nous a appelé tout à l'heure, qui essaye d'arrêter de fumer. Bon courage, force à tous les fumeurs qui essayent d'arrêter, on sait à quel point c'est dur.
2: Il y a plein de solutions pour arrêter. Là, ça peut être le déclic aussi, mesurer le souffle et voir qu'il y a quelque chose qui ne va pas. Ça peut être un facteur de motivation, on en reparlera, il y a Novembre sans tabac qui arrive aussi. Et vraiment, il y a aussi des médicaments et des prises en charge adaptées. Donc le souffle, le souffle c'est la vie, mais en fait, la tension artérielle c'est la vie, le souffle c'est la vie, sauf qu'il y en a qu'on mesure et l'autre qu'on ne mesure pas. Donc voilà, Bayonne jusqu'à 18h, allez-y.
0: Et Gérald Kierzek, c'est la vie, je crois qu'on peut le dire. Merci beaucoup docteur, on continue, on est ensemble jusqu'à 13h, 0810 055 056. On va recevoir un apiculteur dans un court instant qui va aussi témoigner. Pour l'heure, c'est Jeannette Porquetevas sur Ici. Dans On vous doit bien ça, bien sûr.

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0: On vous doit bien ça. Midi 46, c'est votre nouveau rendez-vous quotidien entre 12h et 13h. On vous doit bien ça sur Ici. C'est votre antenne. Hein. Vous êtes très nombreux à réagir et on vous en remercie au 0810 055 056 puisqu'il me bouleverse et que vous vous écrivez aussi entre vous. Vous donnez des conseils, des bons plans et voilà, c'est exactement ce qu'on avait envie de créer avec cette émission. Voilà, une forme de communauté, dit-on. On va accueillir Pierre qui est avec nous. Bonjour Pierre, qui nous appelle via Ici Mène, qu'on embrasse très fort. Bonjour Pierre, vous allez bien?
2: Bonjour. Ben, j'ai Nora Malagré en ligne. Comment ça peut ne pas aller mieux?
0: Oh là là, mais vous allez me faire rougir, Pierre. Extraordinaire. Ah, mais je veux rougir vraiment. Alors, je vais reprendre un peu mes esprits. Pierre, vous êtes apiculteur dans la Sarthe. Alors, racontez-nous un peu.
2: Alors, moi, globalement, bah, contrairement à beaucoup de mes collègues, j'ai plutôt fait une bonne saison.
0: D'accord. Tant mieux pour vous.
2: C'était assez dur pendant la canicule, hein, je veux dire, derrière, comme tout le monde, hein, je veux dire, on a souffert. Hein.
0: Bien sûr.
2: On s'est adapté. Ces canicules, j'ai eu de la chance de pouvoir les anticiper en créant justement une ruche en réflexion au mois de novembre et que j'ai déployée dès le printemps. On a nommé la Marianne, mais on travaille avec des filières d'insertion et du bois recyclé depuis 3 ans. C'est notre savoir-faire. Notre business plan, c'est surtout sur de la ruche en entreprise à échelle locale.
0: D'accord.
2: Et en fait, voilà, bah, c'est vrai qu'actuellement, bah, on évolue plutôt dans un contexte, nous, agricole, où voilà, on a des collègues qui sont dans le déni, il y en a qui sont vraiment dans la panade.
0: Ouais.
2: Après, les syndicats, malheureusement, nous portent plutôt à aller nous plaindre. Et moi, à un moment donné, bah, j'ai plutôt envie de me dire, j'ai eu la chance de faire une belle saison. Voilà, j'ai eu peu de pertes, on a peu de casse par rapport au frelon. On a des copains, voilà, dans le sud de la France, notamment en Gironde, qui ont eu l'incendie.
0: Bien sûr.
2: Leur priorité, ben, ça a été de sauver leur vie avant de sauver leur ruche, leurs animaux. Mmh. Moi, j'ai même vu des chenilles, ben, qui n'ont pas été ouverts et ils ont juste eu le temps d'arrêter l'incendie avant que les chiens aient brûlé. Donc, je me dis, les ruches, j'ose même pas imaginer.
0: Ouais.
2: Donc, on s'est dit avec un de mes clients, ben, qui est devenu un copain, qui est aussi président d'une asso, et en plus, qui est originaire de là-bas, bah écoute, pourquoi est-ce qu'on ne fabriquerait pas justement nos ruches, hein, une trentaine, enfin on est parti sur 30, mais ça peut être plus, ça peut être moins, et puis en fait qu'on en renvoie là-bas pour des apiculteurs qui ont envie de redémarrer
0: l'activité. C'est génial. Vous avez envoyé vos ruches en Gironde pour aider les copains.
2: On va le faire.
0: Vous allez le faire, c'est super.
2: En fait, on va faire une levée de fonds jusqu'à la fin de l'année. L'objectif, c'est qu'en avril 27, eh ben, on ait trouvé.
0: C'est extraordinaire. C'est extraordinaire, Pierre. On reconnaît bien là, hein, la solidarité des agriculteurs entre eux. C'est quand même. Vous êtes nos héros, on le répète. On vous embrasse, on vous serre dans nos bras. Vraiment, merci d'être là, chers amis. Merci beaucoup, Pierre, pour cette merveilleuse initiative. Je vous embrasse très fort, d'ailleurs. Pardon, hein, ça va très, très vite, cette émission. Vous êtes très, très nombreuses et très nombreux à réagir. On a beaucoup de messages aussi sur le WhatsApp.
3: Et on a les auditeurs solidaires avec Claude qui nous dit qu'il consomme beaucoup de miel justement. Il dit que c'est toujours du miel acheté en circuit court. Il nous dit que c'est très important pour lui. Et puis on a aussi ce message de Serge que j'ai cité tout à l'heure. On a une réponse pour Serge. Il nous demandait pourquoi ne pas regrouper les agriculteurs dans des lieux du style grande surface, mais uniquement les producteurs locaux.
0: Et comme on est là pour vous, on a une réponse, Valère Coréard.
4: Ça existe. Alors déjà dans les supermarchés, même si là on a des intermédiaires, mais il y a des espaces producteurs locaux, donc vérifiez, parce qu'on sait que les Français vont beaucoup au supermarché faire leurs courses, c'est une réalité. Je vous parlais tout à l'heure du site Bienvenue à la ferme, et il y a aussi le site frais-et-local.fr. Dans les deux cas, vous pouvez trouver là des regroupements de producteurs. J'en ai par exemple trouvé un à Narbonne, on peut y acheter des fruits, des légumes, du fromage de chèvre, des yaourts, du miel, du pain, mais aussi de la charcuterie ou de la viande. Donc ça, c'est des producteurs qui se réunissent. Il y en a bien sûr moins que des producteurs locaux, mais enfin, il y en a quand même un certain nombre. Et puis, j'ai vu passer un message de Stéphanie qui nous recommande poiscaille.fr. C'est génial, vous vous faites livrer du poisson en direct producteur chez vous.
0: Merci, c'est Stéphanie qui nous a envoyé ce plan.
4: Oui, c'est ça.
0: Vous voyez, c'est ça qui est génial, on se donne des bons plans entre nous. On vous rend service, on essaye, en tout cas au maximum. Merci encore à Pierre qui vient de nous appeler. C'est votre antenne 0810 055 056. À tout de suite, chers amis, avec Elsa Wolinski.
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0: On est ensemble, encore pour quelques minutes, ça passe à une vitesse folle pour ici, puis si j'articule, c'est pas plus mal. Alors, on a parlé agriculture, hein, continuez à réagir au 0810 055 0 56. Elsa Wolinski, on vous attend avec impatience.
11: Oui,
0: elle a son
11: merci.
0: Petit œil qui frise, elle a la joie dans la gorge.
11: Est-ce que vous êtes prêts? Non mais est-ce que vraiment vous êtes prêts? Est-ce que vous avez préparé votre banderole, s'il vous plaît?
0: Hein?
11: Parce que moi, j'y ai passé la nuit, personnellement. Oui, une banderole!
0: Quelle banderole?
11: Ben, enfin, on attend 60 000 personnes! Non, 600 000 personnes! 600 000, attendez, 60 000
4: millions.
11: Siamètres! 600 000 personnes! Les réservations dans les hôtels ont bondi, les restaurants sont pris d'assaut, les réservations grimpent partout. Le préfet de Paris compare même le dispositif à celui des Jeux Olympiques. Vous vous rendez compte de ce qui nous attend? Vous vous rendez compte de qui on attend? Là, on n'est pas sur du Céline Dion. Là, on est sur un level, mais au-dessus.
3: Moi, j'allais dire
11: bien
3: Céline.
11: Au-dessus.
3: J'allais dire Céline.
11: Mais non, pas Céline. Enfin, personnellement,
4: mais
11: j'adore sa robe.
4: Le pape.
11: Mais,
0: Il gâche la surprise.
11: Évidemment que dans ma chronique, il y a toute une histoire. Vous pensez bien, Gérald. Moi, j'aime sa robe. D'abord, c'est pas sa robe. C'est une soutane blanche.
0: Ouais.
11: Son petit chapeau, c'est pas un petit chapeau, c'est une calotte. Comme l'a dit Gérald, évidemment, vous avez compris de qui je parle. Et oui, je parle de mon Léon, bien sûr. Le pape arrive à Paris demain matin. Alors, ils lui ont programmé un...
0: Il est busy,
11: rockstar. Ils vont me le fatiguer, mon Léon. Un truc de dingue. À peine arrivé, l'Élysée, l'UNESCO, Notre-Dame, le Stade de France et une heure de papa mobile dans Paris. Non, mais laissez-le respirer deux minutes, s'il vous plaît. Samedi matin, grande messe, place de la Concorde et sur les Champs-Élysées. Alors, évidemment... Il va y avoir du monde. Des barrières, des rues fermées. Les Parisiens vont râler, on le sait.
0: Comme d'habitude.
11: Comme d'habitude. Mais moi, je trouve qu'il y a quelque chose de joli dans ces moments-là. Parce que pendant quelques heures, des centaines de milliers de personnes vont regarder dans la même direction. Alors, il y aura ceux qui vont prier, il y aura ceux qui seront juste curieux, et ceux qui passeront par hasard se retrouver au milieu de tout ça. Les cloches vont sonner, les gens vont attendre dans les rues, et pendant un instant, on va être ensemble. Oui, Valère, vous n'écoutez pas du tout, mais on va être ensemble.
4: Mais
11: main dans la main. Main dans la
4: d'attention.
11: Main. Et si jamais, Valère, vous loupez Léon à Paris, il part à Lourdes. Et si vous loupez Léon à Lourdes, il sera à Metz le lundi 28. Et là, alors l'engouement est à son comble à Metz. Vous vous rendez pas compte, 60 000 personnes sont attendues. Une banderole XXL, bienvenue au pape, bouche quasiment l'entrée de la cathédrale Saint-Étienne. Une immense photo de mon Léon. Ah, j'aurais pas forcément pris celle-là, je vous le dis, mais j'ai laissé faire Philippe. Non, mais j'ai laissé faire Philippe, l'archevêque de Metz, Philippe Balleroux. Bon, c'est aussi son moment, hein. Il faut savoir se laisser, c'est être toute petite. Je suis toute petite sur cette histoire. Je vous préviens tout de suite, pour les retardataires, il n'y a plus de chambre d'hôtel de disponible. Le site en ligne booking.fr a explosé. Mais comme l'évêque est bon et grand, Oh oui, l'évêque est grand. Il a mis une plateforme de mise en relation entre particuliers pour un hébergement gratuit pour une ou deux nuits. Pour l'heure, la demande est bien évidemment supérieure à l'offre, mais quand même, ça existe. Et les cadeaux souvenirs, mais alors là, on est même bien mieux que Céline Dion, ma Aude. Vous pensiez que c'est Céline Dion, mais là, ah oui, les cadeaux, c'est... Mais non, c'est bien haut. On est au-dessus. Là, pour Céline Dion, on trouve que des t-shirts. Mais là, on a des chapelets collector, des médailles, des bouteilles de vin, mon Gégé. Mais oui, des bouteilles de vin.
6: Pour L'abus Gérald. D'alcool est dangereux pour la santé.
11: Moi, je vais vous dire, à une époque où on passe quand même beaucoup de temps à se diviser, mon Enora, à s'opposer, l'idée que des centaines de milliers de personnes puissent se retrouver au même endroit, ça me fait quelque chose. D'ailleurs, je ne suis pas la seule. La Grande Mosquée de Paris consacrera son prêche du vendredi à Mont-Léon, pour souligner la responsabilité des religions et faire grandir ce qui unit humains. Mais oui, c'est super. Alors, demain, si vous croisez un monsieur en soutane blanche, avec cette petite calotte debout dans une papa mobile, prenez-en soin, ne criez pas trop fort, parce que moi, même si je ne suis pas croyante, eh bien j'y tiens. À notre Léon, je tiens à tout le monde d'ailleurs.
6: Oh, merci Elsa Wolinski. Un joli message de rassemblement. Merci beaucoup. On va rester dans la joie, on va accueillir notre auditeur, parce que tous les jours, deux fois par jour, attention, ça se termine fin septembre, c'est deux fois par jour, après ça sera une fois par jour. Eh bien, je booste votre pouvoir d'achat. C'est 200 euros à dépenser dans une grande enseigne. Et on accueille Jérôme. Bonjour, Jérôme.
12: Bonjour.
11: Bonjour.
6: Vous appelez de Seine-Maritime. Vous êtes conducteur d'engin. Vous avez un garçon de 3 ans, c'est ça, me semble-t-il ?
12: Oui, c'est ça.
6: Eh bien, ça tombe bien. Ça va peut-être vous aider un peu, quand même, cette histoire. C'est gagné, Jérôme ! Bravo, Jérôme ! Bah oui, on est comme ça, nous, sur ici.
12: Merci.
6: Eh ben de rien, mon cher Jérôme. C'est pour vous, c'est cadeau, comme on dit. Vous inscrivez sur le site ici.fr. Vous allez voir, il y a une page dédiée à cet effet. Vous repartez avec 200 euros. On vous embrasse très, très fort. On a encore quelques messages, me semble-t-il, sur le WhatsApp 0810 055 056. Un tout dernier rapidement, ma chère Aude.
3: Oui, alors attendez, je me remets dessus. C'est Bernadette qui nous dit que bon, les horaires de distribution chez les agriculteurs, on parlait de la vente directe, elle dit des fois ça nous convient pas, mais on fait tout ce qu'on peut pour faire de la vente directe. Elle dit on a des bons yaourts de la ferme, on a des bons légumes, on a des bons œufs, on a de la bonne viande, et elle est très heureuse comme ça.
6: On vous embrasse, merci beaucoup, hein, vous l'avez compris, c'est votre émission. Demain, on parlera arnaque et veto, entre autres. Merci à Céline à la Réal, à Diana pour la technique, à Alexandra au standard, Gwen à la préparation. J'avais envie de faire un petit accent espagnol pour conclure cette émission. Merci à toute ma merveilleuse équipe. Quant à moi, je vous dis à demain, chers amis. Un instant, c'est le trésor de nos régions avec Marine Logeni. Bonjour.
13: Bonjour Enora, bonjour Coucou. À tous. Alors on va parler évidemment du Léon d'Elsa, si j'ai bien compris, de la visite du pape à Paris, mais aussi à Lourdes et à Metz.
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6: 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Ici, il est 13h. Et les informations, Marine Legénie.
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13: Bonjour à toutes et à tous. Au menu du 13h de nos régions, l'impatience des fidèles à la veille de la visite du pape. Nous serons avec une paroissienne dijonnaise. On vous détaille aussi le programme du souverain pontife pour ses 4 jours en France, à Paris, mais aussi à Lourdes et à Metz. On boucle les derniers préparatifs. Le Covid fait son retour en cette rentrée. Timide retour, mais retour quand même. On sera avec une pharmacienne de la Nièvre pour parler gestes barrières et vaccination. Emmanuel Macron à la télé ce soir, le président attendu à 20h sur la hausse des prix à la pompe, sujet majeur de préoccupation dans les isoloirs. Ici, on écoutera vos inquiétudes, votre lassitude, mais aussi vos solutions. C'est l'été en automne en ce moment. On frôle les 30 degrés les après-midi à certains endroits.
15: Cette chaleur-là, ça me fatigue. Moi, je sais que ça me fatigue. Quand on voit les arbres qu'on a, tu crèves. Il n'y a pas que. Nous, c'est pareil.
13: Voilà, Myriam, retraitée à Tours, qui n'en peut plus. Et elle n'est pas la seule, vous l'entendrez. Bienvenue dans le 13h de nos régions. Vous avez fait le bon choix. On est ensemble jusqu'à 13h30. Nous sommes donc à J-1 d'un événement historique. Demain, le pape Léon XIV atterrit en France. Il va y rester 4 jours. On va détailler son programme avec vous, Nicolas Joly, dans quelques secondes. Mais d'abord, on écoute Béatrice, paroissienne à l'église Saint-Bernard au diocèse de Dijon. Depuis des dizaines d'années, elle sera sur les Champs-Élysées samedi.
15: Cette chaleur-là, ça nous fatigue. Moi, je sais que ça me fatigue. Quand on voit les arbres qu'on a qui crèvent, il n'y a pas que. Nous, c'est pareil.
13: Alors là, on entendait Muriel, notre retraitée à Tours. Est-ce qu'on a à retrouver Béatrice ? On écoute Béatrice.
16: Extraordinaire. Il est venu nous rencontrer, nous, Français. J'ai un souvenir extraordinaire de la venue du pape Jean-Paul II à Paris quand nous y habitions. 3 jours en présence du pape à Paris. C'est que du bonheur de pouvoir vivre ça, vivre la rencontre avec le pape sans avoir à le toucher. Il sera là et du coup, voilà, maintenant je suis portée par ça. Je frétille.
13: Pour l'occasion, le diocèse de Dijon a fait des bus pour emmener les fidèles jusqu'à Paris. Si vous habitez la région, sachez qu'une pape zone sera aussi installée à la maison Ozanam. C'est à Dijon, donc boulevard Jeanne d'Arc. Que vous soyez dans une pape zone, sur place, pour suivre cette visite papale ou chez vous, devant votre télévision, ce sera à coup sûr un événement donc suivi par des millions, voire milliards de personnes. Bonjour Nicolas Joly.
17: Bonjour.
13: Le pape vient en France pour une visite en 4 temps, 4 villes en 4 jours. Alors pour celles et ceux qui frétillent de voir le Saint-Père, Nicolas, quel sera le programme de cette visite pontificale?
17: Le Saint-Père posera son Saint-Pied sur le sol français demain à 10h, atterrissage à l'aéroport d'Orly pour une journée chargée, rencontre avec le président de la République, les autorités, le corps diplomatique, visite à l'UNESCO, puis, et c'est sans doute votre meilleure chance de l'apercevoir si vous êtes dans la capitale, déambulation au cœur de Paris, depuis l'église Notre-Dame-des-Champs jusqu'à la place Saint-Michel, en passant par le boulevard Montparnasse. Un itinéraire de 2,5 km sécurisé et en accès libre, mais pas n'importe où. 12 zones d'accueil gratuites sont prévues pour le public. Elles ouvrent à partir de midi. Le pape lui déambulera donc de 16h à 17h. Question sécurité, c'est le moment le plus tendu. 14 000 policiers et gendarmes seront mobilisés sur la journée. Mais le ministre de l'Intérieur, Laurent Nunez, se veut rassurant.
18: Il y aura donc un dispositif de protection à la fois à terre, autour du Saint-Père, dans le public évidemment, et puis aussi on pense évidemment au point haut, où il y a des tireurs de précision qui seront disséminés sur certains points. Il y a toujours évidemment une attention permanente des services de police, et notamment aussi en amont des services de renseignement. Voilà, on n'a pas détecté de menace particulière, mais il y aura un gros dispositif policier de protection.
17: Mais la suite du programme, c'est avec une veillée au Stade de France à 19h30 réservée aux jeunes. La grande messe en plein air aura lieu le lendemain sur la place de la Concorde à 15h. Le public sera accueilli jusque sur les Champs-Élysées qui ouvrent dès 9h. Il n'est plus possible de s'inscrire en ligne, mais vous pouvez quand même venir. Votre accès ne sera simplement pas garanti.
13: Le pape prendra ensuite l'avion pour se rendre à Lourdes à 19h.
17: Arrivé à la grotte des apparitions de Massabielle prévue à 19h40 pour une prière, la dernière de la journée. Dimanche, le Saint-Père donnera une messe à 11h sur la prairie du sanctuaire. Il rencontrera ensuite plusieurs groupes de personnes en privé, notamment des personnes victimes de violences sexuelles. 21h, retour sur l'esplanade du sanctuaire de Notre-Dame de Lourdes pour une prière, un discours et une procession au flambeau. Et lundi, dernier jour, direction la ville de Metz en Moselle. La Papa Mobile déambulera dans les rues à partir de 14h30 jusqu'à la cathédrale Saint-Étienne. Une messe est prévue à 16h. Là aussi, les inscriptions sont closes, mais l'événement reste ouvert à tous. Le pape s'envolera enfin pour Rome à 19h.
13: Merci beaucoup Nicolas Joly. Si vous n'avez pas eu le temps de tout noter, le programme du pape est en détail sur ici.fr. On vient de l'entendre avec vous, cette visite c'est un vrai défi logistique, notamment pour héberger tout le monde. 80 000 jeunes vont assister demain soir à la veillée des jeunes au Stade de France. Alors face aux besoins énormes de logements, la solidarité entre diocèses est née et plusieurs églises parisiennes ont décidé d'ouvrir leurs portes pour se transformer en dortoir, Lou Bourdi.
19: Voilà la salle.
20: Juste derrière la grande église blanche, Saint-Léon à Paris, le curé Denis Metzinger ouvre la porte d'une salle paroissiale.
19: Et là, on aura 50 jeunes.
20: Carrelage au sol.
21: Comment vous allez les faire dormir?
19: Par terre, voyons. Ils vont amener des sacs de couchage, ils vont amener des tapis de sol, et puis voilà, grand luxe.
21: Vous fournissez pas
2: la literie.
19: Non, je fournis le petit déjeuner.
20: Des jeunes qui viennent tout droit de Chartres pour assister ce vendredi soir à la grande veillée du pape au Stade de France.
19: Ils vont venir chez nous vers minuit, 1h, après avoir pris le RER B et le RER C. Privilège de la jeunesse. Mais c'est important pour nous d'accueillir, parce que voilà, il se trouve qu'on a des salles paroissiales, des salles de catéchisme, et là on leur a donné la salle qui est utilisée l'hiver pour l'accueil des SDF.
20: Et la paroisse Saint-Léon est loin d'être la seule à ouvrir ses portes. Une trentaine de jeunes du Jura, par exemple, seront hébergés dans une autre église parisienne.
5: Alors je m'appelle Claire, j'habite à Dole.
20: Cette jeune étudiante en fait partie, et pour voir le pape, elle est prête à dormir par terre.
5: Ah oui. Mais je trouve que ça rajoute un peu à l'expérience, enfin, c'est mieux. Franchement, j'ai hâte de voir comment ça va être avec tous les jeunes, l'ambiance que ça va être et tout ça.
20: Des jeunes venus de Lille, Lyon ou encore de Bretagne seront également hébergés dans des églises parisiennes.
22: Voilà, Paris se prépare, Lourdes aussi, pour gérer l'affluence. Pas de miracle. Il faut mettre en place des restrictions très strictes, notamment sur la circulation. La petite ville de 13 000 habitants s'apprête à vivre un événement considérable avec la venue de 200 000 visiteurs. Problème, Lourdes n'est pas vraiment dimensionnée pour recevoir autant de monde. Sur place à J-1, habitants et commerçants ne sont pas toujours très sereins. Sébastien Berriot.
23: C'est un comble, nous explique ce restaurateur. Dimanche, ce sont des dizaines de milliers de pèlerins qui vont passer avec le pape juste devant son établissement. Mais il sait déjà que personne ne va s'arrêter.
24: Les gens, quand ils vont passer, c'est pour aller à la grotte. Et une fois arrivés à la grotte, ils auront peur de retourner. Parce que s'ils sortent de la grotte, ils n'auront plus leur place. Donc, ils vont être bloqués là-bas toute la journée. Tout le monde se dit, peut-être on ne va pas travailler.
23: De l'autre côté du gave de Pau, même sentiment dans ce bar où le patron Laurent ne s'attend pas à des miracles à cause de la circulation totalement coupée et aussi des mesures de sécurité draconiennes.
25: Moi, personnellement, je pense que je vais moins travailler que d'habitude, ça c'est sûr. Comme la clientèle qui va aller au sanctuaire, il va falloir qu'ils arrivent au moins 3 voire 4 heures à l'avance pour passer les barrages de sécurité. On va voir personne en fait dans les commerces.
23: Les habitants de Lourdes ont compris que la vie va s'arrêter pendant 2 jours. Alors avant la visite du pape, on s'organise pour faire des provisions comme dans ce supermarché.
26: Je suis venu aujourd'hui en prévision de la venue du pape parce que les routes seront bloquées après. Voilà, j'ai fait mes provisions pour la semaine.
23: Quelques habitants dénoncent une mauvaise organisation et pointent du doigt un changement de préfet pas très judicieux à 1 mois de la visite du pape.
22: Sébastien Berriot, envoyé spécial d'ici à Lourdes, une visite du souverain pontife qui a un coût. Et vous vous posez certainement la question, qui paye? Eh bien essentiellement les dons. Concernant le séjour parisien par exemple, il coûtera 20 millions d'euros, mais à ce stade le compte n'y est pas. 7 millions seulement récoltés par le diocèse de Paris, il en manque 13. Dans un contexte de crise, des carburants, de pouvoir d'achat en berne, les Français n'ont pas forcément les moyens de donner pour Léon XIV. Sylvie Bretonne, la directrice des ressources du diocèse de Paris, compte donc sur une continuité des dons pendant la venue du pape, mais aussi après.
27: Il y aura probablement un dernier appel à dons après les célébrations et donc courant de semaine prochaine. Nous comptons beaucoup sur l'engouement. Peut-être que nous aurons effectivement encore des dons a posteriori. Notre plus grand don, c'est un don de 1 million qui a été donné par un entrepreneur qui n'est pas connu du grand public. Le plus gros don pour la restauration de Notre-Dame, c'était 200 millions. Mais il me semble qu'on peut pas comparer ces deux projets. Notre-Dame, c'est de la restauration, c'est l'histoire de France. La visite du Saint-Père, elle marque une génération. Hein. Je suis de génération Jean-Paul II. Les jeunes qui seront là seront de la génération Léon. Cet entrepreneur, il donne pour la transmission de la foi pour les plus jeunes.
22: Et le don moyen s'élève à 200 euros. Sylvie Bretonne, invitée d'ici Paris, Île-de-France ce matin. Le Saint-Père posera donc le pied sur le sol français demain à 10h. Vous en reparle tout au long de la journée sur ICI.
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22: À suivre, le Covid fait sa réapparition, timide réapparition, alors que la campagne de vaccination commence, elle, le 13 octobre. Emmanuel Macron est aux 20h ce soir pour parler carburant, notamment. On parlera aussi de Teddy Riner, victime d'un jeu raciste et de cyberharcèlement. Une enquête est ouverte. Et puis l'automne, c'était hier, mais il fait encore chaud comme en plein été, ce qui inquiète les Tourangeaux, on l'entendra. Bouché, une grosse fatigue, une perte de l'odorat ou du goût. Parfois, vous l'avez peut-être constaté autour de vous ou vous-même en ressentant ces symptômes. Le Covid fait son retour en cette rentrée. Une recrudescence modérée, mais qui n'avait pas été constatée depuis janvier dernier, Anne Le Gall.
0: Le Covid circule et une mesure en atteste. La concentration du SARS-CoV-2 dans les eaux usées est en augmentation. Par ailleurs, depuis 3 semaines, le nombre de consultations et d'hospitalisations pour suspicion de Covid sont aussi en légère hausse pour toutes les tranches d'âge, indique Santé publique France. Cette recrudescence reste inférieure à celle des 4 années précédentes à la même époque, mais elle ne doit pas être prise à la légère, explique l'infectiologue Anne-Claude Crémieux, car il reste des incertitudes sur le mode de circulation du Covid.
2: Le virus continue à circuler et son évolution reste assez imprévisible parce qu'il n'est pas vraiment saisonnier. Alors ce qu'on sait, c'est que les variants actuellement circulants restent tout à fait sensibles au vaccin et qu'ils n'ont pas de caractère de sévérité plus important que les virus que nous connaissons.
0: Pas de sévérité particulière donc, mais en cas de symptômes, rappelle ce médecin, un test et le port du masque restent recommandés pour protéger les personnes les plus fragiles. La campagne de vaccination contre le Covid, qui s'adresse en priorité aux plus de 65 ans, sera lancée le 13 octobre, en même temps que celle de la grippe.
4: Anne Le Gall pour ICI. Bonjour Lucie Bourdie-Dubois.
7: Bonjour.
4: Vous êtes pharmacienne dans la Nièvre à Saint-Pierre-le-Moutier. Merci d'être avec nous dans le 13h de nos régions. Vous êtes également membre de la FCSPF, Fédération des syndicats pharmaceutiques de France. Toute première question pour vous, est-ce que vous constatez de votre côté une hausse de la fréquentation dans votre pharmacie ?
7: Une hausse de la fréquentation par rapport à des la patients... pathologie Covid qui s'est développée ?
4: Oui. Allez-y, pardon.
7: Des patients se font, certains patients se font tester à la pharmacie, d'autres nous achètent des autotests et ils se révèlent positifs au Covid. Oui.
4: Donc vous, la première chose que vous faites quand vous voyez un patient arriver avec le Covid, c'est un test, c'est ça ?
7: Alors, en général, ce sont les patients qui réclament un test parce qu'ils présentent des symptômes. Oui.
4: Et c'est pas la même marche à suivre ensuite si on a le Covid ou une grippe, par exemple ?
7: Si, c'est déjà l'isolement, c'est-à-dire mettre un masque pour protéger les autres. Et ensuite, on les oriente en fonction des symptômes chez le médecin pour aller plus loin.
4: Alors, on l'entendait dans le reportage précédent, la campagne de vaccination commence le 13 octobre. En tant que pharmacienne, est-ce que vous pouvez donc vacciner gratuitement les publics fragiles ? Rappelez-nous qui est concerné par cette campagne de vaccination ?
7: Alors, les publics fragiles, oui, comme vous dites, donc c'est des personnes à risque de développer une forme grave du Covid. Donc, c'est essentiellement les personnes qui ont plus de 65 ans, les personnes immunodéprimées, les résidents des EHPAD et les personnes atteintes de comorbidité comme les diabétiques et les patients atteints de pathologies cardiaques. Et aussi les patients qui ont un indice de masse corporelle supérieur à 40.
4: Donc, eux peuvent venir et bénéficier du vaccin gratuitement. C'est important de le rappeler.
7: Oui, eux ainsi que leur entourage qui peut également bénéficier du vaccin gratuitement.
4: Et vous nous avez fait part, Lucie Bourdie-Dubois, pharmacienne dans la Nièvre, également membre de la Fédération des syndicats pharmaceutiques de France, d'une difficulté pour les pharmacies à vous procurer des seringues, c'est ça ?
7: Oui, alors ce qu'il faut savoir, c'est que les vaccins Covid appartiennent encore à l'État, c'est-à-dire que l'État nous les fournit gratuitement, on les commande sur un portail de commande, on les aura juste avant le début de la campagne du 13 octobre. Et jusqu'à la campagne d'automne dernier, nous pouvions commander également les seringues sur ce même portail de commande. Et depuis la campagne du printemps dernier, nous ne pouvons plus commander ces seringues. Et beaucoup de pharmaciens avaient eu des difficultés à s'en procurer, mais avaient encore un stock résiduel des campagnes dernières. Seulement maintenant, ce stock résiduel est soit épuisé, soit les seringues sont périmées. Et nous avons des alertes de pharmaciens. On a sondé les pharmaciens. La majorité n'arrive pas encore à s'en procurer. Donc, il va falloir régler ce problème d'ici au début de la campagne.
4: Donc, c'est un appel que vous lancez aujourd'hui dans le 13h de nos régions. Merci beaucoup, Lucie Bourdie-Dubois, pharmacienne dans la Nièvre, d'avoir répondu à nos questions. Beaucoup d'entre vous se posent la question en ce moment, vais-je passer à la voiture électrique à près de 2,40€ pour le gasoil, 2,20€ pour l'essence ? C'est une question plus que légitime, c'est vrai. En Auvergne, par exemple, une voiture neuve sur 3 immatriculée dans le Puy-de-Dôme auprès de particuliers est désormais électrique, Thierry Maïse.
3: Pour sa nouvelle voiture, Baptiste veut passer le cap de l'électrique et espère économiser 120 euros par mois.
6: Je ne fais pas des centaines de kilomètres par jour, donc il n'y a pas photo au niveau des coûts de l'énergie, justement. Pour ma consommation personnelle, ça dépend après des usages de chacun.
3: Les ventes de voitures électriques explosent, plus 91,5% dans le Puy-de-Dôme entre janvier et août 2026 par rapport à 2025 à la même période. C'est le cas aussi sur le marché de l'occasion, comme dans la concession Aramis Auto de Clermont-Ferrand. Le responsable de l'agence, Loïc Meunier, constate une forte augmentation depuis 7 mois.
8: On était en moyenne sur une demande par semaine et on est passé sur une demande par jour, voire même plus.
3: Cet engouement autour de l'électrique n'est pas sans conséquence. Baptiste l'a remarqué, il fait le tour des concessions depuis plusieurs mois.
6: Par rapport au mois de mai-juin, ce qu'on a pu voir, des stocks qui ont disparu, fondus, des prix qui ont l'air d'avoir augmenté. J'ai quand même peu de recul, mais c'est à peu près ce qui ressort.
3: Mais Loïc Meunier assure que le marché de l'électrique d'occasion est de plus en plus accessible.
8: On peut avoir de la 208 électrique à partir de 16 000 euros. Les 2008 à partir de 17 000 euros, on propose ça. On a de la Zoé à partir de 8 000 euros et de la C3 à 18 000 euros. Ça, ce sont vraiment les véhicules les plus vendus.
3: Pour réduire la facture, l'État propose une aide jusqu'à 7 700 euros en fonction de la voiture.
4: Reportage ici Pays d'Auvergne, signé Thierry Maïs.
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4: Comme cet Auvergnat qu'on vient d'entendre, vous êtes nombreuses et nombreux à vous inquiéter des prix du carburant à l'approche de l'élection présidentielle. Vous nous le dites dans les isoloirs ici, alors qu'Emmanuel Macron doit prendre la parole à ce sujet ce soir à 20h. La hausse des prix à la pompe, c'est une de vos préoccupations principales. Mathilde Ansker, bonjour.
11: Bonjour.
4: Vous avez écouté les témoignages recueillis dans nos isoloirs répartis, je vous le rappelle, sur tout le territoire. Et Mathilde, clairement, c'est le souci principal.
11: Oui, et c'est souvent la toute première chose dont on nous parle, parce que la première question qu'on vous pose dans cet isoloir, eh bien, c'est de savoir quel est le sujet le plus important pour vous en ce moment. Et certains d'entre vous nous expliquent très concrètement leurs difficultés. C'est le cas d'Emmanuelle, elle habite en Loire-Atlantique.
12: Nous, ici, à côté de Châteaubriand, où on vit en campagne, nous, on a besoin de notre véhicule pour nous déplacer et aller travailler, faire des allers-retours pour les trajets des enfants aussi, et sortir aussi un peu éventuellement le week-end. Ça, c'est préoccupant et ça devient agaçant. On se sent impuissant.
4: Et ce n'est pas un sujet qui concerne seulement les familles. Des étudiants nous parlent aussi de l'essence.
11: Oui, c'est notamment le cas de Thaïs et Maëlys. Elles viennent de Visan, c'est dans le Vaucluse.
15: Par exemple, moi, je fais plus de 200 km toutes les semaines pour venir à l'école, rien que pouvoir étudier et pouvoir faire un métier après. L'essence, je mets presque 400 euros par mois d'essence.
28: Le prix d'un salaire d'alternant.
15: Voilà, le prix de mon salaire, finalement, presque.
11: Voilà, elle se prive presque de son salaire pour payer l'essence. Et ces prix qui montent, pas que pour les carburants. D'ailleurs, on sent qu'il y a certaines personnes que ça fatigue. Je voudrais qu'on écoute Arnaud. Arnaud, il est ouvrier, il habite le Gard. Et son message au futur président ou à la future présidente de la République, c'est ça.
29: Avant de penser à vous, pensez à nous. Les gens, si vous êtes là, c'est un peu près grâce à nous aussi. On a la mare de couler, on n'a plus d'oxygène, on aimerait respirer, merci. Et bon courage, parce qu'il en faut aussi pour être à cette place-là. Mais nous, on galère encore plus que vous. Et personne ne pense à nous, tout simplement.
11: Personne ne pense à nous, ça on l'entend très souvent. Hein. Et avec quelques propositions aussi dans nos isoloirs, par exemple, faire des prix aux étudiants sur l'essence ou bien réduire les taxes sur les carburants.
4: Merci beaucoup Mathilde Ansker. Hein, faites comme Arnaud, comme Thaïs, Maëlys, qu'on vient d'entendre. Venez vous exprimer dans nos isoloirs, aux couleurs de votre radio ici, vos craintes, vos espoirs, vos messages pour le futur, la future présidente. On transmettra aux principaux concernés les candidats en janvier. 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Le pouvoir d'achat également sur la table du premier grand oral de la primaire de la gauche social-démocrate hier soir. Olivier Faure, Raphaël Glucksmann, Ségolène Royal, Jérôme Guedj et Emmanuel Morel étaient rassemblés pour la première fois sur un même plateau, le plateau d'LCI. Nicolas Piquet.
30: Il y a d'abord eu un certain consensus, aide ciblée renforcée pour le carburant ou plafonnement des marges, augmentation des salaires, taxation des plus riches, santé, logement, travail. Première fissure, l'international. Ségolène Royal est mise en difficulté sur l'Ukraine avant une sortie sur Israël et la situation à Gaza.
31: Il faudrait plus de voix israéliennes et juives pour dire que ce qui se passe est absolument intolérable. Parce que c'est ça aussi qui va freiner la montée de l'antisémitisme.
30: Une injonction incroyable indéniable, s'insurge Jérôme Gedge.
5: Dire que c'est aux Juifs de se justifier du gouvernement israélien,
31: c'est
5: essentialiser les choses.
30: Et l'ambiance vole en éclats sur la question d'une alliance avec la France insoumise. Impossible pour Raphaël Glucksmann et Jérôme Gedge, contrairement aux trois autres, à commencer par Olivier Faure.
13: Il y a des gens qui ont fait plutôt le choix pour l'instant de Jean-Luc Mélenchon. Et il faut les ramener vers nous. Mais si vous leur dites qu'ils sentent mauvais, ils viendront jamais. Non. Il n'y a pas de gauche irréconciliable.
16: Il vous répond, Raphaël Glucksmann. Il n'y aura pas d'alliance aux législatives avec la France insoumise. Et vous savez quoi ? Gagnera plus de sièges comme ça.
30: Emmanuel Morel, candidat le moins connu, qui s'est d'ailleurs révélé tout au long du débat, conclut cet échange un brin dépité. On a des valeurs communes, c'est dommage que ça finisse comme ça.
22: Le prochain débat de la primaire de gauche, c'est dans une semaine pile, jeudi soir prochain, 1er octobre, sur France Inter et France 2. Les militants voteront les 9, 10 et 16, 17 octobre.
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22: C'est une affaire sans doute inédite, en tout cas extrêmement rare. Un enfant de 7 ans est soupçonné d'avoir mortellement poignardé sa tante il y a une semaine à Saint-Maur-des-Fossés dans le Val-de-Marne. Une dispute entre la mère et la tante de l'enfant pourrait être à l'origine de ce drame. Une information judiciaire pour meurtre est ouverte. Que peut-il se passer judiciairement pour ce jeune garçon, Delphine Evenoux ?
18: À 7 ans, pas de placement en détention et pas non plus de garde à vue, mais une audition libre avec un avocat obligatoire, les parents et des enquêteurs formés à interroger des enfants. Jusqu'à 13 ans, un mineur est présumé irresponsable. Car pour être responsable, il faut faire preuve de discernement. Arnaud de Saint-Rémy est avocat à Rouen, spécialiste des droits des enfants.
19: Il y aura nécessairement un avis médical, peut-être un avis d'un collège d'experts. Il va falloir savoir si cet enfant a compris et a voulu l'acte qu'il a commis et qu'il est capable aussi de comprendre le sens de la procédure pénale dont il va faire l'objet.
18: Ce qui, dans ce cas précis, est fort improbable. La justice va aussi s'atteler à comprendre le contexte, l'environnement de ce très jeune mis en cause. Salomé Marquet, membre du syndicat de la magistrature et ancienne juge des enfants.
20: Tout le volet de la justice pénale des mineurs, c'est la question de la protection des enfants et de comprendre pourquoi cet enfant en est arrivé là et d'évaluer en tout cas ses conditions d'éducation, son évolution et les besoins d'accompagnement éducatif.
18: Aucune peine ne peut être prononcée à l'encontre d'un mineur de moins de 13 ans. Seules des mesures éducatives peuvent être prises avec un suivi par un éducateur, un psychologue, voire un placement dans un centre ou une famille d'accueil.
22: Explication signée Delphine Evenoux. Pour ici, une enquête est ouverte pour injures publiques racistes et cyberharcèlement après les nombreux messages haineux reçus en ligne par Teddy Riner, annonce faite par le parquet de Paris. Le judoka star a été pris pour cible après avoir dit son angoisse liée à la montée de l'extrême droite, Xavier Monferrand.
21: C'est un entretien à l'émission Stade 2 qui a enflammé les réseaux sociaux quand Teddy Riner, interrogé sur le climat social et politique à l'approche de l'élection présidentielle, a dit que la montée de l'extrême droite le faisait flipper. Pauvre Biquet, tout va bien se passer, Teddy, lui avait alors répondu le député RN Julien Odoul. Sur CNews, le présentateur vedette de la chaîne Pascal Pro avait consacré un édito au judoka en lui reprochant de s'acheter un brevet de bonne conscience à peu de frais. Depuis cet entretien donné par Teddy Riner, le parquet de Paris a remonté le fil des réseaux sociaux et selon lui, de nombreux messages haineux ont visé le judoka, y compris des insultes racistes. Le parquet de Paris précise avoir ouvert cette enquête de sa propre initiative. Teddy Riner, lui, a assuré qu'il continuerait à s'exprimer si des lignes rouges étaient franchies.
22: Xavier Monferrand, vous retrouvez les détails de cette affaire sur ici.fr. Nous sommes le 24 septembre, l'automne vient de commencer et pourtant il fait chaud, très chaud, comme en plein été les après-midi. On attend encore jusqu'à 28 degrés en Touraine et ça inquiète ces tourangeaux que vous avez croisés, Eva Kling. Myriam marche difficilement jusqu'à sa voiture.
23: Cette chaleur, là, ça nous fatigue. Moi, je sais que ça me fatigue.
22: Après toutes ces canicules, la retraitée n'en peut plus.
23: C'est inquiétant pour la nature et tout ça. Hein. Moi, c'est ce qui me fait peur, c'est un peu ça. Hein. Quand on voit les arbres qu'on a qui crèvent, il n'y a pas que. Hein. Nous, c'est pareil, les humains, on subit aussi. Hein.
22: De là à espérer de la pluie.
23: Ce serait que pour moi. Non.
22: Mais Katia, lunettes de soleil sur le nez, voit bien que la nature est trop sèche.
23: Moi, j'ai mon jardin, je vois bien qu'il a besoin d'eau. Donc oui, un petit peu de pluie, ça serait bien aussi.
22: Même sentiment pour Pauline, la vingtaine.
24: Disons que moi, je suis contente qu'il y ait du beau temps et qu'il fasse bon. Mais oui, c'est vrai que pour tout ce qui est plantation, il faudrait de la pluie. Même, j'en parlais beaucoup autour de moi, des personnes qui ont des jardins, ça ne donne rien niveau fruits et légumes. Bah, on espère au moins pour les plantations que ça revienne.
22: Anne-Bella est bien contente d'encore sortir
0: sortir en robe d'été.
1: On profite encore des derniers rayons.
0: Le problème, c'est son manteau qu'elle garde à la main à cause des températures du matin.
1: On doit toujours prendre la veste et après on trimballe la veste toute la journée parce qu'on l'enlève.
0: Pareil pour ses enfants.
1: C'est un peu la galère le matin, ouais. Ils oublient souvent les vestes à l'école après.
0: Pour l'instant, les vestes de pluie restent, elles, dans le placard.
4: Et le mois de septembre 2026 pourrait bien être le plus sec jamais mesuré en France. Avec ces fortes chaleurs, les piscines font le plein. Or, prudence, 3 personnes sur 10 ne savent pas nager chez nous. La Fédération des maîtres nageurs demande depuis de nombreuses semaines un grand plan d'apprentissage. En attendant, des initiatives existent, notamment avec des nageurs de haut niveau, comme hier à la piscine de Melun en région parisienne. Maxime Grousset, triple champion du monde de natation, et Axel Raymond, double champion du monde du 25 km en eau libre, ont ainsi aidé une cinquantaine d'enfants à se mettre à l'eau, Cédric Guillou.
2: Pour tous les enfants, c'était un grand plongeon dans l'inconnu. Heureusement, très vite, les conseils d'Axel Raymond,
3: main après l'autre, voilà, beaucoup mieux,
2: et de Maxime Grousset,
3: mets la tête sous l'eau, mets la tête sous l'eau, allez, vas-y,
2: les ont rassurés.
6: C'était bien, il a dit qu'il fallait faire le parcours, qu'il fallait descendre du toboggan, faire la ligne et s'accrocher, faire les trampolines, passer en dessous, respirer, repasser en dessous et refaire ça pour les tapis.
7: Il nous a fait faire ici, on a fait tout le tour.
2: Une heure pour plonger, passer entre les bouées, sous des cerceaux, et certains étaient plus audacieux que d'autres pour Maxime Grousset.
3: Ouais, il y en a des plus téméraires que d'autres. Il y en a qui ont besoin qu'on les attrape. Il y en a qui ont envie de faire leurs propres expériences, même s'ils ne sont pas à l'aise dans l'eau, mais que ce soit entouré, c'est mieux quand même.
2: Tous les enfants devront savoir nager en fin d'année scolaire. C'est l'objectif fixé par Didier Piquet, coordinateur du projet.
8: S'ils démarrent sans phobie, si une année normale, pas d'otite, pas de machin, ils savent tous nager. Ils savent faire une longueur dans le grand bassin.
2: Les enfants vont donc continuer de fréquenter la piscine 2 fois par semaine avec l'école de natation.
4: Voilà, reportage signé Cédric Guillou sur ce programme Nageurs et Citoyens. Encore un forfait pour l'équipe de France de foot. Le défenseur central Ibrahima Konaté souffre d'une légère entorse au genou droit. Il est remplacé par le joueur de Manchester United, Leny Yoro. Les Français vont jouer 4 matchs en Ligue des Nations. Le premier, ce sera demain soir face à la Turquie à Izmit, à l'est d'Istanbul. Vous retrouvez le programme complet de l'équipe de France de foot sur notre site ici.fr. Et si votre thé, votre café ou votre glace était servi par des robots? Et oui, c'est le nouveau concept importé de Chine, Limi Robot, qui vient d'ouvrir au 26 rue de la République. C'est à Avignon. À l'intérieur de la boutique, 3 grosses machines gérées par l'intelligence artificielle qui servent café, thé ou encore une glace. C'est une première. Si vous voulez savoir à quoi ça ressemble, vous avez ce reportage en images à découvrir sur ici.fr. C'est la fin du 13h de nos régions. L'après-midi se poursuit en musique sur ici. Demain, nous consacrerons une large page de notre journal à la visite du pape.
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10: Et au programme d'ICI Express aujourd'hui, des véhicules anciens, des animations autour de la Loire et une grande fresque musicale. Samedi, Bria replonge dans l'ambiance de la mythique National 7. La bourse d'échange d'automobiles, motos et vélos se tiendra de 8h à 18h rue des Prégris, un marché du terroir, des baptêmes en véhicules anciens et un concours d'élégance organisé de 14h45 à 16h compléteront bien sûr cette journée rétro. Toujours ce samedi, à Sully-sur-Loire cette fois-ci, le village Plouf vous accueille de 10h à 17h à l'espace Blaro. 18 ateliers proposeront aux familles de mieux comprendre les risques d'inondation et les comportements à adapter. Surtout, ne loupez pas cet événement. Et puis, enfin, la Dame de Pierre s'installe au Zénith d'Orléans. C'est à 20h45 ce samedi. Cette fresque musicale retrace 800 ans d'histoire de Notre-Dame de Paris à travers les yeux d'un grand maître bâtisseur. Chant, danse, musique et décors spectaculaires seront au rendez-vous.
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hasard, le jerk sur votre radio. Ici à Orléans, bonjour et bienvenue. Nous sommes ensemble jusqu'à 17h, comme à chaque fois un programme qui va vous plaire avec de la musique à suivre, entre autres Benabar et son titre Elle danse, suivi de Kate Bush. Et puis juste après, on va retrouver Les gens d'ici. C'est le rendez-vous qui met en lumière les habitants du Loiret. Aujourd'hui, c'est un homme que l'on découvre. Il est collectionneur et vous allez voir, ça va vous plaire. Bienvenue, je vous souhaite en tout cas une très belle après-midi sur votre radio ici à Orléans.

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0: Kate Bush sur votre radio ici à Orléans. Allez, on continue avec un rendez-vous qui vous plaît, que vous retrouvez d'ailleurs chaque jour sur votre radio. C'est Les gens d'ici, le rendez-vous qui met en lumière les habitants du Loiret. Et aujourd'hui, on fait connaissance avec un homme.
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2: Bonjour, Xavier Sigmund, 70 ans, j'habite à Orléans et je suis un placo misophile. C'est-à-dire un collectionneur de capsules de champagne.
3: Mais c'est quand même l'un des trucs les plus improbables à collectionner.
2: Les capsules, ça me détend.
3: Et alors, quand vous rencontrez une autre personne, redites-moi le nom.
2: Placo misophile.
3: C'est dur à s'en souvenir. Et quand vous rencontrez un autre placo misophile, on parle de quoi alors?
2: On se dit toujours, qu'est-ce que tu as? Qu'est-ce que tu cherches? On a des doubles et puis on fait des échanges. L'objectif d'un collectionneur, c'est d'en avoir le maximum de plus en plus. Donc on travaille entre collectionneurs.
3: Donc là, vous en avez 11 000, mais vous n'allez pas vous arrêter?
2: Ah non. Donc, je viens de faire un échange avec un Italien, là.
3: Ah bon?
2: Oui, parce qu'il y a des collectionneurs en Italie et des collectionneurs en Belgique. Et l'objectif, on est toujours pareil, c'est la course à en avoir le maximum.
3: Mais c'est quoi? C'est du champagne ou c'est du prosecco?
2: Non, c'est que du champagne.
3: Pour vous, c'est quoi la maison la plus prestigieuse ou non, celle qui fait les plus belles capsules?
2: Les plus belles, c'est pas forcément les plus connues comme Roederer, comme toutes ces grosses maisons-là. Il y a des petits viticulteurs. C'est celles-là qui sont d'ailleurs difficiles à trouver parce que c'est des petits viticulteurs, mais ils vendent des belles capsules.
3: Est-ce que vous avez déjà acheté une bouteille uniquement pour la capsule?
2: Jamais. Je prends la capsule sans la bouteille. Mais bon, j'ai une bonne bouteille de champagne, si une belle capsule, je la garde. Tous les copains savent que je collectionne. Les gens ratissent pour moi. Bon, dans ces capsules, il y en a, en plus, c'est du pétillant qui n'est pas forcément du champagne. Alors, je les trie. Il y en a une bonne partie que je possède déjà parce que c'est du champagne courant. Mais bon, sur 30 capsules qu'on me donne, des fois, il y en a 2-3. Je les ai pas. Donc, je suis content. Plus 3 à la collection.
3: Et vous êtes placo musophile. Oui. Est-ce qu'il y a un autre collectionneur, là, dans votre association du côté d'Olivet, qui collectionne un truc improbable?
2: Improbable? Non. La majeure partie, ce qui marche beaucoup en ce moment, c'est la carte Pokémon aussi. On a des jeunes qui font de la carte Pokémon.
3: Et alors, vous y êtes mis?
2: Non, pas du tout.
3: Vous n'avez pas de choper de Dracaufeu?
2: Non.
3: Moi, j'ai collectionné des petites statuettes d'animaux. J'ai un petit peu honte de vous partager ça.
2: Ah non, au contraire. Moi, j'ai ma mère qui collectionnait les éléphants, par exemple. Les petits, que des éléphants. Il y en a qui collectionnent les dés à coudre. C'est le but de garder quelque chose.
3: Collectionner les dauphins en porcelaine.
2: Pourquoi pas? Parce qu'on est amateur. Il y en a qui collectionnent les coccinelles, par exemple.
3: Donc, pas de jugement.
2: Pas de jugement. On est collectionneur. On aime bien garder quelque chose. C'est un hobby. De toute façon, c'est quelque chose que l'on aime.
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0: Foreigner, I want to know what love is sur votre radio ici à Orléans. Restez avec nous avant de retrouver bien sûr les informations de 14h. La musique continue avec Patrick Fiori, suivi de Joe Dassin et son tube, son titre, L'été indien. Bienvenue, vous êtes sur votre radio ici à Orléans.
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1: Merci pour votre fidélité et bienvenue. Vous êtes sur votre radio ici Orléans. Il est 14h, place à l'actualité.
2: J-1 avant l'arrivée du pape à Paris, Léon XIV atterrit demain matin à Orly, restera jusqu'à lundi en France. Il se rendra samedi et dimanche à Lourdes, puis à Metz. Lundi, 1 million de personnes sont attendues dans la capitale demain pour voir le pape. Laurent Nunez se veut rassurant au niveau de la sécurité. Il n'y a pas de menace caractérisée à ce stade, selon le ministre de l'Intérieur. Une cinquantaine d'adolescents âgés de 15 à 17 ans piqués par des frelons hier après-midi pendant un cross départemental. Deux jeunes filles de 16 ans ont été hospitalisées au centre hospitalier de Rodez. Le nid se trouvait dans le tronc d'un arbre. Vous avez les détails sur ici.fr. Une enseignante violemment agressée par un enfant de 8 ans. Ça s'est passé dans une école d'Évry-Courcouronnes dans l'Essonne le 11 septembre dernier. On l'apprend maintenant. Les professeurs ont fait grève pour dénoncer le manque de moyens pour encadrer cet élève en situation de handicap. L'enseignante projetée au sol a reçu 7 jours d'incapacité totale de travail. Une enquête est ouverte pour injures publiques racistes et cyberharcèlement. Après les nombreux messages reçus en ligne par Teddy Riner, annonce faite par le parquet de Paris hier soir, le judoka star a été pris pour cible après avoir dit son angoisse liée à la montée de l'extrême droite. Des carburants toujours au plus haut, la crise de l'énergie devrait occuper une grande partie de l'interview d'Emmanuel Macron ce soir à 20h sur TF1 et France 2. Le chef de l'État abordera aussi les questions internationales, notamment la menace russe et l'Iran.
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1: La météo pour cet après-midi dans le Loiret, le ciel sera lumineux avec quelques nuages de haute altitude. Les températures grimperont jusqu'à 27-28 degrés. Ce soir, le temps lui restera sec et le ciel bien dégagé. Comptez 20 degrés pour les températures. Demain matin, vendredi, le soleil brillera toujours avec quelques passages nuageux possibles. 10 degrés, un petit peu frais quand même le matin. Et ça va grimper dans le thermomètre l'après-midi jusqu'à 29 degrés, nous dit Météo France, avec du soleil qui va s'imposer et bien sûr de la chaleur.
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0: Just Can't Get Enough sur votre radio signée Dépêche Mode. La musique continue et là je vais vous faire plaisir avec trois titres enchaînés. La belle Céline Dion suivie de Pierre de Maher et puis Partenaire Particulier avec le titre qui porte aussi le même nom, Partenaire Particulier. Et puis juste après, j'aurai quelques belles idées sorties dans l'ICI Express. Restez avec nous, vous êtes sur votre radio ICI Orléans.
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0: particulier sur votre radio ici à Orléans. Bienvenue si vous arrivez, c'est le moment de s'intéresser à vos sorties comme chaque jour. Quelques belles idées sorties dans l'ICI Express tout de suite.
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0: Et dans l'ICI Express aujourd'hui, trois idées pour demain vendredi entre nature, musique et humour. On commence du côté de Châteauneuf-sur-Loire avec une balade en canoë au coucher du soleil. C'est de 17h30 à 21h au départ du camping de la Maltournée. L'occasion d'observer les oiseaux, de reconnaître quelques plantes sauvages et de partir sur les traces du castor. La sortie est limitée à 12 personnes. La réservation est donc obligatoire. Il faut donc savoir nager. À Orléans cette fois-ci, le trio Van der Heer sera en concert à 19h30 à la salle de l'Institut Place Sainte-Croix, programme Beethoven, Schubert et bien sûr Mendelssohn. Une soirée portée par le violon, le violoncelle, le piano et cette formation de renommée internationale. Et puis on finit toujours cette fois-ci demain du côté de Pithiviers. Le petit détournement vous attend à 20h30 au Théâtre du Donjon. Les artistes de la compagnie de la Poule vont improviser de nouveaux dialogues et un très très beau spectacle bien sûr. Et c'est à partir de 15 ans.
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0: Bah oui, un titre signé Propaganda sur votre radio ici à Orléans avant de retrouver les infos de 15h. La musique continue avec trois titres enchaînés et ça, ça va vous plaire. Johnny Hallyday, le titre L'Envie, suivi de Marine et puis Terence Trent D'Arby. Bienvenue, vous êtes sur votre radio ici à Orléans. Je vous souhaite une excellente après-midi.
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1: Bienvenue. Vous êtes sur votre radio ici Orléans. Il est 15h, c'est le moment de retrouver l'info.
2: Les pharmaciens craignent une pénurie de seringues avant le début de la campagne de vaccination contre le Covid-19. Une des représentantes de leur principal syndicat tire la sonnette d'alarme. C'était dans le 13h de nos régions. Cette campagne, qui s'adresse en priorité aux plus de 65 ans, sera lancée le 13 octobre, en même temps que celle de la grippe. Les parents de Lucas portent plainte contre X pour bizutage, homicide involontaire et non-assistance à personne en danger. Lucas, c'est cet étudiant mort le 23 août dernier après une soirée d'intégration à Compiègne, dans l'Oise. François Bayrou est interrogé par la Cour d'appel de Paris dans le dossier des assistants d'eurodéputés du Modem. L'ex-premier ministre, ex-maire de Pau, est poursuivi pour complicité de détournement de fonds publics en première instance en 2024. Il avait été relaxé au bénéfice du doute. Des centaines d'agriculteurs manifestent à travers la Corse. Ils veulent des aides pour faire face à la sécheresse. 8 établissements scolaires, des collèges et des lycées sont aussi bloqués dans le cadre de ces manifestations. C'est une des réponses à la hausse des prix des carburants. Les transports publics de Valenciennes Métropole seront gratuits jusqu'à la fin de l'année. Cela comprend 2 lignes de tramway, l'ensemble du réseau de bus et de transport à la demande. Et puis en revanche, c'est la fin de la gratuité des bus dans la métropole ex-Marseille. Elle concernait cette gratuité les enfants et les utilisateurs seniors. Ça n'aura duré qu'un an. Information ici Provence. Le dispositif sera remplacé prochainement par une tarification sociale en fonction des revenus.
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4: La météo pour cet après-midi dans le Loiret, le ciel sera lumineux avec quelques nuages de haute altitude. Les températures grimperont jusqu'à 27-28 degrés. Ce soir, le temps lui restera sec et le ciel bien dégagé. Comptez 20 degrés pour les températures. Demain matin, vendredi, le soleil brillera toujours avec quelques passages nuageux possibles. 10 degrés, un petit peu frais quand même le matin. Et ça va grimper dans le thermomètre l'après-midi jusqu'à 29 degrés, nous dit Météo France, avec du soleil qui va s'imposer et bien sûr de la chaleur.
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0: Under Pressure sur votre radio ici à Orléans, signé Queen et David Bowie. La musique continue avec trois titres enchaînés, Robert Charlebois, Mylène Farmer et Daniel Balavoine. Et puis juste après les amis, on va s'intéresser à vos sorties, absolument, on va essayer de vous inspirer en tout cas dans l'ICI Express. Bienvenue, vous êtes sur votre radio ici à Orléans.
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0: Daniel Balavoine, la vie ne m'apprend rien sur votre radio ici à Orléans. Allez, c'est le moment de jeter un petit coup d'œil sur vos sorties, de quoi vous inspirer, de quoi vous donner envie de sortir en famille ou entre amis. C'est tout de suite l'ICI Express.
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0: Et au programme d'ICI Express, aujourd'hui, des véhicules anciens, des animations autour de la Loire et une grande fresque musicale. Samedi, Bria replonge dans l'ambiance de la mythique Nationale 7. La bourse d'échange d'automobiles, motos et vélos se tiendra de 8h à 18h, rue des Prégris, un marché du terroir, des baptêmes en véhicules anciens et un concours d'élégance organisé de 14h45 à 16h compléteront bien sûr cette journée rétro. Toujours ce samedi, à Sully-sur-Loire cette fois-ci, le village Plouf vous accueille de 10h à 17h à l'espace Blarot. 18 ateliers proposeront aux familles de mieux comprendre les risques d'inondation et les comportements à adapter. Surtout, ne loupez pas cet événement. Et puis, enfin, la Dame de Pierre s'installe au Zénith d'Orléans. C'est à 20h45 ce samedi. Cette fresque musicale retrace 800 ans d'histoire de Notre-Dame de Paris à travers les yeux d'un grand maître bâtisseur. Chant, danse, musique et décors spectaculaires seront au rendez-vous.
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0: Stop, signé Sam Brown sur votre radio ici à Orléans. Les infos arrivent à 16h, mais avant ça, la musique continue avec, là aussi, j'aime vous faire plaisir, Michael Jackson, Boulevard Désert, en duo avec Carbone et Alain Souchon avec son titre, Le Baiser. Bienvenue, vous êtes sur votre radio ici à Orléans, là où la musique est bonne.
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1: Merci et bienvenue. Vous êtes sur votre radio ici Orléans. Il est 16h, c'est le moment de retrouver l'actualité. Bonjour.
2: 8 nouvelles interpellations dans le cadre de l'enquête sur le meurtre du militant d'extrême droite radicale Quentin Derenck, battu à mort à Lyon en février dernier. 9 militants d'ultra-gauche sont déjà mis en examen dans cette affaire. Une cinquantaine d'adolescents âgés de 15 à 17 ans piqués par des frelons. Ça s'est passé hier après-midi dans l'Aveyron pendant un cross départemental. Deux jeunes filles de 16 ans ont été prises en charge à l'hôpital de Rodez. Le nid se trouvait dans le tronc d'un arbre. Vous avez les détails sur ici.fr. J-1 avant l'arrivée du pape à Paris, Léon XIV atterrit demain matin à Orly. Il restera jusqu'à lundi en France. Il se rendra samedi et dimanche à Lourdes, puis à Metz. 1 million de personnes sont attendues dans la capitale demain et samedi pour voir le pape. Laurent Nunez se veut rassurant au niveau de la sécurité. Il n'y a pas de menace caractérisée à ce stade, selon le ministre de l'Intérieur. Des carburants toujours au plus haut. La crise de l'énergie devrait occuper une grande partie de l'interview d'Emmanuel Macron ce soir à 20h sur TF1 et France 2. Le chef de l'État abordera aussi les questions internationales, notamment la menace russe et l'Iran. Un mot de foot, encore un forfait pour l'équipe de France de football. Le défenseur central Ibrahima Konaté souffre d'une légère entorse au genou droit. Il est remplacé par le joueur de Manchester United, Lenny Yoro. Les Français vont jouer 4 matchs en Ligue des Nations. Le premier, ce sera demain soir face à la Turquie à Izmit. C'est à l'est d'Istanbul.
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1: La météo pour cet après-midi dans le Loiret, le ciel sera lumineux avec quelques nuages de haute altitude. Les températures grimperont jusqu'à 27-28 degrés. Ce soir, le temps lui restera sec et le ciel bien dégagé. Comptez 20 degrés pour les températures. Demain matin, vendredi, le soleil brillera toujours avec quelques passages nuageux possibles. 10 degrés, un petit peu frais quand même le matin. Et ça va grimper dans le thermomètre l'après-midi jusqu'à 29 degrés, nous dit Météo France, avec du soleil qui va s'imposer et bien sûr de la chaleur.
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0: Manon Lisa, le petit pêcheur sur votre radio ici à Orléans. Avant de réécouter de la bonne musique avec Stevie Wonder ou encore Tina Turner, et ben c'est le moment de s'intéresser à nos jardins. Absolument, comme à chaque fois, comme chaque après-midi d'ailleurs, un conseil, une astuce, une réponse de l'expert jardinage de ici à Orléans, une question d'auditeur. Et comme à chaque fois, c'est présenté par Vincent Bordeaux et accompagné bien sûr par Pascal Hernandez.
1: Bonjour Vincent Bordeaux.
2: Bonjour Pascal.
1: Le rendez-vous de tous au jardin avec des conseils qui fonctionnent, car ici avec vous, ça marche. On va parler des lauriers, notamment du laurier rose.
2: Oui.
1: Qu'est-ce qu'on en fait en ce moment? Qu'est-ce qui se passe?
2: Alors souvent, il est bien sur les terrasses, là, il est en pleine floraison, mais on arrive en fin de saison où on aura peut-être besoin de le tailler. Donc, pour éviter que les graines ne se forment, parce que ça va l'épuiser pour rien, on s'en fiche un petit peu des graines, donc on va tailler ces fleurs, même s'il en reste encore quelques-unes, pour que les autres puissent apparaître et qu'ils puissent fleurir le plus longtemps possible. Après, il n'y a pas grand-chose d'autre à faire. On pourrait se dire, ah oui, mais il faut peut-être le tailler. On taillera plus tard quand on va l'hiverner. Pour l'instant, on en profite. Sachez que, de toute façon, si vous taillez, ça reste quand même une plante toxique. Ah. Donc, bon, bien évidemment, on lèche pas le sécateur.
1: On évite.
2: Parce que, bon, ça, c'est vraiment...
1: Ça coupe, déjà.
2: Déjà, et c'est toxique. Donc, voilà, ça pourrait vraiment être très dangereux.
1: Puis c'est beau le laurier rose.
2: Oui, c'est alors laurier rose qui peut être rouge, qui peut être blanc.
1: Oui, c'est donc, ça. Ouais. Ça fleurit au printemps, ça fleurit.
2: Ça fleurit, ouais, fin du printemps, été. Faut vraiment qu'il y ait de la chaleur pour que ça se développe, et puis ça peut être presque jusqu'à l'automne. Donc c'est vraiment le compagnon de nos terrasses qu'il faut bichonner.
1: Bichonnons les lauriers, mais ne pas trop s'en approcher. On l'a compris. Merci Vincent Bordeaux, vos conseils qui fonctionnent, qui marchent tous les matins, tous les jours d'ailleurs. Cette heure-ci, puisqu'il y a plusieurs rediffusions. Et sinon, sur ICI, votre application ICI et sur ICI.fr. À demain.
2: À demain, bonne journée.
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0: Stay Together sur votre radio ici à Orléans. Avant de vous donner quelques bons plans sortis, quelques belles idées sorties, eh ben on enchaîne trois tubes, trois titres avec Jeanne Mas, Indochine ou encore Rock Voisine et son titre Hélène sur votre radio ici à Orléans. Bienvenue, passez une très très belle après-midi sur votre radio ici à Orléans.
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0: Un titre qui vous rappelle sûrement des souvenirs, absolument. Hélène, signée Rock Voisine sur votre radio ici à Orléans. Allez, c'est le moment de s'intéresser à vos sorties tout de suite.
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0: Et dans Lucie Express, aujourd'hui, trois idées pour demain vendredi entre nature, musique et humour. On commence du côté de Châteauneuf-sur-Loire avec une balade en canoë au coucher du soleil. C'est de 17h30 à 21h au départ du camping de la Maltournée. L'occasion d'observer les oiseaux, de reconnaître quelques plantes sauvages et de partir sur les traces du castor. La sortie est limitée à 12 personnes. La réservation est donc obligatoire. Il faut donc savoir nager. À Orléans, cette fois-ci, le trio Van der Heer sera en concert à 19h30 à la salle de l'Institut Place Sainte-Croix, programme Beethoven, Schubert et bien sûr Mendelssohn. Une soirée portée par le violon, le violoncelle, le piano et cette formation de renommée internationale. Et puis on finit toujours cette fois-ci demain du côté de Pithiviers. Le petit détournement vous attend à 20h30 au Théâtre du Donjon. Les artistes de la compagnie de la Poule vont improviser de nouveaux dialogues et un très très beau spectacle bien sûr. Et c'est à partir de 15 ans.
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0: Vita et son titre Ça fait mal sur votre radio ici à Orléans. En ce deuxième jour de l'automne, certains regrettent déjà l'été et ses délices. Alors, pour tenter de renouer avec les bons côtés de l'automne dans l'humour en tube, Fred Ballard a mis de drôles de dames dans son panier.
1: Le primeur en bas de chez moi, il a sorti une petite ardoise et il a écrit en majuscule « Youpi, c'est le retour des topinambours !»
2: Oui, alors c'est vrai que c'est pas le meilleur moyen de nous vendre l'automne en tant que saison de rêve. Hein. Donc faites un effort les vendeurs de fruits et légumes, aidez-nous à ne pas sombrer tout de suite dans la dépression.

0: pression saisonnière. Un youpi sur un écriteau, c'est pas suffisant pour Morgane Cadignan.
1: Pardon, youpi avec navet dans la phrase, ça marche pas, on ne croit pas, c'est le retour des légumes de l'automne 1914, quoi. Mmh. Ah, les 100 recettes préférées du maréchal Pétain, quelle joie, quoi. Non, c'est une petite soupe de topinambour. Mmh. Bah non, on déclare la guerre à l'Autriche-Hongrie, à table, quoi. Rutabaga, je savais même pas que ça pouvait se déguster hors tranchée, quoi. Mon Dieu.
0: C'est vrai que les légumes racines, c'est pas ce qu'il y a de plus glamour, hein. Si nos anciens les détestaient, c'est pas pour rien. Mais bon, visiblement, les légumes, c'est comme les prénoms. Il y a des tendances qui frôlent l'indigestion.
2: Ça fait 10 ans que vous nous broutez le cresson avec votre slogan, là. Mangez 5 fruits et légumes par jour. Hé, hey, croyez que ça nous fait plaisir de manger des fruits et des légumes? Ben non, on est des gens normaux, hein. Vous en aimez pas, la viande, le chocolat, les biscuits?
0: Déjà que l'arrivée de l'automne nous pompe un peu le moral, faudrait pas trop nous taper sur le topinambour. Donc suivons le conseil de Virginie Hoc. En automne, rions la bouche pleine de gâteaux et fendons-nous la poire. Belle Hélène!
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0: Scattering of Africa, un titre qui fait du bien. Johnny Clegg est en duo, bien sûr, avec Savuka. Le programme à suivre avant de retrouver les infos de 17h. La musique continue tout de suite avec Zazie et Joe Cocker sur votre radio ici à Orléans. Je vous souhaite une très très belle fin d'après-midi.
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1: Où que vous soyez les amis, on est ravis de vous retrouver sur votre radio locale. Ici Orléans, bel après-midi avec nous. Arnaud Rozac est de retour, c'est pour un flash complet cette fois-ci. Bonjour Arnaud.
2: Bonjour Nathanaël, bonjour à toutes et à tous.
1: Et on commence ce journal par une info de dernière minute.
2: L'élection municipale de Montargis est annulée. Le tribunal administratif d'Orléans vient de rendre sa décision. En mars dernier, le Rassemblement national avec Comme du Nice avait remporté le scrutin, mais les oppositions de gauche et le maire sortant Benoît Dijon avaient alors porté réclamation en cause une vidéo diffamatoire sur les réseaux sociaux, vidéo d'une personnalité locale largement diffusé à 5 jours du second tour et partagé par Comme du Nice lui-même, de quoi influencer le choix des électeurs et fausser les résultats du scrutin, souligne le tribunal administratif dans un communiqué. Le Rassemblement national peut faire appel. Si ce n'est pas le cas ou si le jugement est confirmé, il faudra organiser de nouvelles élections à Montargis et ce, dans les 3 mois suivant la décision. À Orléans, le conseil municipal, lui, fait sa rentrée dans une heure avec un ordre du jour bien chargé, 78 points abordés, dont une communication très attendu concernant le projet de rénovation des Halles Châtelet qui a pris beaucoup de retard. Autre sujet sur la table, source de tension, une délibération pour modifier le règlement intérieur du conseil municipal. Serge Grouard veut stopper les retransmissions en direct, mettre un terme aussi aux questions des Orléanais. L'opposition de gauche dénonce un grave recul de la démocratie. Dossier complet à retrouver sur ici.fr.
1: Aux assises du Loiret, le premier jour d'audience vient de se terminer.
2: Et concernant ce procès, celui d'un couple d'habitants de Gien soupçonné d'avoir provoqué la mort d'une fillette polyhandicapée de 7 ans. Ce drame s'est déroulé en 2022. La mère et le beau-père de l'enfant comparaissent pour privation de soins ou d'aliments suivis de la mort de l'enfant. Des faits de violence leur sont également reprochés. Cet après-midi, comme face aux enquêteurs, la mère a reconnu avoir porté des coups à sa fille. Le beau-père lui rejette les accusations. Le procès doit durer jusqu'à mardi. Un très gros excès de vitesse hier à Olivet sur l'avenue de Sologne. Les policiers ont flashé un motard à 121 km/h au lieu de 50. Le conducteur, un homme de 27 ans, est convoqué au tribunal. Son engin a été placé à la fourrière. Les policiers lui ont également retiré son permis. Les prix à la pompe du diesel atteignent des nouveaux records au sein de l'Union européenne. 2,23 € le litre en moyenne, soit 7 centimes de plus que la semaine dernière. La flambée des prix du carburant, ce sera l'un des thèmes abordés ce soir lors de l'interview d'Emmanuel Macron. Le président de la République va s'exprimer dans les journaux de 20h de TF1 et de France 2. Enfin du football ce soir avec le début de la 8e journée de Ligue 3. Une très grosse affiche au programme. Caen accueille Rouen, le 3e face aux leaders. De leur côté, les Orléanais jouent samedi. Ils reçoivent Cannes au stade de la Source avec l'ambition de décrocher une première victoire à domicile cette saison.
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1: Il a fait chaud cet après-midi dans la région. Je crois que c'est en Sologne qu'il a fait le plus chaud, du côté de la Ferté-Saint-Aubin par exemple. 28 degrés, c'est beaucoup, c'est toujours le cas là, actuellement, presque autant à Beaugency. Pithiviers-Montargis, ça plafonnait autour de 25, c'est un petit peu plus frais entre guillemets. Quelques fins nuages d'altitude, voile un peu le soleil, mais il reste très discret, ce sera un temps clair. Cette nuit, on verra bien les étoiles et demain matin, il fera frais. Entre 7 et 10 degrés, peut-être un petit peu plus du côté de la Beauce, autour de 11 degrés. Et puis pendant la journée, il fera beau et la température va encore monter d'un cran. Arnaud, c'est incroyable, mais effectivement, on annonce des températures au-dessus de 30 degrés, voire 31 degrés par endroit, notamment du côté de Beaugency. 29 degrés seulement à Orléans demain après-midi.
2: Ah, quand même, hein.
1: On jugera sur pièce, cela dit. Côté route, disons que ça va pour le moment. Ce sont juste les grands classiques de la tangentielle du côté de Fleury-les-Aubrais. Ça ralentit aussi un petit peu sur le Pontinat et puis au nord d'Orléans sur la tangentielle au niveau du pôle 45. Côté train, des soucis pour Paris depuis Fleury-les-Aubrais, un retard d'une vingtaine de minutes d'un train Rémy qui devait partir à 16h55. Arnaud Rozac, on se dit à tout à l'heure, 18h.
2: À tout à l'heure.
1: Journal complet, tout à l'heure.
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1: Et on commence 7h. Un grand voyage, des landes, des lacs, des cornemuses, aussi un tube de 1981, 6 minutes au compteur, et le titre phare de l'album du même nom, et l'Irlande en parle encore, Michel Sardou, les lacs du Connemara.

0: ça n'en finit plus, hein. Cette chanson mémorable, Les Lacs du Connemara, Michel Sardou, c'était en 1981 sur une musique de Jacques Revaux, la chanson qui fait encore lever toutes les salles de mariage, bien sûr, en fin de soirée. Bienvenue à vous, 17h09.
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0: On va pousser la porte d'Emmaüs dans quelques minutes, ça sera dans notre coup de cœur, les amis. Alors, pas pour chiner, ça sera pour écouter de la musique. Il y a les rencontres musicales d'Emmaüs qui reviennent pour une 4e édition. Ça se passe entre les deux Emmaüs, hein, celui d'Orme et celui d'Orléans-la-Source. Et ça commence ce soir même avec une voix venue de La Réunion. François Rascal, l'organisateur de cet événement, nous racontera tout. Il sera en studio avec nous à 17h40 pour notre coup de cœur. D'ici là, il y a le Jociné, bien sûr, dans un instant avec une réplique culte à reconnaître. Il y aura aussi l'actu musicale, bien sûr, dans Décibels. Et puis, Express avec trois idées de sortie pour demain, notamment Canoë au coucher du soleil, et puis aussi on parlera théâtre d'impro. Voilà le programme là dans une grosse demi-heure sur ici Orléans, et là c'est Adèle Castillon. On change un petit peu d'univers, hein, par rapport à Michel Sardou. Le titre c'est Un été avec toi, et elle cartonne avec ce titre. On l'écoute et puis on sera là juste après pour le Jociné.

0: Adèle Castillon, Un été avec toi, l'ancienne voix du duo Vidéoclub en solo désormais, et au Zénith de Paris d'ailleurs en février prochain, à 17h13, en ce jeudi après-midi. On ne se laisse pas abattre et puis on va écouter un extrait de film ensemble. Vous savez, hein, vous le connaissez, l'enjeu c'est le jeu ciné, il suffit de reconnaître la réplique, de reconnaître le film. Une fois que vous l'avez reconnu, vous nous appelez au 02 38 53 25 25 et on vous offre un très joli cadeau, et vous le connaissez aussi, c'est une semaine de ciné pour deux personnes, hein, vous et la personne qui vous accompagnera, Pâté Saran ou encore Pâté Orléans. Et en ce moment, Pâté Saran, il y a le lycéen de Roubaix, hein, deux fois recalé au bac, qui atterrit dans un pensionnat catholique de Bourgogne avec Josiane Balasco en bonne sœur. Ça, c'est le film Tombé du ciel. Il y a aussi Nicole Kidman et Sandra Bullock qui rallument leur chaudron 28 ans après Les Ensorceleuses 2. Et puis un général inconnu aussi qui refuse la défaite et file à Londres en juin 1940, la bataille de Gaulle bien sûr. Mais là, on va vous ramener en 1997, disons qu'on est dans le quartier du Sentier, à Paris.
1: Le vendeur de merguez là,
2: tu sais combien il facture le sandwich merguez?
1: Vas-y, dis un prix, dis.
3: 12 francs.
2: 18 francs. 18 francs. 18 francs, un bout de pain rassis comme ça avec une saucisse. Ça lui revient à quoi, maximum, sans déconner, 40 centimes.
0: Un film de Thomas Gilou, culte, que tout le monde est allé voir au cinéma. Il y a eu d'ailleurs de nombreuses suites. Hein. Il y a eu Richard Anconina, effectivement, Gilbert Melki, Vincent Elbaz, que des stars dans ce film qui se passe donc à Paris, dans le quartier du Sentier. Premier film en 1997, vous l'avez, évidemment. 02 38 53 25 25. 02 38 53 25 25. Le principe étant toujours le même, bien sûr. Hein. C'est premier arrivé, premier servi. La première ou le premier qui appelle au standard maintenant, au 02 38 53 25 25, repartira avec ce pass ciné. Vous allez voir tous les films que vous voulez. Vous pouvez changer de personne aussi, je ne l'ai pas dit, hein, mais vous êtes totalement libre pendant une semaine. 02 38 53 25 25, si vous avez une idée du film, vous nous appelez, puis on fera un petit peu de radio ensemble. Et puis là, c'est bien sûr Eric Clapton, avec Laila.

0: titre, c'est l'histoire d'un guitariste, Eric Clapton, qui était amoureux de la femme de son meilleur ami, George Harrison. Elle s'appelait Patti Boyd, et il finira par l'épouser. Il en a fait une chanson électrique d'abord en 1970, et en 1992, il a réinventé en acoustique guitare sèche et tempo ralenti devant les caméras de MTV pour l'album le plus vendu de toute sa carrière, et c'est ça qu'on vient d'entendre ensemble sur votre radio ici, Orléans. Je vais accueillir tout de suite, c'est Christophe, c'est ça, d'Orléans. Bonjour Christophe.
1: Oui, bonjour.
0: Bonjour, je suis ravi de vous accueillir sur l'antenne, Christophe. Avez-vous hésité longtemps en entendant l'extrait? C'était facile quand même.
1: Non,
0: hein.
1: Pas vraiment, effectivement.
0: On va le réécouter ensemble quand même.
2: Le vendeur de merguez, là ouais. Tu sais combien il facture le sandwich merguez? Vas-y, dis un prix, dis.
3: 12 francs.
2: 18 francs. 18 francs. 18 francs, un bout de pain assis comme ça avec une saucisse. Ça lui revient à quoi, maximum, sans déconner, 40 centimes?
0: C'est là que je me rends compte, quand j'entends cet extrait, ils étaient survoltés dans ce film. Ça allait une vitesse folle, ça lui est complètement dingue à tourner. 1997, vous rappelez du nom du réalisateur, Christophe?
1: Oh, j'ai un petit doute, Thomas. Je ne sais plus, j'ai un doute.
0: Thomas de son prénom et Gilou de son nom, Thomas Gilou.
1: Ah oui, exact.
0: En 1997, et 5 millions d'entrées, dont 1,3 million rien qu'à Paris. Les Parisiens ont adoré, visiblement. Xavier, c'est cool, vous repartez avec vos deux passes ciné.
1: Eh ben, je vous remercie.
0: Profitez bien, bonne toile à vous, il y a plein de trucs à aller mater, pâter ça ou encore pâter.
1: Eh ben, très bien, impeccable, je vous remercie beaucoup.
0: Eh ben, c'est moi qui vous remercie d'avoir participé, puis je vous dis à bientôt, cher Christophe. Merci d'avoir été là. On va se quitter quelques instants, on va accueillir Vanessa Paradis avec Les Épines du Cœur. Ensuite, si vous demandez ce qui s'est passé dans l'actu musicale du jour, il y a Décibel pour ça. Et puis, juste après, ce sera Ici Express qui va nous emmener en canoë à Châteauneuf-sur-Loire, qui va aussi nous amener plein de Sainte-Croix à Orléans pour un trio classique et puis au Théâtre du Donjon. À Pithiviers. Voilà le programme. À tout de suite.
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0: son album Le Retour des Beaux Jours, c'était Vanessa Paradis, bien sûr, avec les épines du cœur. Pilayon pour la suite, on change un peu de crèmerie avec Happy Children, et entre les deux, chose promise, chose due, c'est Émilie Mazoyer qui nous rejoint pour Décibel, bien sûr. Salut Émilie.
1: Salut tout le monde. Émilie, au rapport pour votre dose quotidienne d'actualité musicale. C'est l'anniversaire d'un refrain et d'un déhanché imparable.

0: Le tube d'Elvis Presley, Jailhouse Rock, est sorti le 24 septembre 1957, il y a 69 ans. Et elle nous titille encore les oreilles comme au premier jour, cette chanson, c'est dingue. Bande originale du film Le Rock du Bagne, mais je vous préviens, l'image n'a pas aussi bien vieilli que le son. Matt Pokora, acteur, ce soir, sur TF1.
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0: Matt Pokora tient le premier rôle dans Oradour, un téléfilm qui raconte l'histoire d'Oradour-sur-Glane, ce village martyr dans lequel les nazis avaient, en 1944, massacré 643 habitants, hommes, femmes et enfants. Alors évidemment, pour la télé, il faut de la romance. Pokora est un beau soldat des forces françaises libres du général de Gaulle. Et à Oradour-sur-Glane, 5 jours avant l'arrivée des nazis, c'est son amour de jeunesse qu'il va retrouver. N'empêche, raconter cette histoire plus de 80 ans après, c'est important. Et pour la rigueur historique parfaite, continuez la soirée sur TF1. Après le film d'M. Pokora, la chaîne propose un documentaire poignant avec notamment les témoignages des derniers survivants d'Oradour-sur-Glane. Une nouvelle chanson de Julien Clerc et le soleil revient.
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0: Paroles de Benjamin Biolay, musique de Julien Clerc, c'est un soleil. Fait partie des 4 chansons inédites de la réédition du 28e album de Julien, Une vie, qui sera disponible le 13 novembre. Pour la première fois, les archives personnelles du chanteur de Queen, Freddie Mercury, sont dévoilées dans un livre, A Life in Lyrics. Un livre en français, je le précise parce que c'est pas évident vu le titre, publié chez Michel Lafon. Manuscrit de textes de chansons, photos, correspondances personnelles, dessins et petites notes manuscrites. On a l'impression d'entrer dans l'intimité de Freddie Mercury. C'est doux et impudique à la fois.
3: Émilie Mazoyer et Décibels qu'on retrouve à tout moment sur ici.fr bien sûr et sur l'application ici et puis il y a aussi Décibels version longue à partir de 19h, enfin 19h05 pour être précis. Actuellement, tout de suite, on file en 1983 les amis, direction l'Italie et ses pistes de danse, un petit synthé, une boîte à rythme et puis un tube, hein, voilà que les DJ se passent encore 40 ans après. Lion, ça s'appelle Happy Children. Et puis ensuite, notre coup de cœur, bien sûr, sera avec nous. On parlera d'un festival musical du côté d'Emmaüs, les deux Emmaüs hein, de l'agglo. C'est vrai du côté de Or, mais c'est vrai aussi du côté d'Orléans-la-Source. A tout de suite sur ICI Orléans.

0: Happy Children par Pillion du pur Italo Disco de 1983. Dans quelques minutes, chose promise, chose due, hein, on parle de l'événement musical de concert gratuit chez Emmaüs. C'est à partir de ce soir, on sera avec son organisateur. En attendant, il est sorti d'activité. Voici ICI Express.
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0: Et on commence au fil de l'eau, les amis, à Châteauneuf-sur-Loire, avec une balade en canoë au coucher du soleil. Ça se passe de 17h30 à 21h, au départ du camping de la Maltournée. L'occasion d'observer les oiseaux, d'apprendre à reconnaître quelques plantes sauvages et de partir sur les traces du castor. Il y a 12 places seulement, hein, et la réservation est obligatoire. Et il faut savoir, nager, c'est mieux. À 19h30, musique de chambre à Orléans, sinon le trio Van der Heer, formation de renommée internationale, joue salle de l'Institut, place Sainte-Croix, au programme Beethoven, le Notturno de Schubert et le trio numéro 1 de Mendelssohn. Une soirée portée par le violon, le violoncelle et le piano. Et puis à 20h30, sinon direction Pithiviers, le théâtre du donjon pour le petit détournement. C'est la compagnie La Poule qui improvise en direct dialogue et bande-son sur des extraits de films et de séries. C'est un spectacle imprévisible, totalement décalé, conseillé à partir de 15 ans. Et voilà de quoi bien commencer le week-end avec un jour d'avance même. La vie est belle.
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0: 1980, les amis. Quatre Parisiens et un coup de gueule contre l'argent roi. Voici téléphone. Argent trop cher à 17h33 sur ICI Orléans. À vous tous, un excellent jeudi après-midi.

0: Eh oui, Vianney, qui était dans sa petite cabane et qui nous a créé cette chanson d'or et d'étain. C'est ce qu'on entendait à l'instant sur Ici Orléans. À 17h41, dis donc, j'oublie des syllabes. Place à notre coup de cœur.
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0: Imaginez des concerts au milieu des meubles, des livres et de la vaisselle d'occasion chez Emmaüs. La musique aussi se partage dans les jours qui viennent. Bonjour François Rascal.
3: Bonjour.
0: Je suis ravi de vous accueillir. Vous êtes ici avec nous en studio pour nous parler des rencontres musicales d'Emmaüs, 4e édition déjà.
3: Oui.
0: Marche bien ces rencontres, elles sont organisées par la compagnie Ouvem Azulis et Emmaüs Loiret, avec 4 dates l'avenir, jeudi 24 septembre, mercredi 30 septembre, jeudi 8 octobre et mercredi 14 octobre. Pourquoi, cher François Rascal, faire des concerts chez Emmaüs? Comment l'idée est-elle née?
3: L'idée, c'est que je suis un amateur de musique sans frontières,
0: ouais.
3: Et que j'ai toujours dans ma pratique musicale moi-même fait en sorte d'accueillir le maximum de choses, le maximum de styles, de voilà. Et j'avais envie de faire un festival dans cet état d'esprit-là. C'est pour ça que le sous-titre c'est Musique ouverte sur le monde. Quel lieu symbolise le plus cette ouverture au monde sinon Emmaüs?
0: On est d'accord. Qu'est-ce que ça change d'ailleurs pour les compagnons d'Emmaüs d'accueillir des musiciens chez eux? Et le public aussi.
3: C'est une façon, je pense, pour aussi bien pour les bénévoles d'Emmaüs Loiret que pour les compagnons, de montrer qu'Emmaüs, c'est pas juste un endroit où on vient acheter une table et des chaises d'occasion, mais finalement, c'est un lieu de rencontre, d'où aussi le titre, les rencontres musicales, et d'où l'idée aussi qu'après les concerts, il y a toujours un moment d'échange très informel et très sympathique entre artistes, clients d'Emmaüs, les gens d'Emmaüs. Voilà.
0: Et alors là, du coup, dès ce

0: soir. C'est drôle à imaginer, vous allez pousser un petit peu les meubles, l'espace scénique va être voilà au milieu du magasin Emmaüs. On sera assis aussi sur des chaises qui sont en vente d'ailleurs dans le magasin, qu'on pourra acheter aussi après, c'est ça?
1: Éventuellement, c'est non. Drôle. Le magasin sera fermé après, mais vous pourrez revenir.
0: Très bien. Ah, le dispositif est fou. Alors, première artiste, c'est ce soir, hein, c'est Oriane Lacaille, la fille de René Lacaille. Vous pouvez nous parler un petit peu de cette programmation de ce soir, d'Oriane, ouais?
1: Oriane, c'est aujourd'hui, à l'image de son père d'ailleurs, une grande figure de la musique réunionnaise, de la musique populaire réunionnaise. Mmh, et ça va être un concert très très groovy, plein d'une belle énergie.
0: Très bien. Ensuite, il y aura la mécanique des songes. Ça sera le 30 septembre. Juste citer les titres, hein, duo Finlam. Aussi le 8 octobre, 14 octobre, Tanafas. On peut les résumer par un duo accordéon vibraphone, un voyage aussi nord-africain. D'ailleurs, rappelez-nous un petit peu comment est-ce que vous les choisissez, vos artistes. Ils viennent d'où? Ça se passe comment cette programmation?
1: Les artistes, ils viennent de partout, ouais. Parfois de pas loin, parfois de beaucoup plus loin. Okay. On a eu l'année dernière, par exemple, un sitariste pakistanais vivant au Pakistan et qui était pourtant là avec nous. Et puis, par exemple, le groupe Tanafas avec Georgia Hadjab, qui est une chanteuse orléanaise. Donc c'est assez varié. Mon idée, c'est effectivement de trouver des artistes qui ont cette notion d'ouverture. Ouais. C'est-à-dire, on ne va pas vous proposer des concerts de genre, une soirée salsa, une soirée blues, une soirée ceci, une soirée cela, mais plutôt des artistes dont la démarche est très ouverte.
0: Vous bossez aussi avec les écoles du coin, les écoles de musique dans le cadre de cet événement-là.
1: Tout à fait. Ouais. Alors, ce qu'il faut bien repérer, c'est qu'on travaille dans les deux magasins d'Emmaüs, donc celui d'Orme où il y a deux concerts et celui d'Orléans-la-Source où il y a deux concerts, et on essaie d'investir aussi le territoire, tout simplement. Donc l'école de musique d'Orme, et puis à la source, dans une école primaire, on a depuis le début créé des ateliers autour des musiques du monde au début, et puis aujourd'hui autour de l'écriture de chansons.
0: François Rascal, les rencontres musicales d'Emmaüs, c'est à partir de ce soir, 18h30 à l'Emmaüs d'Orme, hein, donc avec Oriane Lacaille, puis jusqu'au 14 octobre, entre les deux Emmaüs, entre Orme et la source. On rappelle que l'entrée est libre, qu'un petit pot est offert, un pot de l'amitié après le concert. Ce soir, c'est Oriane Lacaille. Le mercredi 30, c'est la mécanique des songes. Jeudi 8 octobre, c'est duo Finlam. Et mercredi 14 octobre, à la source, ce sera Tanafas. Les infos, vous les avez, j'imagine, sur le site internet d'Emmaüs, ouais?
1: Oui, vous allez le trouver aussi sur le site de la compagnie Uvem Azulis. Si vous tapez les rencontres musicales d'Emmaüs, vous allez le trouver.
0: Merci infiniment d'être venu jusqu'à nous, François Rascal. Merci beaucoup.
1: Merci à vous.

0: C'est l'air qu'on aime chantonner définitivement. It's a Heritage par Bonnie Tyler. À l'instant sur ici Orléans, 17h49. C'est l'heure des cadeaux, les amis.
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0: 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Rappelez-nous, ce sera premier arrivé, premier servi. Et en attendant, album produit par David Bowie, une ligne de contrebasse qu'on reconnaît en deux notes, des chœurs qui ont fait le tour du monde et une galerie de personnages sortis tout droit de la factory d'Andy Warhol. Voici Lou Reed, Walk on the Wild Side.

0: soyez les amis, peut-être encore au boulot, cette heure-ci ça fait un petit peu tard quand même. Peut-être sur la route, ou alors chez vous. Ce qui est important, c'est qu'on soit ensemble et qu'on passe cette fin d'après-midi ensemble. On le fait chaque jour avec nos rendez-vous habituels. Et là, c'était le moment cadeau, on va accueillir William.
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0: Ça va William? Bien?
2: Oui, bonjour.
0: Bonjour. Bonjour, bonjour. Cher William, vous habitez... Oh, j'arrive pas à le lire. Oxy, c'est ça? J'arrive à le lire, ça?
2: Oui, voilà, ouais, c'est ça, ça Oxy. Exactement.
0: Très bien. On est où quand on habite Oxy? C'est vers où dans le département, ça?
2: C'est le Gâtinais, ouest. D'accord.
0: On est au nord-ouest. Ok, très bien. Merci. Oui. J'aurais appris un truc, Williams. Merci. Merci beaucoup. Et cher William, la Dame de Pierre, alors, ce spectacle, là, ce sera ce samedi. L'histoire de Notre-Dame de Paris, c'est fait, c'est gagné. Bravo.
2: Merci beaucoup.
0: Félicitations. Fan féru d'histoire, William? Ouais, un petit peu. Vous aimez tout ça?
2: Un peu, oui.
0: Ouais, bon, vous allez être servi et puis c'est du grand spectacle. Apparemment, ça envoie très, très fort.
2: Merci beaucoup.
0: Ben, je vous en prie. Puis vous nous raconterez, William. Merci, merci infiniment d'avoir joué. Je vous en prie. Je vous en prie, Williams. Merci. On va marquer une courte pause, là. Et puis, je vois venir Gold avec Ville de Lumière. Et puis, je vois venir aussi Arnaud Rezac pour un point complet sur l'actu. Ce sera à 18h. À tout de suite.
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0: attention, hein, quand Gold sort la guitare, ça rigole pas. Gold avec Ville de Lumière, à l'instant sur ici Orléans. Bel après-midi à tous, les amis. Bienvenue sur votre radio locale, ici Orléans. On se retrouve dans quelques secondes.
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0: Merci de nous avoir rejoints sur ici Orléans. Bon début de soirée. Il est 18h et on retrouve Arnaud Rozac pour un journal complet. Bonsoir Arnaud.
2: Bonsoir Nathanaël, bonsoir à toutes et à tous.
0: Et dans l'affaire des municipales de Montargis, la justice donne raison à l'opposition.
2: Les élections municipales de Montargis sont annulées. Décision rendue cet après-midi par le tribunal administratif d'Orléans. Bonsoir Camille Penoir.
3: Bonsoir Arnaud.
2: En mars dernier, Comme d'Unis et le Rassemblement National avaient remporté le scrutin. Mais selon le tribunal, Camille, une irrégularité entache le résultat des élections.
3: Oui, la diffusion d'une vidéo durant l'entre-deux-tours sur les réseaux sociaux par un habitant de Montargis qui critique la tête de liste de la gauche Bruno Nautin, l'accusant de faux en écriture publique. Le caractère diffamatoire est souligné par le tribunal administratif dans son jugement. Un tel message peut influencer le choix d'une partie des électeurs, fausser donc les résultats d'un scrutin. D'autant plus que ces propos ont été relayés par des membres du Rassemblement National, dont Comme d'Unis, la tête de liste. Vu le faible écart de voix au second tour, le RN l'emportant avec 59 voix d'avance seulement sur la gauche deuxième, le tribunal administratif annule l'élection. Les partis et le préfet du Loiret peuvent encore faire appel devant le Conseil d'État dans un délai d'un mois s'il n'y a aucun appel ou si le jugement est confirmé après une nouvelle procédure par le Conseil d'État. Alors il faudra organiser une élection municipale à Montargis dans les 3 mois.
2: Merci Camille Penoir pour ces précisions. Dossier complet à retrouver sur ici.fr et l'application ici. La rentrée s'annonce électrique au Conseil municipal d'Orléans qui vient de débuter. 78 points à l'ordre du jour pour les élus et une délibération qui suscite déjà la colère de l'opposition. Serge Grouard veut modifier le règlement intérieur du Conseil avec la fin des retransmissions en direct, la fin des questions des Orléanais et la réduction des commissions municipales. La question du chantier des Halles Châtelet sera également débattu ce soir.
0: Aux assises du Loiret, le premier jour d'audience vient de se terminer.
2: C'est un procès particulièrement dur et sensible, celui d'un couple d'habitants de Gien soupçonné d'avoir provoqué la mort d'une fillette polyhandicapée de 7 ans. Ce drame s'est déroulé en 2022. La mère et le beau-père de l'enfant comparaissent pour privation de soins ou d'aliments suivi de la mort de l'enfant. Des faits de violence leur sont également reprochés. Cécile Dacosta, bonsoir.
4: Bonsoir.
2: Vous suivez ce procès pour ici Orléans. Pour ce premier jour d'audience, la cour, c'est long longuement attardé sur la personnalité des deux accusés ainsi que sur les dysfonctionnements au sein du foyer.
4: Y a-t-il eu des signes avant-coureurs qui pouvaient laisser présager une mauvaise prise en charge de la petite Kesha? Voilà ce qu'a cherché à comprendre la cour en retraçant le parcours des deux accusés de leur enfance en Guadeloupe jusqu'à aujourd'hui. Elle, devenue mère à 19 ans, victime de violences conjugales, elle se sépare du père de son enfant. La fillette est placée en famille d'accueil pendant 5 ans. Ce n'est que le 31 juillet 2022, 7 mois avant sa mort, que Kesha revient vivre chez sa mère dans le Loiret. Un retour trop rapide, reconnaissent les deux co-accusés qui n'ont pas eu le temps d'adapter leur logement à l'arrivée d'une enfant lourdement handicapée. Elle reconnaît avoir porté des coups à sa fille, lui maintient n'avoir jamais levé la main sur Kesha, ni sur sa mère, qui pourtant parle d'une relation sous emprise. Les deux accusés ont notamment dû s'expliquer sur un rapport sexuel qu'ils auraient eu au parloir de la prison d'Orléans-Saran, et ce, devant leur fille mineure, rapport forcé sur fond de chantage, selon les dires de la mise en cause. Version contestée par l'intéressé qui nie toute relation sexuelle avec son ex-concubine.
2: Merci Cécile Dacosta. Le procès doit durer jusqu'à mardi aux assises du Loiret. Un très très gros excès de vitesse hier à Olivet sur l'avenue de Sologne. Les policiers ont flashé un motard à 121 km/h au lieu de 50. Le conducteur, un homme de 27 ans, est convoqué au tribunal. Son engin a été placé à la fourrière. Les policiers lui ont également retiré son permis.
0: 98 000 hectares sont partis en fumée depuis le début de l'année en France.
2: Des chiffres annoncés par l'ONF, l'Office National des Forêts. Il s'agit là d'un record depuis 1976 dans notre département. Entre le mois de juin et le mois d'août, les incendies ont ravagé près de 900 hectares. Les prix à la pompe du diesel atteignent des nouveaux records au sein de l'Union européenne. 2,23 € le litre en moyenne, soit 7 centimes de plus que la semaine dernière. La flambée des prix des carburants, ce sera l'un des thèmes abordés ce soir lors de l'interview d'Emmanuel Macron. Le président de la République va s'exprimer dans les journaux de 20h de TF1 et de France 2. 4 jours de visite, 26 rendez-vous prévus à Paris et en province et des centaines de milliers de fidèles réunis pour l'accueillir. Le pape Léon XIV arrive demain en France, un voyage très attendu. Et très onéreux, accueillir le pape va coûter 27 millions d'euros selon les estimations de la Conférence des évêques de France. Une somme payée en grande partie par l'Église, car la France est un État laïque. Mais la visite du pape ne sera pas totalement neutre pour les finances publiques, Benjamin Hilly.
5: L'État devra payer le dispositif de sécurité exceptionnel mis en place pour la visite du pape. Rien que pour la première journée à Paris, 15 000 membres des forces de l'ordre sont mobilisés et 2 500 sapeurs-pompiers. Mais tout le reste, tout ce qui est lié au culte, c'est à la charge de l'Église. L'organisation des cérémonies, la sécurité privée, la logistique, les sanitaires par milliers, les écrans géants par dizaines. 20 millions d'euros sont nécessaires pour couvrir l'étape parisienne. 3 700 000 euros pour celle de Lourdes et 600 000 à 700 000 euros pour Metz. Et pour financer le tout, l'Église compte sur la générosité des fidèles.
6: Je vous invite tous à venir nombreux à sa rencontre.
5: Même l'archevêque de Paris, Mgr Laurent Ulrich, battait le rappel dès juillet sur les réseaux sociaux.
6: Nous avons besoin de chacun de vous.
5: La CEF, la Conférence des évêques de France, estime que l'appel aux dons a déjà rapporté 9 millions d'euros. Les dons qui seront aussi possibles sur place pendant les cérémonies avec un système de QR code. Le mécénat et la vente de produits dérivés doivent également permettre de boucler le budget. Et si ça ne suffit pas, la CEF mobilisera des ressources propres qui servent habituellement à financer les actions pastorales.
2: Les explications de Benjamin Hilly. Du football, ce soir avec le début de la 8e journée de Ligue 3, une très grosse affiche au programme. Caen accueille Rouen, le 3e face au leader. De leur côté, les footballeurs orléanais jouent samedi et ils reçoivent Cannes au stade de la Source avec l'ambition de décrocher une première victoire à domicile cette saison. L'Orléans Loiret Basket, quant à lui, retrouve la compétition samedi. Mais le championnat d'Élite 2, lui, redémarre dès demain. Plusieurs affiches au programme de cette première journée. L'ADA Blois se déplace à Denain. Poitiers, finaliste des play-offs en juin dernier, accueille de son côté l'ALM Évreux. Coup d'envoi des rencontres demain soir à 20h.
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7: Ouais, c'est l'été.
2: Une soirée très agréable. Hein,
7: franchement, ça se prolonge. On n'arrête pas d'annoncer l'automne, mais je ne le vois pas venir. On est toujours effectivement sur des températures avec largement au-dessus. Je vais y arriver des normales de saison. Large dessus. Ouais, non, ça ne me passe pas du tout. Ça ne le fait pas. 28 degrés, rendez-vous compte, en Sologne là, cet après-midi. C'est beaucoup trop du côté notamment de Romorantin, 27 degrés du côté de Tavers, dans le Gâtinais, c'est resté autour de 25, un petit peu plus frais au nord. Cette nuit, le ciel sera dégagé et fraîcheur évidemment demain matin, entre 7 et 10 degrés, un petit peu plus sur la Beauce, autour de 11 degrés. Il y aura un grand soleil demain, on est content, avec des températures légèrement élevées, hein, 31 degrés demain après-midi, là aussi bien au-dessus des normales de saison. Et pour ce week-end, ce sera un petit répit samedi côté température, autour de 25 de maximale, et puis dimanche, ça remonte autour de 28 et toujours pas une goutte de pluie annoncée. Bon, de quoi profiter du week-end, cher Arnaud Rozac, qu'on retrouve je tente le coup demain, mais je suis même pas sûr. Je
2: non, demain, pas demain, cher Arnaud, contre, samedi, je retrouve le poste de commentateur sportif, ça y est, saison redémarre.
7: On sera là.
2: On profite pour le dire, ici à Orléans, on sera encore là pour...
7: Et à quelle heure?
2: 20h. Et prise d'antenne dès 19h45. Matchs domicile extérieur sur ici à Orléans.
7: C'est noté, cher Arnaud. On vous retrouvera. On vous retrouvera avec grand plaisir et sur les réseaux aussi d'ailleurs, et sur la Minute Sport aussi, Arnaud Rozac, très, très actif. Côté circulation, ça va bien actuellement sur la tangentielle. Ça ralentit juste du côté de Fleury-les-Aubrais. Entre le Leclerc et la tangentielle, en fait, c'est un petit peu compliqué. Puis il y a un petit peu de monde aussi sur la D20 dans le secteur Auchan, Olivet, mais cette fois-ci en remontant en direction du nord. Plus de soucis particuliers. Côté train, il y en avait tout à l'heure à destination de Paris. Mais là, pour l'instant, ça va. Il n'y a pas de soucis particuliers. Ils sont à l'heure depuis les Aubrais et c'est vrai également depuis Orléans, les amis.
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7: Du coup, on garde le soleil avec nous, hein, et on file vers les Caraïbes, si ça vous va. C'était en 1995. Bernard Lavilliers, le Stéphanois, qui a toujours eu la bougeotte, on va pas se mentir, invite une légende de la Jamaïque. Celui qui a fait découvrir le reggae au monde entier dès 1972, avec le film The Harder They Come. Il s'agit bien sûr de Jimmy Cliff, qui nous a quittés en novembre dernier, à 81 ans. Et là, c'est un duo reggae qu'on nous propose, où tout est dans le titre. Une mélodie, un tempo et une harmonie. Pas mieux, Bernard Lavilliers et Jimmy Cliff tout de suite sur ici Orléans. Et puis ensuite on parlera culture, on le fera avec Sébastien Doucet.

0: Mélodie Tempo Harmony par Bernard Lavillier et Jimmy Cliff, bien sûr. À l'instant sur Ici Orléans. Bon début de soirée, les amis.
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0: On reste ensemble et dans quelques instants, on va fêter un anniversaire. 20 ans que la passerelle à Fleury-les-Aubrais fait vivre le spectacle aux portes d'Orléans. Et pour l'occasion, la salle voit grand. En novembre, un feu d'artifice, une soirée cirque et un bal. Et puis, nouveauté aussi, 4 rendez-vous gratuits dans l'année. Sébastien Doucet nous ouvre la saison dans quelques instants dans Si on sortait. Avant cela, c'est Céline Dion. Céline Dion, cette chanteuse qui chante en ce moment même à Paris pour sa grande résidence et qui, encore malade d'ailleurs, vient d'écrire 3 chansons. On en reparlera d'ailleurs, à mon avis, un petit peu après 19h chez Émilie Mazoyer. Je ne vous dis que ça. Céline Dion, bonjour, pardon, merci. À 18h13, et puis ensuite on file la passerelle.
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0: Un des gros tubes de l'été, Céline Dion, avec Bonjour, pardon, merci, à l'instant sur ici Orléans. Il est temps, grand temps même, de retrouver Sébastien Doucet avec en haut de l'affiche ce soir dans Si on sortait, la nouvelle saison, donc de La Passerelle à Fleury-les-Aubrais. Bonjour Sébastien Doucet.
1: Oui, bonjour et bonjour à tous. Une saison pétillante pour La Passerelle qui fête ses 20 ans, un anniversaire célébré le 21 novembre, tout en gardant et en restant fidèle à ses fondamentaux. Le public pourra retrouver une programmation éclectique, ouverte à tous et riche en diversité. Jérôme Cligny, le programmateur de La Passerelle.
2: Ça sera une saison, on va dire, presque exceptionnelle, puisqu'on n'a pas tous les jours 20 ans. 20 ans, ça se fête, et on a essayé de faire quelque chose articulé autour de la venue de quelques noms tête d'affiche, comme Oldelaf, comme David Castello-Lopez ou Constance, mais aussi en marquant le coup avec une grande soirée anniversaire qui aura lieu au mois de novembre.
1: Ouais, ça sera autour du cirque. On a hâte. Ouverture de cette nouvelle saison demain vendredi avec les mauvais garçons du Loiret. Vous savez, tout l'amour qu'on porte à ces garçons. Concert gratuit avant une présentation de la saison donc demain. Saison qui débutera officiellement le samedi 3 octobre avec la pièce de théâtre Polar Polar. Donc là, on est entre le... polar forcément, et la comédie.
2: Oui, on est même beaucoup dans la comédie, puisqu'on est quand même dans quelque chose d'assez déjanté. On peut y retrouver un peu du palmachot ou des choses comme ça. Très sympa.
1: Ouais, du déjanté, polar, le 3 octobre. Toujours à la passerelle de Fleury-les-Aubrais, du jeune public, le 8 octobre, avec le comédien Camille Prioul pour Odyssée, inspiré bien sûr de l'Odyssée d'Homère, qui connaît actuellement un très beau succès, bien sûr, avec le film de Christopher Nolan, qui vient de dépasser les 7 millions d'entrées. Donc c'est aussi une porte d'entrée pour les plus jeunes, ça.
2: Oui, tout à fait. C'est l'occasion de découvrir un peu sous un autre format. Alors, l'intérêt de ce spectacle, enfin la particularité, la singularité, c'est justement qu'il y a un seul comédien qui va interpréter à peu près 27 personnages différents.
1: Ouais, c'est fou.
2: Parce qu'on sait qu'il y en a des personnages dans l'Odyssée. Ouais. Et c'est assez fou. Et c'est une performance vraiment sublime. Et surtout, ça s'adresse vraiment à tout le monde, alors tout public. Et ça peut se voir à partir de 8 ans, 7-8 ans. Ça fonctionne parfaitement.
1: Camille Prioul, donc, dans Odyssée, le jeudi 8 octobre à 20h30. Un petit peu plus tard, l'homme de la tristitude, Oldelaf, qui revient à la passerelle de Fleury-les-Aubrais.
2: Et oui, ça doit être la troisième fois qu'il vient nous présenter des petites choses. On a souvent l'habitude de l'entendre à la guitare.
1: Bien
2: et
1: sûr.
2: Là, c'est en piano solo.
1: Et je crois qu'on ne doit pas être loin des 15 ans de carrière maintenant hein, pour Oldelaf et la tristitude.
2: Ouais.
1: Oldelaf donc en piano solo le vendredi 16 octobre à 20h30 à la passerelle. Le 6 novembre, une grande et belle histoire avec le chant des lions inspiré d'une histoire vraie. Et puis on arrive aux 20 ans, la soirée anniversaire du 21 novembre autour du cirque, c'est ça hein.
2: Cette soirée, ça commencera tout d'abord par un spectacle pyrotechnique qui sera en extérieur avec un feu d'artifice.
1: Rassurez-vous.
2: Oui, bien sûr. On va pas faire brûler la passerelle.
1: Tout est gratuit, on va le préciser
2: voilà,
1: aussi pour cette soirée,
2: c'est quand même fou. Ouais. Ça sera donc en trois temps, ce spectacle pyrotechnique au départ, un spectacle de cirque. Donc en trois temps, ce spectacle pyrotechnique au départ, un spectacle de cirque familial et pour tous. Et on terminera par un bal funky, le funky bal, qui interprétera tous les morceaux sur lesquels on a envie de danser.

0: La soirée du 20e anniversaire, c'est gratuit, ouvert à tous. Et c'est ce samedi 21 novembre, à partir de 20h30, à la passerelle de Fleury-les-Aubrac.
1: Ouais, merci Sébastien. Et à demain. Demain, vous serez avec le concepteur du spectacle Luminiscence. C'est dur à dire ce truc. Un son et lumière bluffant, hein, paraît-il, à voir jusqu'au 23 décembre. À la cathédrale d'Orléans. Un lundi célèbre dans la pop. Il y a aussi le lundi au soleil de Claude François, mais celui-ci aussi. Même un jeudi, il est célèbre. 1986, une chanson signée Prince sous un faux nom pour quatre filles de Los Angeles. Oui, parade américain, un seul titre les empêchera d'être numéro un, c'est Kiss de Prince lui-même, ça c'est drôle. Les Bengals, Manic Monday.

0: 1984 et ce titre de Riddle à l'instant sur ici Orléans. Après la petite pause, là, il y a Marc Lavoine d'abord et Patrick Fiori qui nous chante leur nouveauté occupée. On aura aussi bien sûr des idées de sortie d'activités ici Express. On partira du côté de la Nationale 7, ouais, du côté de Briard. On ira aussi au Village Plouf de Sully-sur-Loire et puis au Zénith d'Orléans. Et puis dans Coulisses TV, on reviendra sur Matt Pokora, comme vous l'avez jamais vu en résistant de 1944. Ce sera ce soir sur TF1. Patrice Gascoin nous en parlera dans Coulisses TV dans quelques minutes. À tout de suite.
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0: Marc Lavoine, Patrick Fleury, avec ce titre Occupé, c'est sorti cet été, ça. Marc Lavoine qu'on retrouvera en piano-voix Comète Orléans le 4 avril prochain, ici Express maintenant.
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0: Cap sur samedi d'abord avec des voitures d'époque, la Loire qu'on apprend à apprivoiser, puis une grande fresque musicale. Samedi donc Briard remonte le temps et replonge dans l'ambiance de la mythique Nationale 7. Il y a une bourse d'échange auto, moto et vélo de 8h à 18h. Ça se passe rue des Prés Gris avec un marché du terroir, aussi des baptêmes en véhicules anciens et puis un concours d'élégance s'il vous plaît. Ça sera de 14h45 à 16h. Une journée rétro donc pour les amoureux de belles carrosseries et évidemment du côté de Briard samedi. Le même jour à Sully-sur-Loire, le village Plouf vous attend de 10h à 17h à l'espace Blarot, cette fois-ci avec 18 ateliers pour comprendre le risque d'inondation et les bons réflexes. C'est une initiation aux gestes qui sauvent, une maquette Playmobil également est sur place et puis l'animation carte au pouf. Les plus petits vont s'amuser complètement. Et puis le soir à 20h45, la Dame de Pierre s'installe au Zénith d'Orléans. 800 ans d'histoire de Notre-Dame de Paris. On vous a gagné vos places d'ailleurs tout à l'heure dans le kiosque à travers les yeux du maître bâtisseur Johan de Chelles avec du chant, de la danse, un décor aussi spectaculaire. Voici donc trois sorties, trois époques et un samedi bien rempli. Bah, tu m'étonnes.
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0: Dans quelques instants, chez Patrice Gascoin, Matt Pokora en uniforme de résistant ce soir sur TF1. Et avant cela, on attrape le dernier train pour Londres avec les cordes, les synthés et la voix de Jeff Lynne. Voici Electric Light Orchestra, Last Train to London, à 18h33.

0: Marine, et ce titre Escroc, extrait de son album Cœur maladroit, révélation hein, bien sûr de la Star Academy. On va retrouver Patrice Gascoigne dans quelques secondes, mais oui.
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0: Et ce soir, Patrice, il va nous parler de TF1, parce que TF1 a décidé de perpétuer la mémoire d'une tragédie, celle d'Oradour sur Glane, survenue en juin 1944. Et pour cela, étonnamment, elle propose une fiction portée par Matt Pokora.
3: Comment raconter l'histoire du plus grand massacre de civils commis en France pendant la Seconde Guerre mondiale, précisément le 10 juin 1944 ? TF1 en fait une fiction d'utilité publique et baptisée sobrement Oradour.
4: Messieurs, le débarquement approche.
5: Ta tête est mise à prix.
4: Notre mission, leur barrer la route.
3: L'action d'Oradour débute le 5 juin 1944. Matt Pokora incarne un officier des forces françaises libres, parachuté près d'Oradour-sur-Glane pour diriger une mission secrète pour la résistance. Il retrouve Marie, jouée par Caroline Anglade, son amour de jeunesse. C'est par cette porte d'entrée, par la petite histoire au cœur de la grande histoire, qu'est abordé ce drame de la Seconde Guerre mondiale, une fiction qui est née d'un constat un peu triste, fait par Matt Pokora. La mémoire du massacre d'Oradour-sur-Glane se perd. D'ailleurs, lorsque son manager lui en parle.
6: Tout de suite, ça n'a pas fait tilt chez moi. J'ai dû quand même aller vérifier sur Internet les faits exacts. Et je me suis dit que c'était pas normal que ça ne résonne pas aussi fort chez moi de l'évocation d'Oradour-sur-Glane. Du coup, j'ai un peu demandé autour de moi. Pendant les semaines qui suivaient, je me suis rendu compte que vraiment, il y avait facilement 60-70% des gens à qui je parlais d'Oradour-sur-Glane qui ne savaient pas ou qui n'avaient plus de souvenir de ce que c'était exactement. Et c'est vrai qu'on s'est battu pendant 5 ans pour réussir à monter ce projet.
3: Voilà comment est née cette idée de sensibiliser tous les publics, et notamment les jeunes, à Oradour via une fiction. Matt Pokora, qui reste encore marqué par le jour où il a fallu tourner la scène de cette triste journée du massacre du 10 juin 1944.
6: Oui, c'était difficile à tourner, parce que forcément, quand vous vous retrouvez à faire la scène de l'église et que vous voyez des corps de femmes, d'enfants allongés sur le sol, on a beau savoir que c'est du maquillage, etc. Enfin, c'est une vision d'horreur hein, quand on rentre sur le plateau et qu'on voit tout ça, les débris, les corps allongés. Ça a été des scènes très très émouvantes, très dures à tourner. Ça a été assez éprouvant émotionnellement, spécialement cette journée-là.
3: Matt Pokora et Caroline Anglade dans une fiction réussie et utile. Oradour ce soir sur TF1.
0: Merci Patrice Gascoigne, qu'on retrouve à tout moment sur ici.fr et également sur l'application ici. La Minute Sport est de retour dans quelques instants et c'est Frédéric Daguenet, notre consultant, qui reviendra sur l'entraîneur, Lamine Kébé, entraîneur de l'Orléans Loiret Basket. Et en attendant, musique, les amis, celle qu'on appelle la reine de la soul, dans une chanson qu'elle a coécrite, Aretha Franklin. Voici

0: Pink par Aretha Franklin, à l'instant sur ici Orléans en 1968, et qu'elle rechantera d'ailleurs 12 ans plus tard, hein, rappelez-vous, en tablier dans le film The Blues Brothers. Mais là, on va parler sport, les amis, c'est le moment. Et on va parler, eh bien, de l'Orléans Loiret Basket, celui qui s'apprête à vivre sa troisième saison, hein, sur le banc de l'OLBC, l'entraîneur Lamine Kébé. Avec l'arrivée des investisseurs américains, le coach a pu bâtir une équipe taillée pour le titre et la montée en première division. Mais en contrepartie, la pression sera d'autant plus forte, hein, sur ses épaules, surtout après une dernière saison mitigée. On va écouter l'analyse de notre consultant basket Frédéric Daguenet.
1: Les Américains, est-ce qu'ils vont mettre beaucoup de pression? Forcément, ça peut se ressentir très vite sur Lamine Kébé. Je pense que le début de saison va être primordial et que s'il arrive à, avec son équipe, à envoyer des messages et dire que voilà, on est prêt et on sera attendu cette année, ça peut, alors, je vais pas dire retirer complètement la pression, mais soulager. Il y aura sûrement des bilans intermédiaires où Orléans devra être classé sur, selon leur ambition, où on veut être après 10 matchs, où on veut être à mi-parcours, et que si sur les passages intermédiaires, Orléans n'est pas dans les standards, oui, ça peut bouger. Avec l'augmentation du budget, l'effectif, l'équipe, on voit qu'elle est beaucoup plus forte que les autres saisons. Donc, sur la ligne de départ, si Orléans n'est pas favori, ben, c'est qu'on connaît plus le sport, quand même.
0: Allez, merci, merci Frédéric Daguenet. Une saison sous pression, hein, donc pour Lamine Kébé et l'OLB. On la suivra de près, bien entendu, notamment grâce à Frédéric Daguenet, surtout Arnaud Rozac. Maintenant, on prend la direction de l'année 1997. Vous prenez un violon, une guitare sèche et l'un des albums les plus vendus du rock français. Voici Louise Attaque, Léa.
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0: Du groupe Blackpink, de l'autre c'était Dracula sur ici Orléans. Bon début de soirée en notre compagnie, il y a Image hein, qui n'est pas loin, je le vois arriver avec le titre Corps à Corps. Un petit rappel, chaque matin entre 9h et 10h, Pascal Hernandez parle de sujets de société avec vous, ouvre des débats aussi, pose des questions. Et demain par exemple, ils vont parler de transparence salariale en entreprise. Demain on balance les salaires des collègues hein, apparemment. La question c'est, êtes-vous favorable à ce que vos collègues connaissent votre salaire? C'est la question du jour demain chez Pascal Hernandez. Les auditeurs, c'est-à-dire vous, peuvent laisser leur message sur WhatsApp. C'est le même numéro que le standard, 02 38 53 25 25. Si vous voulez poser un témoignage ou poser tout simplement une question, vous pouvez aussi appeler en direct, évidemment, la radio, demain à partir de 9h et intervenir dans l'émission de Pascal Hernandez. Voilà qui est dit. Image pour la suite, Corps à Corps, après cette petite pause.
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0: Image. Un titre qu'on n'entend pas forcément très souvent, mais qui est très bien aussi, ça s'appelle Corps à Corps. On l'écoute à l'instant.
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0: Grand Corps Malade sera l'invité d'Émilie Mazoyer. Dans quelques instants, ce sera juste après un point complet à 19h avec la rédaction parisienne. C'est parti les infos, les amis.
2: Carburant, guerre au Moyen-Orient ou encore menaces russes. Dans une heure maintenant à 20h, Emmanuel Macron sera sur TF1 et France 2. Le chef de l'État se livrera à une double interview, Hélène Terrazan.
3: Oui, exercice solennel de 30 à 40 minutes. Emmanuel Macron tentera de répondre aux inquiétudes des Français préoccupés par la flambée des prix à la pompe en rappelant qu'il s'agit là des conséquences des guerres, notamment du conflit au Moyen-Orient et la fermeture du détroit d'Ormuz. En bref, faire de la pédagogie et surtout expliquer que ce n'est pas de sa faute à lui. Initiative que le chef de l'État a entrepris la semaine dernière lors d'une conférence de presse après avoir réuni chef de parti et candidat à la présidence. Mais cette fois, il veut s'adresser aux Français, montrer qu'il peut encore agir. Les nouvelles aides dévoilées par le gouvernement dans un contexte budgétaire restreint ayant souvent été jugées insuffisantes, lui veut agir sur le front diplomatique. Son action à l'international, il en sera aussi largement question ce soir avec un volet consacré à l'état de la menace russe et la manière dont la France y fait face. Là aussi, une manière pour le président de rassurer et de revenir au centre du jeu.
2: Hélène Terzian, l'interview sera à suivre en direct sur ICI. C'est un record depuis 1976. 98 000 hectares ont brûlé depuis le début de l'année en France, selon l'ONF, l'Office national des forêts. Ce bilan, qui devrait être affiné dans quelques semaines, comprend les feux de forêt, environ 76 000 hectares, mais aussi des surfaces agricoles. La visite du pape côté économique. Demain, Léon XIV atterrit en France et accueillir le souverain pontife, ça a un prix, 27 millions d'euros. C'est le budget chiffré par la Conférence des évêques de France, une somme payée en grande partie par l'Église, car la France est un État laïque avec séparation de l'Église et de l'État. Mais la visite papale ne sera pas totalement neutre pour les finances publiques, Benjamin Hilly.
4: L'État devra payer. Le dispositif de sécurité exceptionnel mis en place pour la visite du pape. Rien que pour la première journée à Paris, 15 000 membres des forces de l'ordre sont mobilisés et 2 500 sapeurs-pompiers. Mais tout le reste, tout ce qui est lié au culte, c'est à la charge de l'Église. L'organisation des cérémonies, la sécurité privée, la logistique, les sanitaires par milliers, les écrans géants par dizaines. 20 millions d'euros sont nécessaires pour couvrir l'étape parisienne. 3 700 000 euros pour celle de Lourdes et 600 000 à 700 000 euros pour Metz. Et pour financer le tout, l'Église compte sur la générosité des fidèles.
5: Je vous invite tous à venir nombreux à sa rencontre.
4: Même l'archevêque de Paris, Mgr Laurent Ulrich, battait le rappel dès juillet sur les réseaux sociaux.
5: Nous avons besoin de chacun de vous.
4: La CEF, la Conférence des évêques de France, estime que l'appel aux dons a déjà rapporté 9 millions d'euros. Les dons qui seront aussi possibles sur place pendant les cérémonies avec un système de QR code. Le mécénat et la vente de produits dérivés doivent également permettre de boucler le budget. Et si ça ne suffit pas, la CEF mobilisera des ressources propres qui servent habituellement à financer les actions pastorales.
2: Explication signée Benjamin Hilly pour ICI. J-1 avant la visite du pape et J-1 avant le grand retour de Zinedine Zidane sur un banc de touche. L'équipe de France de foot affronte la Turquie demain lors de la première journée de la Ligue des Nations. À 24 heures de ses grands débuts, notre Zizou national est apparu serein devant la presse, Julien Froment.
6: Oui, Zinedine Zidane, heureux de se présenter devant la presse française et internationale dans la peau du sélectionneur national quand on lui a demandé s'il était aussi ému que lors de sa toute première sélection avec les Bleus, c'était il y a 32 ans. Voici sa réponse.
7: Même plus peut-être, je dirais. Parce que c'est vrai que 32 ans, c'était loin. Et aujourd'hui, je ressens une immense émotion de pouvoir être là à la tête de cette équipe de France.
6: Le Marseillais n'a eu que 3 entraînements pour imprimer son style sur le groupe, mais des changements sont déjà perceptibles, estime le milieu de terrain Adrien Rabiot.
8: Quelques joueurs déjà, des façons de faire différentes, des séances aussi différentes, des idées différentes, pas mal de choses quand même, mais le l'objectif, c'est toujours le même, c'est de représenter la France au plus haut niveau et de gagner, évidemment.
6: Et pour découvrir l'équipe de France Medine Zizou, il faudra attendre demain. Il n'a donné aucune indication sur le positionnement qu'auront ses joueurs. Tout juste a-t-il confirmé que son capitaine, Kylian Mbappé, grippé en début de rassemblement, eh bien, sera disponible pour le match face à la Turquie.
2: Julien Froment en Turquie pour ICI, programme de l'équipe de France dans cette Ligue des Nations à retrouver sur ICI.fr. Et puis on a appris ce soir la mort de Marina Vladi à l'âge de 88 ans, figure du cinéma et du théâtre. Elle a aussi joué dans des comédies populaires des années 70 et 80, dont Tout le monde il est beau, Tout le monde il est gentil de Jean-Yann. Marina Vladi s'est mariée également au comédien et metteur en scène Robert Hossein, avec qui elle a eu deux fils, Pierre et Igor.
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0: Près de 28 degrés du côté de Ligny-Lauribourg en cette fin de journée. 27 à Tavers, quand le Gâtinais est resté autour des 25. Il faisait plus frais cet après-midi. Sachez que dans la nuit qui arrive, le ciel sera dégagé. Il y aura un petit peu de fraîcheur, bien sûr, demain matin entre 7 et 10 degrés. 11 degrés sur la Beauce. Et puis demain, vendredi, grand soleil côté ciel bleu et température relativement élevée pour la saison, puisqu'on pourrait dépasser tranquillement les 31 degrés. On sera bien au-dessus des normales de saison demain après-midi dans la région.
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9: Salut à toutes, salut à tous et bienvenue dans votre Décibel du jeudi. Ce soir, on célébrera un anniversaire autour d'Elvis Presley. On jouera au Blind Test. Blind Test pour lequel vous pouvez d'ores et déjà vous inscrire en appelant Oumaïma au standard 0810 055 056. À gagner ce soir au Blind Test, c'est le nouvel album de notre invité, l'excellent Grand Corps Malade.
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9: Après avoir passé un an en famille au Québec, il est de retour, Grand Corps Malade, en France et aussi dans l'actualité discographique. Son 9e album, Voir la mer, vient de sortir. Et on en parlera avec lui ce soir, Grand Corps Malade et dans Décibel. Et on va commencer la soirée avec l'actu musique du jour. Elle est pas très réjouissante, je vous préviens. 213 concerts annulés et près de 22 millions d'euros de pertes. C'est le bilan des catastrophes de cet été. Canicule, incendie, orage sur le spectacle vivant en France. C'est le Centre National de la Musique qui a fait les comptes. Et là, on ne parle que des musiques actuelles et voilà des festivals, on va dire, de musique moderne. On parle même pas de la musique classique. Je sais pas comment ça s'est passé pour eux, mais ça m'étonnerait qu'on puisse jouer du Chopin en plein air quand il y a un orage. Donc, en ce qui concerne les festivals que l'on connaît, que l'on aime beaucoup, comme Garo Rock, le Chambord Live, le Son Continu, etc., des annulations vraiment terribles. Il va falloir, si vous aimez votre festival près de chez vous, acheter très très tôt vos billets pour les éditions 2027, sinon ils vont vraiment avoir de gros problèmes d'argent. On envoie évidemment tout notre amour à Solidays, parce que c'est le festival de solidarité SIDA, c'est un festival qui finance l'aide aux malades et la recherche contre le sida. Ils avaient en tête d'affiche Elena, Big Flo et Oli ou encore Aurel San. Ils étaient complets, Solidays. Toute l'édition 2026 a été annulée. Si vous voulez savoir comment les aider, rendez-vous sur leur site solidays.org. Et nous, on écoute Aurel San en envoyant toutes nos bonnes ondes pour qu'il se présente évidemment sur la scène de Solidays pour l'édition 2027. Aurel San et la rappeuse Juste Chani qui nous font une scène de ménage absolument réjouissante.
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1: C'est pas Orelsan le boss, non, sur ce morceau. C'est clairement juste Shani qu'il a eu le bon goût d'inviter. Et on envoie plein d'amour aux Solidays 2027. Ça sera votre année, les gars.
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1: Un inédit de Julien Clerc, produit par Benjamin Biolay. Mais oui, on y court. Ça s'appelle C'est un soleil. Ça vient de sortir, c'est magnifique. Et ça fait partie de la réédition de Une vie, le dernier album de Julien Clerc. Alors qu'il s'apprête à partir en tournée, cette grande tournée 2027. On en parlait en 2025 en se disant c'est dans longtemps. Et bien maintenant, c'est dans 5 minutes. Voici le nouveau Julien Clerc.
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1: Une vie, c'est le nom du dernier album de Julien Clerc qui va donc sortir dans une version augmentée, notamment de cette chanson « C'est un soleil ». Notre cher Julien Clerc en tournée, il sera dimanche soir à Montluçon et puis ensuite au mois d'octobre, vous le verrez à Poissy, à Gap, à Versailles, à Châteauneuf-sur-Isère ou encore à Avignon ou Narbonne. Et puis passera donc aussi une bonne partie de l'année 2027 et notamment son anniversaire, ses 80 ans, sur scène. Allez, lui aussi sera en tournée en 2027, c'est notre invité de ce soir, l'excellent Grand Corps Malade. Il arrive dans Décibel pour nous parler de son 9e album, Voir la mer, un album qu'il a fabriqué, en tout cas en partie, très très loin d'ici, à des milliers de kilomètres. Grand Corps Malade rentre d'une année en famille au Québec. On va prendre de ses nouvelles et écouter ses nouvelles chansons. À tout de suite.
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0: Mais quand comprendront-ils? Call Me Daddy, un coup de cœur Isimen.
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2: Je vous l'avais promis, ça y est, il est là. On passe notre jeudi soir avec Grand Corps Malade. Bienvenue.
3: Merci.
2: On célèbre ensemble la sortie de votre 9e album qui s'appelle Voir la mer, qui est sorti il y a quelques jours. Quand ça a commencé, il y a 20 ans, Midi 20 en 2006, vous imaginiez 10 albums plus loin ou pas?
3: Non. Pas du tout,
2: pas du
3: alors
2: tout.
3: Vraiment pas.
2: C'est vrai, il n'y avait pas de plan de carrière.
3: Non, pas du tout, je me demandais déjà un peu ce que je faisais là, même si j'étais très content de voir que l'album marchait et que tout de suite une tournée s'enchaînait derrière. Bah, tout de suite, j'imaginais un deuxième album en disant, bon, va falloir prouver aux gens qu'on n'est pas là par hasard.
2: Ouais.
3: Mais je ne voyais pas plus loin que ça.
2: Et voilà, et là, Voir la mer, donc, qui vient de sortir, qui est un album vraiment incroyable et par lequel il y a plein de portes pour entrer. Mais ça a souvent été ça, la musique de Grand Corps Malade. On peut rentrer par un duo, on peut rentrer parce qu'on est intéressé par le slam à l'époque, on peut rentrer... Enfin voilà, il y a plein de façons différentes. Et dans cet album-là, il y a une porte très intéressante, c'est celle du Québec, du froid et de l'hiver.
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0: Malade a eu la bonne idée d'inviter Cœur de Pirate sur ce nouvel album et ensemble donc vous chantez cet hiver québécois. C'est une histoire vraie, vous avez passé un an au Québec en famille.
1: Oui, c'est ça.
0: Pour préparer cet album.
1: Ouais. Bah, pour faire plein de choses,
0: oui.
1: Et j'en ai profité pour commencer à préparer l'album. Mais c'était vraiment avant tout un projet familial de vivre autre chose. Pour nous, les parents, pour les enfants, de connaître cette richesse absolue de vivre un an ailleurs,
0: ouais.
1: De découvrir une autre culture, de couper un peu le rythme. Je sortais de 3-4 ans très très dense en France. Donc voilà, c'était un projet familial qui s'est très très bien passé. On a adoré notre année à Montréal.
0: Bon, mais là vous êtes rentré, on vous garde un peu. Hein.
1: Je suis là, je suis rentré, plein d'envie d'être ici aussi.
0: Bon, alors, je le disais tout à l'heure, 20 ans de carrière, Grand Corps Malade, donc 9 albums, 2,5 millions de disques vendus, 800 concerts, 3 victoires de la musique. Et puis comme vous n'aviez pas assez de choses dans votre agenda, vous êtes rajouté le cinéma et vous avez bien fait. 9 nominations au César pour vos 3 films. 2 bouquins aussi. Enfin voilà, tout ça, ça donne le vertige. Il y a cette chanson qui m'y fait penser dans votre nouvel album qui s'appelle « On m'appelle artiste ».
1: 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Je cherche ce que ça veut dire et je vous fais un extrait. On m'appelle artiste, j'ai même pas fait exprès.
0: Alors oui, c'est un mot mystérieux, mais en même temps, j'aimerais bien avoir votre définition. Grand Corps Malade, après tout ce qu'on a dit sur votre parcours, les concerts, la musique, le cinéma, les bouquins, etc. C'est quoi votre définition d'artiste?
1: J'en ai pas, justement, j'ai toujours pas compris ce qu'il y avait derrière ce mot-là. C'est pour ça que j'ai essayé d'écrire une chanson qui s'appelle On m'appelle artiste, où je m'amuse à essayer de trouver des définitions, évidemment. En plus, surtout quand ça arrive un peu par hasard, c'est pas comme si depuis l'âge de 8 ans, je voulais être artiste. Moi, j'ai découvert le slam à 27-28 ans. Moi, je voulais être sportif, c'était surtout ça mon truc. Et du coup, j'ai découvert un peu ce mot-là. Et déjà dans le slam, avant même de faire un disque, on disait ouais, c'est des artistes, tout ça. Je dis ah bon, je mérite déjà ce mot-là, j'étais pas sûr, tu vois.
0: Ouais.
1: Et puis à force, je commence à l'accepter, à l'apprivoiser. Et c'est un mot que j'aime bien finalement et dont je suis assez fier d'être artiste. Mais j'ai l'impression qu'il cache 1000 définitions. C'est pour ça que j'ai écrit ce morceau-là. Et puis être artiste, c'est aller chercher des choses un peu en soi, un truc un peu introspectif pour livrer ses pensées et puis aussi pour avoir un regard sur le monde. Et puis la fonction d'artiste a aussi, j'ai l'impression, une espèce de responsabilité. Bon voilà, ça renferme beaucoup de choses, quoi.
0: Alors, c'est un artiste que l'on accueille ce soir dans Décibel, Grand Corps Malade, ce 9e album, Voir la mer. Dessus, il y a une chanson qui s'appelle 20 ans plus tard, parce qu'il fallait quand même marquer le coup.
1: Ouais, 20 ans, c'est quand même un chiffre rond, c'est un chiffre intéressant.
0: Ouais.
1: C'était l'occasion de faire quand même un petit bilan, de jeter un œil dans le rétro. Et en même temps, cette chanson 20 ans plus tard, c'est pas juste pour faire un bilan, c'est aussi pour me demander où j'en suis aujourd'hui.
0: Ouais.
1: Donc vous allez vite comprendre, je ne spoil pas, qu'en fait c'est le Fabien de 2006 qui parle et qui interpelle le Fabien de 2026 pour savoir un peu où il en est.
0: Ah, écoutez ça, Grand Corps Malade. 20 ans plus tard.
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0: Alors, Grand Corps Malade, est-ce que 20 ans plus tard, la question est posée dans la chanson, vous écrivez encore pour les bonnes raisons?
1: Eh bien, je me suis posé la question sur ce morceau. Ouais. Est-ce que j'ai 100% la réponse? Je ne sais pas. Ouais. C'est difficile de faire complètement abstraction de ce qui se passe par la suite. En gros, cette question-là, c'est un peu, quand je dis « Est-ce que 20 ans plus tard, tu crois que t'es plus fort que moi ?»
0: Oui.
1: C'est un peu le combat de l'innocence contre l'expérience.
0: Ouais.
1: C'est quoi le plus important pour écrire? Est-ce que c'est connaître un peu le métier, avoir des petites habitudes d'écriture, ou est-ce que c'est juste l'inexpérience, la fraîcheur et l'innocence du début? Et c'est vrai que quand j'écris aujourd'hui, j'essaye de faire abstraction de tout ce qui se passe par la suite.
0: Ouais.
1: C'est-à-dire de pas dire, tiens, tel journaliste va sûrement me poser la question, ou tiens, le public va plus aimer cette chanson que l'autre, etc. Et ça, je me posais pas ces questions au début. Donc l'idée, c'est est-ce que j'arrive aujourd'hui à faire abstraction de tout ça et d'être juste avec mon texte? Et je pense que oui, de temps en temps, voilà, c'est la magie de l'inspiration.
0: C'est
1: de,
0: ça.
1: D'un seul coup, je ne fais qu'un avec mon texte et j'oublie tout le reste. Est-ce que je l'oublie tout le temps? Je ne sais pas exactement.
0: L'avantage quand même de l'expérience, pour ne pas dire prendre de l'âge, ça c'était sur l'album d'avant, on en avait parlé.
1: Mais ça va mieux, j'ai perdu un peu d'âge là.
0: Oui, un vrai gamin. Est-ce que l'avantage, c'est quand même aussi de ne pas connaître quelques petites techniques, pas tellement les esbroufes pour parce qu'on sait comment écrire, mais plus pour convoquer l'inspiration. C'est-à-dire que avant, quand on démarre, ben finalement on est inspiré, on sait pas quand, on sait pas pourquoi. Est-ce que vous maintenant vous savez? Est-ce que par exemple le fait de partir un an à l'étranger, etc., vous vous êtes dit tiens là j'installe les bonnes conditions pour que la muse arrive?
1: Franchement, je crois pas.
0: Non.
1: C'est ça, enfin en tout cas pour ma part, hein,
0: c'est ce qui
1: est complètement magique avec l'inspiration, c'est que je ne sais pas comment
0: toujours
1: on
0: pas
1: la convoque.
0: Génial, au bout de 9 albums.
1: Il n'y a pas de conditions pour écrire, j'ai pas une routine pour essayer de convoquer l'idée, le concept ou l'inspiration. Non, ça reste assez aléatoire, ça reste au feeling. Tiens, j'ai une idée qui vient, pourtant c'était pas le bon moment, je me gare et j'écris 2-3 trucs sur mon téléphone.
0: Ouais.
1: Voilà, ça reste un peu je ne sais pas comment ça vient.
0: Alors les duos, ça c'est quelque chose évidemment de très important dans votre carrière. Depuis 2020, le carton de l'album Mesdames, où on vous entendait avec Louane, avec Laura Smet, avec Camille Lelouch, évidemment chanson de l'année, Mais je t'aime, aux Victoires de la Musique. Il y a des invités aussi sur ce nouvel album. Il y a Stilto.
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1: Le prochain rêve.
0: On en avait parlé quand vous étiez venu nous voir avant les grandes vacances. Invité aussi, donc Cœur de Pirate, on en a entendu quelques mesures tout à l'heure. Et puis Mentissa ou encore SDM. Comment vous fabriquez votre liste d'invités?
1: Là, c'est pareil, hein, c'est vraiment au feeling de rencontres, d'envie. Mentissa, on s'est croisé plusieurs fois. Et puis, la première fois que je l'ai vue, j'avais chanté à The Voice avec elle. Elle était encore toute débutante.
0: Elle était candidate.
1: C'était il y a 5 ans, je crois que c'est la première fois qu'elle chantait en duo avec quelqu'un.
0: Oh,
1: et puis, on
0: wow
1: s'est recroisé après. Deux, trois fois, et j'ai eu envie d'un duo vraiment avec elle, là, pour le coup, pour mettre en valeur sa voix. Elle a une voix incroyable, et on a écrit une chanson vraiment pour mettre en valeur sa voix, elle est incroyable. C'est un morceau qui s'appelle « Ça ira ».
0: Vous dites « on a écrit », ça veut dire que vous partagez la plume aussi, vous déléguez ça au...
1: Non, quand je dis « on », c'est plutôt parole et musique, moi, le texte, c'est moi.
0: Le texte, c'est vous.
1: Mais après, il y a Nicolas, le grand artisan musical de l'album, N-I-K-O-L-A, parce que c'est aussi un chanteur, auteur-compositeur, pour aller écouter ce qu'il fait, et il est très très fort. Et quand je dis on, c'est qu'on a beaucoup bossé ensemble. Ouais. Des fois, on crée musique et paroles en même temps, dans le même studio. Et puis, pour finir sur les duos, donc il y a un duo avec SDM. J'avais envie d'un morceau un peu plus hip-hop avec un rappeur plus jeune que moi. J'avais déjà fait Oxmo, Kerry James, ça. J'avais envie d'une autre génération. Et là, pour le coup, Nicolas et ses potes Achille et Noé m'ont fait une prod musicale exceptionnelle qui a donné le morceau Trace.
0: Et ils vous ont mis aussi à la disco.

0: Et ce soir, pour le public, je peux rester 3 heures debout.
1: 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C'est par là que passe.
2: On adore cette rythmique disco à la Nile Rodgers, à la Chic, avec ses guitares, etc. C'est un goût musical que vous avez depuis longtemps ou c'est une envie récente?
3: Non, le funk, c'est vraiment quelque chose qui fait partie aussi de mon passé. Ouais. Alors, je n'avais jamais posé un texte sur une musique aussi funk.
2: J'ai dit disco, c'est disco funk.
3: Parce qu'il y a un morceau aussi sur l'album qui s'appelle Je sais pas faire sans toi, qui est carrément disco. Ouais. Mais en tout cas, c'est peut-être surtout la scène qui me donne envie de ce genre de morceau.
2: Évidemment.
3: Parce que sur scène, on imagine bien qu'on va finir le concert très festif avec ça. Et en plus, c'est un morceau, les failles, ça parle de nos failles, de nos faiblesses, de nos fragilités qui finalement peut-être sont des forces puisque c'est à travers nos failles qu'on voit le talent, la lumière.
2: Ouais.
3: Et du coup, c'est un vrai texte. C'est pas juste parce qu'on fait un morceau rythmé qu'on met pas de texte dessus. C'est un texte important pour moi qui parle de plein de choses, mais ça n'empêche pas de le faire sur une musique funk.
2: Et on dansera donc sur la tournée de Grand Corps Malade qui commence au mois de janvier, grande tournée des Zéniths. Rendez-vous le 21 janvier à Toulouse, puis Bordeaux, Orléans, Brest, Rennes, Caen. Ensuite au mois de février, Saint-Étienne, Poitiers, Nantes et puis Montbéliard. Et puis Paris, deux fois l'Adidas Arena les 12 et 13 mars prochains. En gros, toute l'année 2027, Grand Corps Malade la passera sur scène. Et puis un bon bout de la soirée aussi avec nous. Alors à tout de suite.
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2: Grand Corps Malade et ce soir l'invité de Décibel, son 9e album s'appelle Voir la mer.
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0: que c'était important pour vous qu'il y ait une grande diversité musicale, bien diversité sympa, de style même. Parfois vous chantez, parfois vous murmurez, parfois vous slamez fort. C'était important que ce soit aussi différent.
1: Ouais, moi j'aime vraiment passer d'une ambiance à une autre. Alors déjà au niveau des thèmes, j'aime bien avoir des thèmes variés, des textes plus durs, plus sérieux, plus doux, plus festifs. J'aime bien varier les thèmes et du coup, bah la musique suit ces thèmes-là. Et moi j'aime bien sur l'ensemble d'un album justement qu'on passe par ce genre de moment. Voir la mer, c'est un morceau très planant, très doux où on peut fermer les yeux, et d'autres juste avant les failles où on a envie de danser. Voilà, j'aime bien vraiment varier ces humeurs-là. C'est la même chose sur scène. J'aime bien qu'on passe vraiment d'une ambiance à une autre, cette espèce d'ascenseur émotionnel comme on dit. Ouais, oui. J'aime bien ça. Et puis ça reflète la vie, quoi.
0: Oui, c'est ça.
1: La vie, tu te réveilles le matin, t'es fatigué, t'es pas de bonne humeur, t'as un coup de fil, hop, t'es joyeux. Ça passe d'une humeur à une autre, et bon voilà, bah, le disque, c'est un peu ça.
0: Et puis aussi entre réalité et fiction. Ça aussi, c'est un truc important. Inventer parfois des histoires, raconter l'histoire de quelqu'un, réel ou pas, on ne sait pas.
1: Ouais,
0: parfois, on parlait de vous.
1: Ouais, souvent, je parle de moi quand même.
0: Ouais.
1: Et après, même quand je parle des autres, je parle un peu de moi, ou vice-versa. Quand je parle de moi, je parle des gens. Mais oui, c'est souvent quand même très lié à des choses existantes.
0: Allez, c'est l'heure du questionnaire des choix cornéliens. Mon cher grand corps malade, il faut choisir accent québécois ou accent parisien.
1: Accent québécois. J'adore leur accent. Je ne leur ferai pas l'affront.
0: Vous n'arrivez pas à le faire.
1: Je suis nul en accent québécois. Mais par contre, je l'adore, vraiment.
0: Bon, si vous deviez manger un seul plat tous les soirs pendant un an à partir de ce soir, ce serait quoi?
1: Pâte gruyère.
0: Ouais, c'est pas mal.
1: Si vraiment c'est tous les soirs, on va un truc pâte gruyère. Je pense qu'il y a une époque où je mangeais ça tous les soirs.
0: Pour de vrai.
1: Je sais que j'y arrive.
0: C'est ça. C'est que vous pouvez survivre.
1: Ouais, je sais.
0: Votre prochain déménagement, alors après le Canada, c'est la Belgique ou la Suisse?
1: Je sais pas. Là, pour l'instant, c'était très bien ce déménagement, mais là, on va rester un petit peu à Paris.
0: Question élégance maintenant pour la tournée à venir. Vous préférez ne jamais jouer devant plus de 100 personnes ou alors ne faire que des zéniths, mais vous êtes en legging?
1: Oh oui. Ça, c'est un choix cornélien.
0: Oui.
1: Ouais, je pense que tant pis, on va refaire des petites salles.
0: Le style avant tout, ouais. Je comprends. Même moi, je ne sais pas si je sors en legging en vrai. C'est compliqué. Si vous pouviez devenir virtuose d'un instrument, là, dans l'instant, c'est quel instrument qui vous fait rêver?
1: Oh, la guitare. Le piano, c'est classe, mais tu l'emmènes pas sur ton dos, le piano. Non. Donc, pour briller autour du feu ou sur la plage, c'est une galère. Alors que la guitare, ce serait bien.
0: Ok, et puis dernière question qui va nous amener lentement mais sûrement vers la prochaine chanson, un extrait incroyable du nouvel album Grand Corps Malade. Qu'est-ce qui est le plus choquant pour vous, ne pas trier ses déchets ou ne pas voter?
1: Bah, les deux sont chiants, hein.
0: Ouais.
1: Mais je pense que le plus choquant, c'est ne pas voter. Voilà. Il se prépare des élections importantes et je pense que c'est important. Il faut rappeler toujours aux gens que les gens qui vont être élus vont utiliser nos impôts. Voilà, je disais souvent ça aux jeunes qui ne votaient pas, etc. Je disais, attends, mais tes parents, ils payent des impôts. Et donc, qui va utiliser cet argent-là? C'est les gens qui nous dirigent. Donc, il vaut mieux les choisir.
0: Exactement. Et comme Grand Corps Malade n'a jamais fait grand mystère de son implication, oui, dans la vie citoyenne, et qu'effectivement une élection importante présidentielle approche dans quelques mois, il y a une chanson qui regarde tout ça en face sur le nouvel album. Elle s'appelle Pas de fatalité. On l'écoute puis on en parle après. Grand Corps Malade et dans Décibels.

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0: de Fatalité, Grand Corps Malade, sur l'album Voir la mer. C'est... C'est fou parce qu'il y a encore quelques années, il y aurait eu peut-être un cœur d'artiste avec vous sur ce morceau. Là, c'est pas le cas. Vous êtes tout seul, vous n'avez pas peur, hein, vous y allez. Est-ce que c'est une question que vous vous êtes posée, de savoir si vous alliez être tout seul à avoir ce discours-là ou pas ?
1: Non, pas trop. Au moment d'écrire ça, c'est venu assez naturellement, sans me poser de questions. On parlait tout à l'heure est-ce qu'on garde un peu d'innocence et de spontanéité ? Ouais. Là, voilà.
0: C'est spontané.
1: Là, c'était très spontané. Après, la question est de se dire, est-ce qu'on le met sur l'album ou pas ? Donc oui, je me suis dit que c'était important de le mettre sur l'album. Et c'est vrai que plusieurs fois, cette phrase est revenue de me dire, c'est courageux de faire ça. Et c'est là où on voit justement la dérive. C'est qu'il y a 10 ou 15 ans, personne n'aurait trouvé ça courageux de faire une chanson qui s'inquiète de la montée du racisme. Et 15 ans plus tard, c'est presque courageux. On se dit, mais on n'entend pas beaucoup ce genre de choses. Donc ça c'est très révélateur de notre époque.
0: Il y a aussi quelques mois, en interview, de manière très innocente, Souchon avait dit, oh, mais non, les Français sont pas assez cons, ça n'arrivera pas. Et il y a eu une volée de bois vert contre Alain Souchon, qui est quand même l'équivalent de la Tour Eiffel en chanson. Et donc oui, ça a changé, ça. C'est vrai que... alors peut-être c'est l'ère des réseaux sociaux.
1: Oui, sûrement. C'est sûr qu'on peut tellement s'exprimer et se lâcher un peu de manière anonyme sur les réseaux sociaux que forcément, il y aura des réactions, certainement. Je m'y attends, ça ne m'inquiète pas trop. Déjà, je ne lis pas trop les commentaires sur les réseaux sociaux.
0: Oui.
1: Mais en tout cas, voilà, je me suis pas posé plus de questions que ça. J'ai fait ce texte avec mes pensées et mes valeurs.
0: Ouais. Et du coup, on en revient à une des toutes premières questions que je vous ai posées quand vous êtes arrivé sur la définition d'artiste. Et vous m'avez dit que vous l'aviez pas là sous la main, mais que il y avait tout un tas d'éléments et notamment une certaine responsabilité. Et donc, j'imagine aussi, c'est votre sens de la responsabilité qui vous a poussé.
1: Ouais, c'est ça. Pour moi, un artiste, évidemment, il doit exprimer ses sentiments, et souvent, ses propres sentiments sont des sentiments universels, et c'est cela que quand tu parles de paternité, d'amour, de deuil, ouais, ça parle à tout le monde. Et puis, il y a aussi un versant où les artistes, je pense, doivent être concernés par le monde qui les entoure et avoir un regard sur ce monde-là. Et notre monde, aujourd'hui, c'est celui-là. Et notre pays, en ce moment, il est très tendu sur ces questions-là, donc je peux pas faire comme si ça n'existait pas.
0: Après, Grand Corps Malade, il est vrai, a regardé la France depuis le Québec. Pour ceux qui prennent l'émission en route, vous êtes parti vivre un an là-bas, au Québec. Et donc, sur votre album, il y a votre lettre à France. Nous, on connaissait celle de Paul Naref. Paul Naref qui écrivait « Depuis que je suis loin de toi, je suis comme loin de moi ». Grand Corps Malade écrit une drôle de lettre à la France.
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0: Drôle de lettre, comme à une ex, hein.
1: Ouais, c'est ça.
0: Tu me manques pas.
1: Là, on a spoilé tout de suite, mais c'est vrai que la chanson démarre comme ça, comme si j'écrivais à une ex qui ne me manque pas, où je lui en mets comme un peu plein la gueule. Je lui parle de tous ses défauts, et c'est important de le dire parce que je vois déjà, on parlait des commentateurs qui disent, alors si t'aimes pas la France, pourquoi t'es revenu, hein, reste là-bas, etc. Non, justement, dans le troisième couplet, je dis à quel point j'aime mon pays, j'aime la France, et c'est pour ça que je suis exigeant et que je lui fais des reproches. Mais voilà, c'est mon pays et je suis revenu parce que je l'aime. Mais c'est vrai que il y a beaucoup de choses qui m'agacent.
0: Voilà, mais il est revenu.
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0: Et non seulement il est revenu, mais il a sorti un album magistral, Voir la mer, le nouvel album de Grand Corps Malade. Et cette grande tournée 2027, en quelques mots, à quoi on peut s'attendre ? Alors, on a compris le côté festif, disco, dansant, mais pas que. Et puis, un corpus de 9 albums, va falloir faire des choix.
1: Ouais,
0: là, hein.
1: C'est ça, ça va être ça la galère. Là, je vais me pencher sur la fameuse setlist.
0: Ouais, c'est pas fait là, c'est en ce moment.
1: Non, c'est en ce moment, voilà. Là, je laisse sortir l'album et puis je vais commencer à travailler sur ce concert. Évidemment, je vais faire la part.

0: belle à voir la mer, ouais, avec tous les derniers petits morceaux chouchous qu'on a en date. Et puis après, oui, je vais me pencher sur les 8 albums précédents. On va évidemment ressortir les classiques, ceux que les gens attendent. On parlait, ouais, de Mais je t'aime, de Derrière le brouillard, de Nos plus belles années, ceux que certainement les gens ont envie d'entendre et de chanter avec moi. Et puis après, je vais peut-être ressortir quelques anciens, quelques inédits, quelques nouveautés. Je ne sais pas encore, je vais me pencher là-dessus bientôt.
1: Eh ben, bon travail et par avance, très bonne tournée. Grand Corps Malade, merci beaucoup d'être venu.
0: Un grand merci à vous.
1: À très bientôt.
0: À bientôt.
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Dame de Carreau incarne une pop française électrolumineuse et sincère. Elle invite à un voyage intérieur porté par le titre « Mon monde à moi » comme un hymne à la reconnexion à soi.

0: Mon monde à moi, Dame de Carreau. Un coup de cœur ici même.
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2: Il est temps de jouer au blind test pour gagner l'album de Grand Corps Malade, le fameux Voir la mer. Et pour jouer avec nous et remporter ces albums dédicacés par l'artiste. Oui, il vient de les signer en quittant le studio. Il y a Thierry et il y a Didier. Bonsoir à tous les deux.
3: Bonsoir Émilie, bonsoir Thierry.
2: Bienvenue.
4: Oui, bonsoir Didier, bonsoir Émilie.
2: Bonsoir, très très contente de jouer avec vous messieurs. Je n'ai pas encore donné le thème du blind test, je le révèle immédiatement. Il s'agit de la danse. Oui, il faut danser, même Grand Corps Malade l'a dit, il a choisi des instrumentaux plutôt rythmés, certains même disco ou funk pour ce nouvel album, en pensant à la scène. Au fait que ça fait du bien de danser. Alors il y a des chansons qui parlent de danse, et mes chers Thierry et Didier, on va tenter de vous les faire deviner. Mais avant, je voulais vous annoncer que, quoi qu'il arrive, vous avez chacun gagné un exemplaire de l'album de Grand Corps Malade dédicacé.
3: Merci.
2: Oui,
3: oui. Merci beaucoup.
2: Oui, c'est gagner d'abord, jouer ensuite. Je vous rappelle les règles du blind test. On vous passe donc de la musique et il faut retrouver le plus rapidement possible le nom des interprètes, des chansons qui arrivent. Il vous faudra donner votre prénom avant de donner votre réponse pour que je sache lequel de vous deux a été le plus rapide. Ok, messieurs ?
3: Ok, madame.
2: C'est bien. Alors c'est parti, cher Didier, cher Thierry. Première chanson qui fait danser, dites-moi, mais qui chante ça?
4: Ah ben, Tiki, ah ben.
2: Oui!

0: cette chanson qui vous a fait démarrer tous les deux à toute vitesse. Didier Thierry, je pense que tout le monde a donné son prénom, la réponse en même temps, donc je mets un point partout.
1: Oh, c'est gentil, merci.
0: Voilà, parce que je sens bien que c'était trop facile aussi. Il faut que, j'augmente le niveau. Hein, je vois bien, vous êtes imbattable. Thierry, Didier, on continue à danser. Une chanson qui propose même de danser sur plusieurs rythmes et dans plusieurs positions. Allez, dans 5 secondes, vous aurez sa voix. Ça va vous aider, je pense.
1: Didier. Charles Aznavour.
0: Oui, bravo.
2: Bravo, Didier. Jour contre jour.
1: C'est pas
0: sur
1: ma génération.
0: Ah Thierry, c'est vrai, Aznavour, c'est intergénérationnel, non?
1: Ah oui, quand même, j'écoute pas trop.
0: C'était bien les plaisirs démodés où l'on danse joue contre joue. Charles Aznavour. Allez, on danse encore. Dites-moi, qui nous donne envie de danser comme ça?
1: Didier.
0: Oh là là, Didier.
1: David Bowie.
0: Oui.
1: Bravo.

0: Prince, David Bowie. Bon, Didier, c'est un peu notre DJ ce soir.
1: Bravo. Il est très fort.
0: Bah oui. Mais alors Thierry, parce que je suis quand même intriguée par cette histoire de Charles Aznavour qui est pas de votre génération.
1: Non, mais j'ai reconnu la voix, reconnu quand même la voix après.
0: Mais c'est qui alors vos références?
1: Moi, c'est plutôt Daniel Balavoine.
0: Ah bah Balavoine, magnifique, ouais.
1: Oui, magnifique, ouais. C'est Pastormania, forcément.
0: Ouais.
1: Michel Berger, France Gall.
0: Ah, c'est bien, c'est un peu tout la même famille musicale.
1: 80,
0: ouais, les années 80. 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
0: 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Bon, en tout cas Thierry et Didier, je suis bien contente d'avoir joué avec vous. Je vous envoie l'album de Grand Corps Malade.
2: Grand Corps Malade, super.
0: Voilà, dédicacé.
1: Merci beaucoup Amélie, merci,
0: je vous embrasse Thierry et Didier. N'oubliez pas les amis, le blind test c'est tous les soirs du lundi au vendredi, et puis les auditrices et les auditeurs sont aussi non seulement les bienvenus mais sont recherchés comme une denrée rare et précieuse pour notre émission du dimanche. Les auditrices et les auditeurs d'ici ont leur émission, ont leur décibel, c'est le dimanche à 19h et c'est le soir où on ne passe que des chansons que vous avez choisies et c'est vous qui les présentez. Voilà, vous êtes au téléphone, bah comme à l'instant Didier et Thierry, vous présentez les chansons que vous avez choisies, on les écoute tous ensemble, décibel du dimanche soir. Donc si vous avez envie de participer, vous pouvez dès maintenant nous envoyer un email. Notre adresse c'est décibel avec un S @radiofrance.com. Dans le mail vous mettez votre numéro de téléphone pour qu'on puisse vous rappeler, et aussi le nom de la chanson que vous avez envie de partager. Pour le moment, puisque le thème du blind test était la danse, eh bien dansons. Pas joue contre joue avec Charles Aznavour, non, comme des petits fous avec Justice.

0: je viens de réaliser, et je vous avoue que je ne me sens pas très bien. Cette chanson aura 20 ans l'année prochaine. Ça veut dire vraiment que, voilà, si vous avez dansé là-dessus en étant majeur, eh ben vous êtes officiellement vieux. Mais c'est pas très grave, écoutez. D-A-N-C-E, Dance, tiré du premier album de Justice. C'est l'album avec la croix dorée sur le fond noir qui a lancé le phénomène Justice d'abord en France et puis partout dans le monde. Eh ben il était sorti en 2007. Et donc, oui, j'ai bien compté deux fois tous mes doigts. Et ça fera bien 20 ans l'année prochaine. Actualité aussi autour de Justice. Ils ont participé au troisième album d'Angèle. L'excellent Instinct. Oui, moi je peux dire qu'il est excellent parce que j'ai déjà écouté. Il est vraiment bien. Il y a Justice, notamment sur le titre What You Want. Et l'album d'Angèle sort le 16 octobre. Ne le ratez pas.
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0: Et allez, on termine l'émission dans les années 50, 1957, très exactement. Elvis Presley est évidemment une immense star aux États-Unis. Et en plus d'être une star de la chanson et du rock'n'roll, on fait de lui une star de cinéma. Il joue dans le film musical Le Rock du Bagne, sorti lui aussi en 1957. Et la bonne nouvelle, c'est que les chansons qui accompagnent le film, eh bien, sont à la hauteur du talent du King, talent rock'n'roll. En ce qui concerne son jeu d'acteur, vous vous ferez une idée, c'est de toute façon assez mignon de revoir les films des années 50, hein, parce qu'il y a une certaine naïveté, une certaine façon de faire du cinéma qu'il n'y a plus, évidemment, aujourd'hui. Mais voilà, on écoute ce Jailhouse Rock, sorti le 24 septembre 1957, il y a pile 69 ans.

0: rock, Elvis Presley dans vos petites oreilles, les amis. Et Décibel, c'est déjà fini. Merci à l'équipe de l'émission. Il y avait Emma Quenardel, Oumaïma Abbas, Iris Guitoni, Thomas Demol et Mélodie Chaïb. Demain, notre invité sera le chanteur Kali.
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0: Et à 20h sur votre radio, ici, y a pas que Paris dans la vie, Éric Bastien reçoit.
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0: Le top chef, Norbert Tarrère.
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4: Salut, salut tout le monde, bonsoir et bienvenue, il est 20h tout juste sur ICI. Je suis très heureux de vous retrouver autour de ce rendez-vous 100% positif. Une heure de bonne initiative, une heure pour se balader dans vos villes, dans vos régions, dans vos départements. Et puis connaître aussi vos actions originales, celles qui marchent. On parlera de nature et d'environnement, on vous donnera la parole, on s'intéressera à ceux et celles qui entreprennent en France. Bref, c'est un tour de France, un tour d'horizon qui prend le pouls de notre société. Il n'y a pas que Paris dans la vie, ça commence maintenant. Avec un invité, c'est un cuisinier français que l'on ne présente plus, découvert lors de la 3e saison de Top Chef sur M6. Il est aussi à l'aise derrière les fourneaux que derrière un micro. Vous allez l'entendre d'ici 21h, animateur de télé. Il se frottera également à la scène. Il prend le temps aussi de vous écrire de bons conseils à travers des livres. C'est un épicurien qui prend la direction il y a quelques années du 19-20, restaurant de l'hôtel Prince de Galles à Paris. Je reçois ce soir Norbert Tarrère. Et bonsoir Norbert Tarrère.
5: Bonsoir Eric. Alors attends, bonsoir Eric. Votre prénom c'est Eric ou Sébastien?
4: Moi c'est Eric.
5: Eric,
4: en c'est vrai qu'on m'a souvent appelé Bastien.
5: Bah oui.
4: Vous n'avez pas eu ce problème?
5: Ah non, quand tu t'appelles Norbert, t'as pas ce problème là.
4: Bon, je suis ravi de partager cette balade parce qu'on va un petit peu se promener. Norbert, je sais pas si vous êtes du genre, vous aimez bien prendre une télécommande, boum, feuilleter les albums photos et regarder ce que vous avez fait avant ou au contraire c'est je fonce?
5: Je fais des rétros de temps en temps, mais je pense que la vie c'est un peu comme comme le pare-brise et une voiture. Et le pare-brise c'est l'avenir, c'est ce que vous allez voir arriver.
4: Ouais.
5: Et le passé c'est vraiment le rétroviseur, c'est ce qui s'est passé derrière. Et je l'oublie pas, je regarde toujours un petit coup d'œil dedans, mais je regarde toujours ce qui est en face de moi.
4: Alors on va voir ce que l'on va voir dans ce rétro ce soir. Le premier endroit en tous les cas qui compte pour vous, c'est Enghien-les-Bains.
5: C'est mon lieu de naissance.
4: C'est là où vous êtes né, alors oui. C'est en banlieue parisienne, c'est à quelques kilomètres de Paris.
5: Exactement.
4: Quelle image, Norbert Tarrère, vous vient quand on parle d'Enghien-les-Bains?
5: Eh ben, Enghien-les-Bains, on dit champ de course, on dit casino, ouais. Parce que en banlieue parisienne, on s'attend toujours à avoir quelque chose d'un peu plus banlieue, et non, Enghien-les-Bains, 95, entre Épinay, entre Saint-Gratien, Montmorency, Soisy, il y a un hippodrome, il y a toujours eu un casino, il y a eu deux beaux hôtels tenus par un groupe français, et il y a le lac, alors qui est pour moi pas un lac, ça reste un étang, ni plus ni moins, parce que c'est pas
4: très grand, il y a plus grand, on est d'accord.
5: Voilà, et puis c'est mes premiers pas, 12 ans après, parce que je suis revenu 12-13 ans après ma naissance, pour aller voir un film au cinéma et manger mon premier fast-food.
4: C'est vrai, ouais. C'était Enghien-les-Bains.
5: Exactement.
4: Moi je trouve que c'est sympa, alors j'ai la chance de connaître un peu Enghien-les-Bains, c'est le week-end, la sortie sympa quand on vit à Paris, par exemple.
5: Oui.
4: Il y a quelque chose de champêtre, quelque chose. Voilà, c'est un peu un environnement qui est agréable.
5: C'est un moment. Oui, c'est des petites villes agréables comme on peut retrouver l'Isle-Adam ou d'autres villes comme aussi Port-Cergy. Ce qui donne à la banlieue cette nuance de dire que on n'est pas forcément obligé toujours de se diriger sur Paris pour vivre des moments, on va dire. Élégant. Je trouve ça élégant, Enghien. Je trouve que c'est élégant.
4: Vrai, je suis d'accord.
5: C'est sympa, c'est apaisant.
4: Norbert, vous grandissez dans une famille d'artisans,
5: oui.
4: Métier de bouche,
5: oui.
4: Maman charcutière.
5: Oui.
4: Papa
5: poissonnier.
4: Dans le poisson.
5: Oui.
4: C'est génial. Enfin, votre destin, il était plié, quoi.
5: Même pas. Pas du tout, parce que je voulais faire du foot, moi. Mais,
4: on va en parler, d'ailleurs.
5: Mais dans l'amour que j'avais pour mon père, que je portais à mon père, ouais, je voulais être poissonnière.
4: Bah, et cet amour, il va loin, parce que j'ai cru comprendre que vous cachiez parfois dans la camionnette ou dans la voiture.
5: Exactement.
4: Avec un doudou, c'est ça?
5: Exactement.
4: Votre couette?
5: Exactement. Mon père, il conduisait une marque allemande à W. C'était un LT35. La cabine réfrigérée, c'était de la lambrée. Donc, c'est qui est fait dans l'un. Ouais. Lambrée, voilà, je le dis, hein, ça existe toujours, mais c'était racheté. Et en fait, je montais dans ce camion, et à minuit, et je dormais dans le camion, parce que je voulais être sûr de pouvoir partir avec mon père à Rungis. Alors, Rungis, ceux qui connaissent, je vais vous le dire, c'est Euro Disney. pour les enfants. Sauf que Mickey et Minnie, Rungis, c'est une Dora des Hermacros.
4: À quel point Rungis est important pour l'AC des Français, Norbert Tarrère?
5: Déjà, on parle, il n'y a pas que Paris qui compte, hein, mais Paris, Rungis, c'est le plus grand marché en Europe, déjà, à la base. On ferme Châtelet-Léal pour l'histoire et on vient ouvrir Rungis dans les années 70. On ouvre 10 pavillons entiers de poissons, donc un pavillon couvre à peu près 10 mandataires de poissons, 110 mandataires de poissons à l'époque, autant de légumes, autant de viande, autant de fleurs, autant de fromage. C'est une ville dans la ville, Rungis. C'est le ventre de Paris. Et c'est pour moi le ventre de l'Europe. C'est là où tout se niche. Et donc, quand vous grandissez dans cette ville, vous en prenez une culture incroyable.
4: Vous avez grandi dans les marchés.
5: Oui.
4: Marché, on pourrait peut-être parler celui de Saint-Flève-d'Hermont aussi.
5: Exactement.
4: C'est là où vous alliez avec votre papa.
5: Le portail, ils sont encore orangés. Je suis passé il n'y a pas si longtemps. À côté, avant, il y avait un commissariat de police. Non loin d'un collège, après que j'ai visité le collège Jules Ferry, il y a aussi le marché d'Aubonne. Un peu plus loin, en 78, on avait le marché de Conflans, le marché de Sannois, le marché de Saint-Prix. Vous avez le marché de Saint-Leu. Enfin, on faisait tous les marchés couverts qui existaient dans
4: le 94. Il y a des marchés en extérieur.
5: Exactement.
4: Aussi.
5: Oui, ils avaient celui d'Orreuil qui est magnifique.
4: Mais tout ça, ça a forgé votre personnalité. Vous avez pris le temps, peut-être inconsciemment, gamin, d'observer voilà, les gens, la vie, parce que c'est une ville dans la ville aussi.
5: Exactement.
4: Un marché. Hein.
5: Un marché, c'est vrai, c'est pour ceux qui s'imaginent, qui n'arrivent pas à s'imaginer, c'est vrai que vous rentrez dans une émulation où on est tous, quelque part, concurrents, d'accord, mais on vient tous additionner nos talents pour faire vivre le terroir et vivre aussi notre commerce. Donc tous les poissonniers se connaissent, même s'ils se tirent un peu la bourre, et tous les charcutiers, tous les marchands de légumes, les primeurs, les fleurs, les fromagers. En fait, c'est tout ça qui fait qu'en étant dans une émulation de tirer les choses vers le haut, vous allez réussir. Ouais.
4: Alors Norbert Tarrère, vous passez une partie de votre scolarité, petite enfance du côté d'Enghien-les-Bains, et puis vos parents vont séparer, c'est des choses qui arrivent.
5: Oui.
4: Partez à Argenteuil, c'est pas très loin non plus.
5: Oui, oui, c'est
4: l'image que vous avez d'Argenteuil, là.
5: Je suis pas resté longtemps à Argenteuil, parce que on a eu du mal, parce qu'on habitait au-dessus d'un commissariat, donc vous imaginez, à l'époque, ils s'en prenaient plein la tronche, donc on est parti, on est arrivé à Sannois.
4: Ouais.
5: Mais avant,
4: c'est dans l'Essonne.
5: Alors, pour ceux qui connaissent, ils vont me dire Argenteuil. Donc, j'étais à la ZUP. Après, je suis parti à la Cité Champagne. Après, je suis passé à la Cité Jaune. Et après, je suis arrivé à Sannois. Ouais, j'ai visité Argenteuil. Et à Sannois, je suis arrivé à l'église de Sannois. L'église, limitre centre-ville. Et là, j'ai découvert une vie incroyable. Vraiment. Les gens parlent de cette façon sociale de vivre. Mais je pense que ça a été une des plus. Ma vie, elle est faite que de rencontres. J'ai vécu dans l'opulence avec mes parents. J'ai vécu dans ce côté populaire où on avait le multiculturalisme, où on partageait toutes les religions, où on partageait toute la tolérance. On pouvait faire la marche du feu pour les Indiens, se retrouver à faire l'Aïd et faire Kippour comme c'est aujourd'hui en plus avec la communauté juive. Et après, on pouvait repartir avec les catholiques parce qu'il y avait aussi des catholiques. On pouvait se retrouver le dimanche devant la messe à sortir parce que nous, on voulait gratter un peu des hosties.
4: Ça n'a pas de goût.
5: Voilà,
4: mais c'est.
5: Et en fait, c'est cette notion-là, en fait, qui est importante de savoir, c'est quelle place on peut trouver au sein de n'importe quel statut social.
4: Dans un instant, on ira faire un tour à Saint-Gratien. On ira jusqu'à Clairefontaine, parce que vous avez évoqué le foot.
5: Oui.
4: C'est aussi des lieux qui vont compter pour vous, les lieux de la réussite, et surtout la France de Norbert Tarrère, qui s'invite sur ici. Alors, on s'intéresse aussi à la nature et à l'environnement avec Benoît Prospero, qui chaque jour passe en revue les merveilles de la nature. Aujourd'hui, vous allez découvrir un lieu hors du commun qui pourra inspirer beaucoup de villes et de villages de France, on découvre.
6: Ah oui, c'est un lieu très inspirant. Nous sommes avec Ici Alsace, dans le Haut-Rhin, à côté de Mulhouse, à Kemps. Et ce lieu, c'est l'archipel. Et l'idée, c'est quoi? C'est de réunir habitants, associations, écoles et communes autour d'un même projet, à savoir agir localement pour le vivant. Bref, un véritable tiers-lieu. C'est quoi un tiers-lieu? Brice Lalloy, coordinateur de l'archipel de Kemps, nous explique.
7: Un tiers-lieu, c'est un lieu dans lequel il va y avoir plein d'activités et plein d'acteurs. Et donc, typiquement, à Kemps, on a une association qui s'appelle Grain de sel, qui a été créé en 2006, qui a pour vocation à gérer toute la partie pédagogique, c'est-à-dire accueillir les enfants, les reconnecter à la terre, leur montrer l'importance de la biodiversité. On a une autre asso qui s'appelle Gasper, qui est une épicerie solidaire et sociale. Et puis, au milieu de tout ça, on a les écoles qui viennent régulièrement nous filer un coup de main, dont l'école alternative de Sama, et puis la mairie qui nous prête des parcelles sur tout le territoire qu'elle soit.
6: Ah oui, parce que petite précision, dans ce village, les enfants mangent ce qu'ils plantent eux-mêmes. Bref, un tiers-lieu, c'est donc un lieu dans le lequel se passe tout ça. Et donc, si vous habitez une ville dans laquelle il n'y a pas ça et que vous vous demandez pourquoi ce tiers-lieu est né, l'histoire est simple. En fait, un soir, ils ont projeté, vous savez, le film Demain de Cyril Dion et Mélanie Laurent dans le village. Et après la projection, les habitants ont discuté et...
7: On avait envie de montrer aux enfants comment on plante des légumes. Et c'est là que le projet est né.
6: Oui, parce qu'en fait, le constat au départ, c'était que les enfants connaissaient mieux les rayons d'un supermarché que ce à quoi ressemblait un potager. Alors maintenant, à mon niveau, qu'est-ce que je peux faire?
7: Alors là, il y a plein de choses à faire. Il y a aider notre maraîcher qui travaille en maraîchage sur sol vivant pour l'aider à faire pousser des légumes. Venir à des ateliers pédagogiques avec les enfants. Il y a filer un coup de main à l'épicerie, puisque aujourd'hui, on est tous bénévoles. On a un maraîcher employé, on a un épicier, et puis la mairie a embauché une animatrice nature. Donc on a 3 personnes embauchées. Mais au milieu de tout ça, il y a toute une fourmilière de bénévoles, quoi.
6: Eh ben oui. Et au fait, c'est quoi l'état d'esprit du village grâce à ce tiers-lieu?
7: On se respecte tous les uns les autres, dans nos différences, etc. Et aussi, c'est très convivial. On adore la convivialité. Et c'est pour ça qu'on a régulièrement des événements. Cet été, on a fait un petit concert piano, flûte traversière, en pleine nature. C'était magnifique. Et tout ça, ça crée du lien et ça permet d'amener du positif dans nos communes.
6: Le tiers-lieu s'appelle l'Archipel. C'est en Alsace, dans le village de Dems. Et c'est une merveille. Merci, ici Alsace, et Brice Lalois, coordinateur de l'Archipel. Et bravo à toutes et tous.
4: Merci beaucoup, Benoît Prospero. Une alimentation saine, vous êtes forcément concerné, Norbert Tarrère.
5: Oui, oh là là, manger sain.
4: Oui, il n'y a rien à
5: manger
4: rajouter.
5: Manger sain, manger sain. Mais manger sain, ça peut être manger du beurre, de la bonne crème, ouais. Ça peut être manger de la bonne huile d'olive, ça peut être des produits qu'on pourrait considérer comme riches, mais c'est des produits sains quand c'est bien fait.
4: Norbert Tarrère, votre invité ce soir sur ICI. Alors pour l'instant, on en est qu'au stade de cette enfance, de cette adolescence, dans Guin-les-Bains, Argenteuil, en passant par Saint-Gratien, mais vous allez voir qu'il va tenir plein de restaurants bien avant que vous l'ayez découvert, peut-être publiquement sur M6 dans Top Chef. Vous avez déjà fait énormément de choses, avec beaucoup d'audace d'ailleurs et de culot, jusqu'à gonfler parfois votre CV.
5: Oui.
4: On va le découvrir dans les prochaines minutes sur ICI.
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4: Et musique, s'il vous plaît, avec France Gall, sur ICI.

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2: C'est vrai, depuis 20h, vous découvrez le parcours aussi passionnant qu'inspirant de Norbert Tarrer. Vous le découvrez de la Petite Couronne en Guin-les-Bains, à 11 km environ de Paris. Lui qui va déménager ensuite à Argenteuil, aux alentours de ses 10 ans, passionné de foot. Il grandit aux côtés de ses parents, artisans, je le rappelle, liés au métier de bouche. C'est donc l'itinéraire d'un homme devenu un cuisinier français à Paris qui compte, il se raconte ce soir sur ICI. Bon, alors c'est vrai que vous vouliez être footballeur, hein.
3: En fait, tout ce qui m'arrive, c'est juste par une phrase ou une attitude. C'est le football, c'est arrivé un mercredi. On m'a dit que j'étais nul, et en fait, ça a créé chez moi un déclic de dire je serai jamais nul. Et donc, j'ai travaillé, j'ai sacrifié mes études, je suis plus allé à l'école, et je me suis mis dans l'optique de devenir d'arriver dans l'équipe numéro 1 à l'époque de l'Entente Saint-Gratien. C'était la promotion d'honneur.
2: Promotion d'honneur.
3: En moins de 13 ans.
2: Vous la rejoignez très rapidement d'ailleurs.
3: Avant la fin de saison, c'était déjà au moins remplaçant dans cette équipe. Alors qu'au départ, j'ai même pas le niveau. Je crois qu'après, comme disait Adam Ivanov, après l'équipe 9, c'est le handball. Et voilà. Et j'ai eu ce déclic dans ma vie de plus jamais laisser croire aux gens ou laisser la possibilité de me dire que c'était pas possible pour moi.
2: Alors vous allez pousser le bouchon et vous avez raison parce que vous allez intégrer l'Institut National de Foot de Clairefontaine, l'INF.
3: Exactement.
2: C'est pareil, c'était une sélection. Ça se faisait comment on intégrait...
3: La sélection, elle se faisait de plusieurs façons, mais moi, je l'ai faite d'une sélection départementale, l'équipe du Val d'Oise.
2: Ouais.
3: Ensuite, vous aviez donc un championnat interdépartemental qui se faisait à l'INF, le temps d'un week-end, et ensuite, dedans, forcément, qui dit championnat dit forcément recrutement, détection. Et donc, j'ai été retenu au centre pour une année, la première année, ils font le tri. D'accord, vous êtes 140 et après ils vont pour la deuxième année ils vont en prendre 70, 75. Ouais. Bon, moi j'allais pas à l'école donc ça a été vite vu. Au revoir. Donc on devait aller à l'école Notre-Dame qui était en dehors du centre. Mmh. Et moi je passais mon temps à être dans les réfectoires ou de rester dans ma piole à frotter mes pompes avec de la graisse à traire, vous savez, pour faire briller mes Beckenbauer tout ça.
2: Bien sûr. Voilà. Bon, du coup vous n'allez pas poursuivre en tous les cas dans cette voie-là.
3: Non.
2: Vous tournez vers un CAP BEP de charcutier.
3: Oui.
2: Vous n'avez même pas le validé.
3: Non.
2: Parce que vous sentez que vous êtes il faut aller ailleurs quoi.
3: Vous pouvez dire les choses hein. Ce soir on peut mettre aussi. J'ai rencontré une copine. Alors la veille de mon examen, j'ai joué le beau mal et tout. Et le lendemain je devais aller faire mon examen. Je me suis pas levé, voilà, tout court. Je suis resté au lit.
2: Ça se joue à ça.
3: Voilà. J'ai pas honte de le dire. Il y a des choses.
2: Vous pouvez la remercier grâce à elle. Vous partez à Londres.
3: Exactement.
2: Avec elle.
3: Ah non, malheureusement, non.
2: Alors, changement de décor.
3: Oui.
2: Vous partez à Londres un peu sur un coup de tête.
3: Oui.
2: Vous avez quel âge, quoi?
3: À peine 18 ans.
2: À peine 18 ans.
3: Ouais.
2: Vous avez trouvé un job chez Nico, qui a 3 étoiles.
3: Chez Nico Landelis, chef 3 étoiles Michelin, à Park Lane, le 99 Park Lane.
2: Exactement. Alors, ça vous forge un caractère, parce que c'est bas de l'échelle, évidemment, hein. Vous allez être 2 ans à la plonge.
3: Mm.
2: Vous allez être commis, je crois, quand même, à un moment donné.
3: Pour ceux qui connaissent pas et qui pensent que l'Angleterre, c'est que Big Ben et la visite de The Eyes. L'Angleterre, c'est le pays le plus proche pour vous montrer que le marche ou crève, c'est vraiment une mentalité, une philosophie de vie et qui vous donne cet instinct de dire que quand vous pouvez le faire. Quand vous voulez, vous pouvez le faire, mais qu'en plus, quand vous réussissez, vous êtes récompensé sans avoir à quémander quoi que ce soit. J'ai commencé plongeur dans un 3 étoiles Michelin, j'ai fait beaucoup de bêtises, j'ai pas payé mon loyer parce qu'on le payait à la semaine, donc je me suis retrouvé à la rue. Donc, ils vous font payer vos erreurs. Ils vous excusent pas. Par contre, je me suis mis à travailler à un acharnement dingue. J'étais plongeur et 3 ans après, j'ai terminé donc 3e sous-chef dans un restaurant du groupe de chez Nico. Et oui, j'ai commencé à 8200 francs à l'époque plongeur et j'ai fini à plus de 25 000 francs par mois. Mmh. Et j'étais payé pour mes qualifications et ma façon de produire le travail.
2: Ça permet de comprendre une chose dans votre vie et d'asseoir ce que vous voulez faire à partir de ce moment-là où vous savez que ce métier, il est pour vous.
3: Oui, exactement. Je sais que déjà, l'état d'esprit, c'est que ce métier est fait pour moi. Vous vivez pour faire plaisir aux autres, mais dans un milieu où c'est très dur, où il y a une compétition féroce. Tout le monde veut la place, tout le monde veut augmenter, tout le monde veut évoluer, tout le monde veut s'approcher de l'excellence. Donc forcément, il y a une forme de compète, mais qui vous tire vers le haut. Exactement ce que je vous disais sur les marchés. Tirez-vous vers le haut. N'allez pas vers le bas, ça sert à rien. Enfin, d'être nul, c'est trop facile. Par contre, de devenir meilleur, c'est compliqué, c'est difficile, c'est dur. Mais alors, putain, quand tu arrives, moi, quand j'ai réussi à me hisser parmi ces 40 cuisiniers et arriver 3e sous-chef, une fierté pour moi, juste pour moi. Et puis, la reconnaissance aussi salariale, j'ai le salaire qui va avec.
2: Alors, à ce moment-là, vous avez une telle confiance en vous, vous gonflez un peu le CV.
3: Oui.
2: Vous allez voir Bernard Loiseau, je sais pas si c'est à Saulieu, son restaurant de Côte d'Or, vous le rencontrez.
3: La France m'a dégonflé, par contre. Moi, je suis arrivé 3e second, bam. mais je me suis arrivé en France, j'ai pas de diplôme.
2: Ouais, vous vous êtes pas reconnu en France, non, vous arrivez plein de convictions, et finalement, alors vous gonflez un peu le truc, vous allez voir donc l'oiseau qui est adorable. Il y a quelques jours, Thierry Marx nous a aussi avoué avoir un peu raconté des quelques petits mensonges à Bernard l'oiseau. Il s'est présenté chez Taïwan après avoir déjeuné avec l'oiseau. Taïwan lui a dit, rue du Faubourg-Saint-Honoré, quelles sont vos références? Ben l'oiseau, il avait juste déjeuné avec lui. Bon, vous rencontrez à ce moment-là Mauro Calogreco, qui est un immense cuisinier. Restaurant Mirazur à Menton, hein, c'est du 3 étoiles, meilleur restaurant du monde en 2019. Enfin, toutes ces rencontres, ça monte, et vous allez vous lancer dans votre propre aventure.
3: Ah oui, il faut. Là, c'est ce que je dis en ce moment, surtout en ce moment, je dis à tous les jeunes, lancez-vous, il y a des risques, on peut essayer de parer à tous ces risques-là, mais il y en a toujours un ou deux qui se cachent derrière, donc lancez-vous, je me lance.
2: À Nyons,
3: le duo délice, dans une petite rue, tu vas voir le nom est déjà, alors la première rue avant la mienne, c'est rue de la Résistance, la deuxième, la mienne, c'était rue des Déportés, autant te dire que déjà... Ouais, bon voilà, je vais dans un fond de cave, voilà, et je me dis j'y suis. Mais en fait, la vraie histoire, c'est que j'ai aucune expérience, j'ai pas fait d'école, je sais pas faire des costes, je sais pas faire les prix, je sais faire à manger, mais j'ai pas les épaules d'un chef d'entreprise. Donc je me casse la figure, dépôt de bilan.
2: Il y a Pierre Long, c'était à côté.
3: Et dans la foulée.
2: C'est Pierre Long.
3: Oui, j'ai un mécène qui vient me voir, Jean-Pierre Mambrado, un mec formidable qui dit je crois en ton talent.
2: Ouais.
3: Sauf qu'il avait pas vu aussi que j'avais toujours le même défaut, c'est que j'avais pas trop géré. Donc on ouvre un énorme barnum en bois biodynamique, récupération des zones. Ah, j'avais un truc full, et d'ailleurs je l'avais appelé Beautiful parce qu'il récupérait tout. Toute l'énergie, c'est
2: incroyable.
3: Bah là, c'est pareil, le même problème. Un bon cuisinier, j'ai pas à rougir de dire ça. Mais alors, au niveau gestion, bah, quand tu fais rentrer de la Saint-Jacques de Herky, qui te coûte un œil et que tu le vends, prix coûtant, forcément, faut pas t'étonner qu'à un moment, le restaurant, il marche pas. C'est pas qu'il marche pas, il était complet, mais c'est que, les finances, elles sont pas au beau fixe.
2: Et alors, comme vous avez la bougeotte, vous avez la Megève.
3: Oui, Megève.
2: Megève, ouais, ça dépend de l'école.
3: Megève, j'ai eu l'histoire parce qu'après Monsieur Loiseau, j'ai travaillé chez Monsieur Marc Vera.
2: Ça, c'était la Sauvageonne.
3: Et ouais, c'est ça. J'ai travaillé chez Marc Vera qui, après, m'a présenté le Nano à la Sauvageonne, le Refuge avec Franck Soyer. J'ai travaillé dans tout cet univers pendant très longtemps. Marc Vera, Emmanuel Renaud. J'ai travaillé dans tout ce microcosme de la cuisine montagnarde et savoyarde.
2: Quand, à ce moment-là, je tiens un peu.
3: Oh, mais Megève, c'est une ville incroyable qui vous tire vers le haut. En fait, j'ai toujours regardé les gens qui venaient manger chez moi, mes clients, comme des objectifs de réussite. Je sais pas comment vous expliquer. Quand je voyais toutes ces belles bagnoles, tous ces gens qui venaient, très gentils en plus, très respectueux, mais qui venaient manger une fondue savoyarde, qui venaient manger juste un carré d'agneau comme ça pendu à la broche. Je me suis dit, c'est peut-être ça, la vraie cuisine, c'est peut-être ça. Mon essence même, c'est de faire des choses simples et que tout le monde veut manger.
2: On découvre comment vous entreprenez votre vie et les choses petit à petit. Je vous propose, Norbert, de s'arrêter un instant ailleurs qu'à Megève. En France, on jette plusieurs millions de parapluies par an. Il ne s'agit pas de ski, cette fois, de pluie. La plupart se cassent dès la première averse. Mais aujourd'hui, Catherine Quicandon est allée se balader en France et a trouvé une idée pour enrayer ce phénomène.
4: À Roubaix, dans le Nord, la pluie n'est pas un problème.
5: Vous désirez un parapluie?
6: Un parapluie ?
4: Oui, mais un parapluie 1705, s'il vous plaît. Et pourquoi celui-ci en particulier, me demanderez-vous ? Eh bien, tout simplement car il est particulier, comme nous l'explique Olivier Maigret, son inventeur.
7: Il est entièrement démontable pour être réparable. Nous, ce qui nous intéresse, c'est la réparabilité, la durabilité.
4: Toutes les parties du parapluie sont donc disponibles en pièces détachées, comme la toile, les baleines en fibre de verre, les aiguillettes, la dragonne, les clous, les vis, la sangle, etc. Et Olivier vous propose même une clé plate et un tournevis si besoin. Vous aurez l'air d'un vrai petit bricoleur. L'autre spécificité du parapluie 1705 est qu'il est 100% français.
7: Les pièces viennent des quatre coins de la France et on a un atelier de confection qui est Confectio à l'équin du groupe Vitamine T. Je leur livre le tissu et eux font la coupe et la confection.
4: La toile déperlante est fabriquée en région Auvergne-Rhône-Alpes et ne contient aucun polluant dit éternel. Quant aux manches et la poignée, ils sont en bois, de préférence du hêtre des forêts du Jura. Le tout est assemblé par Olivier lui-même dans une usine à Roubaix. Avec cette innovation brevetée, Olivier Maigret a gagné une médaille d'argent au concours Lépine 2025. Vous pouvez acheter un parapluie 1705 déjà monté, cela coûte 140 euros. Un peu cher, me direz-vous, mais c'est du haut de gamme et surtout tout est réparable. Donc, dans le temps, c'est rentable. Et si vous avez une âme de bricoleur ou que vous aimez bien bidouiller des choses...
7: On a un coffret à monter soi-même. Comme notre parapluie est démontable, remontable pour être réparable, on en a fait une version mécano, Lego, entièrement à monter soi-même. Il est à 110 euros.
4: Dernière petite info, pourquoi 1705 à votre avis? Eh bien, c'est la date de l'invention du premier parapluie pliant en France par un certain Jean Marius, que l'on remercie au passage d'ailleurs, car c'est bien pratique. Plus d'infos et achats sur 1705.fr, 1705 en chiffres. Merci à Nicole Buiz et Dissinor pour cette idée qui ne se démonte pas. Enfin si, mais c'est pour la bonne cause. Ici, ça entreprend à Roubaix avec Parapluie 1705 pour un parapluie qui nous réjouit.
2: Ah ouais, merci beaucoup Catherine Kikan, dans le parapluie que vous avez utilisé à Londres,
3: oui.
2: Norbert Harrer, parce qu'il pleut souvent en Angleterre, c'est ce qu'on dit tout le temps.
3: Ouais, mais l'énergie, elle est dingue à Londres. Elle est dingue.
2: À Megève aussi.
3: Oui, à Megève aussi, mais Londres, franchement, je le dis aux jeunes, allez voir Londres, allez y travailler, allez y vivre, allez y respirer. Oui, c'est dur, oui, c'est cher. Mais quand tu fais une formation à Londres, je pense qu'après, tu vois plus le monde de la même façon.
2: Il y aura Nyons, il y aura Pierre-Long, il y aura Megève.
3: Oui.
2: C'est pas fini. Il y a eu Clairefontaine, il y a eu Enghien-les-Bains.
3: Oui.
2: Oh, le voyage ne fait que commencer avec Norbert Harrer sur ici. Mais pas dit oui, là.
3: Oui.
2: Merci.
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2: Et ça, c'est la petite nouveauté qu'on aime bien. Elle est signée Bruno Mars, On My Soul, sur votre radio ici.

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3: Et dans l'ICI Express, aujourd'hui, trois idées pour demain vendredi entre nature, musique et humour. On commence du côté de Châteauneuf-sur-Loire avec une balade en canoë au coucher du soleil. C'est de 17h30 à 21h au départ du camping de la Maltournée. L'occasion d'observer les oiseaux, de reconnaître quelques plantes sauvages et de partir sur les traces du castor. La sortie est limitée à 12 personnes. La réservation est donc obligatoire. Il faut donc savoir nager. À Orléans, cette fois-ci, le trio Van der Heer sera en concert à 19h30 à la salle de l'Institut Place Sainte-Croix, programme Beethoven, Schubert et bien sûr Mendelssohn. Une soirée portée par le violon, le violoncelle, le piano et cette formation de renommée internationale. Et puis on finit toujours cette fois-ci demain du côté de Pithiviers. Le petit détournement vous attend à 20h30 au Théâtre du Donjon. Les artistes de la compagnie de la Poule vont improviser de nouveaux dialogues et un très très beau spectacle bien sûr. Et c'est à partir de 15h.
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4: Et on vous le prouve, hein, de son enfance en Ile-de-France, à son désir d'être footballeur, de sa découverte du monde, de la haute gastronomie en Angleterre, jusqu'à ses premiers restaurants dans la Drôme ou encore en Haute-Savoie. C'est la vie de Norbert Parer qui défile devant vous sur Ici à travers son parcours qui va le conduire naturellement à Paris et naturellement dans cette émission. Eh oui, en 2012... Vous le découvrez dans Top Chef. Alors, pour ceux qui nous rejoignent, il a déjà une carrière derrière lui. Il a déjà de très nombreuses expériences.
5: Oui.
4: Vous allez finir troisième, c'était en 2012, je l'ai dit. Mais vous devenez surtout une personnalité marquante de ce programme. Qu'est-ce que vous avez été faire dans Top Chef? Qu'est-ce que vous avez été chercher, Norbert Parer?
5: À l'époque, quand je fais Top Chef, j'ai fermé mon deuxième restaurant, un Pierre-Nong, justement.
4: Ouais, dans la Drôme.
5: Et je me suis dit, c'est le moment de savoir si je suis un cuisinier ou.
4: Vous aviez encore besoin de ces réponses-là?
5: Oui, j'avais besoin. Plus parce qu'on a le syndrome de l'imposteur quand on n'a pas de diplôme. Et la moitié des gens le savent quand on est autodidacte. On a toujours, même si on est dans un poste à responsabilité, on se sent toujours un peu comme si on n'était pas légitime. Donc je fais Top Chef 1 parce que je kiffe Top Chef depuis la saison 1 où j'ai vu Pierre Auger s'affronter avec Romain Tinchenko. C'est la première première finale. La deuxième, il y a Fanny Ray, Stéphanie Lequelec, Pierre Sangboyer.
4: Tu es allé aujourd'hui Stéphanie?
5: Voilà, exactement, Fanny Ray aussi. Et donc ça c'est des moments incroyables qui se passent au Trianon. Et la troisième, c'est pour moi, je suis face à Jean Humbert, Cyril Zen, on doit monter dans l'Orient Express, dans ce fabuleux train mythique. Et voilà, Norbert l'incroyable. On doit faire une salade avec du homard et du foie gras, et on doit faire un plat avec du bœuf, et on doit faire un dessert, le crumble. Et forcément, Norbert, il ne sait pas qu'une balance électronique ne fera jamais la tarte dans un train qui bouge. Donc forcément, voilà. Le crumble, il s'est terminé. C'était une poudre.
4: Ça a été un crime.
5: Ça a été un crime qui m'a fait partir de cette grande finale à 3.
4: Ouais, voilà. Mais vous en sortez une fois de plus grandi, parce que vous dégagez comme une personnalité qui n'est pas comme les autres. D'ailleurs, M6 ne se trompe pas, vous allez très vite animer des émissions culinaires. Il y aura Norbert commis d'office. 2016 à 2023, c'est quelques années plus tard. Vous êtes juré de la meilleure boulangerie pendant des années.
5: Oui.
4: Donc du coup, ça vous ouvre aussi une carrière auquel vous n'aviez peut-être pas réfléchi, de se retrouver animateur de télévision. Vous ne laissez pas les fourneaux de côté non plus. Mais
5: non, mais à l'époque, je devais des ronds à la banque. Et mon ex-femme, je lui dis, moi, à la télé...
4: Oh, casser le rêve.
5: Moi, je dis, moi, qu'est-ce que je vais faire à la télé? Je suis avec mes roues flaquettes, je suis le mec en claquettes chaussettes. Je me dis, mais je vais pas... Et mon ex-femme me dit, attends, on doit tellement de ronds à la banque, tu te tais, tu vas là-bas, et on doit rembourser. Plus vite on passera à la télé, plus vite on remboursera.
4: C'est pour ça que vous faites Pékin Express
5: J'essaie de tout faire. Je me suis dit, bon, peut-être que, comme disait Michel Blanc, avec une erreur, peut-être ça peut, dans un malentendu, ça peut fonctionner. Et ça a fonctionné pourquoi? Parce qu'en fait, je me suis jamais pris la tête à vouloir être un animateur. J'ai voulu rester Norbert qui parle des autres. Et bien sûr qu'il a fallu s'adapter parce que, 46 ans aujourd'hui, quand j'ai commencé après Top Chef, j'avais 30 ans. Mais c'était juste de dire, je vais raconter ce que font les autres, je vais l'exprimer, je vais m'amuser, je vais rigoler, je me prends pas au sérieux. Parce que c'est ça le principe de notre métier en cuisine. C'est pas de se prendre au sérieux, c'est de faire plaisir aux gens. Voilà, en définitive.
4: Oui, il va y avoir des choses qui sont très liées à la cuisine. Il y aura la petite cuistot, il y aura des gîtes pas comme les autres. Vous avez un gîte comme ça qui vous vient à l'esprit? Un gîte qui est pas comme les autres dans ce pays?
5: J'ai un gîte, c'est là. C'était le gîte des châteaux. Périgord pourpre. Et le monsieur, c'était un artisan menuisier. Il a reproduit tous les châteaux de France, mais perché dans les arbres.
6: Ouais.
5: Incroyable.
6: Ah, voilà, il adresse.
5: Vraiment, j'ai même pu dormir dans des igloos vers, je crois que c'est Méribel ou je sais pas où. Oh là là, c'était. Il y a des choses en France. J'ai dormi dans un 747, je sais plus quoi, un avion. Oh, vraiment incroyable. Vraiment, quand on veut chercher en France, on a des très très belles adresses.
4: Vous devenez consultant pour les bistrots pas parisiens à l'époque.
5: Ah, même pas consultant, j'ai cofondé avec Akinawa.
4: Vous avez cofondé les bistrots pas parisiens.
5: Ah, oui.
4: Alors, je trouve ça sympa qu'on en parle parce que l'idée, c'est d'emmener de la bistronomie.
5: Oui.
4: En petite couronne,
5: oui.
4: Dans des endroits un peu inaccessibles,
5: oui.
4: Voilà, où les gens n'ont pas forcément la possibilité de.
5: Bah,
4: accès à ce genre de.
5: Là, je vous parle de ça il y a 15 ans, plus de 15 ans, avec Hakim. Il a un petit restaurant, l'Escargot 1903, sur les hauteurs de Puteaux. Il me demande de venir et je trouve que son concept est très simple. Il y a un autre restaurant que j'adore qui s'appelle le Père Lapin.
4: Elle s'appelle l'Hippopète à Puteaux aussi.
5: Voilà. Et bien, attendez, on s'est inspiré. On a fait ce fameux menu carte à 49 euros, 39,90 à l'époque. Et on a proposé une cuisine bourgeoise, ménagère. Dans un écrin assez élégant, avec des prix cohérents, un service cohérent, une cuisine et une carte des vins cohérentes. Et aujourd'hui, on en est à 15 ans après. 49 euros. On va arriver à notre 16e restaurant.
4: Alors, j'ai noté, hein, sur Rennes, il y en a la Garenne-Colombes, Bagnères, Rueil-Malmaison.
5: À Meudon.
4: C'est génial, ça.
5: À Sèvres, oui. Oui, oui.
4: Vous travaillez toujours pour eux aujourd'hui ?
5: Je travaille toujours avec Hakim. Hakim, on a un lien très fort. Il le sait, il va rigoler s'il l'entend. Moi, je suis un peu le petit caillou dans la godasse avec tous mes clients, mes propriétaires. C'est que moi, je leur dis jamais ce qui va bien. Ça, on le sait déjà. Moi, je leur dis toujours ce qui va pas. Et donc, je pense que c'est hyper intéressant pour eux. Pour moi, et puis j'apprends toujours aux côtés des meilleurs. Hakim Gawawi est un exemple et un modèle pour moi, tout comme Olivier Bertrand dans la restauration, où réussir, c'est pas réservé qu'à une élite. On peut venir comme Hakim de Suresnes, on peut venir d'Olivier Bertrand de l'Auvergne ou de l'Aveyron, et on peut tous réussir.
4: Alors Norbert Tarrère, tout ça vous conduit aussi sur scène, parce que on l'entend, vous avez une énergie débordante, il faut bien l'exprimer quelque part. One Show Patate,
5: oui.
4: J'aime beaucoup le nom.
5: Ah, incroyable.
4: Il y a eu la nouvelle Ève à Paris, puis surtout il y a une tournée, puisque il n'y a pas que Paris dans la vie.
5: Oui.
4: Vous êtes allé un peu partout. Là,
5: ouais. Bah, je vous le dis, et ceux qui font du théâtre le savent, comédiens, on a un accueil très privilégié en province.
4: Où ça?
5: Bon, n'importe où vous alliez en Bretagne, même à Tours, on a été à Tours, on a été à Lyon, on a été à Marseille, on a fait une matinée à Marseille.
4: Ouais.
5: Autant vous dire que j'ai jamais vu des cheveux aubergines devant moi.
4: Ok.
5: Et qu'on a voulu faire une vanne. On a voulu modifier le texte à un moment et puis ça a pas marché parce que les gens ne connaissaient pas Ayam. On s'était trompé un peu de génération, mais
4: surtout à Marseille.
5: Voilà. Mais écoutez, le public nous réserve toujours un accueil incroyable en banlieue, en province, Paris. On est vraiment dans l'essence même du théâtre où les gens ont une exigence, une attente. Et un jour, j'ai fait une vanne et mon producteur et même Marie Guibourg, qui était ma metteur en scène, a voulu me tuer. C'est que je vois les gens au premier rang, les bras croisés. Et là, je m'arrête et vraiment, je fais une parenthèse. Et je fais, vous savez, les gens, là, faut décroiser les bras parce que pour moi, je le prends comme si tu me disais, j'ai payé mon billet, maintenant, pauvre con, fais-moi rire. Et en fait, tous les gens se sont détendus, ils ont ouvert les bras parce que j'ai fait là, c'était très fermé. Le public parisien, si t'arrives à le faire rire, à le faire une standing ovation, c'est que t'es bon, t'es très bon. Moi, personnellement, j'ai jamais réussi. J'ai réussi en province, mais j'ai pas réussi.
4: Peut-être que vous avez réussi à Paris, à l'hôtel Prince de Galles.
5: Ah, ça c'est
4: un. Diriger les cuisines du 19-20.
5: Je suis très, très fier. Vous savez, quand cet établissement s'est rapproché de moi, et j'y croyais pas, d'ailleurs, je dis à mon associé Jérémy, je fais, tu te moques de moi, tu me fais une blague. Moi qui suis un bistrotier populaire, il me dit non, c'est vrai. Donc on a eu rendez-vous et j'ai eu l'immense privilège de pouvoir y poser mes casseroles et de faire ce menu à 49 qu'on retrouve au Prince de Galles, de faire une saucisse purée au Prince de Galles, de faire des carottes râpées, des céleri rimoulades, de faire des mousses au chocolat.
4: Et non, mais il est presque 21h là.
5: Et vous savez quoi, je vais vous dire une chose, j'en suis fier et je remercierai jamais le groupe Mariotte et le Prince de Galles de m'avoir donné cette chance parce que ça a été pour moi une validation. Vous voyez, je parlais du syndrome de l'imposteur.
4: Ouais.
5: Pour moi, c'est quelque part un diplôme.
4: On va continuer de parler de gastronomie. Je vais faire un clin d'œil dans quelques minutes à la grande vadrouille de Norbert Tarrère qui a été une des émissions et qui vous a permis de rencontrer des gens mais aussi d'associer les régions à des plats, à un terroir.
5: Ouais.
4: Voilà, c'est le menu avant 21h avec Norbert Tarrère sur ICI. Ça marche aussi avec vous, mais pas qu'avec vous. Lorsqu'on est nouveau dans une ville et qu'on souhaite démarrer un sport collectif que personne ne pratique autour de nous, il n'est pas toujours très facile de trouver des coéquipiers. Je ne sais pas pourquoi ça vous fait rire.
5: Si tu fais du curling, ça va être compliqué.
4: Évidemment. Eh ben, un homme a une idée, donc pas pour le

0: Exactement, il y a énormément de critères. En fait, c'est pas seulement trouver quelqu'un, c'est aussi trouver quelqu'un déjà disponible en même temps que soi. Après, ça va être du même niveau, mais aussi qui a les mêmes envies, parce que justement, faut trouver quelqu'un qui a pas forcément envie de faire un match très sérieux, ou alors si. On peut même, on renseigne son niveau et on peut même l'estimer avec un questionnaire si on ne le connaît pas forcément. Et ensuite, on propose en fait une session dans l'application, un peu comme Blablacar. N'importe qui peut demander à rejoindre et c'est nous qui gérons qui on accepte sur notre session.
1: Alors ici en Haute-Garonne, ça marche. Mais vous, qu'en pensez-vous ? En me baladant pas très loin de la gare, je croise d'abord un homme avec justement une raquette de tennis, mais lui refuse de me répondre. Bon, c'est pas très grave, quelques mètres plus loin, je rencontre
2: Mathéo.
1: Et je lui montre l'application, première réaction.
2: Je trouve que c'est cool pour les gens qui n'ont pas forcément, qui sont pas très socialement intégrés, qui sont timides ou qui sont un petit peu nouveaux dans certaines villes, quoi.
1: Je demande également à Mathéo s'il trouve ça compliqué aujourd'hui de rencontrer d'autres sportifs lorsque l'on commence par exemple le tennis.
2: Non, je trouve pas que c'est dur que ça, faut essayer de sortir de sa zone de confort pour rencontrer des gens.
1: Quelques instants plus tard, c'est à Léane que je présente l'application. Elle aussi se montre plutôt séduite par l'initiative.
3: Bah, je trouve que c'est plutôt pas mal. Ça permet de rencontrer de nouvelles personnes, de se faire un cercle plus développé, donc c'est bien.
4: Est-ce que c'est dur de se mettre au sport quand autour de nous, on n'a pas forcément de gens qui font du sport ?
3: Oui, des fois ça peut être compliqué pour des gens. Parce que ils connaissent personne et d'arriver dans un club où tu connais personne, c'est pas forcément très amusant. Genre, c'est mieux d'avoir des gens qu'on connaît.
1: Aujourd'hui, l'application Uniten, UNITEN, réunit plus de 3500 inscrits et fonctionne dans toute la France. Et avec près d'1,3 million de licenciés, le tennis est aujourd'hui le deuxième sport en France le plus pratiqué, juste derrière le football.
5: Merci beaucoup Robin Bernon. On parlait de football tout à l'heure avec Norbert Tarrer, notre invité, et ses essais du côté de Clairefontaine. On va continuer de se promener, Norbert, hein. On a encore des choses à se dire d'ici 21h.
6: Promenons-nous.
5: Surtout, on aimerait bien savoir où vous vivez aujourd'hui, puis quels sont les endroits que vous appréciez dans ce pays que vous connaissez bien. Il est avec vous sur ICI, donc il n'y a pas que Paris dans la vie.
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5: Et voici les souvenirs d'un joli duo, Vianney et Maître Gims. À l'époque, on l'appelait encore Maître Gims, la même sur ICI.

0: même.
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3: Ouais, avec un parcours très inspirant, mais au final magnifique, c'est celui de Norbert Harrer, cuisinier français de référence. C'est un homme attaché au terroir, un homme facétieux, on l'entend, un homme plein d'humour. C'est le top chef de la meilleure boulangerie, il est avec nous jusqu'à 21h. Je sais plus, voilà, c'est top chef de la meilleure. Je mélange.
4: C'est très bien. Après, on peut rajouter le meilleur pâtissier. Oui. Avec
3: le grand vadrouilleur aussi. Alors ça, ça me plaît. Parce que j'aimerais bien qu'on se parle de ça. Parce que nous, on se balade dans toute la France. Vous avez fait une émission qui s'appelait la grande vadrouille de Norbert Harrer. Oui. Et vous êtes allé, plus que de faire la cuisine, faire des plats ou mijoter, vous êtes allé rencontrer vraiment des gens.
4: Oui. On a rencontré des experts dans des plats régionaux et pour le comprendre et pour pouvoir aussi s'affronter à la fin, on est parti à la rencontre. Enfin, je suis parti à la rencontre d'éleveurs, de producteurs, de tout et on s'est retrouvé à faire avec. Il y a aussi les confréries qu'il faut pas oublier. Bonjour à toutes les confréries de France.
3: Elles sont nombreuses.
4: Et je me suis retrouvé à Caen faire donc la confrérie des tripes à la mode de Caen. Je leur ai fait ça en version asiatique. Ils ont halluciné au wok. Voilà. Et j'ai été découvrir des bouchers. Tout est incroyable.
3: Attendez. Je vous donne des régions. Oui. Vous êtes passé. Oui. Allez, juste un lieu comme ça qui vous vient à l'esprit, la Provence.
4: Tout m'inspire, mais c'est vrai qu'on est sommes allés dans l'arrière-pays niçois, par exemple.
3: Ouais.
4: Même l'arrière-pays même de Marseille, où j'ai mangé les amourettes sans tête.
3: Je sais.
4: Les amourettes sans tête, c'est une sorte de crépinette. Voilà. Et c'est fait. Et c'était très bon. Sinon, il y avait les animels. J'ai mangé ça avec un ami, un chroniqueur de foot, là, qui râlait tout le temps. Et c'était les coucougnettes de mouton.
3: Alors, attendez, il paraît que vous avez mangé des choses assez hallucinantes, notamment en Auvergne.
4: Oui.
3: J'ai noté des testicules de coq en Auvergne.
4: Oui. Et oui, on était dans un village qui est.
3: Alors, vous n'allez pas l'air vous en souvenir, mais moi, je m'en souviens
4: si,
3: si j'avais mangé ça.
4: On a fait la fête. Oh, j'étais déguisé. Oui. Si, j'étais déguisé en noble, Louis XIV, tout ça. Et à un moment, grosse fricassée, donc des centaines de coucougnettes dans des plats.
3: Oui, j'entends bien. Ouais.
4: Et en fait, très bon. Très
3: c'est délicieux une fois que c'est cuisiné. Quoi.
4: Oui, c'est vrai qu'au naturel, c'est très viril. Mais dès que c'est cuisiné, c'est pour ceux qui connaissent, c'est les knacks. Vous voyez, ça n'a pas de goût. Voilà. Après, je me suis retrouvé avec des confréries, justement, des rognons blancs. J'avais donc une grosse, un gros bonnet en forme de coucougnette. Ça, c'était pareil. J'ai fait tout m'a régalé, en fait. Les gens, les confréries, enfin tout.
3: L'Alsace?
4: L'Alsace, magnifique. J'ai même fait de la schlitt dans les Vosges. Qu'est-ce avec la sofa et la schlitt. C'était le moyen de descendre le bois dans les forêts vallonnées où les chevaux ne pouvaient pas passer. Donc, c'était des grosses luges où ils mettaient des tonnes et des tonnes de bois. Et ils descendaient ça. Donc, ils avaient ça derrière eux. Comme ça, ils descendaient ça dans les vallées. Et après, il y a les jeux du bois. Et j'ai fait quoi? On a fait du Saint-Nectaire. Qu'est-ce qu'on avait? On avait tout. Oh là là.
3: Si vous commencez à me parler de Saint-Nectaire, c'est que je suis auvergnat.
4: Ah bah oui.
3: Si on se parle fromage, c'est quoi votre fromage à vous? On va où pour manger un bon fromage?
4: On va où?
3: Si on va à Saint-Nectaire, pour moi, j'ai jamais mangé meilleur Saint-Nectaire qu'à Saint-Nectaire.
4: On l'a fait cette année, hein, d'ailleurs, je vous le dis, cette année, avec Johan. J'ai mangé de l'abondance, incroyable. J'ai été voir justement cette vache qui est obligée, on est obligé de faire de l'abondance avec la vache d'abondance. J'ai été voir ça, j'ai été voir le Munster, j'ai été voir le musée du Munster grâce à ses émissions. J'ai été voir la brousse du Rove, pardon pour l'accent. J'étais voir un monsieur qui nous a fait ça, c'était incroyable. Qu'est-ce que je peux vous parler des agriculteurs? J'étais ramasser les carottes du Tilk, carottes des sables. J'étais voir des champignonnières d'ici à 2h, 2h30, 3h de Paris.
3: L'omelette au cèpe.
4: Voilà, et des gens qui savent faire de l'agriculture magnifique. Qu'est-ce qu'on a rencontré? On a eu des gens qui faisaient de l'alcool, mais ça, bon, avec modération.
3: Et vous visitez les caves, par exemple? Les caves en fond, vous aimez bien, vous arrêtez, c'est connu, ça, c'est un truc très touristique, mais il me regarde avec un sourire. T'aurais pas dû me poser la question, mec. Ça fait ça.
4: On revient d'une région où, le vin est roi.
3: Eh ben, on a un dossier.
4: Vous avez pas ce dossier-là de la Coupe d'Europe en 2012, 2013.
3: Ouais, vous avez encore mal à la tête, il paraît.
4: Ah ouais, cette interview. Mais en fait, c'est parce que Vincent Coueffé me demande de faire un duplex. C'était Allemagne-Italie, je crois. Et en fait, une heure avant, on me dit il y a plus de duplex. Donc moi, je regarde le match. Il y a les Italiens, les Allemands. Et à l'époque, c'était avant que je pichais. Et donc là, tout va bien. J'allais pour partir, rentrer chez moi. Et là, on me dit attends, il y a un invité qui a pas pu venir sur le plateau. Vincent Coueffé te demande de faire un duplex. J'avais jamais fait de duplex de ma vie. Et en plus, normalement, on a deux oreillettes pour le retour. Là, il m'en manque une parce que le cadreur n'a pas le retour de la régie. Donc je suis prêt. Et là, j'ai un Italien qui fait avec un Allemand qui crie moi je suis pompette et là je pars. Alors là aujourd'hui je serais sanctionné. Et là je commence à dire, alors le macaroni avec le schleu c'est génial. Et là le lendemain ça c'est parti dans la presse, Norbert ivre mort sur un duplex. Bon voilà.
3: L'alcool avec modération.
4: Oui bien
3: c'est
4: sûr.
3: C'est important
4: bien
3: de
4: sûr.
3: Le rappeler. Et ce fameux mafé sénégalais alors. Ça c'est le plat de votre enfance hein, Norbert.
4: Oui oui parce que vous voyez ça c'est toute mon enfance et comme je disais c'est truculent ma vie.
3: L'odeur vous l'avez là.
4: Ouais je l'adore le cacahuète, c'est cette pâte d'arachide. Je vous expliquais que ça, quand vous êtes enfant de commerçant, vous allez. Moi, j'arrive à Sannois, ma mère doit travailler pour développer le réseau téléphonique. J'étais avec ma soeur, mais on se prenait la tête et je décide d'aller squatter une famille de Sénégalais en face, juste en face. Et je rentre et là, je découvre quelque chose d'incroyable. Manger assis par terre sur un tapis, se laver les mains, manger dans un grand bol. Et mon premier plat que j'ai, c'est ce mafé. Mafé poulet. Et le riz cassé une fois, le riz cassé même deux fois. C'est des riz cassés. Et ces effluves-là, et vous mangez avec les doigts. Alors là, les gens peut-être vont s'altérer, mais c'est la meilleure façon de manger pour manger d'une manière pas trop rapide. Parce que le temps que vous préparez votre bouchée, vous prenez tout, le poulet, la sauce avec le riz, bah, ça vous demande plus de 8 secondes. Donc forcément, vous avez le temps de digérer, le temps de prendre le temps. Et je passe des moments incroyables, des beignets, les bœufs aux oignons. Après, j'ai pu goûter le saka-saka, alors que c'est pas sénégalais, hein, mais j'ai goûté le foutou sauce graine, le tchep, djiboudjène. J'ai adoré ça, le combo.
3: Ça, c'est votre mafé de Proust.
4: Ouais.
3: Mais il y a aussi le filet de sol de votre maman.
4: Ah, ça.
3: Sauce corail.
4: Exactement. Alors, à l'époque, il y avait une marque qui s'appelle SEB qui avait fait des saucières et ma mère a préparé une sorte de beurre blanc avec du corail d'oursin qui était très iodé. Et elle nous enroulait donc des beaux filets de sol et qu'elle piquait comme ça avec un pic en bois qu'elle cuisait vapeur. Et on mangeait ça avec un riz pilaf. Et c'était incroyable. Et je pense qu'il y a des souvenirs. Comme mon tout premier petit gâteau, c'était sur les marchés. C'était un boulanger qui faisait des financiers. Je mangeais ça. Ouais.
3: Mais s'il y avait un plat que vous aimeriez retenir issu de nos régions, vous qui avez vadrouillé, chaque région m'avait dit un plat, un terroir, une entité particulière, un ancrage.
4: Oui, vous avez la tofaille pour les Vosges. Vous avez le farcement. Vous avez la potée auvergnate, mais aussi le punti en Auvergne qui est incroyable. Vous avez le bake-off. Vous avez le potchvelèche dans le Nord. Vous avez d'innombrables recettes paysannes, culturelles. Vous avez tout ce qui est à base de fromage. Vous avez les criques. Vous avez, enfin, il y a un paysage incroyable en France de cette mixité, de cette origine, de ces voyages, de tout. On est inspiré par tous les continents en France. On s'en rend même pas compte. On s'en rend même plus compte. Et c'est incroyable. Mon produit de prédilection, moi, j'adore le piment d'Espelette. Mais
3: Pays basque, là. Hein.
4: Voilà, mais vous allez me chercher. J'adore la moutarde, pas de Dijon, mais de Beaune. Je peux pas dire la marque.
3: C'est le Charmes. Vous me parlez de l'Auvergne. Moi, je vous aurais dit Charmes.
4: Voilà, mais il y en a aussi. Vous voyez, j'adore le Réfort en Alsace. Il y a du foie gras. J'ai mangé du foie gras. Doigt en Alsace, c'est incroyable, c'est un pays où on fait du foie gras là-bas en Alsace. On parle toujours du Nord-Ouest, mais en Alsace c'est fabuleux. Vous avez le centre aussi de la France. Moi j'ai découvert ça, j'ai découvert que tout est magnifique. Il faut être fier de nos régions, et je suis fier de tous les gens qui font vivre les petits hameaux, les petits villages, tout.
3: Vous parliez des champignons tout à l'heure. Je crois que la forêt, ça c'est aussi un univers que vous aimez bien. L'odeur des pins,
4: le humus comme ça. Bah, quand je travaillais chez Marc Vera, on allait chercher les herbes. Je vais vous dire que je m'en souviens. J'ai un odorat. C'est un Labrador. Moi, je suis un Espagnol. Tu me mets quelque part. Mais oui, j'ai même plein d'aventures chez Monsieur Loiseau. On est parti avec Mauro Colagrico. Je vous assure que c'est vrai. M'en veux pas Mauro. Je balance un gros dossier ici avec Eric et sur ici. On part dans ces forêts bourguignonnes. On est à Saulieu, on part et on se fait une grosse journée cueillette de cèpes. Et Mauro a cette présence d'esprit de dire, mais attends, on va quand même aller vérifier chez le pharmacien si tout ce qu'on a ramassé, c'est quand même bon. Et on pensait avoir ramassé 10 kilos de cèpes. Non, c'était des bolets. On a ramassé 2 cèpes.
3: C'est drôle, ça.
4: Oui, ça, c'est la jeunesse des cuisiniers, la fougue. Mais oui, la forêt, la montagne, même la mer, le côté marin, enfin, c'est incroyable. Moi, je vous le dis honnêtement, c'est fabuleux, la France.
3: Vous allez vous marier, c'est vrai ou pas?
4: Me marier?
3: Oui.
4: Oui, bien sûr.
3: Attendez, je n'avance rien. J'ai vu ça comme tout le monde dans la presse. Vous allez vous marier?
4: Oui. Ah, je peux pas le dire.
3: Ah mince.
4: Ah non, là je vais.
3: Non, parce que l'idée c'était de se balader. Vous savez, il n'y a pas que Paris dans la vie.
4: Oui.
3: Ah, c'est quoi le département? Vous marier dans le sud, marier en Méditerranée, au bord de l'océan.
4: On a pensé à tout. J'avais pensé à tout, et puis en pensant à tout, on se met des contraintes. Le mariage, des fois, c'est pour ça que je dis à ma femme, faisons un barbecue.
3: C'est vous qui établissez. Vous faites le menu du coup.
4: Ouais, bien
3: vous
4: sûr.
3: Faites le menu de votre mariage.
4: Moi, j'aime les choses simples en fait, parce que les gens, des fois, ils se mettent la pression pour avoir une jolie table, quelque chose. Je pense que les gens, ils ont envie d'être décontractés. Je pense qu'il y a le côté mairie, le côté un peu officiel. Donc là, on s'habille, c'est normal. Et puis après, la teuf, moi, des fois, je vois des gens en fin de soirée, ils sont habillés en costard, ils sont pris la tête à se mettre bien. Puis à un moment, tu mets de la musique, années 80, même du, ce que tu veux, de l'électro. Et tu vois des mecs, quand même, où ça va pas. La musique ne correspond pas au mec et son accoutrement, même la jolie. Donc je me dis, faisons un truc simple. Peut-être en Bermuda, en claquette chaussette.
3: Ça ne m'a toujours pas donné lieu. Mais c'est pas
4: je peux pas vous le dire. Je peux pas vous le dire.
3: Merci beaucoup, merci, Norbert. Merci à vous. On aurait pu encore ouvrir quelques chapitres voilà, de ce parcours, de ce voyage qu'on a survolé. Si on devait garder qu'un seul lieu, je pose souvent cette question à la fin. Il y en a plein là qu'on a évoqué, peut-être 40, 50 lieux. Oui. On en garde un.
4: Moi, le début de ma vie en France, ça a été Saulieu, ouais, chez Monsieur Loiseau.
3: Chez Bernard Loiseau, Côte d'Or, le restaurant de Bernard.
4: Et vous voyez, c'est pas une région extraordinaire. Sur le papier, ça fait pas rêver. Mais quand vous allez là-bas, quand vous voyez les hommes et les femmes qui se lèvent tous les matins et qui vous donnent tous ces beaux produits et ces chefs qui représentent leur région, bah je salue tous les chefs qui sont dans les régions, qui sont peut-être pas dans Paris, mais qui font briller leur région avec leur terroir, leur savoir-faire et tout l'entrain qu'ils mettent en œuvre pour faire vivre ce terroir. Voilà. Mon premier souvenir, c'est Saulieu.
3: Eh ben, on gardera ça. Merci beaucoup, Norbert Tarrère, d'avoir été avec nous sur ICI. Vous retrouvez Norbert Tarrère sur ICI.fr pour podcaster l'émission. Et puis, bon appétit, parce que là, si ça vous a pas donné faim, je ne comprends pas. Rendez-vous demain. Salut. Merci, Norbert.
4: Et prenez soin de vous.
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1: Il n'y a pas que Paris dans la vie.
3: Voilà un tube qui

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1: Bon appétit, n'hésitez pas à aller à Paris au 19-20, l'hôtel Prince de Galles. C'est Norbert Tarrat qui tient la cuisine. Merci Norbert.
2: Merci à vous Eric, merci à tous les auditeurs et surtout bon appétit.
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3: Bonsoir à tous et comme chaque soir dès 21h, on regarde dans le rétroviseur. Et au loin, il y a les fameuses années 80, les tubes inoxydables jusqu'à 22h. On en réécoute certains, ça commence comme ça.

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1: Tous les styles de musique étaient représentés dans le top 50 des années 80. C'était le reflet de nos goûts. On aimait la pop, le rock, le disco et bien sûr le reggae. Jimmy Cliff en était l'un des plus populaires représentants. Ce We All Are One a été composé et enregistré avec les musiciens de Kool & The Gang. Et le texte est un message humaniste, thème récurrent chez Jimmy Cliff. Autre exemple de nos esprits ouverts dans les années 80, un numéro 1 du top inoubliable, Une femme avec une femme, Mécano.

Ramazzotti, c'était Una Storia Importante. Évidemment, quand on a grandi dans le fameux quartier de Cinecittà à Rome, où tous les plus grands films ont été réalisés, on rêve de devenir une star. Et c'est là que le petit Eros a fait ses premiers pas d'artiste. Ado, figurant dans quelques films, mais très vite, la musique l'a rattrapé. Les concours se sont succédés, il en a perdu certains, gagné d'autres, et c'est comme cela qu'il est devenu la plus grande star de la chanson italienne, numéro 1 en France en 84 avec Una Storia Importante. Ben voilà, c'est le destin, c'était écrit, et ça tombe plutôt bien, c'est écrit, ben c'est aussi Francis Cabrel, et c'est tout de suite.

0: Jean-Jacques Goldman et Sirima, c'était là-bas. À l'écoute de ce titre, l'émotion est toujours aussi forte. Le destin de Sirima y est pour quelque chose. Mais il y a aussi le thème, l'histoire de cet homme qui ne se sent pas à sa place et qui décide de partir là-bas. Ben, c'est un petit peu le chemin de Goldman depuis des années. Là-bas, c'était numéro 1 en 1987. La même année que Louis Bertignac et ses idées-là qui arrivent dans un instant.
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Paul McCartney et Stevie Wonder, c'était Ebony and Ivory. On peut pas faire plus légende de la musique que ces deux-là. Un septuagénaire et un octogénaire toujours en pleine forme. McCartney a sorti son nouvel album cette année. Il était en tournée mondiale ces derniers mois. Stevie Wonder, lui, il est en concert à Paris à l'Accor Arena le 15 octobre. Et un nouvel album arrive l'an prochain. Qui dit mieux ? Allez, place à un autre septuagénaire en pleine forme, Daniel Lavoie. Il s'aime.

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1: Et oui, les tubes des années 80 n'ont pas dit leur dernier mot. Du coup, ben, on en reparle demain. Je vous attends ici dès 21h. Je compte sur vous. Dans un instant, place à 100% chansons françaises. 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
3: C'est un précurseur de la musique électronique en France qui se cache derrière le titre Où sont les femmes ?
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3: 1977, Patrick Juvet devient l'icône absolue du disco. Mais saviez-vous que derrière les paillettes de Où sont les femmes se trouve le talent de Jean-Michel Jarre ? C'est lui, le futur pape de l'électro, qui signe le texte. Inspiré par le vide sentimental des nuits parisiennes, il écrit une mélancolie rythmée qui interroge l'évolution des rapports hommes-femmes.

0: contraste saisissant qui transforme un simple tube de club en un véritable phénomène de société.
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3: En 1982, c'est une erreur de guitare qui est à l'origine d'un des plus grands tubes du groupe Téléphone.
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3: Téléphone travaille dans les studios mythiques de Jimi Hendrix à New York. Lors d'une répétition, Louis Bertignac rate un accord. Ses doigts glissent, le son est sale, mais le déclic est là. Plutôt que de corriger la note, il décide de bâtir tout le morceau autour de cet accident inspiré des Rolling Stones.

0: Autre fait notable, la batterie de Kolinka est enregistrée dans la cage d'escalier du studio pour une résonance massive. Un mélange de maladresse et de génie qui a surpris la rigueur des ingénieurs américains.
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2: Alors bonjour, je m'appelle Fabrice Pesanti, j'ai 56 ans, je vis dans le Médoc depuis mon enfance, je suis né dans le Médoc, d'un père italien, d'une maman médocaine. Alors là il est 22h30, dans 10 secondes on va monter sur la scène, on est anxieux, on y va. Vive le Saint-Sébastien.
3: Ça se passe un peu comme ça, les soirs de spectacle dans ce cabaret du Médoc à Couquec, petit village de 270 habitants. Le Saint-Sébastien reprend tout simplement le nom des grands-parents de Fabrice qui étaient propriétaires des lieux dans les années 80. Cet établissement fête cette année ses 30 ans et il fait travailler une équipe de 15 personnes.
4: Et bien voilà mes chers amis, je vous souhaite la bienvenue au Saint-Sébastien.
3: Fabrice est un enfant du pays, c'est sur cette terre qu'il a commencé à se passionner pour les costumes et le théâtre.
2: Tout jeune, j'avais quel âge ? J'avais 10 ans. Je m'amusais à coudre des choses, à faire des costumes, à faire des choses comme ça. Et avec mes sœurs, on arrivait à faire des pièces de théâtre, on se déguisait, on faisait des personnages déjà. Et en fait, j'ai commencé très très jeune à me déguiser et à faire des costumes.
3: Et quand vous est venue l'idée de créer ce cabaret ?
2: Un jour, eh bien, on s'est dit pourquoi pas se faire un petit spectacle. J'ai commencé par Régine à l'époque. Et en fait, ça a fait boule de neige.
3: Vous remplissez la salle tous les soirs ?
2: Actuellement, oui.
3: Et donc du coup, c'est quoi la recette du succès ?
2: Il faut aimer les gens et puis surtout avoir un spectacle de qualité.
4: Alors mes chers amis, je vais vous présenter donc un artiste, Britney Spears. Mes chers amis, je vous demande de l'applaudir comme il se doit. Voici Monsieur Brice.
2: C'est en fait les artistes qui sont là, qui s'approprient les personnages en fonction de leur morphologie, en fonction de leur état d'esprit, parce qu'en fait c'est une passion qu'ils ont envers l'artiste et qu'ils interprètent. Alors moi, depuis de nombreuses années, j'interprète Dalida. Mais au niveau du maquillage, déjà, il va falloir travailler les yeux, parce qu'elle avait un regard un petit peu dans la tristesse, on sentait qu'il y avait de la mélancolie dans ses yeux. Et on met la perruque, on met la robe, et là on rentre directement dans le personnage, jusqu'à ce que on se voit dans la glace. En fait, on est face à la glace, et puis dans l'œil, on arrive à distinguer la femme que l'on va interpréter. Dès qu'on entend les ah et ou les oh, ben là on est super content quoi. Ça y est, c'est ça match quoi.
3: Alors ce cabaret l'a bénéficié d'une sacrée visite. Le roi du cabaret justement, c'est Michou.
2: Pour nous, c'était une grande fierté de l'avoir ici à Couquec dans notre cabaret.
3: Quand il est arrivé ici, vous a dit quelque chose dont vous avez encore le souvenir.
2: Il a dit mais c'est plus beau qu'aux Folies Bergères. Il a dit.
3: Fabrice est en couple avec Stéphane Berthier. Ils sont à la tête de ce cabaret qui est une vraie réussite. Il peut recevoir jusqu'à 120 spectateurs, soit à peu près la moitié de la population de Couquec. Le Saint-Sébastien est notamment ouvert tous les vendredis, samedis et dimanche soir.
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5: Il est un beau voyage qu'on peut faire pas très loin de chez soi, un voyage dans le Saintois. Une demi-heure d'Épinal, la même chose de Nancy, c'est pas bien compliqué. Hein. Une terre qui tourne autour d'un lieu riche en énergie et en histoire, la colline de Sion. Elle en est le phare et le cœur battant, elle qu'on aperçoit si facilement au détour d'un virage émergeant d'un champ de mirabelliers en fleurs au printemps ou fendant le flot vert des haies, des bois, des plateaux, quand on la distingue au loin au moment de traverser ce Saintois à travers sa Via Appia moderne, la Nationale 57. Que voilà un vieux pays dont le nom se perd dans la nuit des temps au point que personne n'est parvenu vraiment à en donner une origine ou une explication. Ben oui, Sion est Sion depuis toujours et tout autour, le Saintois est toujours là. Il a ses hauts lieux, la colline inspirée, avec la basilique, ce superbe émetteur d'espoir vers les nuées, avec les restes de la forteresse de la turbulente famille de Vaudémont, cette famille des cadets des ducs de Lorraine, aussi turbulents que le sont toujours les cadets, hein, et qui sont la boule blanche du billard historique lorrain, arrivant de loin, cognant pile où il faut pour faire virevolter les boules de couleur sans qu'elles ne puissent s'y opposer. Les hauts lieux du Saintois, ce sont les châteaux. Arrouet, le palais à la campagne qui plonge ses douves d'un madon, qui plonge ses douves dans un madon à l'image des gens d'ici, finalement. Il est calme, il est cool, mais il peut se réveiller d'un coup et vous rappeler quelle force est la sienne. Torre Liotte et sa mosquée intérieure, qui rappellent qu'on peut avoir ses racines à un endroit, sa vie à un autre, qu'on peut partir et revenir, comme l'a fait le maréchal Liotte, des ruelles de Nancy à la place Jamal Afna de Marrakech, avant de se poser ici, sur les rives de la colline de Sion. Je n'oublie ni Aboncourt, ni Vandeleville. Dans le Saint-Ouen, il y a les Halles de Vézelise, qui sont de ces monuments qui peuvent témoigner de l'immense variété des envies, des amours, des destins humains, elles qui en ont vu tant passer. Il y a Gélocourt et ses fleurs, il y a le petit détour bucolique par Vaudeville, mais j'aurais pu citer tant d'autres villages, si Lorrain, ces villages, rues, qui se laissent traverser par celui qui ne voit rien, mais qui se laissent admirer par celui qui voit tout. Telle grange aux murs sculptés, telle pierre de grès autour des fenêtres, de telle vieille église. Le Saint-Ouen, c'est un voyage au cœur de la Lorraine de toujours. D'un pays plus vieux qu'elle encore, c'est une sensation d'éternité.

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1: Vous connaissez notre invité qui, le matin, avec son super pouvoir, peut vous prédire, en cas de risque de pluie, au mètre près, l'endroit où vous pouvez disposer votre barbecue afin de ne pas mouiller vos merguez.
2: Je m'appelle Patrick Marlière, je suis météorologue. J'habite ici à Ramoku, où j'ai ma société météorologique.
1: C'est venu comment la météo pour vous, Patrick?
2: Depuis que je suis gamin, je veux comprendre ce qui se passe. Je veux comprendre comment on arrive à faire des prévisions météo. Et j'ai fait des études pour réussir les concours et en faire mon métier.
1: Quelles études alors?
2: Un bac scientifique pour ensuite arriver à ce concours de la météorologie, qui est un concours national, pour entrer à l'école de la météo. J'ai fait une dizaine d'années dans l'armée de l'air, parce que évidemment, dans chaque base aérienne, il y a un service météorologique. Et puis ensuite, Météo France. Et puis après, les médias m'ont attiré particulièrement. Et c'est vers ces médias que je me suis destiné pour créer ma société.
1: Alors, au quotidien, à part savoir comment on va s'habiller, à qui sert beaucoup en ville la météo?
2: Un exemple qui est vraiment intéressant, je travaillais avec une grande ville, je ne savais pas qui dans la ville utilisait le plus les informations météo. Quand on m'a dit que c'était la police municipale, pourquoi la police municipale? Mais en fin de compte, lorsqu'il y a de très mauvaises conditions météo, il y a beaucoup plus de personnes qui vont conduire les enfants à l'école en voiture. Et donc, près des écoles, il y avait plus de circulation, plus de voitures, plus de risques d'accident. Et donc, la police municipale de cette ville, Tourcoing pour ne pas la citer, elle mettait en place beaucoup plus de personnel pour veiller à la sécurité de ses administrés.
1: En 50 ans de pratique météo, Patrick, l'outil a évolué.
2: Aujourd'hui, on arrive à calculer un point météorologique tous les 2 ou 3 kilomètres, des points très rapprochés, ce qui permet d'être effectivement plus efficace.
1: Et puis, il y a eu l'apparition des radars météo aussi.
2: Aujourd'hui, avec ces radars météo, on observe les pluies par pas de 5 minutes et vous dire exactement quand la pluie va commencer, quand elle va s'arrêter. Il y a aussi tout ce qui concerne les orages. Aujourd'hui, on a des capteurs de foudre.
1: Alors, quel est le phénomène météo qui vous a le plus impressionné?
2: Alors, moi, c'était des tornades. J'avais fait une émission sur la tornade la plus importante qui a lieu en France. Elle s'est produite à côté de la forêt de Mormal, à Pomereuil, en juin 67, c'est pas d'hier.
3: À Pomereuil, où pas une maison n'a gardé son toit, l'église a été littéralement scalpée. 7 morts et une quarantaine de blessés. Un terrible bilan.
2: Ça, ce sont des phénomènes tellement spectaculaires, et d'essayer de comprendre comment ils se déplacent, comment ils évoluent, comment ils naissent, comment ils meurent, c'est pas gagné encore pour les météorologistes. On essaye de les expliquer, mais pour les comprendre et pour dire là où ils vont se passer, c'est pas encore gagné.
1: Merci Patrick, et bon vent.
2: Moi, c'est ici, la météo, à Ramaucourt. Ça fait 50 ans et ça va encore durer.
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4: Bonjour à toutes et tous, bienvenue dans Affaires Classées, le podcast. Je vous emmène faire un petit tour 2 siècles en arrière. Nous sommes dans la soirée du 1er mai 1827. Un paysan de Barcus rentre de la célèbre foire d'Oloron. Il est abattu par un inconnu. Question, qui lui en voulait donc? Réponse dans un instant.
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4: Chaque année, le 1er mai, la ville d'Oloron-Sainte-Marie organise sa traditionnelle foire au bétail. Un rendez-vous inspiré des grandes foires d'antan et qui attire plusieurs milliers de visiteurs depuis le XIVe siècle. Ce lundi 1er mai 1827, Dominique, un habitant de Barcus, l'a passé, comme beaucoup, dans la capitale du Haut-Béarn. Rentrant seul, à pied, il est 22h lorsqu'il parvient à l'entrée d'un petit pont dit de Choco, à une courte distance de sa maison d'habitation. À peine pose-t-il le pied sur l'ouvrage qu'une soudaine lueur déchire la nuit. Une lueur doublée d'une détonation. Pas de doute, Dominique vient d'essuyer un coup de fusil. Blessé, le fermier tombe en criant « À l'aide! À l'aide !» Au loin, il y a un homme qui court le long du ruisseau, enjambant une barrière. Pas de doute, c'est l'agresseur. Marianne, une jeune servante occupée à ses prières, entend les hurlements plaintifs de cet homme qui appelle au secours. La bonne dame s'empresse d'alerter le maître de maison, l'instituteur et quelques paysans qui accourent afin de porter assistance aux malheureux. blessé à la poitrine et au bras gauche. Dominique Etchegoyen est transporté à son domicile où le médecin vient lui prodiguer les soins que son état grave nécessite. Au petit matin, le maire de Barcus se rend à son chevet. Il lui demande de décrire en détail ce qui s'est passé. Dominique est formel. L'obscurité l'a empêché de reconnaître l'agresseur qui semblait posté au loin en embuscade. Les gendarmes de Mauléon rappliquent. À leurs yeux, c'est une vraie tentative d'assassinat. Les blessures de Dominique sont graves. Il aurait bien pu y passer.
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4: L'enquête criminelle débute. Dominique jure qu'il ne se connaît aucun ennemi. Ses affaires sont saines et il est, dit-on à l'époque, de bonne mœurs. Les soins appliqués du docteur Alcat et sa constitution robuste lui vaudront une incapacité totale de travail de 20 jours. Mais il se rétablira de ses plaies, fort heureusement. À Barcus, l'affaire jette un émoi certain dans la population, à tel point que les rumeurs les plus folles circulent. Certains disent Dominique Etchegoyen décédé, quand d'autres désignent déjà le nom de l'assassin présumé. Dans leur procès-verbal, les gendarmes rapportent en effet que des soupçons insistants circulent sur la personne du premier voisin de la victime, un certain Etcheoun, du nom de la maison basque qu'il occupe ici, identifié comme étant Pierre Topet, né au village en 1786. Les gendarmes vérifient. Topet traîne la réputation d'être un mauvais sujet, un repris de justice aussi. À peine quadragénaire, il sort de la prison d'Ace où il a purgé 5 années de prison pour des violences graves sur l'ex-amant de sa femme. Et selon la rumeur, il ne rêvait que d'une chose, se faire justice lui-même et expédier en enfer celui qui l'a envoyé derrière les barreaux, un certain Egiafal, qui a passé lui aussi la journée du 1er mai à la foire d'Oloron. À Barcus, la clameur publique ne parle que de lui. C'est Topet, alias Etcheoun, le suspect, point final. Certains habitants affirment qu'il a guetté le retour de son rival en se postant aux aguets. Trompé par l'obscurité régnant dans ce chemin creux et sinistre, il se serait trompé de cible, tirant par erreur sur Etchegoyen. Le scénario est séduisant, en apparence.
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4: Les gendarmes ne voient pas qui en voulait au malheureux Etchegoyen. En revanche, la piste menant à Etcheoun semble beaucoup plus fructueuse. Ces derniers temps, par jalousie ou par haine, toutes les occasions étaient bonnes pour chercher querelle à son rival. Une voisine affirme qu'Etcheoun lui a demandé si Egiafal avait bien l'intention de se rendre à la foire d'Oloron. Étonnante curiosité sur l'emploi du temps de son ennemi juré. Mieux encore, le métayer d'Etcheoun affirme qu'il était bizarrement absent de sa maison la nuit du drame. Et ses enfants, ses propres enfants, le confirment. D'ailleurs, personne ne l'a revu depuis. Pour les gendarmes, les soupçons s'accumulent. Plusieurs villageois rapportent qu'Etcheoun se cacherait dans les bois, sur les sommets de la roue. Pourquoi diable pareille fuite s'il n'a rien de se reprocher ? Bizarre. Tribunal de Saint-Palais, le procureur du roi, M. de la Régoyenne, discerne dans cette cavale comme un aveu de culpabilité. Il délivre donc un mandat d'arrêt contre le fugitif dont tout le monde parle, mais que personne ne voit. Il faut dire qu'en Soule, la personnalité de Pierre Topet, alias Etcheoun, laisse peu indifférent. Doué d'une âme ardente, d'une susceptibilité que beaucoup disent excessive, l'homme a connu une jeunesse orageuse. Fâché avec ses parents, sa jalousie l'a conduit à suspecter l'infidélité de son épouse et à asséner un coup de hache au visage de son amant supposé, le fameux Egiafal. À l'époque, nombre de paysans basques s'expriment dans leur langue natale. Peu d'entre eux ont eu la chance d'aller à l'école. À la différence d'Etcheoun qui, lui, a appris le français qu'il parle à la perfection.
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4: Au Pays Basque, Etcheoun passe pour être un poète. Né en pleine période romantique, il est l'auteur de nombreux chants dramatiques, des poèmes émouvants, dont les vers racontent les principaux événements de sa vie, souvent tragiques, comme son mariage avec une fille de niveau social inférieur. Une union qui a déshonoré sa famille alors qu'il n'avait que 20 ans. Vexé, son père l'avait menacé de le déshériter. Couchant ses malheurs sur le papier, le jeune homme devint poète et écrivain. Quand son épouse le trompa, Etcheoun se mit à écrire sur le thème de l'amour trahi. Un sujet cher aux auteurs romantiques, mais ses écrits vont aussi se retourner contre lui. Alors qu'il est en cavale après les coups de feu tirés le 1er mai contre son voisin Etchegoyen, le poète se console en écrivant quelques vers. Planqué dans une cabane de berger, il compose un chant qui deviendra célèbre et dont voici le dernier couplet. Dans le village de Barcus, ne cherchez pas Etcheoun. Vous qui, désirant l'arrêter, êtes à sa poursuite, il compose des chants à Igelou, désignant ainsi le lieu de sa cache. Il n'y a pas de plus beau pâturage en Soule, conclut-il. Mais quand les gendarmes mettront la main sur ce poème, ils vont l'utiliser contre lui comme une pièce à conviction, à charge. Etcheoun est en effet interpellé 4 mois plus tard chez un notaire de Tardets alors qu'il s'apprêtait à signer un acte de vente par lequel il tentait de mettre sa propriété de campagne à l'abri de ses créanciers. Redoutait-il que la justice la confisque au cas où il serait reconnu coupable de la tentative d'assassinat sur Etchegoyen, son voisin, la nuit du 1er mai 1827.

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1: Son procès aux assises s'ouvre le 18 août 1828 dans les murs du Parlement de Navarre, à deux pas du château palois. Vu la personnalité de l'accusé, l'audience défraie la chronique judiciaire. Ce n'est pas tous les jours, en effet, qu'on juge un poète écrivain. Face aux 12 hommes tirés au sort comme jurés, l'accusé a préféré s'habiller avec de misérables haillons. Lui qui est propriétaire de sa ferme, un luxe rare pour l'époque, il joue le pauvre. Une foule de dames élégantes se masse dans les rangs du public. Face à l'exposé de l'avocat général, M. Lamothe Duncan, Etcheoun ne varie pas. Il est innocent, voire persécuté. Ses malheurs datent de son mariage, clame-t-il dans un français excellent. Et tandis qu'il purgeait une peine de prison, sa femme a, dit-il, continué à le tromper avec son rival, le sieur Egiafal. Une fois libéré de la prison d'Eis, Etcheoun trouva l'amant de son épouse installé dans son propre lit, régnant en maître chez lui. Il le mit certes à la porte, mais l'accusé poète peinait à calmer sa peine. Scélérat, tu buvais mon vin, tu mangeais mes jambons, tu devrais être à ma place, lance-t-il plein de haine à Egiafal, qui est cité comme témoin à la barre de la cour d'assises. Pour l'accusation, ce récit de souffrance, de haine, illustre à merveille le mobile du crime. Le soir du 1er mai 1827, selon l'avocat général, Etcheoun voulait faire la peau à Egiafal et il l'a patiemment attendu, en guet-apens. Et c'est par erreur, parce qu'il faisait nuit, qu'il s'est trompé, faisant feu sur Dominique Etchegoyen, qu'il faillit bien tuer. En leur intime conviction, les jurés vont pourtant absoudre le poète sultan aux mille malheurs. Etcheoun est acquitté. Il rentre à Barcus le soir même.
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1: 1er mai, jour de foire, c'était ce rendez-vous avec l'histoire en 1827 du côté de Barcus. Je vous retrouve dans un prochain numéro à la rencontre de la Deuxième Guerre. La Deuxième Guerre mondiale et un épisode qui s'intitulera « Mort aux traîtres ». Nous sommes en février 45, les Allemands ont quitté le Béarn, le Pays Basque, et pourtant, on juge à Pau un traître qui a livré aux Allemands les deux frères du célèbre cancérologue Léon Schwarzenberg. De quoi s'agit-il? Réponse dans un prochain numéro. À bientôt.
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1: C'est la Camini Minute, votre chronique de la joie et de la bonne humeur. Comment ça va les amis? Enfin, je dis comment ça va les amis, je pourrais dire CMTV. Oui, parce que je ne sais pas si vous avez remarqué, mais je ne sais pas si c'est la nouvelle génération, mais il y a des gens, quand ils parlent, ils mettent de moins en moins de voyelles, de moins en moins de lettres. Pour dire « il n'y a rien », ils disent « il y a R ». Pour dire « mort du rire », ils disent « MDR ». Pour dire « péter de rire », ils disent « PTDR ». Et pour dire « à ce qui paraît », ils disent « à skip ». Il y a de moins en moins de lettres, de moins en moins de mots. Mais si on continue comme ça, ils vont parler comment dans 10 ans les gens ? C'est quoi cette façon de parler là ? Je veux dire, il n'y a rien, c'est pas une longue phrase. Je comprends qu'on veuille écourter des trucs, mais il n'y a rien, c'est pas long, il y a R. Comment on va parler dans 10 ans ? Moi je dis, on parle de plus en plus des extraterrestres et des ovnis. Moi je pense que si les extraterrestres viennent sur Terre, c'est à cause des gens qui parlent comme ça, qui réduisent les mots. C'est quoi cette façon de parler, franchement ? C'est abusé quoi ! Parler français, c'est une belle langue le français. Il y a R, MDR, PTDR, ASKIP, il est BG pour dire beau gosse. Mais c'est bien de dire qu'on est beau gosse, ça fait plaisir d'entendre beau gosse. C'est plus plaisant que BG. Ils enlèvent les voyelles comme ça. Ça me rappelle les films coquins qu'on voyait sur Canal+, au début du mois, le samedi du mois, quand c'était encrypté. Vous rappelez ça ? Faites pas semblant, hein. Oui, à tous les auditeurs d'ici Picardie, vous aussi, vous êtes tombés au moins sur du crypté sur Canal+, dans les années 90. Et ben c'est pareil, cette nouvelle façon de parler là, des mots courts, de plus en plus courts. Et d'ailleurs, même les rappeurs de nos jours ont des noms d'artistes de plus en plus courts. ZKR, PLK, SCH, MHD. Après, il y en a qui gardent quand même les voyelles, Gims, Jules, Vald. Et bien sûr, on terminera par les groupes asiatiques, les Coréens de BTS. Alors eux, ils n'ont pas mis de voyelles, mais BTS, c'est quand même Bac+2.
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Lola Bay est une chanteuse, autrice, compositrice qui mêle douceur, humour et spontanéité. Si vous avez pu la voir dans l'émission The Voice, ce qu'elle affectionne aujourd'hui, c'est sillonner le monde rural pour chanter dans les tout petits villages.

0: M'ennuyer, Lola Baye. Un coup de cœur ici même. 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
1: Unterlinden. Vous savez ce que ça veut dire? Eh bien, en allemand, ça veut dire sous les tilleuls. Parce que c'est proche d'une rangée de tilleuls que fut fondé ce couvent de religieuses dominicaines au XIIIe siècle. Et c'est dans ce même bâtiment que sont conservés, entre autres depuis 1853, des chefs-d'œuvre de la peinture germanique. Aujourd'hui, je teste pour vous le musée Unterlinden. Je suis donc, bien évidemment, à Colmar. Et devant moi, la façade médiévale de l'ancien couvent et juste à côté, un bâtiment de briques, quand même assez contemporain, avec deux fenêtres qui donnent sur une galerie souterraine. Ça, là, eh ben, c'est le nouveau bâtiment. Et c'est ici que je rejoins Camille Brooke. C'est la directrice du musée Unterlinden. Et à juste titre. Mais Unterlinden, c'est aussi 3500 œuvres. Et nombre d'entre elles sont aussi signées Auguste Bartholdi. Ah, ce que beaucoup ignorent, c'est que sa toute première grande sculpture, quand il avait 18 ans, eh ben, a été réalisée pour ce musée. Eh oui. Et il y a en effet cette œuvre qu'on connaît par les livres ou les cours d'histoire. Et surtout, eh ben, le moment où on se retrouve en face, pour de vrai. Et là, je parle bien du mythique retable d'Isenheim. Pour le voir, eh bien, on pénètre dans une ancienne chapelle du couvent. On va passer par une grande porte et au fond, il est là. Il est gigantesque, il est très très grand, plusieurs mètres de haut, plusieurs mètres de large, des panneaux qui sont peints, qui s'articulaient autrefois comme des volets, et Camille m'explique l'essentiel à retenir. Le retable a été peint entre 1512 et 1516. Et là, ce qui frappe, c'est le contraste des couleurs. Parce que le retable d'Isenheim, c'est pas un tableau doux, hein, qui est plutôt apaisé, pas du tout. Il y a la crucifixion, et d'une intensité quand même assez physique, j'ai envie de dire. Hein. Les couleurs sont assez violentes, avec des verts, des jaunes, des rouges qui claquent, et pas besoin d'avoir fait histoire de l'art pour le ressentir. Hein. Ah, faites-moi confiance. Camille m'explique que c'est pas un hasard en fait, parce que le retable a été commandé à l'époque par un hôpital et il était destiné aux malades. C'était presque un peu comme un outil thérapeutique, parce que les patients, les malades qui voyaient eh bien, le corps du Christ hein, qui ressemblait au leur, eh bien, d'un coup comme ça, leur souffrance devenait plus visible, plus reconnue, n'était plus seule face à la maladie. Et ça, je l'avais pas tout à fait compris avant. Comme quoi le contexte, c'est quand même important. Le musée Unterlinden couvre en tout 7000 ans d'histoire de l'art. Ça va de la préhistoire jusqu'à Picasso. Oui, ils ont bien des Picasso. Et même à travers une chronique, vous savez, il y a des choses qui sont très difficiles à expliquer et à résumer. Elles se vivent. Alors maintenant, à vous de jouer.

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1: Six heures 19, l'heure de votre rendez-vous les gens d'ici. Tous les jours, nous mettons en lumière une personnalité qui fait briller notre région. Elle se confie au micro de Romain Bruno et aujourd'hui, à direction un studio d'enregistrement au cœur de Paris à la rencontre de la personne qui a créé le nouveau jingle d'Île-de-France Mobilité. Romain, vous êtes avec lui, il s'appelle Jean et vous venez d'entrer dans son studio.
2: Oui, je viens de rentrer dans ce studio qui est magnifique, un studio d'enregistrement dans le 6e arrondissement et j'ai Jean Dindino. Il dirige la société de production chez Jean et il est ici installé derrière cette grande table de mixage. Jean, bon. Bonjour.
3: Bonjour.
2: On a l'impression d'être dans un sous-marin.
3: C'est vrai que beaucoup de gens l'associent à cette vision un peu à cause des hublots, un peu sous-marin de la, ancien et en même temps peut-être aussi cabine spatiale futuriste.
2: Et vous avez produit le nouveau jingle sonore d'Île-de-France Mobilité.
3: Ouais, sacré challenge. Composer en fait quelque chose qui va accompagner les gens en fait dans leur quotidien, comme ça sur tous les transports, sur tout le réseau d'Île-de-France.
2: Est-ce qu'on peut l'écouter ce jingle ? Ce nouveau jingle, il va remplacer quel jingle ?
3: Bah, il va unifier tout le réseau Île-de-France, en fait, donc qui concerne le métro, les bus, les tramways, le RER.
2: Ça remplacera ce jingle, écoutez. On va le décortiquer, ce jingle, il est fait de plusieurs parties.
3: Par rapport à cette notion de mobilité, on peut déjà écouter un premier son, qui est le son d'introduction et aussi celui de conclusion, finalement, qui joue cette mobilité. Là, on est dans cette idée de mouvement, en fait. Donc, la première nappe introduit le thème qui est composé de 6 notes. Qui doivent symboliser quelque chose d'à la fois assez doux, pas agresser les gens au travers de quelque chose. Donc, il y a une douceur et une gaieté, en fait, normalement, qui se définit sur ces 6 notes. 6 notes, il y a une symétrie entre le tagad, hein, que je vois comme une question, quoi, et la réponse qui est un tintin. Même si c'est toujours difficile d'expliquer la musique.
2: C'est une fierté au final, après, de pouvoir entendre sa musique, son jingle, pendant les transports.
3: Ouais, carrément. J'avoue qu'il me tarde de l'entendre. Même si, voilà, c'est aussi toujours un peu une petite angoisse de s'adresser à plein de gens. Mais non, c'est une grande fierté, bien sûr.
2: Ça fait combien de temps que, Jean, vous travaillez dans l'univers du son ?
3: Ouais, j'ai commencé à 25 ans et j'en ai 65. Donc, vous avez fait le calcul ? Je préfère pas le dire. J'ai eu la chance de travailler dans cet univers qui est un univers très riche parce qu'il touche à la fois à la musique, aux comédiens, à la poésie, au texte. Enfin, c'est vraiment travailler dans le son, vous en savez quelque chose, vous-même qui m'interrogez. C'est assez passionnant et ça remplit une vie tranquillement.
2: Merci Jean Dindino.
3: De rien, plaisir. Revenez quand vous voulez, 18 rue Dauphine.
2: Voilà, ici donc pour cette société de production chez Jean qui a créé entre autres ce fameux nouveau jingle sonore d'Île-de-France Mobilité qu'on a hâte d'entendre.
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0: général des armées, accompagné de son état-major. Il est en uniforme, il a des favoris noirs très beaux. Il raconte aux invités ses faits d'armes. Cette soirée est extrêmement réussie. Et là, bam ! La porte du grand salon de la préfecture s'ouvre en grand. Le commandant de la gendarmerie déboule avec une dizaine de ses agents et se rue sur le comte de Borroméo. Monsieur le préfet hallucine. Madame la préfète Marie-Julie Baudon de la Roquette tape une crise de panique. Ses copines l'éventent et le comte de Borroméo est arrêté. Le comte de Borroméo, en vrai, il s'appelle Anthelme Collet. Et avant d'être général, et avant d'être comte de Borroméo, il a été sous-lieutenant, déserteur, missionnaire dominicain, marquis, abbé à Gap, où il a tapé 80 000 francs à ses fidèles, évêque sous le nom de Monseigneur Don Pasqualini, puis faux lieutenant, chanoine honoraire à Saint-Augustin, avant de, enfin, devenir le général comte de Borroméo, ce qui lui a permis de taper dans les caisses d'argent public par-ci par-là pour, prétendument, organiser l'armée de Catalogne. Et juste pour que le tableau soit complet, en 1812, Napoléon, il était en train de galérer au fin fond de la Russie. Vous voyez, je pense qu'il avait peut-être potentiellement d'autres choses à gérer que faire grand croix de la Légion d'honneur, le préfet de l'Hérault. Ah non, attendez, stop, pousse, c'est pas fini. Donc il fout Anthelme Collet en tôle, hop, au cachot, pendant 3 semaines. Et notre préfet, un gros malin, décide de sortir Anthelme Collet du cachot pour le présenter à ses invités lors d'un autre dîner, histoire d'amuser la galerie. Ils le mettent dans la cuisine, Anthelme Collet est seul. À la porte, il y a 2 gardes. Il avise une tenue de cuisinier, un gilet rond, un tablier, un bonnet blanc. Il enfile tout ça, prend 2 plats, hop, un dans chaque main, met un coup de pied vigoureux dans la porte de la cuisine, genre « je suis pressé, ok, il y en a qui bossent ». Il passe devant les 2 gardes et le voilà libre.
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2: Le saviez-vous, tous les jours, on prend 2 minutes pour découvrir les histoires méconnues du Vaucluse. Et ça, c'est avec vous, Maxime Perron. Bonjour.
3: Bonjour Mathieu et bonjour à toute l'équipe.
2: Et aujourd'hui, vous nous parlez d'un surnom assez surprenant. Je pense que même les habitants de Villeneuve-les-Avignon ne connaissent absolument pas cette histoire. Alors certains des habitants ont des surnoms. Alors c'est le cas à Nîmes, hein, on les appelle les crocodiles là-bas. Et donc Maxime, vous nous dites qu'à Villeneuve-les-Avignon, les habitants sont surnommés les lézards.
3: Oui. Alors les lézards, ouais, c'est plutôt étonnant parce que derrière en fait ce surnom un peu amusant se cache une véritable histoire médiévale à la frontière entre la réalité et la légende. Une histoire qui commence donc au XIVe siècle avec un personnage aujourd'hui presque oublié, Pierre de Luxembourg.
2: Vous parlez de Pierre de Luxembourg, c'est qui ce monsieur? C'est un roi, un pape, un cardinal?
3: Un cardinal, oui. Oui, c'est ça. Un cardinal très jeune d'ailleurs, connu pour sa vie pieuse, son humilité et sa générosité. Il vit à Villeneuve-les-Avignon, dans un palais où il refuse le luxe et meurt d'ailleurs au même endroit en 1387 à seulement 26 ans. Après sa mort, sa réputation de sainteté est telle que ses reliques deviennent immédiatement un enjeu majeur. Et c'est là, en fait, que la rivalité avec Avignon commence. La ville d'Avignon souhaite récupérer les reliques pour les honorer, mais les habitants de Villeneuve-les-Avignon considèrent ces restes comme un trésor inestimable, presque sacré. Voilà. Alors les Avignonnais font une proposition spectaculaire. « Nous vous donnerons autant d'or que la caisse des reliques peut en contenir ». Ah, c'est une proposition alléchante. Et pour les habitants de Villeneuve, cette offre est difficile à refuser. Alors ils vont accepter. L'échange se fait entre les 2 rives du Rhône, d'une manière très solennelle. Les reliques partent à Avignon dans l'église des Célestins, construite spécialement pour ces reliques quand même. Et les Villeneuvois repartent avec une caisse identique, censée être donc remplie d'or.
2: Censée, parce que ça veut dire qu'il y a un problème quelque part, c'est ça?
3: Bah oui, parce que selon la légende, une fois la malle ouverte, les pièces d'or se transforment en milliers de lézards. Des lézards qui s'échappent aussitôt, qui filent dans les rochers de Villeneuve et disparaissent autour de la ville. Une histoire racontée dans des archives et des récits anciens comme une punition symbolique de la cupidité. Depuis plus de 6 siècles, on appelle les habitants de Villeneuve donc les lézards. Et aujourd'hui encore, il y a quelques symboles qui se cachent un peu partout, sur certaines façades et sur la place notamment Jean Jaurès, où vous avez une statue de lézard. Je vous ai mis la photo dans l'article web. Comme le disait Frédéric Mistral, « Gai lézard, bois ton soleil, l'heure passe trop vite et demain, il pleuvra peut-être ». À Villeneuve-les-Avignon, être un lézard, ce n'est pas juste une moquerie, c'est presque une philosophie de vie.
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1: Le bateau s'appelle l'Antilope. C'est le premier hein, quand on arrive.
2: Ça, oui, nous sommes 14 bateaux sur cette portion-là de la zone 10ZBL. Voilà.
1: Dit quoi ?
2: Zone de bateau logement. Il y a des bateaux qui ont été vendus, même certains plusieurs fois. Il y en a qui sont en vente actuellement. Les gens viennent un peu visiter pour voir plutôt comment c'est agencé. C'est quand même quelque chose de particulier parce qu'il y a quand même de l'entretien à faire. Hein, quand il faut faire de la peinture, il faut laver le bateau assez régulièrement. Hein. Si on laisse la peinture s'encrasser, on n'arrive plus à l'avoir propre. Hein.
1: Vous payez un loyer ?
2: Ah oui, tout à fait, oui. Convention d'occupation temporaire.
1: D'accord. Renouveler tous les ans ou...
2: Non, c'est tous les 3 ans. Là, on est dans la timonerie. En fait, c'est facile. Le timonier manipule le timon dans la timonerie.
1: Et le timon, c'est ce que j'appelle le volant. Ça tourne.
2: Ou le macaron, voilà, dans le terme fluvial.
1: Vous êtes né sur un bateau, m'a-t-on dit ?
2: Oui, tout à fait. Je suis enfant de marinier. 10 jours après ma naissance, le premier voyage, c'est Strasbourg-Bâle.
1: D'accord.
2: Voilà, donc j'ai navigué en permanence avec mes parents jusqu'à l'âge de 7 ans que je suis allé à l'école. Et après, j'ai passé toutes mes vacances scolaires, je les ai passées à bord.
1: Ah oui, c'est ça, parce que vous, il fallait bien que vous soyez à terre pendant qu'eux, ils travaillaient. Donc voilà. Vous avez été à l'internat très jeune, j'imagine.
2: Hein, voilà, c'est un internat spécialisé pour les enfants de bateliers et de forains. D'accord. Donc, qui ne fermait pas les week-ends. Donc, on restait aussi à l'internat les week-ends.
1: Oh, tu loulous tout seul tout le temps à 7 ans.
2: Oui, mais bon, ça forge plutôt un caractère. Bon, c'est pas grave, hein, je veux dire, la preuve, hein, ça m'a pas...
1: Oui.
2: Voilà quoi, hein. Donc après on a certes une façon et une vision différente des choses de la vie quoi.
1: Ah ouais,
2: on a toujours voyagé.
1: On peut descendre.
2: Vous descendez en marche arrière.
1: Oui, c'est un peu abrupt comme escalier.
2: Vous avez la longueur totale du pied qui est posée sur la marche. Voilà.
1: Oh là là, voilà. Super. Donc là, on est vraiment chez vous, quoi.
2: Si le bateau avait été un bateau de commerce, on serait dans la cale où on met la marchandise. J'ai habité une maison pendant 22 ans, un appartement pendant une quinzaine d'années. Je suis revenu à mes sources parce que je ne me sens pas bien à terre et que je suis mieux sur l'eau. Étant né sur un bateau de commerce, je suis revenu à mes sources, voilà.
1: C'était votre métier ?
2: Non. J'avais compris dans les années 70 que c'était un métier en perdition. Tout commençait un petit peu à aller de travers. D'ailleurs, mes parents ont arrêté dès 76 de naviguer en France. Ils naviguaient principalement en Allemagne et aux Pays-Bas. C'est là où la navigation est le mieux entretenue et fonctionne le mieux. Et puis, il y avait beaucoup de transports, il y a toujours beaucoup de transports dans ces pays-là à réaliser, ainsi qu'en Belgique.
1: Vous le pilotez, ce bateau, il bouge ?
2: Oui, bien sûr, oui, tous les ans. Finalement, on part en vacances sans faire de valise, on n'oublie rien, c'est quand même super, quoi. Je veux dire, il n'y a pas mieux, quoi. Par exemple, l'année dernière, je suis parti entre Breda et Rotterdam pour sortir le bateau de l'eau. Donc, je suis descendu la Moselle, le Rhin, et puis le Val, jusque donc Drimlen. Et puis après, une fois que les travaux étaient terminés, puisque j'ai réalisé des travaux sur la coque, je suis remonté par des petits canaux qui sont en parallèle de la Meuse jusque Maastricht. Et là, de Maastricht jusque Nancy, j'ai pris la Meuse sur la totalité.
1: Vous avez des cartes alors ?
2: Oui, ça c'est une carte allemande.
1: Mitteleuropäische Wasserstraße.
2: Nein, Mitteleuropäische Wasserstraße.
1: Ah, très bien.
2: Les voies bleues, c'est le fleuve. Mm-hmm. Voilà, et puis après, vous avez les grandes rivières.
1: Ouais.
2: Et puis après, vous avez tout le reste. Vous voyez, comme par exemple Vouziers, tous ces petits machins bleus, ça c'est le gabarit Fraissinet.
1: Ah, ça se navigue.
2: Vous voyez ? Et chaque petite arête, là, ça représente une écluse. Je navigue avec une carte électronique internationale, puisque je fais beaucoup les pays étrangers, parce qu'on n'a pas de possibilité de se rendre actuellement dans le sud de la France. Il y a 3 voies possibles et c'est très compliqué. On ne peut pas aller sur Paris, je parle en période d'été, donc voilà, c'est très compliqué. On ne peut pas descendre les Vosges, parce que c'est navigable sur une très courte durée. Donc on pourrait par exemple descendre, mais pas remonter, ou alors faut descendre et remonter l'année suivante. C'est très compliqué.
1: Qu'est-ce que ça apporte de naviguer comme ça ? C'est paisible ? Qu'est-ce que ça apporte de naviguer sur les canaux comme ça ?
2: Ben, ça apporte de la zénitude, du calme. On voit du paysage, on le voit totalement différemment Si vous suivez le canal en vélo, vous avez une vue qui est totalement différente sur la nature. On est vraiment très proche de la nature. Et on voit un paysage qui est magnifique. Hein, il y a des endroits où c'est vraiment très, très, très joli. Hein.
1: Et puis, c'est la lenteur, quoi.
2: Hein? Ah bah oui, hein, quand vous vous déplacez à une dizaine de kilomètres heure, vous avez le temps de voir les choses.
1: Vous vous ennuyez pas, vous, hein?
2: Jamais.
1: Merci beaucoup, je vous tiens au courant.
2: Merci bien.
1: Vous allez faire quoi, là, maintenant?
2: Pour retour, eh bien, maintenant, je vais aller me faire une petite balade, comme il ne pleut pas.
1: À pied.
2: Voilà, et puis, bon, j'ai des articles encore à faire sur Facebook, voilà.
1: D'accord, ça marche, super. Bon après. Bah oui, vous avez le wifi, hein?
2: Oui, oui.
1: Ah oui.
2: Par téléphone. Mon modem, c'est le téléphone.
1: Le téléphone, c'est ça. Allez, super. J'enjambe le truc, je ne tombe pas à l'eau. Bon, bonne fin de journée.
2: Merci,
1: au revoir, je vous tiens au courant.
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2: Bonjour Serge Papagali.
3: Ah monsieur Thomas, bonjour et chers Dauphinois, chers Dauphinois, bonjour également bien sûr.
2: On est samedi pour le Dauphiné Tour aujourd'hui, où est-ce qu'on part?
3: Ah vous allez voir, hommage aux Grésivaudins, en Grésivaudins et aux Chalassiennes et Chalassiens au pied de la montagne de Bramfarine. Donc, je suis désolé mais c'est le vrai nom de la montagne, pas de ma faute. Hein. Donc on est où?
2: Au Chalard.
3: Au Chalard, bravo, ça farine Bram, au Chalard je sais pas... La Bramfarine, elle en a marre d'être broyée, je sais pas quoi. Bref, une précision, en dauphinois, Chala, ça se prononce Sala, en fait, Sala. Ce qui veut dire faire un chemin dans la neige. J'ai appris ça, dis donc, ah oui. D'où le nom du Chala, qui est un lieu de passage pour aller à l'étranger.
2: Ah.
3: À Chambéry, par exemple.
2: Ah, l'étranger, Chambéry.
3: Ah ouais, carrément. Ouais, donc, toi, les autres étrangers, quoi. Bon. Le Chala porte du Grésivaudan. Je précise également que le Chala n'est pas le village de naissance de la fameuse chanteuse Aquette, bien évidemment.
2: Oh,
3: oh bah attends. Bien sûr, ah, bah, tu peux, ouais. On confond souvent le Chala et la. Chela qui n'a bien les mains, rien à voir. Le Chela n'est pas le mari de la Chela. Enfin, en gros,
2: non
3: quoi. Voilà, voilà, ça veut dire. Chela qui, depuis, a coupé ses couettes d'ailleurs et a été retendu entièrement. Alors que les habitants du Chela, eux, sont détendus, on va dire ça. Et ils n'ont pas de couettes, bien évidemment. Entre Mortel de Maille et Pontcharrat, le Chela est ici chez lui. Alors, c'est dur à dire ça. Le Chela est ici chez lui, allez-y, bien
2: le
3: sûr.
2: Le Chela est ici chez lui.
3: Oui, mais vous, vous êtes un jeune professionnel de talent, plein d'avenir. Bref, c'est normal. Chela ou chez ici, comme vous voulez. Ça n'empêchera pas le manoir de la Tour de prendre garde au village. C'est peut-être de là que vient l'expression la Tour prend garde au toit. Pas à toi, au toit. Car les toits coûtent cher. J'ai lu ça quelque part, entretenir, surtout dans un château du 16e siècle qui est au Chala. Alors vous allez penser, le Papagali, il a picolé de la chartreuse parce qu'il part un peu dans tous les sens, mais même pas, hein, vous confirmez.
2: Non, je suis témoin.
3: Voilà, je ne bois jamais en studio.
2: Jamais.
3: Voilà, toujours
2: en dehors.
3: Dans les toilettes. Une autre précision, si au Chala vous entendez parler de la Rolande, il ne s'agit pas de la péripatéticienne du coin, péripatéticienne, c'est dur à dire, en dauphinant de la pute, de la péripatéticienne du coin, non, mais d'un espace naturel sensible. C'est vrai, c'est un peu comme ça, la péripatéticienne du coin s'appelle Josiane, ce que vous m'avez dit, mon cher Thomas.
2: Oh, bah oui,
3: m'a dit, vous la connaissez très bien, donc voilà. Alors, la Rolande, en fait, un espace naturel, mais qu'est-ce qu'un espace naturel sensible? J'ai l'impression que la planète entière, actuellement, est un espace naturel plutôt sensible, j'ai l'impression.
2: C'est
3: voilà,
2: assez vrai.
3: N'empêche que dans la Rolande du Chela, vit, écoutez-moi bien, la Rainette arboricole.
2: Oh.
3: Ça vous embouche un coin, comme dit l'autre. Ben c'est son dernier îlot isérois en dehors de l'île Crémieux. Alors si certains d'entre vous s'en moquent, ben ils ont bien tort. Je vais vous dire pourquoi. Les Rainettes valent parfois bien mieux que les petites reines et les roitelets de cette terre. Protégeons-les, elles surtout. Les autres, on s'en tape. Alors tous ensemble, ce que je veux dire, allez, on n'est pas des quand même.
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4: Bonjour Louise, bonjour à tous.
2: Le foot féminin a décidément conquis la Suisse.
4: Ah ça, depuis qu'ils ont accueilli l'Euro cet été, on a l'impression que c'est eux qui ont inventé le foot féminin. Hein. En tout cas, ils se sont sérieusement penchés sur ce phénomène étrange, à savoir des humains de sexe non masculin qui courent après une baballe en essayant de marquer des buts. Pour eux, ça semble tellement extraordinaire qu'ils en ont profité pour mener une expérience. Faire réaliser aux hommes la performance des footballeuses.
2: Mmh.
4: On dit comme ça, je sais, ça peut paraître étrange,
2: oui.
4: Vu que le foot masculin existe depuis bien plus longtemps, et que les mâles sont quand même des pionniers dans ce sport.
2: En fait, il est question d'égalité homme-femme dans cette expérience.
4: Eh ben oui. Vous aurez remarqué que ces dames jouent sur le même terrain que les hommes. Eh ben ça, ça épate les Suisses. Faire jouer les filles sur des terrains aux mêmes dimensions que les garçons, sans tenir compte des différences anthropométriques et physiologiques des deux sexes, non mais ça va ou bien? Alors, ils ont sorti leurs scientifiques de leurs vacances pour nous dire que les femmes sont généralement plus petites et ont moins de masse musculaire. Donc, sur un terrain en même dimension que les hommes, les femmes doivent courir davantage et fournir plus d'efforts.
2: Ils ont donc voulu rétablir l'égalité ou au moins la vérité, quoi.
4: Eh oui. Alors, leur idée, c'est faire jouer les hommes sur un terrain 20% plus grand et avec un ballon plus lourd. C'est un ballon l'équivalent du poids d'un ballon de basket et aussi des buts plus grands. Voilà comment les Suisses veulent rétablir l'égalité autour du ballon rond. Alors, dans ces conditions, les hommes ont fini épuisés avec l'impression de jouer au ralenti. Tout ça a donc permis aux Suisses de montrer que l'égalité des sexes, ok, mais question ballon, c'est pas possible. Ils viennent donc peut-être, malgré eux, de donner raison à ceux qui voient le foot féminin comme une version light du foot tout court.
2: Des drôles d'expériences hein, quand même qui sont menées en Suisse, mais peut-être pour la bonne cause ensuite. Merci David, à demain.
4: À demain.
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5: Me voilà devant le gymnase Honoré et Jean Fleury, quartier Coubertin, quoi. Alors, il y a les gars de la ville, là, qui sont en train de nettoyer tout ça, les rues. Bon, je vais aller les embêter un petit peu, peut-être même essayer de conduire, aller savoir, sur un malentendu. Bonjour, je voulais savoir si je peux monter avec vous pour voir comment ça marche, votre petite machine.
6: On n'a vraiment pas le droit.
5: On met juste un petit tour.
6: Si vous voulez.
7: Oui, ok, d'accord.
5: Merci. Le volant est à droite.
6: Oui, quand on n'est pas habitué, ça fait drôle la première fois en fait.
5: Eh ben, il faudrait aller conduire en Angleterre.
6: Oui.
5: Comment ça marche cette affaire ?
6: C'est un joystick, c'est-à-dire qu'on fait descendre le joystick, les balais descendent, la machine démarre, on passe la vitesse 1 et puis voilà.
5: Alors, bon, les balais nettoient, donc ça envoie de l'eau et tout.
6: Ça envoie de l'eau et puis après... ça ramasse toute la merde, si on peut dire comme ça, oui.
5: Voilà. Et ça la met où, toute la merde ?
6: Ça la met dans la Yen cuve à l'intérieur, ça la met tout à l'intérieur. Et après, quand on fait de matinée, on va vider.
5: Vous la videz où ?
6: On la vide au jardin, le coq. Il y a une benne affrétée exprès pour...
5: Ah, d'accord.
6: Voilà.
5: Vous êtes en train de faire un gros bouchon.
6: Mais c'est le service public. Mais après, c'est les premiers à être contents quand c'est propre.
5: Je peux conduire ?
6: Non.
5: Eh bien, il y a une autre petite voiturette. Tiens, on va aller le voir.
8: Bonjour.
5: Bonjour. Ah, c'est pas la même que celle de Jocelyn ?
8: Non, parce que lui, c'est une balayeuse et nous, c'est une labeuse. Et il passe derrière nous.
5: Ah, ça y est, j'ai compris le truc. Je peux conduire ?
8: Ah non, là, je peux pas, là.
5: Il y a un degré de conducteur. Il y a des conducteurs, ils conduisent les balayeuses et les autres, ils conduisent les laveuses.
8: Oui, parce que là, il faut passer un cassès. Parce que pour une balayeuse, il faut avoir le poids lourd et voilà.
5: Bon, Fabrice, il paraît que c'est vous le rigolo de la bande.
7: Peut-être. Vaut mieux rire au boulot que ça la gueule.
5: Moi, quand on a un Karcher comme ça dans les mains, on n'a pas envie parfois de donner un petit coup de Karcher de temps en temps, de faire des blagues, quoi.
7: On n'a pas trop le temps.
5: Bon, une petite blague vite fait sur un passant. Tu peux essayer ?
7: Non.
5: J'ai essayé de conduire, mais personne ne veut me prêter son matériel.
7: Non, c'est interdit.

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1: À Aubervilliers-Sèvres ou encore rue Feder dans le 11e arrondissement de Paris, les baltos sont encore bien présents dans notre région et Thierry Boeuf nous en fait la cartographie au-delà, bien sûr, de nous raconter leur histoire. Voici la saga Bistrot de Paris.
2: Quel cocktail américain, c'est quoi?
3: C'est un cocktail grillé avec une sauce américaine, tomate, échalote, une pointe de cognac, du vin blanc, c'est un peu relevé.
4: Un déca-un.
5: Pâté, jambon, c'est du canvillette, gruyère, chantal, rose vif, jambon de pays.
6: Eh ben tout ça, ça va aller dans la blanquette. Bon appétit.
7: Cigarette. Cigarette, whisky et petite pépée, si vous les aimez bien roulés, papier à cigarette, OCB. Gitane de Gainsbourg, menthol extra cool de Françoise Sagan, ronde fumée, et puis un jour de smog, 1er janvier 2008, tout s'est évaporé, les volutes et brouillards au comptoir ont disparu.
8: On a fait une soirée pour que tout le monde fume, donc musique, et puis on a mangé, et on a tous fumé. Mon collaborateur et moi, on n'a jamais fumé de notre vie, donc on a fumé une gitane maïs. Plus jamais on fumera. Hein.
7: Alors les fumeurs étaient priés d'aller fumer aux terrasses des cafés, le plaisir devenant coupable. Mais encore aujourd'hui, les marques de cigarettes font toujours enseigne. À Paris comme en banlieue, il existe encore, par exemple, des Marini.
9: 30 paquets de Marini.
7: Mais aussi des Rally, des Chiquito, des Nemrod et des Balto. 1930, la CEITA, Société Nationale d'Exploitation Industrielle des Tabacs et des Allumettes, propose aux patrons de café une aide financière. Des ameublements, des comptoirs, des terrasses. En contrepartie, l'établissement aura pour nom une marque de cigarettes ou de cigarillos. La puissante CEITA en rajoute une couche dans la presse populaire et la radio. Écoutez cette chanson publicitaire phénoménale de la marque Balto.
10: J'ai vu sur le paquet qu'il y a un bateau à voile. C'est à cause du bateau que c'est des bateaux qu'on les appelle. Mais non, mon gros bêta, pas des bateaux, mais des baltos. Des baltos, c'est un mot qui vient de Baltimore.
7: Balto de Baltimore, imparable voyage et exotisme au bout de sa cigarette rougeoyante. Et voilà pourquoi il existe encore une bonne vingtaine de baltos à Paris et en Île-de-France, comme celui d'Aubervilliers ou de Sèvres. Idem pour le Nemrod, rue du Cherche-Midi dans le 6e. Tout pareil pour le Rally, la cigarette qui arrive avant les autres et qui gagne, rue Féderbe dans le 11e. Le Rally, où au passage, Monsieur Philippe nous régale de délicieux choux farcis. Curiosité amusante, au 59 avenue de la Motte-Piquet, un restaurant a pour nom la Gauloise, tandis qu'à quelques dizaines de mètres, boulevard de Grenelle, une autre brasserie se nomme la Gitane.
11: Avec filtre ou sans filtre, les Gitanes Caporal vous apportent sans réserve le plaisir de fumer.
7: Décidément, beaucoup de cafés bistrots du bassin parisien ont succombé à la tentation. Après la cigarette, le jeu. Impressionnant le nombre d'établissements qui s'appellent le Vincennes, le Sulky ou le Longchamp. Témoin de la relation entre les bars PMU et le milieu mercantile des chevaux de course.
12: Tu verrais Christine, ma femme, si tu savais ce qu'elle joue.
13: Elle y connaît rien, mais elle y croit. Et entre nous, ce qui m'épate, c'est qu'elle gagne aussi.
14: Va comprendre, Charles. Avec le PMU aujourd'hui, on joue comme on aime.
7: Oui, on pourrait largement faire une thèse universitaire sur les enseignes de bistrot, la poésie frise Le Bon Coin de ce cher Jean-Louis Brasse dans le 18e, sans oublier le mythique Au Rendez-vous des Sportifs chez Valzac, un cadre de la boxe dans le 15e. Mais la Palme d'Or revient à ce patron en Val-de-Marne qui avait baptisé son bistrot dans les années 50, ici, mieux qu'en face. En face se trouve la célèbre prison de Fresnes.
1: Ce qui ne freinera pas notre appétit pour autant, bien sûr. Merci beaucoup Thierry Boeuf, Bistrot de Paris. Si vous avez aimé cette chronique, vous pouvez la partager avec vos proches depuis l'application Ici.
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15: Taureau, je crois que c'est du 21... Ah non, je sais plus.
16: Savez-vous ce que c'est que l'astrologie?
17: C'est les astronautes qui vont dans l'espace.
15: C'est l'espace et les constellations, le placement des étoiles.
16: Vous êtes de quel signe?
17: Verseau. Moi, je crois que je suis taureau.
18: Moi, je suis taureau.
19: Ah si, je suis taureau.
16: Comment on a découvert que vous étiez de ce signe-là? C'est grâce à quoi?
15: Au mois de l'année, par exemple, le taureau, je crois que c'est du 21... mars jusqu'au 20... Ah non, je sais plus. Moi, j'avais un petit carnet de jeu et il y avait un jeu. Si on réussit le jeu, ben, on savait on était de quel signe.
4: C'est quand même magique, hein ?
18: Waouh, c'est fabuleux ! Et pourquoi on fait ça ?
15: Je suis un peu verso. C'est de quel temps à quel temps ? C'est de la fin de janvier au début de février. Et moi, vu que je suis née le 31 janvier, bah, je suis verso, du coup. Ça s'appelle des signes astrologiques. Et l'astrologie, du coup, bah, c'est des signes astrologiques.
16: T'es taureau, ça veut dire que tu rentres, t'as besoin d'une étable ?
15: Non, c'est sur les qualités. C'est quand on est, par exemple, taureau, bah, dans le mois de où on est taureau, bah, on n'est pas comme d'habitude.
16: Et vous êtes comment, messieurs les taureaux ?
15: Bah, j'en sais rien.
19: Il possède certainement des qualités, mais voilà. Lesquelles ?
15: Je sais pas, moi, je pense de l'émotion. Beaucoup, beaucoup d'émotions. Après, je sais pas.
20: Comment je peux te montrer que je peux être fort et sensible, noble et affectueux ?
15: Aïe. Les taureaux, par exemple, ce sont des personnes qui sont nées pendant les mois de taureau.
21: C'est logique.
15: Quand on est taureau, on se contrarie plus, on est plus vexé, alors que d'habitude, non. Taureau, vu que les taureaux, c'est costaud, je pense que les taureaux, ils sont costauds. Enfin, ceux qui ont les signes astrologiques taureaux, ils sont peut-être très forts.
16: Et les balances, alors ?
15: Quand on était le signe astrologique balance, c'est-à-dire que quand il y a quelqu'un qui nous dit quelque chose, on va le balancer.
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22: Bonjour, c'est Lola Pesquier, Miss Lozère 2025.
23: Bonjour Lola, merci d'être avec ici Gare Lozère ici matin pour ce rendez-vous où on parle de vos passions. Alors, passion Miss, Miss Lozère, qui va s'arrêter bientôt, mais vous n'avez pas que ça comme passion.
22: Non, je suis une grande passionnée de sport également, mais les Miss, ça a été une très belle passion là depuis quelques mois que j'ai été élue. Mais oui, ma seconde passion, ou ma première passion depuis toujours, c'est le sport, ouais, en effet.
23: Quel sport ?
22: Tous les sports, mais plus particulièrement le rugby, parce que mes parents sont originaires du Gers, mes frères en ont fait, moi aussi j'en ai pratiqué également. Et j'aimerais me spécialiser dans le journalisme sportif, parce que je suis journaliste également en apprentissage.
23: Aujourd'hui, à Midi Libre Mende, hein, c'est ça. C'est quoi une journée type de Miss, dans un premier temps, ou une époque typique qui représente bien votre métier de Miss ?
22: Alors, en tant que Miss, j'ai eu des journées un peu particulières, notamment pour la préparation de Miss Languedoc, mais là, du coup, j'avais mis le journalisme de côté pendant une semaine, j'avais pris mes congés, et je m'étais préparée avec les shootings avec les autres candidates, et puis les répétitions pour la grande élection. Et après, quand je suis journaliste à 100%, même si sur les reportages, on me reconnaît souvent, surtout en Lozère où on connaît beaucoup les journalistes. Je sais parler d'eux, je suis jamais journaliste et Miss à la fois.
23: Qu'est-ce qui vous a poussé ou qui vous a poussé à devenir Miss ou Miss Lozère ?
22: Alors, je ne suis pas lozérienne d'origine, donc je suis arrivée il y a un peu plus d'un an et ça a été le challenge avec cette nouvelle vie. C'est quelque chose à laquelle je pensais déjà depuis longtemps. Les Miss, c'était un petit rêve de petite fille. Et puis, quand j'en ai parlé autour de moi, mes proches, même mes collègues de travail, ils m'ont dit « Mais fonce, t'as rien à perdre, ça va être une belle expérience ». Et c'était un nouveau challenge dans cette nouvelle vie de lozérienne aussi, donc je me suis lancée.
23: Miss Lozère 2025, Lola Pesquier, beaucoup de passion, le rugby, le sport, le travail de Miss. C'est un travail d'ailleurs, Miss ?
22: On peut le considérer comme un travail quand on s'y donne à fond, notamment le moment où on prépare l'élection, comme je vous le disais, parce que moi je sais que vraiment j'ai tout donné pour cette élection. Mais après non, faut que ça reste du plaisir, un loisir, un plus dans sa vie aussi. Voilà.
23: Vous allez vous présenter en 2026 ?
22: Je ne pense pas. Je n'exclus pas de me représenter un jour, mais cette année, non, je pense que faut que je redescende de tout ça, que je fasse autre chose, et puis on verra l'année prochaine ou dans quelques années.
23: Lola Pesquier, Miss Lozère 2025, on arrive là, ça y est, l'année a débuté, 2026, quelques mots, les vœux pour nos auditeurs.
22: Je souhaite de très bonnes fêtes et meilleurs vœux à tous les auditeurs d'ici Gare Lozère, évidemment, et une très belle année. La santé et beaucoup de bonheur, et suivez les Miss, c'est trop chouette.

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1: La Mecque de la course landaise, c'est ainsi que sont surnommées les arènes de Pomarez, arènes qui accueillent des spectacles taurins, sportifs, artistiques et qui se visitent. Notre guide, la présidente de l'association Pomarez Arènes et Traditions, Danielle Campistron.
2: Les premiers écrits que l'on a retrouvés faisant acte d'arène à Pomarez remontent à 1848. Ensuite, en 1895, il y a eu des arènes en bois avec tribunes et gradins. Ensuite, il faut arriver en 1931-32 pour que la municipalité décide de construire des arènes en ciment sur les plans d'un architecte dacquois, M. Pomade, qui a fait également les arènes de Dax. Elles avaient à peu près la forme qu'elles ont actuellement, avec un immense portique qui a disparu lorsque la décision de couvrir les arènes de Pomarez a été prise.
1: Pourquoi surnomme-t-on les arènes de Pomarez la Mecque de la course landaise?
2: La Mecque. Plusieurs origines à cette expression. Un chroniqueur coursaire de l'époque qui écrivait dans un magazine de course landaise qui s'appelait La Tuile, qui a comparé le flot des spectateurs qui arrivaient le 15 août, qui arrivaient en masse pour voir la course du 15 août à Pomarez, où ils arrivaient à pied de la campagne environnante. Il a comparé ce flot de spectateurs au flot des spectateurs qui vont à la Mecque pour leur pèlerinage annuel.
1: Il y a l'arène à proprement parler, il y a le contour des arènes. Est-ce qu'il y a là quelque chose qui attire l'attention?
2: Depuis 2017, donc année de création de notre association, on a installé un petit musée sur la vache landaise.
1: Y a-t-il eu des moments forts, incroyables qui se soient déroulés dans les arènes?
2: Oui, dès l'instant qu'elles ont été couvertes, elles ont été le théâtre de beaucoup, beaucoup d'énormes manifestations, ces arènes. Elles ont été connues pour le marché au gras, pour de grands spectacles de music-hall. Et le dernier qui a clôturé cette série de music-hall, c'est Jean-Jacques Goldman en 95. Les autres grands événements qui font la renommée des arènes de Pomarez, ce sont les rencontres de basket. C'est une autre ambiance survoltée.
1: Et les Harlem Globetrotters et la garde républicaine, si les arènes pouvaient parler. Les arènes de Pomarez se visitent toute l'année pour les groupes. Renseignements auprès de la mairie. 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
3: Laissez passer.
4: Sébel vit dans le Vézélien quand elle n'est pas aux quatre coins du monde pour inventer des univers au cinéma ou à la télévision.
5: Montez, la tour.
4: Cette iconesse d'adoption est chef décoratrice et elle est devenue la référence quand Hollywood veut filmer Paris. Un Paris plus vrai que nature, un Paris recréé, un Paris d'atmosphère. Anne Sebel a travaillé avec les plus grands, Spielberg, Clint Eastwood, Sofia Coppola ou encore Damien Chazelle. Et depuis 5 saisons, elle est aussi la directrice artistique de la série Emily in Paris, dont elle façonne l'univers visuel. Elle a inventé pour la série un Paris fantasmé, celui que les Américains adorent, les immeubles haussmanniens, les chambres de bonne, les placettes charmantes, les bistrots typiques. Une création qui part du scénario, puis elle imagine les lieux, les volumes, les couleurs, la lumière. Derrière chaque décor, il y a des croquis, des maquettes et des artisans qui reproduisent en 3D cet univers.
6: C'est du travail bien fait.
4: Pour une saison d'Emily in Paris, ce sont près de 180 décors créés, démontés, remontés. Un travail colossal qui a aussi un impact très concret. Certains lieux de tournage sont devenus de véritables attractions touristiques. Anne Sebel revendique un cinéma fait à la main, loin du tout numérique. Elle transmet d'ailleurs son savoir-faire à la Fémis, où elle forme la nouvelle génération qui, à son tour, saisira le réel pour bâtir, image après image, d'autres rêves de cinéma.
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Caro incarne une pop française électro-lumineuse et sincère. Elle invite à un voyage intérieur porté par le titre « Mon monde à moi » comme un hymne à la reconnexion à soi.

0: Mon monde à moi, Dame de Carreau. Un coup de cœur, ici même. 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
1: Complètement gaga.
2: De vos parler d'ici.
3: Et Olivier, ce matin, retourne à l'école primaire aujourd'hui.
1: Eh oui, et pour y trouver du gaga. Mais blé, je voudrais aujourd'hui vous parler du mémoire de Judith Boucher, réalisé l'an dernier à l'Université Jean Monnet de Saint-Étienne, et qui s'intéresse à une question rarement étudiée. Comment le parler stéphanois, le gaga, circule encore aujourd'hui dans les écoles primaires, et dans quelle mesure le parler des enseignants influence le parler des élèves? Son travail porte sur toutes les classes de l'école primaire, en milieu urbain comme en milieu rural. Judith a formulé trois hypothèses. Premièrement, le gaga serait peu utilisé par les enseignants en situation d'enseignement. Deuxièmement, lorsque les enseignants l'utilisent, les élèves auraient tendance à le reprendre. Et troisièmement, le gaga serait plus présent dans les écoles rurales que dans les écoles urbaines. Pour répondre à ces questions, elle a observé des classes, mené des entretiens avec les enseignants et avec les élèves, et elle a mené des observations dans les temps informels à l'école. Son analyse porte à la fois sur le vocabulaire gaga et sur des structures spécifiques comme le pronom neutre Y, employé comme complément direct, j'y ai fait, l'inversion des pronoms personnels après un impératif, donne-moi-le au lieu de donne-le-moi, ce qui nous vient du patois, hein, puisque Pierre Duplay écrivait déjà en 1896 à l'inverse du français, quand un verbe à l'impératif a deux pronoms pour complément, l'un direct, l'autre indirect, c'est ce dernier qui s'énonce en premier. Exemple en patois, by may lou. Et puis aussi la formation d'adjectifs à partir de participes passés. Il est trempe de chaud, ses joues sont enfles, la reloge est arrête. Donc qu'en est-il des résultats du travail de Judith? Les observations révèlent une situation un peu plus nuancée que ce qu'elle attendait. Très surprenant, 54% des enseignants utilisent au moins une fois un régionalisme en cours au cours des séances observées. Un élève sur 6 emploie spontanément un mot ou une expression gaga lors des entretiens. Et dans les classes, un régionalisme apparaît dans 20% des situations que Judith observe. Il semblerait donc que le gaga soit encore bien présent dans nos écoles. Mais quels sont les mots, les expressions, les tournures qui ressortent le plus, ou plutôt qui ressortent le mieux? Un peu de patience les amis, la suite c'est pour bientôt.
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1: Aujourd'hui, je vous propose de rencontrer Louis-Albert Debreuil. On l'appelle le prince jardinier. On est dans son château. C'est le château de la Bourdaisière à Montlouis-sur-Loire.
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3: Je suis Louis-Albert Debreuil, j'ai la chance d'être et le dépositaire de Dérolles et en même temps le propriétaire de la Bourdaisière.
1: Est-ce que vous pouvez me dire ce que ça vous évoque quand on vous appelle le prince jardinier?
3: Alors un grand sourire. D'abord, c'est un surnom qu'on m'a donné. En même temps, il y a toujours un prince dans un jardin. Le jardinier lui-même, c'est le roi ou le prince. Et il est sur son royaume, celui qui va cultiver avec aspiration, avec engouement et quelquefois déception. Et cette nature, on ne fait pas toujours ce qu'on veut. Mais l'émerveillement, c'est cette diversité.
1: Avec émerveillement et aussi avec une pointe d'espièglerie, je crois.
3: Alors l'espièglerie, c'est la marque de fabrique. Certes, de ma personnalité et de mon humeur, mais celle que je voudrais que l'on ait quand on rentre et qu'on pénètre dans un jardin. Il faut être espiègle parce que la nature, elle l'est. Et quand on l'observe, que ce soit un papillon, que ce soit une mousse, ou que ce soit, ça sent bon, c'est merveilleux. Et puis, on est réveillé par quelque chose qui vous rappelle à l'ordre. Et c'est ça le monde dans lequel on est rappelé à l'ordre, il faut le faire avec humour.
1: Est-ce que le jeune Louis-Albert était expérimentateur déjà?
3: Alors, le jeune Louis-Albert, quand il était tout petit, c'est-à-dire hier, il aimait être dans le potager à Broglie. Il aimait Monsieur Coquerel qui me montrait effectivement tout ce qu'il y avait dans sa maison, ses graines, ses cordeaux, ses outils aratoires, ses instruments aratoires. Ça m'a marqué. J'étais pas parti pour être jardinier. Je suis devenu simplement un homme de la nature que j'étais quand j'étais jeune parce que j'y suis bien.
1: Votre nom, il est forcément associé au château qui est derrière nous, le château de la Bourdaisière. Est-ce que j'ai le droit de dire que vous êtes châtelain?
3: Oui, mais enfin, c'est pas un gros mot. Je suis le dépositaire d'une maison qui était là avant moi, qui j'espère sera là après moi. Je porte dans mes convictions cet héritage qui est celui tout simplement de donner à voir ce lieu qui est ouvert au public de différentes façons. On peut y habiter, mais on peut visiter. Et l'expression de tout cela, encore une fois, c'est le vivant. Tout ça, c'est l'éducation. Faire tout ce qu'il faut pour faire en sorte qu'on ouvre les yeux et qu'on dise wow, c'est extraordinaire, c'est singulier, c'est le territoire.
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4: Bonjour, Margot Ferté.
5: Bonjour.
4: Décrivez-nous ce lieu-là, le poulailler dans lequel on se trouve.
5: On est dans un poulailler de poules pondeuses en agriculture biologique qu'on a monté il y a maintenant 3 ans et demi sur le plateau au-dessus de Fismes. On a en tout 24 000 poules, donc ça peut paraître énorme, mais en fait les poules sont divisées en 8 lots de 3 000 poules, ce qui nous est imposé par le cahier des charges en agriculture biologique. Les poules sont bien séparées, elles ne se voient pas. Et à l'extérieur, on a un parcours en tout de 9,6 hectares, ce qui correspond à 4 mètres carrés par poule sur la partie extérieure.
4: Et aussi des haies, tout est pensé pour leur bien-être et puis pour le développement durable?
5: Tout à fait. C'était un champ à l'époque quand on a récupéré cette parcelle pour monter le poulailler, donc il n'y avait rien du tout. On a planté du coup les premières haies il y a 4 ans pour faire des haies notamment coupe-vent, parce que comme on est sur le plateau, on a un gros vent dominant. On a également mis ce qu'on appelle des haies peignes, donc c'est des haies qui vont venir perpendiculaires au bâtiment le plus près possible pour encourager les poules à sortir, parce qu'il faut savoir que les poules sont un petit peu peureuses et qu'elles n'aiment pas quand elles sont complètement exposées et dévoilées au grand air. Elles aiment bien être sous un abri couvert. C'est pour ça qu'on a également planté 400 arbres qui vont les inciter à sortir et à aller se réfugier à l'ombre, notamment des rapaces ou des choses comme ça qui peuvent leur faire peur. Et on a pour projet de mettre des petits abris en panneaux photovoltaïques, ce qui permettra notamment de leur faire des abris donc pour qu'elles puissent sortir, se réfugier, et nous en parallèle de produire de l'énergie, puisque la période où on consomme le plus c'est en été en fait, pour ventiler le bâtiment, donc simplement amener de l'air pour encore une fois le bien-être des poules et que la température ne monte pas trop. Donc c'est une corrélation parfaite entre production solaire, la journée en plein été, et la partie ventilation, la plus grosse demande électrique du bâtiment l'été.
4: Comment ça s'organise là, autant de poules qui pondent autant d'œufs?
5: Dans le bâtiment, il y a ce qu'on appelle une volière, c'est une structure métallique où les poules vont pouvoir retrouver leur aliment, l'eau, mais également des petits nids, ce qu'on appelle nous les nids, des pondoirs, où là elles vont pondre. Ces nids sont un petit peu penchés.

0: Vers 6h le matin, donc là on a ce qu'on appelle le premier tour de chaîne. Donc on va retrouver et de l'aliment grossier, donc des grains entiers, de maïs, de blé, etc. Et une poudre un petit peu plus fine, où là on va retrouver notamment des minéraux. Et donc sur le premier tour du matin, on va vraiment les encourager à faire ce qu'on appelle le vide de chaîne, donc à vider la gamelle pour qu'elles aillent aussi manger la poudre plus fine où se retrouvent tous les nutriments pour eux. Et ensuite, donc à partir de fin de matinée ou début d'après-midi, l'aliment est distribué à volonté pour nos colons.
1: Et les fientes servent ensuite à fertiliser les plantations, les productions de la ferme. Depuis Blanzy, les Fimes et ce poulailler, donc à 4 km de Fimes. Merci Margot Ferté.
0: Bonne journée.

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1: Bienvenue, ça va Sébastien ?
2: Eh ben ça va bien, merci Claude de m'accueillir chez vous ici à Ramonville. Vous avez créé une chaîne YouTube qui s'appelle Les Fous du Joystick.
1: C'est ça.
2: Vous êtes tétraplégique, vous ?
1: Non, je suis quadriplégique, Sébastien.
2: C'est quoi ?
1: C'est-à-dire que la quadriplégie, c'est que les bras bougent quand même, mais ils sont paralysés. Alors que le tétraplégique, il bouge pas du tout. Il bouge que la tête. Voilà.
2: Quadriplégique de naissance ?
1: Oui, c'est ça. C'est une tête de naissance. Je suis des prématurés. J'ai fait un arrêt respiratoire à la naissance qui a causé des lésions au cerveau et des lésions irréversibles.
2: Alors vous, ce qu'il y a de beau, Claude, c'est que vous voulez transmettre votre quotidien et vous le faites via votre chaîne YouTube. C'est quoi votre quotidien ?
1: En fait, le quotidien, c'est que je suis assisté par des assistantes de vie absolument...

0: magnifique, donc dont Lily qui est juste là, et en fait, j'ai une équipe de 5 auxiliaires de vie, et ce volet pendant 16 heures par jour. Parce que 16 heures par jour, c'est le quota que m'a octroyé la MDPH. Voilà.
1: Alors, on peut vous suivre sur les réseaux sociaux, notamment sur YouTube. Et dis donc, vous êtes allé à la plage cet été?
0: Oui, et ça a été assez mouvementé et folklorique parce que il a fallu me porter jusqu'au bord de la plage parce que j'ai voulu me baigner. Et en fait, comme il n'y a pas d'infrastructure à Narbonne, il n'y avait pas de tir à l'eau. Et bien, en fait, Lélie et Eliès ont dû le faire à un bout de bras.
1: Vous y allez souvent à la plage?
0: Non, pas du tout. C'était la première fois depuis 35 ans. Et donc,
1: Mais pourquoi autant de temps?
0: parce que, un, j'ai pas d'argent, parce que quand on est handicapé, ben, on a juste de quoi vivre, voire survivre. Et donc, pour aller en vacances, il faut des sous, il faut louer un véhicule adapté pour rien qu'aller à Narbonne. Et en fait, ben, comme on n'a pas de sous, on attend.
1: La confiance qu'il faut d'abord en soi pour montrer son quotidien sur une chaîne YouTube, et puis envers les autres.
0: Alors la confiance, elle arrive pas tout de suite. Sébastien, elle s'acquiert avec la maturité, parce que dans la société française qui est la nôtre, et ben en fait, on n'est pas là pour vous donner confiance, on est là pour vous inciter. Il y a des remarques qui font mal. Donc la confiance, et ben en fait, elle s'acquiert avec la maturité là. Et la sagesse.
1: Merci beaucoup, Claude, de m'avoir reçu chez vous.
0: Merci à vous de m'avoir écouté et de m'avoir donné votre micro.
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3: La raison 603, les jardins sur la Côte d'Azur. Alors, rien de mieux que de flâner entre les arbres et les fleurs dans un beau jardin. Là-dessus, je pense qu'on est d'accord. Qu'il soit public ou privé, les jardins des Alpes-Maritimes ont une sacrée histoire.
4: Et en plus, parce que la création des espaces verts ont un lien avec le tourisme.
3: Et oui, à partir de la seconde moitié du XVIIIe siècle, Nice devient une destination privilégiée pour les Britanniques qui fuient les hivers rigoureux de leur pays. Le médecin anglais Tobias Smollett décrit pour la première fois en 1766 le charme du climat niçois, vantant ses bienfaits thérapeutiques. En plus, ce qui est intéressant, c'est que Tobias Smollett, il a une réputation de critique. Il critique tout ce qu'il voit. Alors, pour une fois qu'il dit du bien, on l'écoute d'autant plus. Et cette réputation ne cesse de grandir, faisant de Nice une résidence hivernale de choix au 19e siècle, avec l'essor de la climatothérapie. Tu vois ce que c'est la climatothérapie?
5: Bien sûr que non.
3: En fait, il voyait le climat, il voyait des plantes exotiques pousser. Il
5: voilà. Se
3: dit, oh, bah, si une belle plante pousse comme ça, ça veut dire que le climat doit être bon pour moi. Bon, voilà, ça vaut ce que ça vaut. Mais
5: oui.
3: Bon, il y a pas mal de publications scientifiques à ce moment-là et ça attire une élite internationale. L'idée d'un printemps éternel s'impose alors, mêlant douceur du climat et bienfait pour la santé. En 1864, Nice compte déjà 25 000 touristes.
4: Et ils vont jouer un rôle central dans le développement de la Riviera.
3: Et oui, on va intégrer des plantes exotiques acclimatées déjà dès le Premier Empire, sous l'impulsion de figures comme Joséphine Bonaparte. Le 19e siècle voit naître des espaces emblématiques comme le Parc Vigier, le Jardin Masséna ou encore la Colline du Château. Et sous l'influence de paysagistes renommés tels qu'Édouard André, on le salue, ces lieux prennent une forme composite, mêlant style français, anglais et italien. En fait, la diversité végétale avec des espèces exotiques et indigènes reflète l'identité hybride de la Côte d'Azur. Les espaces verts continuent d'être des lieux de prestige et de rencontres pour les hivernants, contribuant à l'attractivité touristique de la région. Ils deviennent une signature de notre territoire, incarnant à la fois le luxe, la sérénité et le raffinement. C'est quand même mieux que des sacs Gucci.
5: C'est sûr.
3: Et Nice, avec ses jardins luxuriants et son climat bienveillant, incarne depuis des siècles l'idéal d'une certaine douceur de vivre. De la mer à la montagne, la ville s'est métamorphosée en un paradis touristique, attirant les visiteurs du monde entier.
4: Et ça, c'est indéniablement une bonne raison d'aimer la Côte d'Azur.
3: En plein dans le mille.
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5: Je rêvais d'avoir une maison à la campagne. Cette maison, c'est comme si j'y étais née. C'est ma maison de famille.
6: Ma maison s'appelle l'Ostau de la Mar.
7: C'est une maison un peu envoûtante.
8: Eh bien, vous voyez, des livres et trois fenêtres qui me donnent le paysage du pays, comme si c'était trois tableaux.
9: Ils ont vécu ici.
2: Thibaut Gaudry.
10: 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La chansonnette.
9: Yves Montand est un enfant de Marseille. Débarqué d'Italie avec sa famille pour fuir le fascisme quand il a 2 ans, il va y grandir et y faire ses premiers pas au Music Hall. Puis il la quitte pour Paris où sa carrière commence à décoller, notamment auprès d'Edith Piaf. Et où il noue des amitiés, comme avec Jacques Prévert, qui va lui faire découvrir en 1948 un charmant village qui va changer sa vie.
11: J'ai chanté dans la région et puis il y avait Jacques Prévert qui habitait la maison là au coin. J'étais arrivé ici. Et j'ai monté parce que mon ami le guitariste Henri Crolla, si on allait dire bonjour à Jacques, il dit oui, où il est. Alors on est monté ici, j'ai vu Jacques, j'ai vu l'endroit, et puis je suis tombé amoureux de l'endroit, et puis je suis revenu dès que je pouvais, tous les ans. C'était très discret, c'était à peine connu.
9: Il ne va pas tomber amoureux que de Saint-Paul. Le 19 août 1949, il est à la Colombe d'Or, une auberge avec quelques chambres, qui est un repère d'artiste. Et Prévert, encore lui, va servir d'entrebetteur entre un homme et une femme qui vont devenir un couple mythique.
12: Ça s'est passé à Saint-Paul-de-Lens, au mois d'août, en 1949. Simone était là, et puis moi j'étais dans le tournée. Et puis j'ai déjeuné là, elle a déjeuné là. Et puis il y avait du soleil, puis il y avait Jacques Prévert, et puis il y avait des copains. Et puis voilà, quoi, on ne sait pas comment ces genres de choses-là commencent, mais enfin, elles ont commencé et c'était une belle histoire. Quoi.
9: Une belle histoire qui durera toute une vie. Ils ont 28 ans. En 4 jours, Simone, mariée, plaque tout pour le Marseillais. Et désormais, ils vont construire une partie de leur vie ici, restant fidèles à la Colombe d'Or, où ils se marient même 2 ans plus tard. Prévert est encore là, il est le témoin de Simone, tandis que Marcel Pagnol est celui de Montand.
11: Puis encore une fois, j'ai rencontré Simone ici, qui elle avait acheté par contre une petite maison dans le village, après son premier film. Puis elle a servi cette maison pendant très longtemps. Puis on descendait au bar de la Colombe pour boire l'apéritif, pour voir Jacques et les amis, et puis il y avait toujours quelqu'un, et puis on restait là, et puis on mangeait là, puis on montait pas la maison. Alors un beau jour, on a mis la clé sous la porte, on a donné ça aux enfants, ou à des amis qui descendaient dans le midi, et nous on descendait toujours ici.
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9: La Colombe d'Or et Saint-Paul, où l'on se retrouve pour les vacances avec les copains, beaucoup d'artistes, dans ce village qui attire notamment les plus grands peintres, Picasso, Chagall, Matisse et d'autres.
11: C'est pourquoi je viens souvent ici à la Colombe d'Or, à Saint-Paul-de-Vence, et d'abord pour la famille Roux, qui sont des gens tellement merveilleux. Puis au mois de juin, ou au mois de mai, c'est agréable, il n'y a pas trop de monde, et c'est encore bien. Mais c'était une époque assez formidable, avec Picasso, Braque, Prévert, qui était là aussi, et Giacometti, quand il a débarqué.
13: J'ai dit, bon, attends de jouer, là, tu ne joues pas, hein.
9: Mais les copains, ce sont aussi les habitants du village, avec qui Montand joue aux cartes au Café de la Place, ou à la pétanque.
11: Et j'aime bien jouer ici au boule, parce que c'est quand même un sport qui délasse bien, qui est très fatigant. Si on veut bien y jouer, c'est très très difficile. Ça ne paraît pas, surtout si on joue à la Provençale.
9: C'est à Saint-Paul-de-Vence également qu'il rencontrera la dernière femme de sa vie, Carole Amiel, et qu'il achètera en 1984 un petit restaurant qu'il transforme en maison, juste en face de la Colombe d'Or.
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2: Bonsoir à tous et bienvenue sur ICI. Je suis très heureux de vous accueillir un peu partout en France. On risque d'ailleurs ce soir de s'arrêter près de chez vous, parce qu'il n'y a pas que Paris dans la vie. Alors on va aller aux quatre coins de l'Hexagone, on vous donnera la parole, comme on fait chaque soir, pour mettre en avant vos initiatives positives, pour découvrir ce que vous faites. Et ce qui marche également, tout est dans le titre de ce nouveau rendez-vous, pour une idée simple, partir en France chaque soir à la rencontre des lieux et des idées. Et pour ça, j'ai un invité à mes côtés. Il est producteur, il est animateur de télévision, de radio aussi, c'est un journaliste, un dirigeant d'entreprise, il co-anime avec le prolongement de lui-même indiscutablement Laurent Fontaine l'émission Il y a que la vérité qui compte, diffusée sur TF1 puis C8, puis actuellement chaque jeudi soir sur W9. Il est aussi depuis la rentrée membre emblématique de notre famille ici, puisqu'il s'invite désormais chez vous de 10h à 11h le samedi sur ICI Gironde, région que vous allez découvrir qui lui est chère, autour d'une rencontre, un lieu et une histoire. Donc il ne sera pas dépaysé ce soir. Il est également en librairie avec le petit traité de la jouissance à l'usage de ceux qui en rêvent aux éditions Très Daniel. Je reçois avec beaucoup de plaisir Pascal Bataille. Bonsoir Pascal Bataille.
3: Bonsoir Eric, merci de cette invitation.
2: Je suis ravi d'accueillir mon nouveau collègue de bureau.
3: À distance, mais très heureux d'avoir rejoint le réseau ici, et puis d'être dans cette Gironde que j'affectionne. On en reparlera.
2: Oui, on reparlera
3: tous les samedis matins.
2: Non, mais on peut se dire que vous avez le plaisir de donner la parole aux Girondins.
3: Exactement.
2: Voilà, chaque week-end, ceux qui sont chers à votre cœur aussi, de partager leur métier, leur quotidien, c'est ça. Hein,
3: l'idée, c'est d'aller en immersion. Je m'invite chez eux, et c'est ça que j'aime aussi, ce côté faire découvrir un univers. Et la radio, c'est formidable pour ça. Je vous apprends rien, Eric. Vous le faites tous les jours, mais c'est emmener les gens à la découverte non seulement d'une personnalité, mais aussi de lieux. Et la prise de son, c'est formidable, que les ambiances soient là, au-delà de la voix de la personne. Voilà, le faire rentrer vraiment mes auditeurs dans l'univers de cette personnalité que je découvre chaque semaine et qui a quelque chose d'intéressant, d'étonnant à nous faire partager.
2: Allez sur ICI.fr pour podcaster, notamment vous pourrez retrouver cette aventure au cœur de la caserne des pompiers de Bigano. C'était il y a encore quelques jours. Bon, ce soir, c'est mon émission, c'est vous. C'est vous que je vais aller, Pascal. C'est vous l'invité. Est-ce que vous êtes prêt à balader un petit peu dans votre France personnelle, dans votre cartographie?
3: Mais je suis là pour ça et je suis ravi que vous m'invitiez pour ça.
2: Alors, on remonte le temps et vous l'avez dit, vous êtes né à Bordeaux, hein, Pascal.
3: Oui.
2: Première carte postale. Allez, vous m'envoyez, vous savez, vous choisissez une carte postale en librairie, là, au bureau de tabac. Quelle photo vous choisissez?
3: Alors, étonnamment, c'est la première carte postale qui me vient tout le temps à l'esprit quand on me demande ma prime enfance. C'est pas Bordeaux, c'est le sable du Cap Ferret. Alors, on y